0: nous rappelle ce concept de caste managériale public-privé qui montre bien la circulation des actionnaires et des pourris de la finance à l'intérieur même de l'État, notamment l'État macroniste, mais pas seulement, ils étaient déjà là avec Sarkozy, avec Hollande, depuis des dizaines d'années. Et comme des sortes de cafards, en fait, eh bien, ils détruisent l'État, ils empuantissent l'État, ils dissolvent le service public, ils cassent, bah, comme on dit, hein, la casse de l'État social, et tout ce que l'on peut imaginer de criminalisation des pauvres avec la loi Kasbarian dont on parlait il y a 15 jours.
1: Guillaume Kasbarian. Kasbarian-Berger.
0: Le Kasbarian.
1: Ouais.
0: Ouais, voilà. Donc, bon, voilà. Il n'est pas le seul, hein. Il n'est pas le seul. Mais bon. En tout cas, on fait beaucoup de gesticulations autour de la soi-disant remise en cause de la loi immigration. Mais en fait, c'est juste une petite provocation qui a été faite et c'est absolument... en tout cas, ce que je vois, c'est que l'actualité est faite aujourd'hui pour ensevelir la question palestinienne. On voit bien que les médias dominants qui sont bien emmerdés par le fait que l'opinion internationale se retourne et qu'on voit maintenant directement avec des informations précises ce que l'État fasciste israélien est capable de faire, eh bien du coup tous les médias dominants disent on calme le jeu. Alors ils n'arrivent pas franchement à le calmer parce que comme tu le sais, les magasins juifs ou actionnariat juif ou israélien sont la cible d'un boycott, donc notamment Zara, qui la campagne de pub qui a été faite présentait effectivement des ambiguïtés par rapport à des linceuls ou par rapport à des postures qui étaient effectivement particulièrement ambiguës, d'autant plus que la chef de la publicité de Zara revendiquait ouvertement la défense sans concession d'Israël. Donc il y a effectivement un sacré merdier du côté des entreprises israéliennes qui essayent de se cacher en passant par la Turquie, en changeant les codes-barres pour pas qu'on puisse reconnaître la provenance des oranges de l'apartheid Cisjordanie. Et donc du coup, voilà, il y a une lutte mondiale qui est en train de se dessiner. Et donc du coup, les médias se taisent. Les médias bottent en touche et nous parlent effectivement de la loi immigration ou vont nous parler de faits divers, de gamins qui disparaissent ou qui réapparaissent. Et voilà, tout est fait aujourd'hui dans une stratégie assourdissante du silence. Et bien sûr, nous, on va faire le contraire. D'autant plus que aujourd'hui il y a une lutte de sens, il y a une lutte de sens énorme autour du terme génocide. Il suffit de lire les médias pro-israéliens, notamment Le Causeur, qui essaye de nous faire croire que le génocide, il parle d'inanité juridique à propos du terme, et même Joseph Confavreux. Même Joseph Confavreux, qui est un long combattant de la question sociale, il avait écrit avec Stéphane Beau notamment un bouquin très intéressant sur justement le démantèlement de l'État social et toutes les misères sociales. Et là, il a sorti un article dans Mediapart qui vise à remettre en cause le terme de génocide par rapport à ce qui se passe à Gaza notamment, mais bien plus largement même en Palestine. Donc on a vraiment un enjeu de lutte politique aujourd'hui, à la fois dans le silence et à la marge, avec ces gens qui essayent d'invalider. Alors ça nous pose une grosse question, parce que faut-il attendre que des avocats, faut-il attendre que des juristes, qui se bougent, ils se bougent beaucoup les juristes, notamment la Cour pénale internationale, des associations internationales de juristes, des grosses boutiques de juristes qu'on découvre, notamment aux États-Unis, ce sont des très grosses... organisations comme il y a par exemple cette Third World Approaches of International Law Review, voilà, que j'ai découvert, qui font des articles extrêmement documentés pour dire qu'effectivement il y a bien un génocide qui se déroule à Gaza. Mais faut-il, nous citoyens, journalistes, sociologues, faut-il que nous soyons inféodés aussi au point de vue juridique? Faut rappeler que le terme génocide a été créé par un être humain tout seul, qui l'a imposé à l'ONU. C'était suite au génocide des Juifs en 44-45 que Lemkin, il me semble que c'est son nom, a proposé ce terme-là pour partir du génocide des Juifs, pour l'extrapoler à une définition plus large. Et donc on est aujourd'hui sur un combat de mots autour de ce terme, avec bien sûr, des gens qui disent ben non, ça peut pas être un génocide. Allez me prouver qu'il y a une intention de détruire tous les Palestiniens. Voilà, donc ça, c'est notamment.
1: Et pourtant, tous les officiels israéliens, dont la parole est totalement libérée, ne font aucun doute sur l'intention exacte de cette campagne guerrière menée depuis le 7 octobre en représailles, donc à l'attaque du Hamas sur Israël.
0: Oui, bien sûr.
1: N'hésite pas à te dire que, oui, évidemment, que l'idée, c'est de les faire disparaître du territoire.
0: C'est hallucinant, mais ces gens-là, effectivement, écrivent pour représenter la communauté juive française, ils écrivent pour défendre l'État d'Israël, ils défendent la position américaine, ils défendent les lobbies juifs américains, ils défendent... Voilà, c'est tous ces consortiums, effectivement, qui sous prétexte de dire que l'État israélien sort d'un génocide, à partir de là, toute attaque possible ne pourrait pas être équivalente au génocide qui a été perpétré contre Israël et que donc tous les autres sont secondaires et qu'en même temps, de toutes les façons, on ne pourra jamais atteindre un, le niveau qu'ont connu les Juifs en 44, enfin entre 40 et 45, et que deux, de toutes les façons, ni par la matérialité des faits, ni par l'intention politique, il n'y a de génocide perpétré en ce moment sur la Palestine, à Gaza ou en Cisjordanie. Donc c'est vraiment une machine de guerre politico-juridique qui est en train de se mettre en place. Et donc nous aussi, on est dans la bataille, parce que nous aussi, on a le droit de dire, ben, pour nous, quelles sont les définitions du génocide. Et par exemple, il y a des collectifs de droit qui propose des gradations, comme il y a des gradations sur les ouragans. Eh bien, je trouve que ça, c'est une pensée beaucoup plus intéressante de gradualiser. Et c'est pour ça que les semaines précédentes, on parlait de génocide social de ce qui se passait. Et
1: bah, ce qui se passe depuis 40 ans.
0: Ouais, c'est ça. C'est on peut moduler en montrant qu'effectivement il peut y avoir un appareil industriel comme c'était le cas de Hitler avec la mise en place effectivement quoique extrêmement caché.
1: Ouais, mais ça avait été très très bien décrit et défini par Pierrick, hein, qui nous avait appelé l'industrialisation du génocide par les Allemands. Voilà, je vous rapporte à l'émission peut-être 17 des lapsus les lapsus de l'actu où Pierrick, un auditeur qui était intervenu à l'antenne, avait très très bien. Oui, c'était l'émission où Simon Hassoun était à nos côtés et il avait très très bien décrit, j'avais trouvé, c'était assez brillant, l'atrocité de cette mécanique implacable et industrielle du génocide par les Allemands. Alors, c'est vrai que une parenthèse, c'était juste pour encourager nos auditeurs et auditrices qui découvriraient là, aujourd'hui, à 12h14 et 30 secondes, cette émission, qu'il y en a d'autres et qu'ils peuvent aller les écouter. Voilà.
0: Non mais t'as raison de le spécifier et d'ailleurs c'est un classique de l'historiographie aujourd'hui du génocide juif. Donc comme je disais, je me refuse à parler de Shoah ou d'Holocauste parce que ce sont des termes uniques du monde juif et qui ferait une différence avec le génocide des Arméniens ou le génocide des Tutsis ou le génocide des Indiens. Et on voit pas pourquoi il y aurait des mots différents parce que ce sont des Juifs. Donc le génocide des Juifs est un classique et toute cette machine a été, alors il y a des très grands historiens comme Raoul Hilberg qui est un historien contesté, il y en a plein d'autres, c'est vraiment un gros classique il y a aussi un très très gros débat. Alors presque les gens qui sont pas intéressés ne peuvent pas ne pas se souvenir du procès Eichmann et que la machine de guerre nazie visant à l'extermination des Juifs s'est accompagnée du procès Eichmann, qui a montré, alors qu'on voulait en faire un monstre, notamment à travers les ouvrages de Hannah Arendt, qui a écrit un livre qui s'appelle « La banalité du mal », et qui montrait que cette machine de guerre fonctionnait sur des fonctionnaires qui obéissaient dont Hachemann, qui gérait la logistique des trains, et que cette machine de chambre à gaz, de crématoire, alors je rappelle que toutes les plus grosses multinationales allemandes qui continuent d'exister ont fourni le gaz Zyklon B, ont fourni toute l'infrastructure, et que ces entreprises semblent être dirigées par des hommes ordinaires. Mais à côté de ça, il y a... notamment, mais pas seulement, sous la houlette d'un type qui s'appelle Goldhagen, je pense que c'est Donald Goldhagen, je me souviens plus de son prénom, et qui lui disait, oui, mais à côté de cette dimension obéissance aux ordres, qui a d'ailleurs été quasiment sanctuarisée par le livre de Browning, encore une fois, des hommes ordinaires qui obéissaient aux ordres, à la solidarité de groupe, qui obéissaient aux chefs. Et bien, parallèlement à ça, il y a toute l'analyse de la cruauté et du plaisir de tuer. Et je pense que à l'heure actuelle, dans les discours israéliens de l'extrême droite, mais qui se répand aussi dans la population, et il y a beaucoup d'auteurs qui ont dit que la population israélienne devenait de plus en plus facho et travaillée par cette extrême droite avec cette propagande médiatique infernale depuis l'échec des accords d'Oslo, donc à partir du moment où Netanyahou arrive en 96 et tous les médias commencent à être travaillés au corps pour... Il y a aussi des journalistes enfermés en Israël quand ils sont trop de gauche, quand ils commencent à critiquer la politique. Donc démocratie, on pourrait dire aussi imparfaite que les États-Unis ou la France. Eh bien, tout ce discours-là finit par rentrer dans la tête, discours de parano, discours de la menace, discours de la sécurité, de l'envahissement, du grand remplacement aussi, quelque part. Et donc tout ça a permis de nourrir la colonisation et toute cette vision là pro-exterminationniste est devenue un discours et une culture de jouissance de la suppression des Palestiniens. Et c'est là où ça devient effectivement une sorte d'attestation du point de vue de Daniel Goldhagen, c'est qu'effectivement on se retrouve avec des discours aujourd'hui, notamment sur les réseaux sociaux, où il y a beaucoup, sur Instagram particulièrement, il y a beaucoup de gens qui... s'amuse à boire de l'eau en quantité ou par exemple l'armée israélienne qui va s'entraîner en soulevant des jerricanes d'eau, alors qu'on sait que la population gazaoui est non seulement affamée mais aussi n'a pas d'eau, et c'est aussi le cas en Cisjordanie, on en a déjà parlé. Ça fait partie d'une stratégie de génocide social d'empêcher que les gens, les Palestiniens puissent avoir de l'eau normalement. 90% de l'eau est accaparée par Israël et les colons. Toutes les nappes phréatiques sont détournées et même des rivières sont empoisonnées pour que les Palestiniens ne puissent pas la boire. Donc ça fait partie du génocide social, avec cet accent de cruauté, cet accent de plaisir que l'on voit apparaître maintenant dans les réseaux sociaux, des gens qui font la fête, des gens qui disent « ça serait super, je suis partant, je suis volontaire pour venir exterminer des gosses, il faut tous les dézinguer, les tuer ». Et donc cette réjouissance, c'est autre chose que le génocide froid auquel on est habitué. Là, c'est un génocide festif, c'est une sorte d'insensibilisation qui est puissance 100, puisque l'on a une inhumanisation qui, en plus, est confortée par un plaisir de savoir que l'autre va souffrir. Et je pense que l'humiliation que les Israéliens sont en train d'infliger à Gaza participe de cette cruauté, participe de cette jouissance de laisser l'autre non seulement mourir à petit feu, mais mourir dans l'humiliation, mourir dans une souffrance prolongée qui se nourrit d'images, qui se nourrit de textes divers et variés. D'ailleurs, on en lira une partie dans cette émission d'un blog d'un Palestinien coincé à Gaza. Voilà, donc ça c'était une réflexion autour de ce qu'on pourrait dire nous sur un génocide, au-delà de ce que disent des avocats. Alors on pourra en reparler, hein, des critères qui sont donnés par le droit international, par l'ONU, c'est quoi un génocide. Et je pense que d'ailleurs les critères qui sont donnés... la plupart du temps, recoupe facilement ce qui est en train de se passer à Gaza, mais aussi en Cisjordanie. Voilà. Donc ça, c'est quelque chose d'important qui nous permet de dire qu'effectivement, le génocide, l'intention, elle est là. L'intention, elle est pas que dans le gouvernement fasciste israélien, dans ce Netanyahou qui veut crever en ayant produit cette extermination, et après advienne que pourra, mais aussi une grande partie de la population israélienne. Et c'est ça qui est le plus dramatique pour moi. C'est pas qu'une bande de tarés fachos au pouvoir, c'est aujourd'hui une grande partie de la population, marquée bien sûr par le 7 octobre, marquée par ces crimes qui effectivement participent aussi d'une de crimes qu'on peut qualifier de crimes de guerre si on considère que le Hamas est une armée, bien sûr, mais qui aussi fragilise beaucoup les positions qu'on pourrait avoir.

0: et sur Mediapart. Et en fait, l'exercice qui est même pas intentionnel de notre part visera à montrer tout simplement, à travers les textes de Hossam Al-Madoun, que ce qu'il vit, c'est exactement ce que vivaient les Juifs dans les ghettos avant d'être exterminés. Et c'est ça qu'on verra tout à l'heure. C'est exactement, c'est totalement comparable. Gaza est comme un ghetto. Gaza est comme une apartheid, mais surtout un ghetto. Bien sûr, le ghetto n'était pas bombardé, puisque c'était une zone d'enfermement avant que les Juifs soient convoyés par train, ce qui s'appelait à l'époque Pichipoy, puisqu'ils ne savaient pas où ils allaient. Alors le mot qui circulait, c'était Pichipoy, c'était une vieille ville, on ne savait pas où c'était, c'est de l'humour juif, même face à la mort, cet humour juif existait encore, et donc les gens partaient vers Treblinka, vers Majdanek, vers Auschwitz, et donc dans les ghettos, les gens effectivement crevaient de faim, ils crevaient de soif, il y avait les pires conditions possibles, et bien cette folie-là, on pourra la restituer largement à travers ces pages rédigées de ce journal de bord d'Hossam Al-Madoun, mais il y en a bien sûr sans doute des centaines, des milliers qui parviennent à nous restituer ces fragments de cette extermination. Donc voilà, ça c'était en guise d'introduction pour dire que au-delà des juristes qui font ce procès et qui sont en train de le mener sous la bannière, et il s'agit même pas de donner des noms, parce que ce sont des collectifs d'avocats du monde entier, eh bien il y a des réalités de terrain qui nous permettent de voir aussi autrement ce qu'est un génocide, ou en tout cas de l'illustrer, comme on dit, de donner des preuves de terrain, des descriptions précises, parce que juste donner des définitions abstraites, comme c'est le cas... des définitions de l'ONU sur le génocide, eh bien, on peut très bien manger une banane ou un casse-croûte avec un petit café et dans la. Donc, c'est toute la question de jusqu'à quelle dose faut-il prendre des faits désagréables dans la figure pour arriver à bien saisir ce que c'est qu'un concept et à bien saisir ce qu'est une réalité.
1: Alors, avant de nous plonger dans tout ça, peut-être une petite revue des meilleures vraies, fausses, mauvaises ou actualités martyrisées par les médias de masse. Cette semaine, alors moi, il y en a une qui m'a particulièrement interpellé. C'est France Info qui s'illustre avec, je sais plus, c'était en début de semaine, je crois, la semaine était un peu particulière en ce qui me concerne, et j'ai plus trop la notion des jours, mais France Info nous annonçait qu'en 2023, donc l'année n'est pas terminée, hein, mais pour autant ils en sortent le chiffre, 43 journalistes auraient été tués dans le monde. Alors évidemment, il manque une grosse inconnue dans ce décompte, c'est la quelques soixantaine de journalistes, pour la plupart palestiniens, qui ont été tués par Israël depuis le 7 octobre.
0: Oui, bien sûr.
1: Donc
0: bien
1: voilà, sûr, donc France Info nous annonce, oh, il y a 43, et en fait, et c'est une manière, encore une fois, pour les médias de masse, hein, d'entretenir ce récit d'invisibilisation, en fait, des Palestiniens, et même quand ils sont journalistes. Et ça, c'est, je trouve ça assez incroyable.
0: L'histoire... sans doute va balbutier quand on sera bien obligé de revenir sur,
1: sur
0: tous ces passages-là de harcèlement systématique des journalistes non conformistes, de harcèlement des universitaires qui aujourd'hui, comme dirait un bad boy que j'avais rencontré en Guyane, se chie dessus, j'adore cette expression, mais vraiment c'est ça quoi, on est au stade de la diarrhée quoi, les gens sont terrorisés, ont peur et ne parlent pas, ou alors il y a une minorité mais qui sont souvent menacés de mort. J'avais récemment au téléphone un certain nombre de collègues qui passent souvent sur les plateaux télé et qui disaient aujourd'hui on est effectivement saturé, on passe partout, mais en même temps on reçoit des menaces de mort. Et donc je vais pas les citer parce qu'il faudrait peut-être pas que je donne leur nom, mais en tous les cas ils sont fréquemment sur les plateaux et j'espère qu'ils viendront, mais justement pour le moment ils sont particulièrement... ils essayent d'aller essentiellement sur les médias justement dits dominants pour croiser le fer, et on les voit voilà en minorité par rapport à ces journalistes qui systématiquement vont revenir toujours sur le 7 octobre, vont revenir sur l'impossibilité pour un État ayant connu le génocide de perpétrer un génocide. C'est la position de Confavreux qui est complètement hallucinante, comme si le fait d'avoir subi un génocide rend moins con. Voilà, le gouvernement facho

0: et aussi contre les nazis et continue cette même folie qui existe en Chine. Alors justement, elle existe en Russie, elle existe à l'époque des États-Unis avec le Vietnam, mais aussi de ce que les États-Unis ont fait en Amérique centrale ou du Sud. Hein, tout le monde sait aujourd'hui que les Français comme les Américains ont formé les dictateurs d'Argentine et de Brésil à torturer, notamment les ex d'Indochine et d'Algérie qui ont été considérés comme des experts en la matière. Donc on nous reparlera de démocratie avec ça. Donc il n'y a pas, bien sûr, loin de là, l'idée de fustiger uniquement Israël, mais voilà, ça veut dire que les systèmes fascistes sont imbriqués étroitement aux démocraties, et c'est ce que justement toutes les institutions de pouvoir refusent d'analyser aujourd'hui dans les démocraties. C'est comme Macron qui disait, il ne peut pas y avoir de violence policière dans un état de droit. C'est à mourir de rire. On s'est dit, mais comment on peut sortir de telles conneries? Il suffit de rappeler, les blessés gilets jaunes, mais aussi le 17 octobre 61, où il y a eu 200 Arabes, mais aussi Sharon. Combien d'épisodes, sans même parler de ce que la France a pu faire à l'étranger. Donc, on a comme ça des sortes de... Voilà, cette grande question, la capacité à produire du silence, en tout cas... Kissinger est mort il n'y a pas longtemps et tout le monde rigole aujourd'hui. Mais personne ne rigolait dans les années 70-80 qu'on avait peur de Kissinger. Alors ce type avait reçu le prix Nobel de la paix, c'est un foutage de gueule absolu, alors qu'il a les mains au-delà du sang. C'est un bourreau équivalent à Poutine ou à Mao. C'est un grand tortionnaire, notamment sur le Vietnam, et essentiellement d'ailleurs sur cette partie-là, mais c'est lui qui a organisé systématiquement la mise en place de dictatures en Amérique du Sud pour empêcher des social-démocraties au nom d'un communisme de la guerre froide. Donc voilà, donc tout ça pour dire que on est aujourd'hui dans une terreur qui n'est pas coutumière. Il faut remonter quand même. Alors, on a toujours eu beaucoup de censure en France. Beaucoup de bouquins ont été interdits de sortie. Il n'y a pas si longtemps encore, sous Giscard d'Estaing, il y en avait quand même beaucoup, et bien sûr sous De Gaulle et Pompidou. La censure a toujours été extrêmement forte à ce niveau-là. Il faudra d'ailleurs faire une thèse spécifique sur la censure en démocratie. Alors on nous balance, on est tous Charlie Hebdo, mais c'est complètement aberrant de voir ça. En fait, c'est une sorte de folklorisation. Quoi. Quand finalement on est passé à autre chose, on invente une histoire qui n'existe pas, mais en tout cas, combien de fois Charlie Hebdo a été censuré par le pouvoir, comme le cas, comme le Harakiri et combien de journaux satiriques. Et cette folie ou cette bouffonnerie, hein, pour reprendre un langage de bouffon, se voit bien sur des choses qui sont sous les radars. Personne aujourd'hui, ou quasiment pas, n'a pris conscience que cette violence de l'État qui fonctionne par petits coups bas, par manœuvres de coulisses, mobilise des fonctionnaires. Alors ces fonctionnaires particulièrement sanguinaires qu'on évoquera quand on parlera du bouquin La valeur du service public, parce que les auteurs nous donnent des portraits très précis de ces petits fonctionnaires qui tuent des gens, notamment en fermant des maternités. C'est un des points forts du livre, hein, de montrer tous ces petits capots qu'on ne peut sans doute pas comparer.
1: Gestionnaires. Ce sont des gestionnaires. Ouais.
0: Et là, sur des choses qu'on pourrait imaginer consensuelles, tu vois, où il n'y aurait pas d'enjeu, eh bien, on va retrouver ces hauts fonctionnaires, petits capots, sur des choses, une sorte de pourriture symbolique sur des choses qui sont absolument incroyables et sur lesquelles on devrait tous être d'accord. Je parle de la commission sur l'inceste. Alors cette commission a un nom à chier qui s'appelle la CIVISE, C-I-I-V-I-S-E, et en fait, elle travaille extrêmement bien, cette commission. Elle est faite, c'est une commission soi-disant indépendante sur l'inceste et les violences sexuelles faites aux enfants, qui rassemble un collectif de plein d'associations pour faire un travail gigantesque. Ils ont sorti un rapport de 750 pages avec 30 000 témoignages de victimes qui sont recueillis depuis 2021. Donc franchement, et puis même, on lui avait filé de l'argent, on lui avait filé je ne sais plus combien de millions, voilà, 4 millions, et sur un budget de 4 millions, ils n'en ont dépensé que 1,3 million. Donc franchement, commission exemplaire, pas de détournement d'argent, et on sait que les macronistes sont très forts à ce niveau-là. Soit on paye des experts venant des États-Unis. Tu vois, toi aussi, t'as des trous de mémoire. Ben moi, j'en ai un là par rapport la fameuse
1: McKinsey.
0: McKinsey, voilà. Ouais, ouais. Et donc voilà. Donc en fait, ce que font nos petits capots de hauts fonctionnaires, parce que ces mecs-là portent des belles cravates à 500 euros et des super costumes et ils nous font croire que ce sont des êtres humains humanistes. Eh bien, ces gens-là, donc, ben c'est pourri en fait. Ce sont réellement des pourris. En fait, on convoquait par l'Inspection Générale de la Justice, l'IGJ et l'Inspection Générale des Affaires Sociales, alors c'est là les plus connus, hein, l'IGAS, soi-disant, c'était une mission d'appui, soi-disant, mais en fait, il s'agissait tout simplement disaient les membres de la commission dite indépendante, de leur tendre un piège. Et en fait, au lieu de les aider, sous prétexte de les aider, suite à leur rapport de 750 pages, en fait, ils voulaient les dézinguer. Ils voulaient, en fait, leur poser des questions dérangeantes pour leur dire qu'ils avaient mal fait leur travail et le but étant de les délégitimer pour faire en sorte que ben, la CIVIS disparaisse à un moment donné et soit dissoute. Alors peut-être que c'est pas remonté jusqu'au cabinet de Macron, mais je pense que Macron veut tout contrôler. Donc, je pense que comme cette commission, en fait, elle est vraiment indépendante et elle a vraiment voulu mettre les points sur les i, notamment à travers ce juge des enfants qui est passé souvent à la télé, qui s'appelle Édouard Durand, et qui a largement dit qu'il n'y avait pas de judiciarisation des incestes, hein, c'est 1 sur 10 à peu près, que le traitement judiciaire des violences sexuelles est catastrophique, bien sûr pour on parle des viols incestueux. Et donc, en fait, il a remis en cause l'action de l'État, l'action des tribunaux. Donc, du coup, bla, on lui balance l'inspection, les deux inspections, là, de la justice et de l'administration, des affaires sociales, l'IGAS, et on essaye de les planter, quoi. On essaye de les planter. Donc, on va essayer de planter des gens qui bossent et qui luttent contre l'inceste. C'est pour dire à quel point le terme de capot, le terme de petit chef et de pourriture, ce sont pas des mots déplacés. Ce sont des mots qui visent à définir ce qu'ils sont, des pourritures. Qui pourrait s'en prendre à une commission qui lutte contre l'inceste? Eh bien, ces gens-là. Voilà, ces gens-là, parce que ils veulent tout simplement qu'il y ait du changement social et qu'il y ait de l'action. Alors, quand ils ont été auditionnés, ils ont essayé de leur tendre ce fameux piège en faisant quoi? Un truc de salopard. Le truc de salopard, c'est de dire « Ah, vous avez fait 30 000 témoignages, vous avez donc fait des auditions. » Et pendant ces auditions, est-ce que vous êtes sûr de ne pas avoir blessé les gens? Est-ce que vous êtes sûr que les auditions n'ont pas produit des décompensations chez les gens que vous avez auditionnés? Est-ce que vous êtes sûr que vous n'auriez pas fait intervenir le SAMU parce que à certains moments, il y aurait eu des gens qui pleurent ou qui souffrent en racontant leur inceste? Bref, est-ce que vous n'avez pas commis des violences vous-même en soi-disant protégeant les victimes d'inceste? Voilà le niveau où la haute technocratie française s'est nichée pour pouvoir défoncer cette commission. Alors, bien sûr, les différentes associations qui sont parties prenantes ont dénoncé, je cite, une méthode de voyou. Notamment le cofondateur qui s'appelle Arnaud Gallet dans une assoce qui s'appelle Move Enfant et qui ont dit mais en fait ils se vengent de nous parce que on a sorti cet avis pointant l'inaction de la justice et en disant que ben en laissant des gamins se faire sodomiser violer de tous les côtés par des parents ou des beaux-parents ou des amis de la famille incestueux, eh bien, ça coûte presque 10 milliards chaque année en termes d'accompagnement sanitaire, éventuellement en termes de frais de justice, etc., etc. Et donc voilà. Donc la haute fonction publique ne supporte pas comme un noble un noble de la cour de Louis XIV. Il suffisait de croiser le regard d'un noble de la cour de Louis XIV pour être flagellé, et Voltaire en a fait les frais. Il a osé remettre en cause un noble lors d'un procès quelconque, je me souviens plus, le chevalier de la Barre. Enfin, en tout cas, voilà, il s'est fait fouetter, il s'est fait humilier en recevant des coups de bâton, et il a bien compris la leçon, hein, il a fait très attention après, par la suite. Notamment contre Rousseau, hein, faut pas l'oublier, hein, Voltaire aussi a été un petit salopard, parce que quand Rousseau a attaqué l'Église, et sans doute l'Église incestueuse de l'époque, eh bien Rousseau a dû s'expatrier et partir de l'Europe et se cacher en Angleterre, et Rousseau l'a même lui-même été dans la curie contre Rousseau. Bref, tout ça pour dire que les nobles ne supportent rien, et là on a cette caste, hein, cette noblesse d'État, comme disait Bourdieu, mais les auteurs de La valeur du service public préfèrent parler de caste managériale public-privé, tant on est aujourd'hui inféodé au fric et au CAC 40. Eh bien voilà, ce sont ces gens-là qui, voilà, c'était un sous les radars qui donne la mesure que, effectivement, par rapport à Gaza, par rapport à ce génocide, à quelle intensité, j'en sais rien, mais en tout cas, il faudra le proposer et en faire effectivement des échelles d'intensité pour être le plus rationnel possible et le plus mesuré pour à tous les sens du terme. Mais en tous les cas, on a ça aussi. Et c'est pour moi effectivement de type fasciste, parce que alors que l'on a la misère, alors qu'on a la souffrance, alors qu'on a pour une fois une commission qui fait son travail de façon exemplaire, sans dépenser l'argent public, avec un travail extraordinaire de témoignages, de recommandations, eh bien ces gens-là, on veut les sabrer. Ce sont des héros de la démocratie, ce sont des héros du droit, de l'état de droit. Et on a une bande de mafieux au pouvoir qui ne supportent pas qu'on remette en cause leur pouvoir. Et voilà. Et ça, je pense que c'est ça l'état d'esprit. On rigolait souvent de Lordon à chaque fois qu'il nous parlait, ouais, de fascisation, parce que c'est trop facile quand on parle de la police. Ouais. C'est trop facile quand on voit un coup de matraque dans la figure ou une balle de LBD dans un œil. Mais pour moi, la fascisation, elle se voit encore plus sur des victimes innocentes que sur des gens qui sont dans la confrontation sociale et qui disent « Ok, moi je vais lutter, je descends dans la rue et je manif ». Et là, il y a plein de gens qui diront « Oui, mais quand même, la police, elle a raison, parce que ces gens-là sont dangereux ». Et donc, on est bien, effectivement, sur une guerre d'opinion publique. Et on voit bien que, à tout point de vue, Macron disait, il a même employé le terme de guerre à un moment donné, Macron, pour délégitimer les luttes sociales.
1: Oui, quand l'Allemand ne s'adressait, lui, pas aux manifestants en leur disant qu'ils n'étaient pas dans le même camp. Donc on est bien sur une sémantique de guerre.
0: Ouais. Voilà, et donc voilà. Donc c'était le sous les radars, effectivement.
1: Alors du coup, un sous les radars ultra intéressant par rapport à ce que tu souhaites démontrer, et qui a d'ailleurs au final abouti d'une certaine manière. Alors on sait que la technique des macronistes, hein, pour éviter de prendre des températures, c'est de casser les thermomètres. Ils l'ont fait sur tout un tas de commissions d'administration qui avait pour objet faire l'état des lieux des discriminations, faire l'état des lieux de la pauvreté. Donc là, en l'occurrence, avec la Civise, il s'agissait effectivement de faire un état des lieux de ce qui existe en matière de violence sexuelle et incestueuse sur les enfants. Et là, ils n'ont pas osé supprimer la Civise, hein, ça a été évoqué. Par contre, effectivement, suite à ce rapport et aux différents débats qui ont eu lieu à des niveaux de pouvoir évidemment auxquels on n'accède pas, finalement, bah, c'est son président, hein, qui a été évincé, et c'est la direction qui a changé, en fait. Donc ils ont réussi d'une certaine manière à dynamiter, enfin tout le plan s'est bien déroulé, en fait. Et ça, ouais, c'était cette semaine, hein, il a été évincé, Durand, hein, il s'appelle.
0: Ouais, c'est ouais, ça, ouais.
1: Voilà.
0: Ouais,
1: ouais. Et sa coprésidente aussi, et donc il y a une nouvelle direction, bref.
0: Voilà, donc ça c'est un élément hyper important, quels que soient les sujets, les objets, en tout cas cette capacité qu'a le pouvoir finalement à supprimer, socialement. On parlait de génocide social et on n'a pas besoin de tuer quelqu'un forcément physiquement, on le fait disparaître. Alors les Argentins étaient très forts à ce niveau-là, hein, des collectifs de femmes au Brésil, en Argentine, tous les gosses qui disparaissaient, on savait pas où ils étaient. La disparition, c'est très intéressant. Hein. Alors soit on te demande, toi, de disparaître, c'est l'ostracisme des Grecs sous l'Antiquité, tu dégages, on veut plus de toi. Alors, on peut te faire disparaître physiquement, on connaît Socrate qui a bu la ciguë, mais en tout cas, on te dit dégage, c'est l'ostracisme, c'était la punition la plus infâme pour un grec, puisque c'était une mort sociale et assurée, et donc du coup, là, à l'époque, les personnes ne savaient pas trop où aller, hein, parce qu'il n'y avait pas franchement de tourisme à l'époque, donc changer de société, c'était certainement être tué par le groupe qui était de l'autre côté de la frontière, et on a cette disparition, tout simplement. Donc là aussi, on peut inventer des niveaux, des intensités, des échelles. On supprime le poste. Il y a, par exemple, en Turquie. Erdogan a tué socialement toute l'université. Toute l'université de gauche a été tuée en Turquie. On te fait disparaître. Voilà. Donc tu n'es plus professeur. Et la disparition, elle est sophistiquée parce qu'en fait, on t'interdit dans le même temps d'avoir tout échange social avec ta propre famille. Donc t'avais une femme, ben, t'as même plus le droit de lui parler. T'avais un mari, t'as même plus le droit de lui parler. T'as des enfants, tu n'as pas le droit de les voir. On fait un isolat social, tu disparais de la société à l'intérieur de la société. Voilà, ça c'est la méthode Erdogan. Donc on la connaît pas en fait, parce que encore une fois c'est sous les radars et il y a tellement de choses à voir, mais c'est très efficace et du coup ça fait un isolat mortifère et bien sûr les gens prennent des cachetons suicidaires, dépressifs ou alors eh ben ils fuient, c'est l'exit. Il y a trois modalités d'existence sociale, hein. Exit, voice and loyalty, on est loyal, on proteste ou bien on se barre. Eh bien là, la plupart des gens, et c'est le cas des Palestiniens, le génocide social fonctionne aussi à la diaspora. Les Coptes en Égypte, les Coptes, on n'en parle pas, c'est sous les radars, mais les Coptes vivent un génocide, et donc ils se barrent. Ils sont très présents aux États-Unis et ils essayent depuis là-bas de donner un peu de fric mais tous les jours, tout le temps, il y a des massacres, il y a des églises brûlées, il y a des Coptes, il y a beaucoup. Alors il y a une statistique qui a été faite. Depuis, grosso modo, la Seconde Guerre mondiale, il y aurait eu à peu près 500 000 femmes de violées parmi les femmes coptes. Voilà, c'est un des exemples aussi de génocide qu'on peut faire aussi. Ça, c'était très très très pratiqué, hein, par les Serbes sur les femmes bosniaques. Ça a été pratiqué par les Hutus sur les femmes Tutsis. Ça a été aussi pratiqué par le GIA sur les femmes algériennes et même par l'armée algérienne. 200 000 femmes en Algérie, 500 000 au Rwanda, plus de 200 000 en Bosnie. Enfin bon, donc la disparition. Elle fonctionne avec une annihilation des capacités culturelles, sociales, de pouvoir exister. Et en Cisjordanie, les Israéliens sont très sophistiqués dans cet art de rendre la vie impossible, de faire disparaître la personne en lui enlevant les terres, en lui supprimant toute possibilité de vivre ordinairement. On connaît les fameuses calculs de calories ou les déviations des eaux potables. En fait, c'est un pourrissement. Un pourrissement de la vie ordinaire qui fait que on se barre, quoi. On disparaît déjà sur place, c'est ce que Pierrick nous disait, hein, l'appauvrissement généralisé. Et en plus de cet appauvrissement qui est une sorte de rétrécissement du soi, un rétrécissement aussi de l'estime de soi, on devient rien, on devient une merde et on se considère comme plus rien. Alors il y en a quelques-uns qui luttent, bien sûr, mais l'immense majorité ne peut même pas lutter, parce que dès que tu commences à protester, on le voit tout de suite, le colon te met une balle dans le ventre et tu crèves sur place, donc... Que faire? Que faire? Et voilà, donc je pense que ce qui se passe à travers le poste disparu de ce juge, se joue en fait une analyse globale du pouvoir qui est nécessaire. Une analyse globale de la façon dont le pouvoir fonctionne et te fait disparaître de plein de façons possibles en fait. Je pense que c'est ça qui est intéressant au fond, c'est la comparaison.
1: Ah oui, absolument. Absolument.
0: Et du coup, eh ben, quand on parle effectivement du loup, eh bien, voilà, sous les radars, ben, c'est aussi ce qui se passe à Hong Kong, puisque une façon aussi de faire disparaître le contestataire, eh bien, c'est aussi de créer des tribunaux factices, des bouffonneries, comme le disait le canard enchaîné, hein, farce tragique à Hong Kong. Donc, le procès de 47 opposants pro-démocratie, on se souvient tous des superbes manifestations gigantesques qui ont lieu à Hong Kong pour la démocratie. Suite, alors, on retrouve les Anglais. On retrouve les Anglais qui ont eu un mandat d'une centaine d'années sur Hong Kong. Et en fait, je pense qu'il faudrait aussi à un moment donné faire le procès des Anglais. Alors, bien sûr, autant qu'on veut avec la France, hein, on passe notre temps à désinguer la France. Mais quand même, les Anglais. Le colonialisme anglais, retrace une longue histoire avec bien sûr ce que l'on a fait nous avec les Anglais, avec nos comptoirs en Chine, toute l'histoire brisée de la Chine au XXe siècle, c'est nous qui avons diffusé massivement de l'opium pour abrutir. Faire disparaître des capacités de combat en Chine. On a installé avec nos navires de guerre des comptoirs pour nous installer là-bas et on a participé à la guerre civile entre Mao et Chiang Kai-shek pour bien sûr soutenir Chiang Kai-shek contre Mao. Et les Anglais, on ne finira jamais de le dire, les Anglais ont foutu un bordel innommable avec le fait que dès le début du XXe siècle, ils ont donné la possibilité à des milliers de Juifs, de fuyant aussi des pogroms en Russie et à l'Est, de fournir les premiers contingents de colons qui sont venus en Palestine. Et tout ça est documenté par beaucoup d'historiens. Aujourd'hui, voilà, on sait que les Anglais ont une part de responsabilité énorme avec des autorisations unilatérales, sans qu'il y ait eu cette fameuse résolution de 47 donnant un droit à Israël à avoir une terre, un droit, là encore, quelque part unilatéral, puisque c'est bien un Conseil de sécurité qui l'a décidé tout seul dans son coin, associant les Russes et les Américains, mais les Palestiniens n'ont jamais été consultés sur... Et c'est pour ça qu'ils se sont opposés tout le temps à l'existence de cet État. Donc, voilà, farce tragique à Hong Kong, où les gens, bien sûr, sont en tôle, où, bien sûr, depuis des années, ils y sont, et on crée une façon de les faire disparaître proprement avec un tribunal. Et c'est pour ça qu'il faut relire Foucault. Il faut relire Foucault. Il faut vraiment faire cet effort de relire, bien sûr, Surveiller et punir, mais aussi tous les écrits de Foucault qui sont consignés dans ces deux énormes tomes qui s'appellent « Dit et écrit » de plusieurs milliers de pages. Parce que toute l'œuvre de Foucault, c'est de montrer comment s'organise la judiciarisation contre les pauvres, contre les malades, contre les homosexuels, contre tout le monde. Et comment ces tribunaux, comment ces juges vont aussi participer à la colonisation, parce que, notamment en Angleterre, les enfants raflés dans les rues vont finir en Australie pour peupler l'Australie. Et les pauvres raflés en France vont être enrôlés de force dans les armées coloniales, comme ils vont être déportés comme engagés, soi-disant volontaires, pour être mis en Algérie, pour faire une colonie de peuplement en Algérie. Donc les tribunaux, notamment à Hong Kong, mais comme dans toutes les démocraties, participent à la répression, alors qu'ils prétendent être l'instance représentative du droit. Alors, ce qu'ils sont un tout petit peu, bien sûr, ils le sont, bien sûr, c'est toute la question de la pondération, hein, on parlait d'intensité, de comment mesurer, voilà. Et c'est à la fois une instance qui peut protéger, on pense aux prud'hommes, hein, les salariés protégés contre les patrons, il y a quand même des prud'hommes, il y a quand même des tribunaux pour juger les gens qui tuent, voilà, donc les tribunaux judiciaires sont souvent bien utiles pour arrêter les pervers sexuels et les serial killers qui fourmillent un peu partout dans le monde. Et notamment voilà les violeurs, parce que ça c'est aussi un énorme enjeu, hein, tous ces violeurs en série qui SM un peu partout. Mais hélas, ils ont aussi une fonction de protection de l'État, de la raison d'État, et à ce titre, eh bien, il y a des comparaisons à faire entre les démocraties et les systèmes totalitaires que l'académisme souvent refuse de faire. Voilà. Et il fallait des intellectuels comme Foucault pour casser le plafond de verre et pour dire, bah, surtout dans sa période années 70-80, pour dire, bah non, nos tribunaux sont aussi des farces comme à Hong Kong. Et on a aussi un système répressif. Alors à l'époque, ils tapaient partout. Hein. Ils tapaient sur le travail social, ils tapaient sur la police, ils tapaient sur le colonialisme, ils tapaient partout. Ils étaient bien seuls d'ailleurs, à part Sartre et Foucault, il n'y en avait pas beaucoup derrière qui avait ce courage d'intellectuel engagé, comme dirait Gramsci. Et là, on a à travers Hong Kong, on a un miroir. C'est pas pour dire, ah, regardez les Chinois, voilà, ils inventent un procès factice, parce que les gens étaient déjà foutus, ils sont détenus et ils sortiront jamais. Faut rappeler qu'en Chine, il y a plein de camps de concentration qui s'appellent les Laogai. Et une grande partie de ces camps de concentration sont liés à des hôpitaux dans lesquels on prend les reins, au moins un, sinon deux, aux détenus de ces Laogai pour les donner à des milliardaires qui peuvent payer 200 000 dollars pour venir se faire opérer, parce que le problème du rein, c'est qu'il faut être transplanté très rapidement pour que ça marche. Donc les milliardaires du monde entier viennent en Chine dans ces hôpitaux situé à côté des camps de concentration pour pouvoir avoir ces opérations-là. Donc le trafic d'organes, je rappelle que le trafic d'organes vient d'être légalisé en Argentine avec ce fou furieux de facho de président. Alors, je sais même pas comment il s'appelle ce taré là en Argentine.
1: J'arrive pas à me souvenir de son nom, à chaque fois ça m'agace, mais voilà. je vais te retrouver ça.
0: Mais bon, quelle différence entre ce taré et Xi Jinping, moi j'en vois aucune. Voilà. Donc on a le fait même de légaliser le trafic d'organes, quand on parlait de l'inceste tout à l'heure, ça fait le lien avec la gestion du corps.
1: Voilà, c'est Javier Milei. Je sais pas comment on prononce, mais...
0: Ouais, et on va avoir encore un trou de mémoire dans un quart d'heure, je pense.
1: Javier Milei.
0: Ouais. Ouais. Ravir, ça me fait penser au mec qui est... Ouais, Ravir, ouais. Et donc voilà, donc c'était pour rappeler que un peu partout sur Terre, on a des farces tragiques et qui c'est sous les radars à l'heure actuelle, mais tous ces militants qui savaient peut-être qu'ils étaient condamnés, parce que une fois captés dans ce territoire par la Chine, je pense qu'ils savaient que leur lutte était foutue, mais ils l'ont faite quand même. Ce sont des héros, tous ces gens-là. On ne cessera jamais de le rappeler. Et d'ailleurs, des héros qui n'auront jamais une rue à Paris ou dans nos banlieues, puisqu'on passe notre temps à donner des noms de rue à des guignols qui ont eu des mandats municipaux et qui n'ont servi à rien, et qui sont souvent des gens qui sont des pourris je le dis, dans cette république bananière française, donner des marchés publics. Alors, vous voulez qu'on parle de marché public? On peut en parler facilement, de marché public et de pourriture. On en a un sous la main, là. Je ne sais pas si tu es au courant de ce sénateur pourri qu'on a en France.
1: Si, bien sûr. Alors, c'est pareil, j'ai pas son nom, là, mais... Ah, toi,
0: alors,
1: tu l'as.
0: Voilà, c'est un sénateur allergique au contrôle, Jean-Luc Brault.
1: Oui.
0: Jean-Luc Brault. Et en fait, alors non seulement c'est un violent, puisque il a agressé des inspecteurs du travail qui faisaient leur boulot, menaces et actes d'intimidation à l'encontre d'inspecteurs du travail. Et en fait, on se rend compte que ce fou furieux, en fait... s'en est pris à des inspecteurs du travail qui mettaient les pieds dans une société une société donc qui s'appelle Climat de climatisation, je sais plus comment elle s'appelle. En tout cas, elle a été rachetée, et ils ont racheté en fait la société à l'un des fils du maire. Voilà, et c'est sa société, donc ça veut dire que les parts du fils sont toujours dans cette société qui a été rachetée par une boîte plus importante, et elle a remporté pour 8 ans les marchés publics du chauffage des bâtiments de la commune. Mais en plus de ça, en 2019, la commune avait cédé un terrain en zone naturelle et autorisé la construction de bâtiments soi-disant dans le cadre d'un projet de jardin pédagogique. Tu vois, c'est encore foutage de gueule. On a les tribunaux bouffons de Hong Kong, et là on a l'attribution des marchés publics pour soi-disant faire des jardins pédagogiques, alors qu'en fait il y a aucun jardin qui a vu le jour, et en fait il a filé le terrain à sa femme en auto-entreprise qui voulait construire plutôt des bâtiments. Donc ils ont été obligés de reculer, mais soi-disant que c'était pour accueillir un jardin pour des scolaires et des personnes âgées, mais en fait, ils voulaient tout simplement rafler un terrain communal pour un intérêt particulier. Et en attendant, tout simplement, ils s'étaient fait construire une piscine, hein, en attendant de construire un jardin pédagogique. Franchement, qui n'aurait pas eu cette idée ?
1: Mais évidemment, enfin, c'est, oui. Et je vois même pas qu'on puisse, faut vraiment avoir l'esprit mal tourné pour se dire que c'était pas tout à fait normal de faire ça, quoi.
0: Et je pense que tu l'as, l'esprit mal tourné. Ouais, moi, je crois sincèrement que la piscine pouvait servir à noyer les vieux, héberger les vieux. Ouais. Voilà. Donc, on n'en finit pas, en fait, d'avoir ça. Et le problème de la République, et c'est ce qui fait ce que nos gens à l'université, contre lesquels, bien sûr, je lutte aussi, et on en avait déjà parlé dans d'autres émissions de Cause Commune, l'accusation de populisme. Mais en fait, le peuple est pas con, le peuple, il voit bien que ces gens-là sont des pourris. Et donc, l'académisme, mais aussi les journalistes, vont traiter de populistes des gens qui s'en prennent pas à notre système, parce que notre système, les gens sont contents d'aller voter, dans l'ensemble ça marche, on va voter, et d'ailleurs les gens veulent de plus en plus de la démocratie participative, donc ils aiment notre système. Mais ce qu'ils aiment pas, c'est les pourris. Et donc, de la même façon qu'on voit bien le langage d'Israël qui dit « Ah, vous voulez la suppression de l'État ?» Non, on veut juste que tu sois pas facho et que tu laisses un État exister pour les Palestiniens. Eh bien, de la même façon, au lieu de nettoyer les pourris qui existent dans la République, on fait croire que les gens du peuple veulent remettre en cause la démocratie pour avoir un facho au pouvoir et abolir notre belle démocratie social-démocrate. C'est toujours ça qui prime, y compris à l'université. Et ça, il faut que les auditeurs le sachent, la lutte idéologique, elle a lieu aussi à l'intérieur d'espaces qu'on croirait sensés et rationnels, où on pourrait faire le pour et le contre. Eh bien, la plupart du temps, les ouvrages qui sont sortis, c'est quand même pour dire majoritairement que la France profonde est aliénée et va voter largement pour le RN parce qu'ils se font avoir et... Non, les gens vont effectivement excéder vers un facho, vers un RN, parce que ils veulent effectivement faire une sorte de logique désespérée jusqu'au boutiste pour sortir des gens. Alors après, est-ce qu'ils croient que le RN va être propre ? C'est la partie de l'aliénation, je pense qu'effectivement, ils croient que, comme pour Trump ou comme pour le ravir d'Argentine, ils croient que ces gens-là vont peut-être nettoyer les écuries. Le problème, nous on le sait, c'est que c'est un mauvais choix et ça marchera pas comme ça. Mais il y en a plein qui continuent à être pour LFI, il y en a plein, et on le sait avec les élections, on a vu que dans les banlieues, il y avait toutes les classes populaires qui n'étaient pas dupes. Donc voilà. Donc
1: bah ça, pour celles qui arrivaient à se mobiliser pour voter, effectivement, en sachant que évidemment le l'accès au vote, enfin l'intérêt pour le vote parmi les classes populaires reléguées dans les territoires un peu oubliés de la République, hein, on parle des banlieues, c'est un des enjeux majeurs pour pouvoir enfin basculer sur un autre sur d'autres perspectives politiques, en sachant que ouais, c'est qui disait qu'il fallait récupérer, c'était toi je crois, qu'il fallait récupérer le cerveau disponible des classes populaires pour les emmener au vote. Parce que là aujourd'hui c'est les bourgeois qui font les élections, c'est eux qui se mobilisent tout le temps.
0: Et oui, on le sait bien. Depuis l'ouvrage inaugural de Daniel Gaxi, Le sens caché, en 78, on n'a pas cessé d'avoir des enquêtes qui montrent bien qu'effectivement tout l'enjeu est là, et on le sait bien. À chaque fois, tout l'enjeu est là. C'est-à-dire, il y a en fait une immense lutte scientifique entre ceux qui disent que le peuple, donc c'est plutôt ce qu'on appelle le capital symbolique, le peuple aliéné, et donc se fait avoir à chaque fois en votant pour notamment les classiques gens de droite, Chirac, Pompidou, Giscard, De Gaulle, et même le Parti Socialiste traître avec ses politiques néolibérales qui ont été, on le sait, engagées depuis Fabius en 83, etc. Il y a tout ce courant-là qui dit le gros problème, c'est comment faire en sorte que le peuple ne soit pas pour l'ordre établi. Donc c'est bien sûr plein de travaux, dont ceux de Bourdieu, qui consiste que l'essentiel des classes populaires est aliéné, dominé, et ne fait qu'entériner les verdicts de la classe dominante. Mais de l'autre côté, on a quand même une histoire qui est faite de Spartacus, d'esclaves qui se rebellent, et d'esclaves des plantations qui ont passé leur temps à zigouiller des béquets. Faut rappeler que quasiment tous les béquets de Guadeloupe ont été tués à la Révolution française. C'est ceux de Martinique qui ont appliqué après. D'ailleurs avec l'aide des Anglais, hein, parce que encore les Anglais, hein, qui sont toujours là dans toutes les opérations coloniales mondiales au XIXe siècle, qui sont les grands bourreaux de l'histoire humaine du 19e et du 20e siècle, les Anglais. Il faudra quand même à un moment donné qu'on arrive à pas laisser tout seul Mike Davis avec ses génocides tropicaux, qui parle de son peuple et de ses Anglais qui ont passé leur temps à tuer, massacrer et diviser. Les Arabes et les Juifs en Palestine, mais avant il y avait les Pakistanais et les Indiens. Hein. Et c'était pareil en Chine. Et donc du coup, voilà, on a de l'autre côté des gens qui nous disent, mais non, les gens du peuple sont pas dupes. Et effectivement, ils en pensent pas moins sur plein de choses. Ils ont ce qu'on appelle un infrapolitique, que ça soit les jeunes de cité avec leur rap, et leur vision claire de ce que font les Français sur eux, sur leur famille, de ce qu'ont vécu leurs pères, dans le travail à la chaîne, dans la migration, dans tout ce néocolonialisme où les élites algériennes ont collaboré à l'État français pour faire en sorte qu'une partie de leur sous-prolétariat aille en France pour se faire exploiter en prolétariat esclavagisé. Hein, avec la complicité aussi des dirigeants algériens, il faut pas l'oublier, et ou marocains ou tunisiens. Mais ce peuple aussi a un cerveau extrêmement fin de résistance, et c'est là où on a aussi beaucoup de gens qui disent, bah attendez, le peuple se rebelle, regardez, ne serait-ce que dans les années, depuis 100 ans, le nombre de grèves, le nombre de luttes dans les usines, les épisodes de l'IP, l'autogestion ouvrière, il y a eu des époques extraordinaires d'autogestion ouvrière. Et il y a là-dessus plein de gens qui écrivent, alors ça s'appelle les subaltern studies, ça s'appelle les cultural studies, ça s'appelle l'infrapolitique à la James Scott, il y a plein de gens qui disent que les gens dominés ont une conscience de classe et savent lutter, etc. Donc voilà, ça, c'est les deux courants très compliqués où on se dit, voilà, ce peuple français à un moment donné, ou ce peuple argentin, ou ce peuple allemand ou russe, à un moment donné, qu'est-ce qui fait que les uns vont être plutôt dans le côté aliéné et les autres vont être plutôt dans le côté lutte? Eh bien, aujourd'hui, personne ne sait. Personne ne sait ce qui ferait qu'un dominé, un migrant sans papier, un ouvrier au travail ou au chômage, l'un va être RN et va être pro-chasseur et va être con comme la lune à vouloir un État fort et à virer les immigrés et à devenir un vrai petit facho, à devenir ce que les Américains appellent le rednex, hein, la nuque rouge, le blanc rougeau alcoolique, prêt à prendre son fusil et devenir libertarien, comme les milliardaires, on le voit aux États-Unis, hein, tous ces blancs racistes, fachos, pauvres et cons comme la lune. Et qu'est-ce qui fait que de l'autre côté, eh bien, ça peut faire de l'autogestion ouvrière de manière sophistiquée, en partageant le pouvoir avec les femmes, en partageant le pouvoir avec les jeunes, en partageant le pouvoir avec les migrants, en ayant des perspectives, voilà, et qu'on voit dans des ZAD, qu'on voit dans des communautés alternatives, tu vois. Ça, c'est la grande question. Et je pense que c'est sans doute aussi là-dessus que Cause Commune se positionne dans l'éducation populaire.
1: Ouais, c'est en effet une des intentions. Et je te propose, Patrick, de faire une petite pause musicale avec ta proposition, HK et les Saltimbanques, et c'est Salam Aleikum. On écoute ça tout de suite et on revient juste après.
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0: 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Sous les lapsus de l'actu, épisode 21, j'ai annoncé le 22 tout à l'heure, mais non, on a fait défaut la semaine dernière, Patrick, donc c'est bien le numéro 21 que vous écoutez actuellement. On est là jusqu'à 14h, juste après c'est William que vous retrouverez pour un nouveau numéro de Cyberculture. Je vous rappelle que cette émission est interactive, le chat causecommune.fm, bouton chat. Nous sommes sur le salon sous les lapsus de l'actu. On salue R et on salue ma cousine également, et puis celles et ceux évidemment qui veulent intervenir peuvent le faire aussi par téléphone 09 72 51 55 46. Alors le menu de ces 50 minutes, Patrick, qu'il nous reste dans le cours de cette émission.
1: Eh ben on va lire ces extraits de ce survivant qui nous partage son journal de bord, Osam Al-Madoun, qui est diffusé donc ce 13 décembre 2023 sur Mediapart. Et juste avant d'en parler, j'évoquais tout à l'heure Confavreux ou les arguments qui sont donnés en faveur d'Israël pour nier le fait que ça soit génocide. Bon, je parlais du causeur, là je l'ai sous les yeux. Donc c'est un juriste qui s'appelle Alexandre Braun, avocat à la Cour, ancien secrétaire de la conférence du barreau de Paris, et qui titre dans ce média, le causeur, « Plainte contre Israël pour génocide, de point de l'inanité juridique à la manipulation politique », et comme la définition du génocide par l'ONU, on pourra lire le petit article concernant la définition juridique. Mais ce qui est intéressant, c'est que il nous dit mais non, ça peut pas être un génocide. Dans la mesure où il n'y a pas d'intention de détruire tout ou partie de ce peuple. Et il donne comme argument, ce qui est absolument remarquable, il nous dit il peut pas y avoir de génocide et d'intention de tuer tous les gens, puisque en 2017, année la plus récente pour laquelle nous avons trouvé des chiffres, la croissance annuelle de la population de la bande de Gaza était de 2,97%. Voilà. Donc le fait de dire que là, il y a des naissances qui font que la population augmente à Gaza, suffit pour invalider le fait qu'il y aurait un enfermement dans Gaza, avec tout ce que l'on sait sur l'impossibilité de sortir, l'impossibilité de même de voir un arbre, hein, parce qu'il y a quasiment pas d'arbres à Gaza, il n'y a pas de possibilité de partir en vacances, c'est une prison à ciel ouvert comme on le sait, qu'il n'y a pas d'emploi, qu'il y a un appauvrissement généralisé, qu'il n'y a pas de quoi se nourrir correctement, de boire correctement, de se soigner correctement. Il n'est pas possible de se raccorder donc à d'autres communautés palestiniennes ailleurs, etc., etc. Donc le simple fait de dire ces gens sont quand même dans la survie comme ils peuvent et ils essayent de s'aimer, de faire couple et d'avoir des enfants, avec effectivement beaucoup d'aide de l'ONU pour apporter du fric de l'extérieur pour faire vivre de multiples ONG pour le soin, pour la bouffe, pour la culture des enfants. On le sait, il y a tout un ensemble d'écoles qui sont financées par l'UNRWA et qui visent à faire des sortes de sanctuaires non bombardables, et on sait que c'est pas le cas, mais dans l'ensemble non bombardables par Israël. Et on va le voir dans les textes de ce survivant palestinien, ce qui s'y passe, parce qu'on croit que on pourrait avoir des zones entre guillemets franches où on pourrait ne pas être bombardé, mais on va voir ce qui se passe. Et donc ça donne la mesure, quand cet avocat parle comme ça, ça donne la mesure de la mauvaise foi et de la dénégation qui fourmille devant l'évidence, hein, que ce soit dans les médias principaux, dans cet avocat qui bien sûr va être lu en Israël ou dans la communauté juive française. Voilà, cette malversation des faits, cette violence sur les faits et sur les définitions. Voilà. Donc je vais vous proposer Quelques extraits, je ne vais pas tout lire du blog ou du journal, bien sûr, c'est impossible, il faudrait en faire plusieurs émissions, mais pour n'importe qui peut trouver la définition du génocide, grosso modo, c'est dans la convention du 9 décembre 48, l'article 2 dit que le génocide, c'est l'un quelconque des actes ci-après, hein, l'un quelconque des actes. Donc c'est une liste, mais il ne faut pas qu'il y ait tous les paramètres de la liste. Et certains, on peut en prendre un ou plusieurs, qui sont commis dans l'intention de détruire. Donc on a bien les critères matériels et les critères intentionnels, symboliques, de détruire tout ou en partie. Hein, donc en partie, pas simplement tout. C'est pas le fait qu'on va prendre tous les Palestiniens un par un pour leur mettre une balle dans la tête, mais c'est en partie. Et selon les modalités suivantes, à savoir les meurtres de membres de groupe, donc ça on les a, puisqu'on le sait qu'en plus en Cisjordanie, les colons s'amusent à faire du tir à la cible, les atteintes graves à l'intégrité physique ou mentale des membres du groupe, alors là c'est du 100%, la soumission intentionnelle du groupe à des conditions d'existence devant entraîner sa destruction physique totale ou partielle, on l'a aussi, puisqu'on le sait, on l'a déjà abondamment évoqué avec les quotas de nourriture ou la non-distribution de l'eau potable. Des mesures vivant à entraver les naissances au sein du groupe. Alors là, pas franchement, mais on sait aussi que sur les checkpoints, il y a beaucoup de gens qui meurent parce que les Israéliens, les soldats font attendre les ambulances et la personne à l'intérieur ne va pas recevoir les soins qu'il faut et va finir par mourir avant d'arriver à l'hôpital ou en arrivant à l'hôpital. Donc il y a aussi des mesures visant à entraver les naissances de certaines femmes enceintes qui devraient aller accoucher dans les meilleures conditions possibles. Le transfert forcé d'enfants du groupe à un autre groupe. En tout cas, là, c'est clair. Il y a énormément de gosses qui sont raptés, soi-disant, parce qu'ils ont balancé une pierre, on imagine. On a lancé une pierre à un soldat, et donc les gamins sont pris et foutus massivement en tôle. Eh ben, on les a pas mis d'un groupe à un autre, mais on les a bien pris de leur communauté pour les balancer dans les prisons. Donc, on a bien, en tout cas, des atteintes systématiques faites aux enfants, ça c'est clair. Donc on a quasiment tous les paramètres qui sont réunis. Et on pourrait en ajouter bien d'autres qui sont inventés par les colons ou par l'armée. Alors, face à cette évidence, effectivement, des combats de juristes sont en cours, on le sait. Il y a aujourd'hui presque un millier d'avocats, de juristes qui se sont réunis pour porter plainte à la Cour internationale de la Haye, au tribunal international contre les faits de génocide. Donc c'est en cours et on verra ce que ça donne. Mais en tous les cas, il fallait, je pense, à descendre. Alors, descendre... On dit, nous, de manière presque scandaleuse, il faut bien le reconnaître, mais c'est comme ça qu'on parle quand on est dans nos tours d'ivoire de la science, on appelle ça aller sur le terrain. Mais les journalistes d'investigation disent ça aussi, donc ça a quelque chose d'un peu insupportable, mais c'est comme ça qu'on parle, on va sur le terrain. Donc en tout cas, lui, il l'est sur le terrain, Osam Al-Madoun, il l'est sur le terrain, il vit à Gaza, il est... entre guillemets, résident à Gaza. On peut même pas se dire il est quoi à Gaza, puisque sa maison a été détruite, quasiment tout Gaza est détruit. En tout cas, il erre à Gaza. Et donc, son blog utilise de l'humour juif. Son blog s'appelle « Nouvelles du XVIIIe siècle ». Et je commence par cette note du 5 décembre. J'ai eu de la chance hier. J'ai obtenu un sac de 25 kg de farine de pain à 5 fois le prix normal. C'est assez pour 2 semaines pour les 18 personnes à la maison. Le bois pour le feu est rare. La bande de Gaza est si petite et la zone agricole est très limitée. Il n'y a pas de forêt ni de jungle. Les gens ont commencé à couper des arbres vivants pour obtenir du bois pour le feu, bien que les arbres frais soient humides et ne brûlent pas. Mais les gens sont désespérés et font tout ce qu'ils peuvent pour survivre. Pauvre Gaza, aucun arbre ne subsistera. Les oliviers sont abattus, les arbres dans les rues sont tous rasés. Qui peut blâmer les gens qui n'ont pas d'autre choix? Les situations désespérées poussent toujours les gens à prendre des mesures désespérées. Alors, je coupe au fur et à mesure parce que ça permet effectivement de proposer les analyses. En fait, le rapport au bois est symptomatique d'une mort sociale. Il y a un autre pays dans le monde qui a exactement la même situation, et par satellite, on voit la différence, c'est Haïti. Si on prend une photo satellite d'Haïti et qu'on fait la différence avec Saint-Domingue, on voit qu'il n'y a pratiquement plus un seul arbre à Haïti, alors qu'il y a encore de la forêt, de la jungle sur Saint-Domingue. Haïti est le pays le plus pauvre du monde, un pays qui a été envahi par l'armée américaine, et toutes les bonnes terres ont été prises par les multinationales agricoles américaines depuis le début du XXe siècle. Voilà, pillage impérial, pillage colonial de ce pays dit de la liberté, mais que pour sa propre gueule et jamais pour les autres, bien sûr. Donc, on a, avec cet indicateur, la présence d'espace végétal, d'arbres, on est sur un des indicateurs supplémentaires d'un génocide. C'est ça qui est intéressant. Et je pense qu'à Haïti, c'est un des critères qu'on pourrait utiliser pour dire que, alors même qu'il n'y a pas une intention, il n'y a pas un Hitler sur Haïti, mais l'impérialisme mondial, et je rappelle que les Français ont fait payer en or le droit à Haïti pour être libre pendant tout le 19e siècle, les autorités politiques haïtiennes ont dû verser en or le droit de ne pas être à nouveau attaqué militairement par la France jusqu'à la fin du 19e siècle. Et ce sont comme ça des équivalents de milliards d'euros qui, à l'époque, ont été donnés à l'État français, très riche, pour garder son indépendance. Et voilà, personne ne le sait, ça, dans l'histoire. Mais c'est aussi pour ça que Haïti est un des pays les plus pauvres du monde, et que ça a été organisé aussi par la France et ensuite par les États-Unis.

permet d'aller vers ce type d'analyse, parce qu'il y a de toute façon quasiment rien en vivrier. Il y a pas d'espace agricole, c'est que sont quasiment que des bâtiments. Et la survie de Gaza, on le sait, elle est liée qu'à l'ONG, elle est liée qu'aux ONG qui sont payées par des fonds de diaspora ou des fonds de l'ONU pour que le pays ne crève pas. Donc en aucun cas c'est un pays qui peut vivre par lui-même. Voilà. Donc je voulais voilà montrer que cet espace carcéral n'est pas qu'un espace carcéral, c'est un espace de mortification et que ça passe aussi par le rapport de l'humain à son environnement, à sa capacité à pouvoir produire des champs de blé, des champs de légumes. Ben y a rien, voilà, y a absolument rien, y a que du sable et de la roche, et plus que jamais c'est une prison à ciel ouvert. Sur le chemin du retour du marché, dans la charrette en bois tirée par un âne pauvre et faible, j'ai vu un petit papillon blanc voler côte à côte avec l'âne pendant plus de 5 minutes. C'était si beau de voir quelque chose de beau au milieu de cette obscurité. Cela m'a fait sourire jusqu'à ce que je me souvienne que dans certaines cultures, le papillon blanc est un signe de mort imminente. Personnellement, je ne crois pas à ces superstitions, mais pour être honnête, l'idée ne m'a pas quitté. La nuit dernière, plus de 500 êtres humains ont été tués à Gaza, du nord au sud. La majorité d'entre eux étaient des enfants et des femmes. À l'heure où j'écris ces lignes, les bombardements et les tirs d'artillerie autour de moi n'ont pas cessé. Des centaines de personnes sont tuées en ce moment même. Peut-être que ma famille et moi-même nous en ferons partie. Qui sait ? Tous ceux qui ont été tués, plus de 22 000 êtres humains, au cours des 55 derniers jours, ne savaient pas qu'ils allaient être tués de cette manière brutale. Pauvre papillon, je ne t'en veux pas du tout, tu es magnifique. Je sais que ce n'est pas toi ou ton effet. Je sais que c'est l'armée d'occupation israélienne qui a tué sans pitié toutes ces personnes. Alors là, on a dans ce passage quelque chose qui relève de l'imaginaire, c'est-à-dire de l'onirisme social, c'est-à-dire que dans toute situation extrême, les gens développent des cultures de la survie symbolique. Et ça fait partie de ce que les avocats qui parlent sur le génocide ne verront jamais, c'est-à-dire les êtres sonnants et trébuchants, les êtres humains réels de chair et d'os qui ont un cerveau et qui essayent de mobiliser ce cerveau pour continuer à espérer, pour continuer à vivre. Alors, soit avec des maléfices, hein, les sorts dans les cultures de la sorcellerie, et qui disent, ben ça, finalement, c'est une épreuve de Dieu, finalement, on le mérite bien, on est puni, on a mal fait. Et même les Juifs raisonnaient comme ça dans les ghettos, en disant, mais Dieu nous a abandonnés, mais peut-être que Dieu nous donne une leçon. Voilà. Et au contraire, on peut aussi dire, voilà, ce papillon est magnifique. Et en parlant du papillon, on a une chose belle dans l'obscurité. Ça nous permet de continuer à vivre et à pousser les journées. 9 décembre. La définition d'abri dans le dictionnaire anglais d'Oxford est la suivante. Abri, nom masculin, structure offrant une protection contre la pluie, le vent ou le soleil. Au sens large, tout ce qui sert d'écran ou de refuge contre les intempéries. Mais la définition d'un abri à Gaza est différente. Un abri à Gaza est une école, un bâtiment de 2 étages construit en forme de U, avec 3 rangées de classes et une cour à l'avant pour la récréation des étudiants. En raison des nombreux assauts militaires sur Gaza, l'UNVRA a désigné plusieurs écoles comme abris en temps de guerre. Ils ont installé des panneaux solaires, un puits d'eau et 14 toilettes dans chaque école, et ont préparé chacune des écoles à abriter entre 900 et 1000 personnes déplacées. Sur les 400 écoles de Gaza, environ 65 sont prêtes à servir d'abri. Mais aujourd'hui, les 400 écoles servent d'abri, chacune abritant plus de 5000 personnes, hommes, femmes, enfants, personnes handicapées, bébés, femmes enceintes, personnes âgées, personnalités, personnes blessées, mères allaitantes, personne malade et personne en bonne santé. Ces écoles abritent toute une société. À l'intérieur des cours, les gens ont construit des tentes faites de morceaux de tissu, de feuilles de plastique, de couvertures ou de matériaux mixtes. Au milieu de ces foules, des gens allument des feux pour cuire leur nourriture ou leur pain, créant un nuage de fumée. La fumée noire laisse des traces sur les murs blancs de l'école. Des centaines de personnes font la queue devant les toilettes pour avoir la chance de se reposer et de s'adonner à des activités quotidiennes exigeantes sur le plan corporel. Leurs enfants font pipi, voire chient, entre les tentes ou à côté du mur de l'école.

0: Prendre une douche est un rêve qui ne se réalisera peut-être pas avant des semaines et des semaines. Les maladies transmises par l'eau et les maladies de peau se propagent parmi les gens, principalement les enfants, les malades, les personnes âgées. La nuit, les salles de classe sont réservées aux femmes et aux enfants. Les hommes doivent passer la nuit dehors. Devant chaque école, une rangée d'hommes et d'enfants vendent des articles tels que des conserves d'haricots de viande, du savon, des cigarettes. Autour de chaque abri-école, au moins 2, 3, 4, voire 5 bâtiments ont été détruits. Les éclats d'obus frappent les murs et y laissent de nombreux trous, des centaines de petits et de grands trous. Combien de personnes ont été blessées ou tuées à cause de ces destructions? Je n'en sais vraiment rien. Seuls quelques produits alimentaires et d'hygiène sont entrés grâce à l'UNRWA pour être distribués aux personnes déplacées dans certaines écoles, mais pas toutes. Les gens remplissent toutes les écoles UNRWA, toutes les écoles gouvernementales, tous les clubs de sport, tous les collèges et universités qui n'ont pas encore été détruits dans les rues. L'UNRWA distribue son aide dans les écoles de l'UNRWA désignées comme abri. Il y a de la terre, des ordures, de la boue et de la vase partout. Les odeurs me rappellent le roman Le Parfum de Patrick Suskind, qui décrit la saleté et les mauvaises odeurs à Paris il y a des siècles. Non seulement il y a la saleté et les mauvaises odeurs, mais il faut parler du bruit. Le bruit de 5000 personnes dans un endroit minuscule. Si vous avez vu ce film, tiré du parfum, vous comprendrez de quoi je parle. Regardez le marché dans ce film. L'enfant passe son temps sous la table de la femme en train de nettoyer le poisson. Près de la porte de l'école, les conducteurs d'ânes se sont appropriés un espace comme une sorte de station de transport. Un âne tirant une charrette en bois avait l'habitude de déplacer des objets. Désormais, il déplace des gens. C'est devenu le seul moyen de transport en l'absence de carburant pour les véhicules. Et dans ce coin se trouve aussi toute la saleté que les ânes laissent derrière eux. Au milieu de la rue se trouve un long ruisseau d'eau en mouvement qui coupe la rue en deux. Malheureusement, ce n'est pas seulement de l'eau, c'est de l'eau mélangée aux eaux usées qui s'échappe des infrastructures détruites d'une couleur foncée et même noire, mélangée à de la terre, de la boue et de la vase. Les gens marchent dedans et s'en moquent, car il n'y a pas d'autre solution. Ce ruisseau ressemble à un grand anaconda noir, dégoûtant et remplissant l'atmosphère de sentiments lugubres. Il y a 2 mois, ce marché était très propre et moderne. Aujourd'hui, les écoles et le marché de Nuseirat ressemblent à s'y méprendre au marché parisien d'il y a 200 ans. Paris, tel que décrit par Suskind dans Le Parfum, comme la vie de Paris avant la Révolution, c'est ce qu'Israël a fait, c'est ce qu'il veut. Alors là, plus que jamais, on a la réduction en animaux hein, que voulait Netanyahou et ses ministres.
1: On l'a
0: bien là. Et en même temps, comme dans les ghettos de juifs de la Seconde Guerre mondiale, il y a une hiérarchie qu'il ne va pas évoquer directement, mais en fait, lui et sa femme sont des gens qui travaillent pour des ONG, et donc ils ont une meilleure condition, parce qu'ils peuvent, eux, être protégés dans ces écoles, d'autres ne le sont pas, d'autres meurent tous les jours bombardés, et il y a justement ces hiérarchies qui sont créées parmi les faibles, parmi les victimes, et c'est sans doute une des perversions les plus terribles qu'il y a dans un génocide. Les juifs ont déjà mangé ça. Les juifs privilégiés, qu'Anna Arendt aussi a étudié, on le retrouve notamment dans le film Le Pianiste, qui évoque justement ce bourgeois juif qui a refusé d'appartenir à la police juive et qui dénonçait justement les privilèges dans le ghetto. Et c'est un des rares exemples d'une personne qui, pour sa survie, a refusé d'être privilégiée, d'être prominente dans le ghetto. Et ça fait partie des choses les plus douloureuses qui sont évoquées par énormément de gens, par Hillel Sedman, notamment au fond de l'abîme, qui était un rabbin et qui évoque aussi dans ses mémoires cette situation de hiérarchisation. C'est aussi évoqué par les mouvements de gauche juive du Bund, par David Sierakoviak, que j'ai encore de tête, et qui racontait comment effectivement les privilégiés étaient ceux qui collaboraient dans le Judenrat avec les nazis pour désigner eux-mêmes ceux qui allaient finir à Treblinka ou à Majdanek. Et Et donc, il y avait toute cette hiérarchisation perverse qui était organisée par les nazis et qui voulait mouiller, justement, les juifs à ce propre travail d'extermination. Tout ce que Primo Levi, après, a appelé la zone grise. Eh bien, cette zone grise, on l'a aussi dans les camps, puisqu'il y en a qui sont plus ou moins privilégiés, certains étant dedans, dans les centres de l'UNRWA, et d'autres qui sont dehors, même écrasés à 5000 dans ces écoles pourries, nauséabondes et infestées avec les toilettes bouchées et tout ce qu'on peut imaginer de maladies, ils sont encore privilégiés par rapport à ceux qui n'ont pas de filet de sauvetage et qui sont dehors, voilà, dans leurs maisons et leurs immeubles privatifs et qui, eux, reçoivent les bombes encore plus sur la tête. Et je dis bien encore plus parce que même les écoles sont quand même bombardées, les hôpitaux sont quand même bombardés. Et il finit justement avec cette informalité de la hiérarchisation à travers cette note du 12 décembre. Rencontre avec Ahmed, enfant, conducteur d'âne et expert militaire. Ma femme, Abir, fait un travail remarquable en gérant, facilitant et soutenant une grande équipe de conseillers, de travailleurs sociaux, d'infirmières, de physiothérapeutes, d'animateurs, d'ergothérapeutes et de personnel de rééducation dans les abris de la zone centrale de Gaza, grâce à son travail au sein de l'ONG Humanity and Inclusion. J'assure également le suivi et le soutien d'une équipe de conseillers de travailleurs sociaux dans la zone centrale et dans le sud grâce à mon travail au centre de développement Mahan. Nous sommes accueillis par le docteur Raafat Haledi, directeur de l'hôpital Al-Wafa dans le camp de Nuzerat. C'est un homme formidable, on a l'impression qu'il ne dort jamais, qu'il bouge tout le temps, qu'il gère une énorme équipe de médecins, d'infirmières, d'employés et qu'il s'assure du mieux qu'il peut de tout ce dont l'hôpital a besoin. Chaque jour, il est en contact avec les ONG et les donateurs, s'assurant d'obtenir de la nourriture et des besoins de base pour son personnel. Comme ma femme et moi n'avons pas d'antenne de nos organisations à Nuzerat, il n'a pas hésité à nous offrir un local équipé d'électricité et d'internet pour faciliter notre travail. Aujourd'hui, après une longue journée à l'hôpital Al-Wafa, nous nous sommes rendus au marché pour acheter ce que nous pouvions trouver pour le déjeuner du lendemain. Comme il n'y a pas d'électricité et donc pas de réfrigérateur, nous ne pouvons pas stocker de légumes frais. Nous devons acheter tout ce dont nous avons besoin au jour le jour. Après cette longue journée, nous parcourons les 2,5 km qui nous séparent de la maison et parfois nous trouvons un âne qui tire une charrette en bois. Alors nous faisons un tour, nous montons dans la charrette, parfois non, et nous marchons en portant nos sacs et avec nos ordinateurs portables et tout ce que nous avons acheté pour le lendemain. Aujourd'hui, nous avons eu de la chance. Après 20 minutes de marche, nous avons trouvé un âne qui se rendait dans la région de Sahawara où nous vivons. L'âne qui tirait la charrette était conduit par deux enfants, l'un âgé d'environ 13 ans et l'autre 9 ans. La première chose qu'ils ont dit était que les frais à payer étaient de 3 shekels chacun et nous avons accepté. Après quelques minutes, nous avons entendu une énorme explosion qui nous a effrayés. Abir a dit involontairement « C'est tout prêt !» Le jeune Agnier, qui était très détendu, a répondu « Non, c'est au moins 1 kilomètre au sud, c'est loin. » Abir demande « Comment le sais-tu ? » Le garçon dit « Je sais, tu devrais pouvoir savoir aussi. » Abir « Pourquoi devrions-nous le savoir ?» Le garçon « Mais est-ce la première fois que vous assistez à une guerre à Gaza ? Vous n'êtes pas d'ici ?» Abir « Oui, nous sommes d'ici. » Le garçon « C'est étrange, vous devriez être capable d'identifier le son des explosions et de mesurer où il se trouve. Vous devriez également être capable de faire la différence entre le son des roquettes et celui des obus. » Abir « Quel est ton nom ?» Le garçon « Ahmad, quel âge as-tu ? » 9 ans. « Tu vas à l'école ?» « Pas maintenant, car elles sont toutes devenues des refuges. Mais bien sûr, je suis en 4e année primaire à l'école. » « Et maintenant, qu'est-ce que tu fais ?» Comme tu le vois, j'aide ma famille à avoir un revenu après la mort de mon père. Quand est-il mort ? Il y a 2 semaines, quand ils ont frappé le supermarché au marché de Nuzerat. Il passait par là quand c'est arrivé. Vous avez des frères ? Oui, en montrant l'autre garçon. C'est Hassan, mon frère aîné, et il y a 2 sœurs plus jeunes à la maison ainsi que ma mère. Que penses-tu qu'il va se passer, Ahmad ? Eh bien, le rêve des Israéliens est de voir Gaza se vider par n'importe quel moyen. Ils vont continuer à frapper, à bombarder, à détruire et tuer jusqu'à ce qu'ils nous poussent dehors ou qu'ils nous tuent tous. Voilà, donc moi j'ai trouvé que ce texte était incroyable parce que non seulement il nous donne à voir la quotidienneté du génocide, il nous donne à voir aussi les différentes positions qui sont occupées, alors en partie parce que il n'épuise pas toutes les positions possibles dans Gaza, mais en tout cas, ces deux personnes qui, donc, eux, ne sont pas dans une école de l'UNRWA, mais qui vivent dans une maison épargnée pour le moment, sont quand même des privilégiés parce qu'ils ont des revenus qui sont donnés par des ONG. Ils fréquentent des gens qui ont des postes haut placés, comme des directeurs d'hôpitaux ou autres. Et donc, ils ne font pas partie de ce qu'on pourrait appeler la plèbe sous-prolétaire de Gaza, comme il y avait dans les ghettos la plèbe sous-prolétaire juive qui partait en premier vers les camps de la mort, tandis que les bourgeois étaient plutôt protégés et réfugiés dans les Judenrat. Tout ça est documenté par les témoignages et aussi par les historiens. Et cette division, voilà, est bien rendue par ces deux enfants qui essayent de travailler, hein, dans ce salariat informel, comme on dit, pour penser le capitalisme mondialisé. Au Brésil, par exemple, c'est 50% de la population prolétaire qui vit du salariat informel pour $1 ou $2 par jour. C'est 80% de la population africaine. C'est entre 30 et 40% de la population asiatique. Donc nous, avec notre salariat, même à temps partiel, on fait partie de ceux qui ont les meilleures conditions de protection juridique. Et je parle même pas, bien sûr, du salariat à contrat à durée indéterminée. Donc on a là des classes qui se rencontrent. On a ces deux situations sociales qui se rencontrent avec deux expositions, deux destins sociaux, même fragiles dans ce génocide. Il y a aussi des probabilités de vie et de mort, comme dans les ghettos, comme dans les camps. Et c'est ça aussi qui est intéressant de dire à la population juive, de dire aux juifs, de dire à tous ces juifs israéliens ou en France, de dire, vous avez en ce moment, par votre gouvernement, les mêmes conditions qui sont faites aujourd'hui et que vous souffriez il y a 70 ans. Voilà. Et c'est ça qui est pour moi le plus important, c'est de partager en commune humanité, de faire cette comparaison pour dire, vous ne pouvez pas échapper à l'histoire et vous ne pouvez pas ne pas être complice de cette situation-là en continuant à voter dans cette démocratie israélienne qui vote pour des fascistes. Vous ne pouvez pas continuer à fermer les yeux en croyant que vous pourrez être épargné par le jugement de l'histoire, puisque ce que Netanyahou et sa clique messianique de fascistes totalitaires sont en train de faire, c'est ça. Et dans toutes les détails, parce que dans le génocide tel qu'il a été donné dans sa grande définition, on a des grands indicateurs. Mais là, on descend, notamment dans les divisions aussi, on descend aussi dans ces situations qui font que souvent dans la survie, c'est très difficile d'être solidaire et que chacun essaye de sauver sa peau. Et c'est ce qui fait la culpabilité. Pourquoi Primo Levi s'est suicidé? Pourquoi Jean Améry s'est suicidé? C'est parce que les survivants ne supportent pas d'être survivants. Parce que les survivants, comme le disait Primo Levi dans Les Naufragés et les Rescapés, ne supportent pas d'avoir été un privilégié. Parce qu'il dit, tous ceux qui représentent le camp sont morts. Tous ceux qui représentaient vraiment le déporté, tous ceux qui représentaient vraiment le concentrationnaire, ben ces gens-là sont morts. Et ils sont morts systématiquement parce qu'ils n'étaient pas protégés, parce qu'ils n'avaient pas de privilèges, parce qu'ils n'avaient pas un ordinaire qui était amélioré par des rations plus substantielles que les autres. Primo Levi, lui, était chimiste. Et il a été sauvé parce qu'il a été pris comme ingénieur chimiste à la Buna, qui était la multinationale Gefarben, qui existe toujours en Allemagne, et qui produisait du caoutchouc synthétique pour l'armée allemande. Donc Primo Levi a échappé, mais il n'a pas échappé à sa culpabilité, et il n'a pas échappé à la mort, il s'est suicidé, il n'a jamais supporté. Tous ces ouvrages disent ça, dans « Si c'est un homme » et dans « Les naufragés et les rescapés », mais dans ses romans aussi. Donc le message de tous ces Palestiniens qui subissent en ce moment ce que les Juifs ont subi, effectivement, il y a une comparaison, et rien n'est plus insupportable que de voir des journalistes juifs, des intellectuels juifs, ou des intellectuels non-juifs, comme Confavreux, je pense qu'il n'est pas juif, dire qu'on ne peut pas comparer ça à un génocide. C'est ça qui sera payé plus tard, parce qu'on a tous les indicateurs. Alors, on pourrait utiliser beaucoup de bandes son que l'on a. Je vous propose plutôt d'écouter celle de Marc Botenga le député belge qui nous parle du plan de nettoyage ethnique, c'est notamment pour répondre à cette histoire d'intentionnalité que ne veut pas reconnaître cet avocat juif Braun dans l'article du Causeur. Eh bien si, il y a une intentionnalité de génocide, il y a par les éléments matériels qu'on a donnés tout à l'heure, mais aussi par les plans eux-mêmes de nettoyage ethnique qui existent dans le gouvernement israélien. Et je vous propose d'écouter cette bande-son de Marc Bottinger.
1: Et c'est parti.
2: Je ne sais pas si on a compris l'énormité de cette révélation. Vous vous rappelez, fin octobre, un document secret, une note conceptuelle, avait fuité du ministère du renseignement israélien. Et cette note suggérait de déplacer les Palestiniens de Gaza vers l'Égypte, un nettoyage ethnique. Et à l'époque, la réponse était « Oui, mais ne vous inquiétez pas, c'est juste une note conceptuelle de réflexion, c'est pas de la politique. » Mais aujourd'hui, que vient de révéler le journal Israel Hayom, dont le propriétaire milliardaire est un proche de Netanyahou, premier ministre israélien, c'est qu'il y a un plan qui circule au Congrès américain, au Parlement américain, qui aurait déjà du soutien de parlementaires républicains et démocrates, pour en fait expulser quasi toute la population palestinienne de Gaza. C'est quoi l'idée? C'est de dire, il y aura 1 million de Palestiniens de Gaza qu'on va déplacer vers l'Égypte, 500 000 vers la Turquie, et à chaque fois 250 000 vers l'Irak et 250 000 vers le Yémen. En fait, ça serait un nettoyage ethnique en bonne et due forme, avec la complicité active des États-Unis, parce que l'idée, c'est évidemment d'obliger les pays arabes à accepter cet accord. Comment? Ben, en conditionnant l'aide au développement, en disant si vous voulez plus d'argent, ben alors vous allez accepter le nettoyage ethnique de Gaza. D'ailleurs, quand on lit, quand on écoute les dirigeants israéliens, ben, ils sont très clairs sur leur volonté de nettoyage ethnique. Regardons par exemple le ministre du renseignement israélien qui écrit un texte ouvertement prônant l'expulsion, le déplacement de Palestiniens de Gaza. Ou le ministre du patrimoine du gouvernement israélien d'extrême droite, qui a suggéré lui que les Palestiniens n'avaient qu'à aller vivre en Irlande et n'a pas exclu de jeter une bombe nucléaire sur Gaza. Bon, il a été pour ça suspendu, mais il n'a pas été renvoyé. Hein. À la télévision, le ministre de l'Agriculture qui dit « Ce qu'on est en train de faire, c'est une Nakba ». La Nakba, c'est la catastrophe de 1948 où plus de 700 000 Palestiniens ont été chassés de leurs terres.
3: מגלגלים בעצם את נקבת עזה, אם תרצה, נקבת עזה.
2: Ou l'ancien ministre de l'Intérieur qui dit à la télévision qu'il faut faire partir 2 millions de Palestiniens.
4: צריך ששני מיליון יעגו. באמת, זה הפתרון.
2: Et en fait, tout ça, c'est important. C'est pas nouveau. Ça ne date pas de l'attaque du Hamas du 7 octobre. Déjà avant, en septembre, Benjamin Netanyahou avait été aux Nations Unies en montrant une carte où la Palestine avait été rayée, rayée de la carte, effacée totalement. Ou prenons l'exemple du ministre des Finances, extrême droite, Smotrich. Lui, il est venu en mars à Paris en niant l'existence du peuple palestinien. D'ailleurs, aujourd'hui, on parle de Gaza, mais ce n'est pas qu'à Gaza. La meilleure carte pour comprendre tout ceci reste celle-ci, qui montre l'évolution depuis les années 40 jusqu'à maintenant. Et vous voyez comment à chaque fois les terres palestiniennes diminuent, comment à chaque fois des nouvelles terres sont occupées, colonisées par Israël. Aujourd'hui, en Cisjordanie, qui fait partie de la Palestine, il y a des villages entiers qui sont chassés, qui sont vidés de leur population ou menacés par des colons israéliens. À Jérusalem, vous savez que Jérusalem-Est est occupée par Israël, mais les quartiers chrétiens, les quartiers arméniens sont menacés par des colons, sont menacés de destruction. Donc on chasse les Palestiniens aussi de Jérusalem. Vous voyez qu'il y a vraiment un plan, une stratégie de nettoyage ethnique. Donc il faut bien se rendre compte que l'Union européenne aujourd'hui, et tous ceux, toutes celles qui prononcent leur soutien à Israël ou qui refusent de condamner ce qui est en train de se faire aujourd'hui, en fait, sont complices d'un nettoyage ethnique annoncé et assumé par le gouvernement israélien. La question se pose évidemment, Quand Ursula von der Leyen va discuter avec la Jordanie et l'Égypte sur l'aide au développement, de quoi est-ce qu'elle parle vraiment? Aujourd'hui, pour arrêter le nettoyage ethnique, pour arrêter le massacre, pour arriver à un cessez-le-feu immédiat, l'Union européenne et les dirigeants européens peuvent agir. D'abord, il faut suspendre, arrêter l'accord d'association qui lie Israël à l'Union européenne. Israël a plein de privilèges par rapport à l'accès au marché européen, l'accès aux fonds européens. Il faut arrêter ça de suite. Il faut aussi un embargo sur les armes. On ne peut plus exporter des armes vers Israël aujourd'hui. C'est illégal, c'est inacceptable. Nous devons évidemment retirer les représentants diplomatiques, ambassadeurs, représentants spéciaux européens d'Israël, les rappeler ici. Et finalement, il faut tout faire pour que Benjamin Netanyahou soit jugé devant la Cour pénale pour ses crimes à Gaza et en Palestine.
1: Bon, ça a le mérite d'être extrêmement clair tout ça.
0: Oui, et donc avant de finir, je pense sur le petit passage fort intéressant sur Ruth Elkrief, est-ce que on pourrait écouter le propos très intéressant, parce que on ne peut pas penser le génocide en ce moment, parce que depuis des semaines et des semaines, on nous a bourré le mou avec le mot terrorisme du Hamas, terrorisme. Alors oui, ok. La riposte désespérée des Palestiniens, ça a été de recourir au terrorisme du Hamas. Ok, d'accord, on est d'accord. Alors maintenant, on va parler du terrorisme d'Israël avec l'analyse qui est faite par ce communiste Jean-Paul Lecoq, qui depuis des années et des années porte ce message et qui plus que jamais, encore aujourd'hui, tente de le faire passer.
5: Ce que votre armée a fait à Gaza, c'était un acte d'humiliation, vraiment important pour nous de recevoir un militaire de l'armée israélienne. Et je reprends vos mots, puisque en fait je les partage. Vous avez dit l'utilisation de la terreur pour atteindre un objectif, ça s'appelle du terrorisme. C'est que la politique qui est menée par Israël à Gaza, c'est que la politique d'apartheid qui est menée en Israël, c'est que l'ensemble des dispositions, et la dernière, et moi j'ai eu l'occasion avec d'autres députés d'aller au lendemain de l'opération Plomb Durci rencontrer les autorités, y compris le Premier ministre, ce que votre armée a fait à Gaza à l'occasion de l'opération Plomb Durci, c'était un acte d'humiliation et vous avez semé la terreur. Vous avez broyé la zone économique de Gaza, du nord de la bande de Gaza. Elle n'était pas plus haute que 40 cm. Tous les bâtiments étaient broyés sur des kilomètres. Et ça, c'est pas un acte militaire. C'est bien un acte d'humiliation, c'est bien un acte de terrorisme. Et votre pays mène une politique terroriste.
1: On se passe route ?
0: Oui, on se passe route.
1: Ok, c'est parti.
6: Ah non, mais il faut arrêter avec ça. Ruth Elkrief n'est pas une journaliste. C'est juste une salariée de milliardaire en poste depuis des décennies parce qu'elle fait bien son boulot, c'est-à-dire défendre les intérêts des milliardaires à la télévision. C'est une militante professionnelle pour les riches. Chacune de ses prises de position, c'est défendre le Macron qu'elle check même en plein direct. Chacun de ses discours, c'est pour défendre la propagande israélienne et attaquer par la diffamation tous ceux qui s'opposent à cette propagande, qu'ils soient insoumis ou même des ONG internationales. Et quand Mélenchon la critique, c'est Darmanin qui la met sous protection policière et tout d'un coup ça devient un événement médiatique. On ne parle plus des crimes de guerre menés par l'armée israélienne soutenue par ses enfoirés à la télévision, ni les scandales à répétition du gouvernement et encore moins de l'inflation. Non, ce sont juste les journaleux qui parlent des journaleux H24 à la télévision. Ils adorent se défendre entre eux parce que dans la vraie vie, personne ne défend ces menteurs sans éthique. Tu veux des vrais journalistes? Regarde Assange, regarde Lavrieux. Eux, ils ont révélé par leur travail des crimes de guerre. Et c'est parce qu'ils font leur boulot qu'ils sont ignorés par la télévision et réprimés par l'État. Donc retenez bien ça. Ruth Elkrief est une militante riche pour les riches, défendue par les riches et qu'on doit nommer comme telle. C'est notre adversaire.
1: Et voilà, bon, voilà, taillage de costard en règle. On n'a pas eu l'occasion, on aurait pu le faire la semaine dernière, là, c'est un peu éventé, mais commenter effectivement cette polémique autour de Ruth Elkrief. Moi j'attends des hommages à l'instar de ceux auxquels on a eu droit, qu'on a subi à la mort de Jean-Pierre Elkabbach, quand Ruth elle aussi partira vers d'autres cieux. Je pense qu'on sera sur exactement le même niveau géographique. La meuf, moi j'aimerais bien vraiment qu'on me dise depuis 30 voire 40 ans qu'elle se pavane dans toutes les rédactions, quels sont ses hauts faits de journalisme. Moi, j'en connais pas perso.
0: En fait, ce qui Ce qui était intéressant à travers le canard réfractaire, c'est le couplage entre milliardaires et pro-israéliennes. Parce que d'entrée de jeu, on a une sorte de censure absolue, et là je dis bien absolue. Personne ne s'aventurerait sur ce terrain-là. C'est traumatique, on serait attaqué immédiatement, on rentrerait dans les caricatures de l'antisémitisme tel qu'il est véhiculé depuis des centaines d'années, à savoir le juif riche, le juif banquier. Et ce qui était marrant dans le canard réfractaire, c'est qu'il dit voilà, elle représente les milliardaires, mais sans dire milliardaires juifs, et l'autre côté il dit et propagandiste israélienne. Mais le fond, effectivement, de l'antisémitisme qui a été utilisé par Hitler notamment, mais par les Français aussi, les Anglais, tout l'Occident a nagé là-dessus, c'est effectivement de monter leur population nationale contre les Juifs en disant les riches, c'est les Juifs, les milliardaires, c'est les Juifs, etc. Alors, les Juifs sont pas différents d'un Russe ou d'un Américain ou d'un Français, ils ont des milliardaires. Et il y a des Rothschild, il y a je sais pas qui, enfin bref, on le voit avec les boycotts à l'heure actuelle, Zara et compagnie, et toutes les multinationales tenues par des Israéliens ou par des Juifs, c'est identifié, etc. Mais ce qui fait le propre de l'antisémitisme, et c'est aussi intéressant de finir là-dessus, c'est l'essentialisation, c'est-à-dire de dire le juif est un milliardaire, le juif est un banquier. Et c'est aussi débile, parce que chez tous les peuples, il y a des classes sociales avec des riches et des pauvres.
1: Voilà. Absolument.
0: Voilà, et ça, il faut finir là-dessus, parce que effectivement, on pourrait avoir une lecture du canard réfractaire en disant « Ah oui, vous êtes, de manière implicite, vous êtes les antisémites qui se cachent derrière votre critique, on va dire, des riches, ou derrière votre critique de l'État fasciste israélien, mais vous avez réuni les deux mots typique de l'antisémitisme, donc vous êtes des antisémites. » Donc c'est pour ça que c'était intéressant de d'écouter ce canard réfractaire pour pas tomber dans cette apologie sordide, comme s'il y avait une sorte de vaccination à l'enfance, le juif on lui mettait sous forme de vaccin des ADN de banquier pour qu'il devienne, etc. Donc voilà, et c'est là aussi où il faut finir, moi en tout cas, pour dire qu'il y a beaucoup de juifs, d'intellectuels juifs qui ont été, et on en parle régulièrement, que ça soit que soit Marx ou combien d'autres intellectuels, de scientifiques, de journalistes, d'hommes politiques, qui portent la critique contre le fascisme israélien. Et on a mis, effectivement, on a lu les prises de position d'Anna Arendt et d'Albert Einstein dans le New York Times en 1948 contre justement les nettoyages ethniques qui avaient cours à l'époque en Palestine et les massacres de villages, les destructions de villages et les meurtres de villageois. C'était dénoncé par des juifs américains à l'époque ou des juifs mondiaux, peu importe. Et donc voilà, faut jamais mélanger. Effectivement, on ne se mettra jamais avec les ordures antisémites qui, effectivement, caricaturent le portrait du juif, comme on le sait à travers l'histoire.
1: Eh bien, ce sera le mot de la fin. Patrick, merci beaucoup de m'avoir accompagné dans ce 21e numéro de Sous les lapsus de l'actu. On se retrouve évidemment la semaine prochaine. Je te propose de terminer avec ta seconde proposition musicale. Alors, je l'ai pas écouté, mais a priori, c'est une reprise des Cranberries, Zombie, avec... un titre plus actuel qui est Fight for Gaza. Bon week-end, bonne semaine.
0: Allez, à très bientôt Olivier, toi aussi, soigne-toi bien.
1: Merci, et dans quelques minutes, c'est William que vous allez retrouver sur l'antenne de Cause Commune pour Cyberculture, et ce jusqu'à 16h. Fight for Gaza, c'est pour l'heure ce que vous allez écouter.

0: Le réel. Quelle est ta définition du réel ?
1: Salut à tous, vous êtes bien sur Radio Cause Commune et vous écoutez Selectrax by Technolife. On vient donc d'écouter le titre Réalité, qui est produit par Grand Soleil et issu de l'album Human Error, sorti en 2021. Enfin, le titre est sorti en 2020 et il est issu donc de l'album Human Error qui est sorti en 2021 sur le label Nowadays Record, label français, francophone en tout cas, qui produit également Fakir, entre autres.
2: Tête de proue du label, c'est à Fakir et la fine équipe.
1: Voilà, ouais. Et la fine équipe aussi, ouais.
2: Qui sont à l'initiative de ce label.
1: Exactement. Je suis donc avec Lucas, hein, que vous avez pu entendre. Salut, Lu.
2: Salut.
1: Et on vous a concocté, tous les mois, une bonne petite sélecta avec plein de nouveautés, quelques titres un petit peu plus anciens, comme celui qu'on vient d'écouter, là. Et donc, voilà, on a fait un gros écrémage, hein, puisqu'on est... Au départ, on avait une bonne soixantaine de morceaux faciles. Hein. Et voilà, on est arrivé à peu près à une petite vingtaine. Donc, on va écouter tout de suite le morceau Penthouse Samba de Marina Zispin, Bianca Scout et
2: Martin Reed.
1: Martin Reed, voilà, c'est parti, on écoute ça.

0: Voilà, donc c'était Penthouse Samba de Marina Zispin, Bianca Scout et Martin Reed, sorti sur le label Scenic Route Records. Ça m'étonnerait pas qu'il soit français aussi. Et voilà, bonne petite ambiance également, un petit peu comme comme le titre de Grand Soleil. Hein, on commence tranquillement,
1: ouais,
0: tout doux, ouais, voilà, avec des sonorités électro mais bien posées. Et puis bah on va passer avec ce qu'on adore, hein, la basse musique évidemment, avec un titre de Hydraulix qui s'appelle I Spit the Fire. Voilà, ce titre est sorti en
1: 2024.
0: Ouais, mi-2024, ouais. En août.
1: Sur Deadbeat.
0: Deadbeat Records.
1: Morceau dubstep, hein, on passe tout de suite sur une ambiance quand même. Bien,
0: ouais,
1: bien
0: voilà,
1: basse,
0: ouais.
1: Bien
0: basse,
1: lourde.
0: Basse musique.
1: voilà, je connaissais pas moi perso cet artiste, hein, il est peut-être
0: non, moi non plus,
1: très
0: ouais.
1: connu. Nous on découvre beaucoup de choses, hein, dans la basse musique, donc ouais. Ça nous empêche pas de.
0: On est encore des newbies.
1: De les passer. Ouais, mais, en attendant, ça tue. Il y a un beau visuel en plus, voilà.
0: Sur, grave. Ouais, bien, un joli graphe.
1: Bien street. Voilà, c'est dance. On va mettre tout en dance maintenant. on écoute ça tout de suite.
0: Allez, c'est bon.

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0: Abomination. On vient donc de s'écouter de manière consécutive le morceau I Spit the Fire de Hydraulix et dans la suite le morceau Abomination du dernier EP de Hamdi qui est sorti en janvier, tout récemment. Et qui défonce tout hein, cette année. Hamdi, qui est notamment le coproducteur de Push avec Skrillex, un morceau qui a fait un peu le tour des festivals cet été.
1: Grave.
0: Et lui, bon, j'imagine qu'il n'est pas apparu cette année, hein, parce qu'il a quand même beaucoup de P et d'albums là, à son actif. Il y a notamment le Counting qu'on a passé dans l'émission précédente. Mais j'ai l'impression qu'il explose. Là, j'ai vu là, sur ses réseaux qu'il faisait une tournée US et une tournée en Amérique du Sud, il me semble.
1: Ouais.
0: Je suis plus sûr de ça. Enfin bon, bref, il est en pleine tournée là. Donc le mec défonce tout. Et je crois qu'il a prévu près de 200 clubs. Enfin bon, bref, il tourne à fond et il sort beaucoup de choses. Donc c'est cool. Moi j'aime bien. Il me dit, on est sur du gros dubstep.
1: Grave.
0: Bien lourd quoi.
1: Ouais.
0: C'est pas vénère particulièrement, enfin c'est pas dans la veine raw.
1: C'est du
0: dubstep
1: Mais c'est bien d'être floor quand même.
0: Et on va enchaîner sur un morceau qui, je pense, a été pas mal entendu. Hein. Il n'est pas inconnu au bataillon. Morceau Do My Thing, remixé par Linai. Lini, qui d'ailleurs, si je ne me trompe pas, était sur la tournée et sur la tournée de Apache qu'on a pour lequel on a fait une petite review là ce week-end. Bon, il n'était pas il ou elle d'ailleurs, n'était pas au Zénith là de Paris, mais en gros il a des feats différents en fonction de ses dates. Enfin bref, toujours est-il que ce morceau est un morceau de Barclay, Crenshaw, Flodan et Stush, donc remixé

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1: Vous êtes bien sur Radio Cause Commune et vous écoutez Selectrax by Technolife. On est dans la basse musique et on vient de s'écouter deux titres bien lourds, bien dance floor. Donc Do My Thing, remixé par Lini de Barclay Crenshaw, Flodan et Stutch. Et ensuite Envie avec le titre Damayo. Alors ça, pour le coup, on est unanime tous les deux. Bon, c'est pas compliqué d'être unanime à deux, hein, mais en tout cas c'est un gros banger. Quand on se l'est fait écouter, on a kiffé tout de suite, quoi. Voilà, c'est une grosse tuerie. C'est sorti pareil
2: janvier 2025.
1: Fin janvier même, ouais. Donc c'est vraiment tout neuf.
2: Sur Critical Music.
1: Et clairement, ça va exploser ce titre, ouais. Critical Music, label drum and bass, jungle anglais.
2: Qui est une référence hein, dans les labels.
1: Exactement, ouais.
2: Label
1: ouais,
2: bass
1: ouais.
2: Music.
1: Et voilà, c'est une grosse tuerie, quoi. C'est une grosse tuerie, et je crois qu'on en a fini avec la basse musique. Et on va continuer...
2: La basse musique...
1: Oui, alors plutôt avec le dubstep, on va dire.
2: Ouais.
1: Plutôt, voilà, dubstep et assimilé. Et on va continuer plutôt avec la UKG, comme on dit.
2: Ouais, alors le prochain morceau, c'est un peu transit. Quand même,
1: on ouais, voilà, ça permet justement.
2: On a un beat un peu chaloupé.
1: Oui, voilà. On a choisi ce morceau parce que justement, ça faisait bien la transition entre le dubstep et puis le garage. Donc du coup, c'est Laxa et avec le titre Quaze avec en featuring
2: Felimunkazi,
1: voilà. Et là, c'est la version club. Donc ça, pour le coup, c'est sorti fin 2024, la mi-décembre. Et voilà, et puis ça déchire
2: relax,
1: tout hein.
2: Relax Records
1: et puis bah voilà, ça envoie hein. Vous allez juger par vous-même,
2: ça fonctionne
1: bien, ouais, nous on aime bien, donc c'est parti, on écoute.

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1: On vient donc de s'écouter le titre Quaze par Laxa, hein, en featuring avec Felimoon Cassi. Donc comme annoncé, on augmente un peu de BPM, on est sur un truc un peu plus rythmé, mais ouais. Avec des ambiances Amérique du Sud. Là, j'ai toujours du mal à ressortir le nom de ce style, mais
2: Baile funk
1: brésilien. Donc il y a ce beat qui arrive en deuxième partie de la track qui fait tout le morceau un peu, hein, parce que il y a un switch, hein, au deuxième drop, il y a un switch de style. Quoi. Et c'est ce qui le rend club, je pense. C'est un peu ça l'idée.
2: Ouais.
1: Et ben, on va passer tout de suite sur la UKG avec le morceau 160 de MPH.
2: Yes.
1: Grosse tuerie aussi ce morceau.
2: Grave, on est tombé là on est sur quelque chose d'un petit peu plus classique entre guillemets dans le style, mais extrêmement
1: bien
2: efficace.
1: Qui fonctionne, ouais. Il y a tous les codes assez classiques UKG, mais c'est cool, moi j'aime bien.
2: Ouais.
1: C'est sorti février 2024, donc c'est pas une toute nouveauté, mais c'est pas vieux non plus.
2: C'est pas vieux non plus, ouais.
1: Et c'est sorti sur Night Bass Records.
2: Yes.
1: Donc on écoute ça tout de suite.

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1: Voilà, donc c'était MPH avec le titre 160, un titre donc bien garage classique, qui on voit bien, hein, qui est efficace, dance floor. Et on va continuer dans le même délire avec un titre de Cormac qui s'appelle Lil Freak en featuring avec Benny Ola. Et ça, pareil, nous on kiffe. On a bien aimé tous les deux.
2: Gros bangers, grave, ouais. De la série.
1: Ouais, voilà, c'est ça, ouais. Et donc, c'est sorti, bah, pareil, fin 2024, sur le label TMRW Music. Et voilà, bah, c'est parti, on écoute. Hein.

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0: Vous êtes bien sur Radio Cause Commune et vous écoutez Selectrax by Technolife. Et on vient donc de s'écouter les morceaux, dont premier Lil Freak par Cormac. Donc gros raga, raga basse,
1: ouais.
0: UK, enfin voilà.
1: Avec de la bonne voix.
0: On a compris l'ambiance.
1: Voilà, de Beniola.
0: La voix un peu à la Flodan hein, d'ailleurs. Mm. Et on a enquillé avec un morceau qui s'appelle Fuel, qui est fait par Denham Audio et Jianbo. Donc Jianbo à la voix, me semble-t-il.
1: Oui, c'est ça. Ouais. Pareil, un peu dans le même style aussi, ouais. Une voix un peu raga qui rythme tout ça, quoi.
0: Sorti en 25 janvier 2025,
1: voilà, ouais.
0: Sur Pure Groove. Voilà, une tuerie, et puis on va gentiment accélérer le tempo,
1: ouais.
0: Hein, si je me trompe pas, on arrive sur la partie
1: drum
0: and bass,
1: ouais.
0: Jungle drum, avec un morceau de Aitch et Boo, qui s'appelle Raving in the Studio,
1: yes, I.
0: Sorti sur NQ Records, fin mi-janvier 2025.
1: Ouais.
0: Donc tout frais et ça défonce.
1: Hein, gros banger, ça, ouais.
0: Ça déboîte. On avait beaucoup de drum and bass sur cette Selecta là, donc on en a isolé que 3.
1: Ouais, complètement,
0: on en a 3, oui, après on passe sur. Donc voilà, n'hésitez pas à profiter, il y a les 3 prochains, ça jungle, ça drum et ça basse.
1: Exactement, de la drum et de la basse, c'est tout ce qu'on aime.
0: Donc c'est parti, on écoute Raving in the Studio de H et Boo.

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1: Voilà, donc c'était Raving in the Studio de Ai Chen Bu. Et on va enchaîner tout de suite, toujours sur de la drum, avec Serum, avec le titre Pain Train. Donc là, on est bien dans la bonne drum classique, efficace, avec de la bonne basse bien raw. Et ensuite, on écoutera Flute Anthem de NA. Pareil, grosse tuerie aussi.
2: On est sur deux ambiances. Hein. Le morceau de... le morceau Pain Train, ouais. c'est drum and bass, jungle drum and bass.
1: Ouais.
2: Les classiques un peu. Et pour le coup, NA, je pense que pour les aficionados de la drum, beaucoup le suivent. Hein. Il est vraiment sur le... Enfin, moi, je trouve, hein, il est sur le côté un peu moderne quoi, de la drum. Ce qui se fait vachement plus aujourd'hui avec des sonorités beaucoup plus modernes. Mais ça défonce, quoi. Ça défonce. Et ce qui est rigolo, c'est que ce morceau, donc Flute Anthem, petite dédicace à Jocelyn, que je me moquais de lui et ses flûtes, parce qu'il mettait des flûtes dans ses morceaux. Mais là, effectivement, y a de la flûte et ça défonce. Et on est sur deux ambiances tout aussi efficaces l'une que l'autre.
1: Complètement,
2: mais deux pendant de la drum. Un peu différent. Et NA, moi, je trouve qu'il défonce tout, quoi. Et lui, il a sorti pas mal de morceaux.
1: Il est ultra productif,
2: Mais de morceaux, tu sais, drum tout techno, quoi.
1: Neurofunk. Et
2: pas dark, hein, pour le coup. Mais hyper dancefloor, quoi.
1: Super efficace, hein, bien rythmé. Et c'est ça. NA est produit sur Critical Music.
2: Aussi,
1: Alors que Serum, lui, c'est sur Souped Up Records, et tous les deux les deux titres sont sortis en décembre 2020.

0: Vous êtes bien sur Radio Cause Commune et vous écoutez Selectrax by Technolife. J'ai failli me planter d'émission. donc on vient de se terminer la phase drum and bass et en grande pompe, hein, parce que j'espère que vous avez apprécié cette dernière track de NA. Franchement, elle défonce tout. Moi, je m'ambiançais tout seul dans ma bagnole quand je suis tombé dessus. Et puis on va un peu changer d'ambiance, on part sur la partie un peu techno. On est sur un morceau de Marco Bailey, Radiant Surge.
1: Marco Bailey, un des pontes de la techno. Hein.
0: Ah oui, c'est un des grands de la scène techno, et on est sur un morceau quand même assez
1: classique techno, justement. Il nous sort des sonorités assez à l'ancienne, complètement
0: 90 style,
1: Depuis 90
0: sur MB Electronics,
1: donc c'est son label,
0: j'imagine qu'il produit d'autres artistes, je sais même pas.
1: Il sort énormément de ses morceaux sur ce label là, sur son label en fait, hein, tout simplement.
0: Il sort beaucoup de singles, alors je voudrais pas me tromper, mais il sort beaucoup de singles. De toute façon, c'est ce qui se fait de plus en plus maintenant, c'est vrai que là c'est novembre 2024, il n'y a pas eu d'album suite à ce single, je suis en train de vérifier. Mais ça tue, hein, dans tous les cas, rebondir, mais c'est-à-dire qu'il y a certainement d'autres productions dans cette veine-là, j'ai l'impression qu'il prend un pli là, à voir ce qui va se faire par la suite, mais oui, on est sur un gros retour aux sources, et je pense que c'était un bon choix pour commencer la partie, techno de l'émission. Donc, écoutez, on écoute ça, voilà,
1: Let's go.

0: Voilà, donc c'était Radiant Surge de Marco Bellet. Marco Bellet, un des grands de la techno, qui nous a sorti un morceau bien classique techno. Et on va enchaîner, alors là on monte le BPM un petit peu, là, avec DJ Fuck Off et LB aka Labatt, donc un duo français, mais qui là joue, qui s'est fait une tournée en Asie et puis en Australie aussi, je crois.
1: LB aka Labatt, il est en train de faire une tournée en Australie, Asie-Australie, oui, mais en solo. Hein.
0: Oui, sans,
1: il y aura peut-être,
0: sans
1: je veux
0: dire, DJ Fuck Off, oui.
1: Il y a peut-être des moments où il y aura d'autres, des intervenants, enfin, j'ai pas les infos. Donc, possiblement qu'elle va le rejoindre. Et voilà. Et ce qui est intéressant, c'est que eux, du coup, représentent quand même pas mal ce qui se fait en hybride techno aujourd'hui, quoi.
0: Ouais, complètement. En termes d'influence, techno rave.
1: Un peu à la Miley Cyrus, tu vois. On sent les influences UK bass, un peu comme Hermet aussi. On sent ces influences là, et on sent aussi les influences rave et techno dur.
0: Ouais, complètement.
1: Ça cogne. Et on est dans d'autres sonorités que le morceau précédent. On est dans des sonorités plus actuelles.
0: Oui, carrément. Ouais.
1: Et
0: c'est ce qui passe en club en ce moment.
1: Une scène quand même qui est assez
0: active.
1: Assez active et surtout qui se mixe de plus en plus au niveau des styles. Il y a de plus en plus d'artistes comme ça qui jouent de. Comment, qui se fient des codes et des limitations, des limites de style, quoi. C'est plutôt cool. Bon, là, on est quand même dans de la grosse techno, mais
0: efficace.
1: mais ça pète, quoi. Et on sent, comme je disais, on sent ses influences. Et voilà, c'est cool. Yes. Donc, pour ceux qui ne connaissent pas, découvrez fort. C'est le morceau, c'est FFTC, DJ Fuck Off et LB aka Labatt. C'est parti. 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

0: Voilà, donc c'était DJ Fuck Off et Albé à Calabat avec le titre FFTC. Et on va continuer, alors là on revient un petit peu en arrière, hein, en 2023, avec Extra Energy et Part-Time Killer, avec le titre What You Need. C'est sorti donc en 2023, juillet 2023, sur le label Extra Energy Music.
1: Autoproduit
0: quoi. Et donc c'est sur une compile, c'est le volume 8.
1: C'est un EP. Enfin, il a mis.
0: EP, avec 6 titres.
1: Il fait des EP où il est. Il a mis volume 1, volume 2.
0: Volume 8. Où il a collaboré avec MZA sur la moitié. T'as 3 titres avec MZA, 3 titres avec Part-Time Killer.
1: Ouais.
0: Et donc là, c'est un des titres avec Part-Time Killer qui s'appelle What You Need. Avec une petite voix féminine qui est assez sympa, qui rajoute un peu de dynamique dans ce morceau-là, donc on vous laisse écouter.
1: Alors si je puis me permettre,
0: je me permets.
1: Et là on passe dans justement les styles hybrides, mais une basse un peu progressive ou un truc de contretemps.
0: Carrément.
1: Et c'est encore une autre ambiance techno.
0: Nous on apprécie fort.
1: C'est cool de découvrir ça. Allez, c'est parti.

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1: C'était donc What You Need de Extra Energy et Part-Time Killer. Donc, bah, comme annoncé, on est sur de la techno un peu bouncy, un peu trancy. Mmh. bien rave pour autant. Et on va enchaîner avec un morceau.

0: redécouvrent un peu ce style, ouais.
1: Qui vont être plus de mon âge à moi et qui ont entendu ça dans leur enfance et puis qui s'en servent aujourd'hui. Et puis t'as les générations comme Marco Bellet qui l'a vécu aussi en tant qu'artiste et qui propose autre chose, quoi. Donc c'est intéressant d'avoir les deux, mais là pour le coup on part dans le, quand même dans le dur de,
0: ouais,
1: de
0: la rave. L'efficace.
1: Donc le morceau sorti mi-janvier 2025 sur Walien Records.
0: Ouais, super label allemand qui sort plein de pépites. Franchement, il n'y a pas grand chose à acheter hein, sur toutes les sorties de ce label. Enfin, moi perso, j'adore. Et puis, bah, comme on disait, quoi, c'est efficace, c'est pumping, ça galope fort, quoi. Et voilà, et ça envoie, et en même temps avec des sonorités effectivement un petit peu anciennes, enfin au niveau des synthés utilisés,
1: on sent qu'il y a plein d'influences, la rythmique, la batterie, tu captes, tu vois, le tout côté old school, mais avec un truc plus raw, plus actuel,
0: complètement
1: en termes de dynamique, quoi.
0: Et le truc qui est sympa aussi avec ce label, c'est leur artwork, où en fait à chaque fois ils utilisent le côté un peu jeu vidéo 8 bits, où on retrouve souvent une Game Boy, où il y a le titre du coup qui est mis dans l'écran de la Game Boy, le titre, l'artiste.
1: Pixel art,
0: Et ça, ils font ça pour beaucoup de leurs sorties. Et voilà, c'est un label vraiment qui vaut le coup d'être suivi. Il y a des sacrées pépites qui sont sorties dessus là. Et donc voilà, bah là, ça en fait partie. Hein. Donc, le morceau s'appelle Ethereal. Et puis
1: voilà.
0: Let's go.

0: Vous êtes bien et toujours sur Radio Cause Commune et vous écoutez Selectrax by Technolife. On vient donc de se faire un gros kiff avec le morceau Ethorical de Palo. Comme promis, ça défonce tout. Et on va continuer dans une ambiance
1: galopante
0: et 90s avec le morceau Dark Promo de Auton, je sais pas la prononciation, morceau un peu plus vieux, c'est sorti en 2022. Autoproduit, Alliance Club Records.
1: Ouais.
0: Il y a beaucoup de monde écrit sur le copyright là.
1: Baptiste Langlois, c'est Ender, français ou belge, ou peut-être suisse, hein, après tout. Mais en tout cas, c'est de la bonne techno qui sonne aussi un petit peu transi.
0: Trans à l'ancienne.
1: Et voilà,
0: pas,
1: ça
0: galope. Pas psy, quoi.
1: Non, pas psy, mais par contre, ça galope fort.
0: On découvre ça.
1: Allez.

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1: Voilà, donc c'était Automne avec le titre Dark Promo. Et on continue et on va doucement glisser sur la trance avec l'artiste Interactive Noise qui a sorti un EP qui s'appelle Hardcore Duo, un EP qui a été fait avec Avant 7 et Becker. Alors c'est classé en trance, mais moi je trouve perso que ça sonne plus techno quand même. Donc effectivement, Interactive Noise, c'est un artiste psy-trans qui est mexicain. Là pour le coup ça sonne quand même assez assez techno, ouais. Les sonorités sont quand même vachement plus sur des rythmiques voilà, ça il y a du sample de voix et tout ça, donc on est plus sur les codes de la techno quand même. Et le titre s'appelle Tokyo Core, voilà, et c'est sorti sur le label Hardcore Records. C'est sorti fin janvier 2025. Et bah on écoute ça, c'est parti.
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0: Voilà, donc c'était Tokyo Core de Interactive Noise. Comme on disait, c'est un artiste trans, mais que pour le coup, je trouve que ce morceau sonne plus techno que trans. Mais du coup, ça permet de faire la transition avec ce petit morceau. Je pensais que c'était récent, et puis en fait, je me suis rendu compte que ça datait de 2017.
1: Ah oui.
0: voilà, c'est un titre de Ace Ventura et Coming Soon. Donc Ace Ventura, bah, c'est pareil, un des grands, un des pontes de la psy trans israélienne, la progressive trans, progressive et psy israélienne, et le morceau s'appelle Say What, et puis bah, pour le coup je trouve que ça a pas vieilli, hein. Enfin même si c'est pas extrêmement vieux, mais bon quand même,
2: ah, 2017,
0: ça a bien 7 ans quand même, hein.
2: On a fait un confinement entre les deux quand même,
0: c'est ça, ouais, il s'est passé des choses depuis, mais il sonne toujours très actuel ce morceau, il envoie bien, c'est efficace, même toi qui n'es pas un grand fan de la prog et de la psytrance, tu tapais bien du pied quand même tout à l'heure.
2: C'est plus psytrance où je vais avoir plus de mal.
0: Ouais, quand ça commence à être un peu trop gras de cerveau.
2: Après, ça dépend du contexte, on va dire.
0: Oui, voilà. Ouais.
2: Progressif, par contre, je suis plutôt open sur les moments que je préférais en festival.
0: Complètement, ouais.
2: Ces moments-là, quoi.
0: C'est clair. Et ça, typiquement, bah, ça s'accorde bien avec ce type de moment. Le morceau qu'on va écouter, donc c'est Say What de Ace Ventura et Coming Soon. Et c'est sorti sur Iboga Records. Iboga Records, le label de Perfect Stranger.
2: Ouais,
0: et voilà. Et ça envoie. Donc, c'est parti. On

0: On vient donc de s'écouter Say What de Ace Ventura et Coming Soon, et on va arriver sur notre dernier morceau de cette belle selecta des plus éclectiques. Ouais. On a hésité avec ce morceau et on a hésité.
1: On savait pas où le mettre.
0: On a hésité à le passer et on savait et on a hésité à où, quand le passer.
1: Ouais.
0: Finalement, on va clôturer avec cette track qui est un gros foutoir. C'est, le morceau What the Fuck.
1: Exactement,
0: On passe de 70 à 200 BPM.
1: Il y a une avalanche de kicks.
0: C'est un gros bordel, mais c'est fun. C'est assez sympa. C'est sorti. Alors, je l'ai pas du tout annoncé.
1: Audio Swarm.
0: Le morceau, c'est Squiffy Tech de Pluvio, et c'est sorti mi-janvier sur Audio Swarm Records. On est dans un délire complètement je connais pas Pluvio, l'artiste, tu sais, c'est rangé en hardcore, mais en fait on a l'impression
1: c'est plutôt
0: que
1: un artiste break en fait, breakbeat, voire breakcore,
0: et là il a tout mis, vas-y, on met tout dans ce morceau.
1: Voilà.
0: ça doit être sa last tune,
1: c'est son défouloir
0: quand il joue. mais sympa de terminer cette émission comme ça. Donc on vous laisse découvrir et puis on vous annonce la suite juste après. C'est parti.
1: Go.

0: Voilà, donc comme annoncé, hein, bah, c'était une avalanche de kick et en même temps de la grosse basse musique. On est vraiment sur voilà sur le morceau What the Fuck. On s'est dit que c'était parfait pour finir.
1: Il retombe quand même sur ses pattes, quoi.
0: Ah
1: à
0: mais
1: chaque
0: complètement,
1: fois,
0: ouais.
1: C'est bien produit.
0: Ouais, c'est clair, ouais. C'est pour ça que du coup on a décidé de le passer, hein, parce qu'il est vraiment cool. Il envoie bien, c'est un défouloir.
1: C'est ça.
0: Et voilà, et du coup, ça permet de finir en beauté cette première partie de la Selectrax. Et bah, on va pouvoir enchaîner sur la deuxième partie. Donc, on vous propose bah, un set des prémices de Smash Bros. Même si on s'appelait pas comme ça à l'époque,
1: On
0: en
1: s'appelait
0: fait.
1: pas.
0: On s'appelait pas tout
1: On
0: court, ouais.
1: jouait juste ensemble de temps en temps. À l'époque,
0: Ouais.
1: on avait plusieurs résidences, et notamment une aux quatre éléments.
0: Quatre éléments à
1: Big up
0: Paris,
1: à
0: ouais.
1: Ludivine,
0: Ouais, à Oberkampf.
1: qui a fermé depuis. Hein, mais
0: Ouais.
1: bon, comme on jouait assez souvent là-bas, je crois qu'on faisait un truc tous les mois ou tous les
0: Au
1: deux
0: moins un
1: mois,
0: truc tous les
1: un truc
0: mois,
1: tous les
0: ouais.
1: mois. Ouais. Et c'était comme à la maison, hein, on était très bien reçus, c'était
0: Exactement.
1: les belles années, et ben, on a fait plein d'expérimentations à cette époque-là.
0: Ouais,
1: On
0: absolument, ouais.
1: commençait gentiment à produire un petit peu, à faire un peu de live, à explorer d'autres choses, et ça, en fait, on est retombé dessus là récemment. Moi, je fais
0: Un
1: des
0: peu
1: tris de
0: par
1: disques
0: hasard,
1: durs,
0: ouais.
1: pour des raisons X ou Y d'ordi qui rend l'âme. Et je suis retombé donc sur ce set qu'on n'a jamais diffusé, parce que
0: Ouais.
1: je l'ai pas vu sur nos SoundCloud ou quoi que ce soit.
0: Non.
1: Bien qu'on n'ait pas une audience extraordinaire, c'est quand même une exclue.
0: Voilà.
1: Si t'étais pas aux quatre éléments
0: En
1: en
0: 2017, du coup,
1: 2017, ouais,
0: ouais.
1: tu l'as pas entendu. Et donc en fait, on était donc à quatre mains et mix et live, enfin avec en gros on avait une TR,
0: Ouais.
1: oui une
0: Oui,
1: TR
0: c'est
1: pardon.
0: ça, ouais.
1: Une
0: Une
1: TR
0: TR-8, ouais.
1: qui venait donner un peu de renfort au DJ set. Et ce qui est rigolo, c'est que bah, en réécoutant ça, on s'est rendu compte qu'on avait vraiment changé
0: De style,
1: et
0: ouais,
1: plusieurs fois, hein,
0: complètement,
1: mais
0: ouais.
1: là on est sur de la techno mélodique, minimal mélodique,
0: Ouais.
1: qui cogne quand même, mais on est sur un truc plus lent, 130, 100, 140
0: Oui, c'est ça,
1: max.
0: ouais. Sur la techno plus classique,
1: Ce
0: ouais.
1: qui se faisait à l'époque aussi, hein. Enfin, c'était
0: Ouais, puis
1: la grande
0: c'était.
1: époque de la
0: Ouais,
1: minimal. Nous,
0: complètement,
1: déjà,
0: ouais.
1: on envoyait de la techno quand même assez,
0: Ouais, un petit peu plus poussé, quoi, un
1: assez
0: petit peu plus
1: dur,
0: vénère, ouais.
1: bon, pas forcément sur ce set-là spécifiquement, mais globalement, on envoyait des sets plus techno, voilà, rave,
0: Mais
1: free,
0: pas à
1: quoi.
0: 180 BPM, quoi.
1: Alors que bah ouais en club enfin déjà en club il y avait pas trop, il y avait le Rex quand
0: Ouais.
1: même, mais sinon c'était plus des soirées minimales
0: Oui, voilà, ouais.
1: ou tech house, ou voilà,
0: Ouais.
1: il y avait pas trop
0: Là, on
1: encore
0: est plus sur de la techno mentale, avec des boucles bien vrillantes, bien mentales, quoi. Enfin, voilà, bah, vous verrez par vous-même, hein, de toute façon. Hein. Enfin, vous écouterez par vous-même, surtout. Et donc, voilà, ouais, c'était du coup, finalement, la finalité, c'est qu'en le réécoutant, on s'est dit, mais
1: C'était pas mal.
0: pas mal quand même, hein.
1: Donc, est-ce qu'on reprendrait pas ce genre de
0: Ouais,
1: format?
0: exactement, ouais.
1: À
0: Le
1: voir,
0: côté,
1: faut dépoussiérer
0: ouais,
1: la
0: boîte à
1: terre.
0: rythme plus DJ set, ça marchait pas si mal que ça.
1: Ça permet d'occuper les mains de celui qui mixe pas. C'est vrai que c'était
0: Exactement.
1: un bon format. Bon, le mix est loin d'être parfait. Hein. Pour les puristes, il y aura tout un tas de choses à dire, étant donné qu'on n'est pas des gros liveurs non plus.
0: Oui.
1: Mais il y a quelque chose de sympa. Je trouve qu'on s'en était plutôt bien sorti. Je sais pas
0: Ouais, ouais,
1: pourquoi
0: ouais.
1: on l'avait pas diffusé. En fait,
0: Bah ouais,
1: on
0: je
1: avait
0: sais pas non plus. Peut-être qu'on avait prévu de le faire et puis on a
1: ouais,
0: zappé.
1: ou qu'on n'était pas assez content de nous à ce moment-là. En
0: Ouais.
1: tout cas, là, c'est l'occasion de le faire, et on est content de vous le faire découvrir, d'autant que bah, ça permet de partir sur un autre style encore de techno, de musique qu'on n'a pas passé forcément là dans la Selecta.
0: Ouais, c'est
1: Donc
0: ça.
1: voilà.
0: Un petit retour quelques années en arrière, en 2017, 7 ans du coup. Et voilà, moi je trouve que ça a pas trop mal vieilli hein, comme style de techno.
1: Non, tu vas voir que
0: J'ai
1: ça
0: pris
1: va
0: plaisir à
1: revenir.
0: le réécouter. Ouais,
1: Tu vas voir que ça va revenir,
0: c'est
1: quoi, tiens.
0: clair.
1: Grâce à nous,
0: Voilà.
1: potentiellement. Bon, donc on vous laisse découvrir ça et on se retrouve
0: Dans 2 semaines.
1: Dans 2 semaines, ouais, pour la prochaine TechnoLife qu'on fera a priori en dehors des murs. À
0: Ouais.
1: voir, on attend quelques confirmations. Pour le moment, on s'avance pas trop.
0: Voilà. Ce sera la surprise. Mais en tout cas, on sera là dans 2 semaines, le vendredi 28 février, pour la prochaine TechnoLife. Sur ce, on vous souhaite une bonne écoute et puis bonne soirée.
1: Bonne soirée, ciao.
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a pas de secret, quoi. Il n'y a pas de secret, il y a une vérité simple, sobre, crue, quoi. Un truc. Alain, la horde du contrevent, tu la réussiras uniquement, quoi. Uniquement si tu t'isoles. Si tu t'isoles, quoi. Tu comprends ce que ça veut dire isole? Isola, l'île, quoi. Tu crées ton île et tu l'évases au maximum, quoi. Il faut que les gens soient extrêmement loin de toi, mais loin, parce que ton univers sera vaste, quoi. Sera immense, sera énorme l'univers, quoi. L'énorme puissance d'univers, quoi. Faut que Caracol il existe en toi complètement, que Ertov Stroknis il soit toi, quoi, que Piedro de la Roca, tu le deviennes. Et la goutte aussi, et tout l'univers et tout le vent, que tu vives complètement là-dedans, quoi. C'est ça qu'il faut, il n'y a que ça qu'il faut, quoi. Et que tu restes collé au vent, collé au vent, collé au vent, quoi. Et que tu fasses aucune concession sur le reste, tu oublies tout, quoi, t'es pas consultant, t'es rien, la consulting c'est de la merde, quoi. La seule chose qui a de la valeur, c'est quand t'es capable de faire un chapitre comme celui-là, quoi. Ça restera, ça mérite que tu vives, quoi. Tu peux vivre pour écrire ça, ouais. Là ça mérite que tu vives, quoi, tu vois. Là t'es pas né pour rien, t'es nécessaire, quoi. T'es pas surnuméraire, comme dirait ça, t'es pas superflu, quoi. Là t'as une nécessité quand t'écris ça. D'être, quoi. Et c'est ça qu'il faut tenir, mec. C'est ça qu'il faut putain de tenir, quoi. Lâche pas le morceau, tu fais pas enculer, tu fais pas disperser, tu fais pas fragmenter, tu fais pas de concession, quoi. Y'a pas de concession avec la vie, quoi. Y'a pas de concession, quoi.

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0: Nous sommes sur Radio Cause Commune 93.1 FM. Vous écoutez Des Formes Utiles, l'art et ses récits. J'ai l'immense plaisir d'avoir avec moi au studio Jacqueline Gamard, script. Un métier encore toujours peu connu, invisible ou invisibilisé, peu ou pas assez valorisé, qui l'a amené à travailler avec quelques grands noms du cinéma mondial, une carrière qui l'a fait voyager dans 32 pays, qui lui a permis de faire des rencontres précieuses. Créatrice dans les années 90 avec Sylvette Baudreau, Zoé Zurstrassen et Lucette Andrei du département script de la FEMIS, l'école des métiers du cinéma, une des plus prestigieuses écoles de cinéma au monde, Jacqueline Gamard pourrait raconter à travers son métier une des histoires du cinéma. Lorsqu'on parle cinéma, on a tendance à oublier qu'un film est une création collective, qu'à côté des noms qui viennent de suite à l'esprit, ceux des réalisateurs et des réalisatrices, des acteurs et des actrices mentionnés sur l'affiche, de ceux qui figurent sur le générique du début, producteur, scénariste, chef opérateur, compositeur de la bande-son, il y a les moins visibles, dont, là, le, plus rarement, script. Script, un métier dans l'ombre. Bonjour Jacqueline Gamard.
1: Bonjour Fabiola.
0: La script est la mémoire du film. Ça fait clochette, elle me reparle du scénario quand je m'en éloigne plus ou moins volontairement, elle s'assure qu'il s'agit d'un choix et non d'un oubli. Elle assure la continuité du film, non seulement les raccords localement, mais aussi la cohérence globale, dit Bruno Podalides. Le Larousse dit, auxiliaire du réalisateur chargé de noter tous les détails techniques et artistiques de chaque prise de vue, et propose comme synonyme secrétaire de Platon. C'est assez sommaire.
1: Un peu sommaire.
0: Alors c'est quoi la script, Jacqueline Gamard?
1: C'est quoi sur le plateau?
0: Sur le plateau.
1: On n'arrive pas comme ça tout nu sur le plateau, on a travaillé beaucoup. Avant de lire le scénario, le dépouiller, assurer une continuité qui est notre document de base auquel on va se référer sans arrêt puisqu'il y a ce qui se passe avant, ce qui se passe après, les raccords avant et après. Et sur le plateau, ben, on s'assure que tout roule en continuité. Continuité des costumes, du maquillage, de la coiffure, continuité des accessoires, continuité des véhicules. Sur le texte, on doit aussi suivre le texte, que l'acteur ne se trompe pas, n'en oublie pas. S'il improvise, que ce soit cohérent avec ce qu'on raconte.
0: Vous êtes amené à faire des modifications sur le scénario ou
1: Moi non, mais je peux souligner, quand je suis en préparation, je peux souligner des incohérences. Parce que malheureusement, depuis qu'existent les ordinateurs, on fait des copier-coller. Et puis vous vous apercevez qu'un personnage s'appelle Michel, et puis tout d'un coup c'est Suzanne. Mais c'est le même personnage et il n'y a pas d'effet, c'est simplement qu'on a essayé de changer, mais on n'a pas corrigé. Donc nous, on doit être en alerte perpétuelle avec la loupe de Sherlock Holmes pour dire « mais c'est normal qu'elle s'appelle Michel Suzanne », et puis on corrige.
0: Donc vous êtes en relation avec tous les métiers qui sont...
1: C'est ça qui est magnifique dans ce métier, c'est qu'on travaille avec la déco, avec le maquillage, coiffure, costume, avec le réalisateur, avec l'assistant...
0: Mais alors pourquoi ce métier n'a pas une reconnaissance, ni en termes de rémunération, ni de visibilité, de valorisation?
1: Basiquement parce qu'il est fait par des femmes, donc ça vaut pas grand-chose. Et c'est tout.
0: Par contre, il faudrait quand même que je dise que dans la Convention collective nationale de la production cinématographique du 19 janvier 2012, on appelle script collaborateur technique et artistique du réalisateur. Il fait le lien avec le directeur de production et le monteur, notamment via les rapports artistiques et administratifs. Pendant la préparation, il est chargé de préminuter le scénario et d'établir une continuité chronologique. Responsable de la continuité, il veille à sa bonne mise en œuvre pendant le tournage.
1: C'est la partie artistique. On a forcé la main, on a forcé la porte, on a mis le pied dans la porte. On ne demandait pas de collaboration artistique, mais à partir du moment où vous connaissez le scénario par cœur dans tous les sens, que vous voyez les acteurs, vous pouvez proposer des choses. Après, c'est l'harmonie que vous avez avec le metteur en scène qui vous dit « non, tais-toi, c'est mon travail », ou qui dit « ah oui, c'est intéressant ça » et qui va l'intégrer dans son travail. Mais à l'origine, c'est vraiment purement technique.
0: Et quand vous dites « vous, on s'est battu dans un syndicat »,
1: il n'y a pas de syndicat des scripts, mais il y a des syndicats de techniciens. Et puis, si... On a compris qu'en étant active auprès du réalisateur, c'était apprécié. On s'est jeté dans le débat.
0: Je viens de lire aussi qu'au Mexique, tout assistant metteur en scène est obligé de passer par la fonction de script boy pour gagner ses galons de futur metteur en scène.
1: Et ça, c'est une très, très, très bonne idée.
0: Et aux États-Unis, apparemment, l'idée est venue pour la première fois d'amener des script boys à l'occasion des tournages de Western, puisque les conditions
1: Exactement,
0: de tournage étaient...
1: C'était pas terrible pour les filles.
0: Mais bon, en France... pour l'instant, il n'y a pas vraiment
1: de... Il n'y en a pas beaucoup. Il y en a eu un qui était très connu et qui était formidable, Patrick Aubry. Je crois qu'il est mort. À la FEMIS, on essaie de former des garçons. Quand on est avec eux sur les troncs communs, alors, à l'école de cinéma, tous les étudiants sont tous ensemble à faire tous les métiers.
0: Pendant la première année, non ?
1: Pendant la première année, donc... Ils sont amenés à faire script sur les travaux de leurs camarades et ça les intéresse beaucoup. Mais effectivement, quand ils voient les conditions dans lesquelles ça s'exerce, ils disent « bah non, on va rester réalisateur, c'est mieux ».
0: J'ai trouvé quelque chose de très intéressant dans le mémoire de sociologie d'Anaïs Feuillette en 2004, le métier de script, qui dit « en fait, ce qui est difficile avec le boulot de script, c'est que c'est le métier dans le cinéma où, en fin de compte, quand le film est terminé, on ne voit pas le travail de la script que s'il y a des défauts. Alors que les autres métiers sont récompensés pour leur créativité, on voit les costumes, on voit la coiffure, tout se voit, tandis que la script, si on pense à elle, c'est qu'elle a fait une erreur. Du coup, c'est une position comme ça, toujours négative. L'efficacité d'une telle absence, entre guillemets, est bien plus difficile à faire reconnaître qu'une performance d'acteur, qu'une mise en scène, une lumière ou un maquillage. La position de script est tout entière résumée dans ce paradoxe. Plus elle existe, moins on la voit, plus on ignore qu'elle existe.
1: C'est juste en théorie, mais ça se passe pas exactement comme ça. On n'a pas besoin d'être en... On a choisi d'être derrière et de faire le travail. On a choisi, donc c'est pas très grave.
0: Mais en fait, ce qu'elle dit, c'est qu'au moment où un raccord est mal fait, c'est là qu'on pense à la script.
1: Ah ben là, on se fait attraper, oui.
0: Oui.
1: Mais il y a parfois de faux raccords qui apparaissent au montage. Parce que le monteur décide qu'une scène où la fillette a une petite robe bleue, si elle la met un petit peu plus loin dans le scénario, ce sera plus clair par rapport à ce qu'ils sont en train d'imaginer. Et la petite robe bleue, elle est par accord, et puis tout le monde s'en fiche. Et puis, en principe, le spectateur ne le voit pas.
0: Mais dites-nous, qu'est-ce que c'est un raccord ?
1: Alors, le principe du raccord, c'est que comme on ne tourne pas un film dans l'ordre où vous allez le lire sur un scénario, où vous allez le voir à l'écran, on tourne par petits bouts qu'on regroupe en fonction des décors, principalement, mais aussi pour un acteur très cher qui va repartir aux États-Unis. Eh ben, on lui fait faire toutes les scènes qu'il a à faire
0: dans un laps de temps.
1: Dans un laps de temps le plus court possible. Donc, ce sera des petits bouts épars, et nous, grâce à notre continuité, on saura que la première scène qu'on tourne avec lui, c'est le troisième jour de l'histoire de la continuité, et puis le cinquième jour, que le troisième jour, il pleuvait quand il est arrivé en studio, donc il faut qu'il soit peut-être un petit peu mouillé, ou peut-être les chaussures pas parfaitement lustrées. Ça se reconstitue au montage. Tout doit être lissé. On ne doit pas voir qu'on a tourné dans le désordre. C'est pour ça qu'il y a des raccords de coiffure, des raccords d'émotion aussi pour l'acteur. On lui dit, bah là, t'es allé au studio, tu t'es fait virer. Donc, les scènes qu'on tournera après dans la rue, bah, il aura toujours les chaussures pas lustrées parce qu'il avait plus quand il rentrait dans le studio, mais il sera un peu abattu parce que, bah, il vient d'apprendre qu'il avait plus de boulot.
0: Et donc, vous notez tout ça dans des rapports?
1: On note tout ça dans des rapports.
0: Et ça rapporte
1: surtout,
0: en quotidien?
1: Pardon, on commence à le noter dans le scénario. Parce que je noterai dans mon scénario pluie. Alors, c'est de la pluie qui est écrite au scénario et à ce moment-là, c'est de la pluie artificielle qui est assurée par les pompiers ou par les effets spéciaux ou par l'accessoiriste. Ça dépend si c'est une petite pluie de rien du tout ou une énorme pluie. Ça, si c'est dans le scénario, je noterai tout ce qui en découle. Mais il se peut que le jour où il arrive en studio dans la rue, il pleut. Et ben, moi, je mettrai dans mon scénario raccord pluie. C'est-à-dire, chaussures pas lustrées, peut-être imperméables, peut-être parapluie, pas de parapluie, cheveux mouillés. Mais je le note avec des petites lignes pour dire de là à là, il faut qu'il soit mouillé.
0: Donc,
1: enfin, il y a un effet pluie.
0: Oui, vous faites un rapport quotidien, donc après chaque jour de tournage.
1: Alors, chaque jour de tournage, je fais un rapport pour le laboratoire, ce qu'on a tourné sur la caméra, un rapport montage. Séquence par séquence, plan par plan, avec des petites notes prises par prise. C'est bon pour le réalisateur, c'est bon pour le son, c'est pas bon pour la caméra. Chacun fait vite le tour en disant c'est bon pour toi, c'est bon pour toi, c'est bon pour toi. Et je note tout ce que me disent tout le monde. Et ça va au montage.
0: Donc il y a un rapport pour le montage, un rapport
1: pour le laboratoire.
0: Pour le laboratoire,
1: et
0: il y a la bobine
1: en fin
0: aussi.
1: De journée, oui, sur la scène qu'on a tournée, où est-ce qu'on va la retrouver dans les milliers de kilomètres de pellicules autrefois et de petites disquettes qui sont dans les caméras modernes. Et puis, en fin de journée, un rapport de production. On a tourné l'extérieur studio, l'intérieur studio. On a tourné les séquences numéro du scénario, terminé, pas terminé, ce qui reste à faire. On a fait combien de plans, quels acteurs étaient présents, si on a des voitures. toutes les choses qu'on a louées pour ce jour-là. Peut-être une grue. Je ne note pas qu'il y a une caméra parce qu'elle est là tous les jours, mais s'il y a une grue, oui, je le note parce qu'il y a la facture qui va arriver. Donc, à la production, ils savent. Et ça correspond en principe à la feuille de service.
0: Et c'est ça qui compte aussi pour les assurances, s'il y a un incident ou...
1: Absolument. Alors ça, c'est encore un autre
0: rapport. Ah, c'est un autre rapport.
1: C'est un autre rapport qu'on fait, qui est le journal de bord, où on écrit ce qu'on fait à la minute. Parce que ça peut intéresser la production de dire, mais pourquoi ils ont passé une heure à faire ce plan du studio qui était pas si compliqué que ça? Ben oui, mais il a fallu amener l'électricité parce qu'il y a eu une panne de secteur, donc on a appelé un groupe électrogène qui arrive sur le rapport de production en disant on a été obligé de le faire venir en plus. Et puis bon, ben, l'acteur était en retard, alors on essaie de pas trop le dire, mais ben, si c'est en retard parce qu'il a eu un accident, évidemment il faut le noter. Il faut noter tous les accidents, petits ou gros, de tous les gens de l'équipe qui sont avec nous pour les assurances.
0: Donc là, grosso modo, c'est quatre rapports.
1: Ouais.
0: Quotidien.

0: Mais revenons à vos débuts. Vous êtes à Milan depuis 5 ans, vous êtes très jeune, vous gagnez bien votre vie, mais la structure française pour laquelle vous travaillez doit fermer et vous devez prendre une décision. Vous pouvez nous raconter ce qui s'est passé?
1: J'étais en Italie, je me suis dit, je loue une maison en Toscane, je lis tous mes livres. Très mauvaise idée. Je fais le tour du monde. Bonne idée. Mais quelqu'un là-bas à Milan m'a dit, tu devrais faire l'école de script à Bruxelles parce que ça t'irait très bien. Et moi, j'ai ouvert de grands yeux parce que ça m'était jamais venu à l'idée vu que c'était pas du tout mon milieu, que mes parents étaient pas du tout là-dedans. Et je ne savais même pas ce que faisait une script. Et un ami de cet ami m'a reçu à Genève et j'oublierai jamais le moment que j'ai passé devant sa maison en bois, près de l'aéroport de Genève, où il m'a raconté ce que faisait une script et j'ai dit, ah ouais, d'accord, ça me plairait bien. Donc, je me suis dit, je vais toujours aller passer le concours à Bruxelles. Si je l'ai, tant mieux. Si je l'ai pas, reste le tour du monde. Et puis j'ai eu le concours de Bruxelles et c'est parti.
0: C'était combien d'années?
1: C'était 2 ans, 2 ans et demi. Après, il y a les stages. Parce qu'évidemment, le diplôme de Bruxelles n'est pas reconnu en France par le CNC. Donc je repartais à zéro, mais avec mon expérience d'école de cinéma. Et donc là, je devais faire des stages. La script qui enseignait à l'école de Bruxelles était une script française, Colette Crochot, qui était une grande, grande script, qui avait travaillé sur Casque d'or de Jacques Becker, enfin vraiment de très gros films. Et donc, elle m'a emmenée sur un film de Gérard Houry, où je me suis retrouvée script de deuxième équipe. Et puis après, la même personne a fait un film avec Jeanne Moreau, où là, il y avait personne aux accessoires. Elle m'a dit, tiens, tu vas t'occuper des accessoires. Et c'est un vrai métier, je savais pas le faire. Bon, des fois, c'était pas facile. Mais bon, ils avaient pitié de moi. Et puis le troisième, elle a appelé son amie Sylvette Baudreau et elle lui a demandé si elle pouvait me prendre en stage. Et là, Sylvette m'a pris sur Test de Polanski. Et là, on était en 1981. C'est-à-dire, j'ai enchaîné mes stages de 78 à 80. Et là, j'avais terminé. Et après, je commençais.
0: Donc, il fallait tout ça pour avoir la carte.
1: Il fallait avoir la carte professionnelle à l'époque.
0: Mais il y avait une école de script en France?
1: Alors, à l'époque, il n'y avait pas de formation de script en France. Il y avait eu autrefois à l'IDEC une formation qui avait disparu, je crois, je suis pas sûre, qui avait disparu. Et le métier en France disait, non, mais il faut former les scripts, c'est pas possible, c'est n'importe quoi. Les producteurs nous envoient leur petit ami en croyant que c'est facile d'avoir un cahier dans la main puis de se dandiner sur les plateaux. Non, non, non, il nous faut. Donc, Sylvette a mis son pied dans la porte de la FEMIS, et a dit, moi, je vais assurer une formation.
0: Mais comment ça se fait qu'ils reconnaissaient, c'est ça que je ne comprenais pas, comment ça se fait qu'ils ne reconnaissaient pas un diplôme de script de Bruxelles, alors qu'il n'y avait pas
1: parce
0: de formation
1: comme
0: de script
1: ça, c'est comme ça en France. Un médecin qui est un médecin libanais ne travaille pas en France. Ou alors,
0: oui, mais
1: pour 10 fois moins cher...
0: Mais il y a des équivalences, on peut quand même...
1: Ben non, mais ce n'était pas prévu. C'était pas prévu. Donc, les 4 que vous avez cités en début de programme, on s'est mis sur le coin de notre table de cuisine. On a fait un programme. On a fait des... Qu'est-ce qu'on pouvait faire passer comme examen à des jeunes filles pour dire « Ah ouais, ça fera des bonnes scripts ou pas ?» Donc, on a inventé ça, toutes les 4, en s'amusant très fort. Et puis, on a eu le pied... Sylvette a gardé le pied dans la porte pendant des années. On a travaillé gratuitement pendant 10 ans. Jusqu'à ce qu'un jour, on dise « Ah oui, tiens, c'est vrai, il y a des scripts. Ah oui, tiens, on va faire une section. »
0: On va en parler plus précisément de tout ça dans la deuxième partie de l'entretien. Et votre premier film en tant que script, un film où vous étiez pas
1: stagiaire? J'étais la patronne. C'était, alors, Colette Crochot, dans sa grande bonté, m'a passé ses clients. Donc, quand elle a pris sa retraite, elle m'a donné Gérard Houry, grand monsieur. Et elle m'a donné André Delvaux, qui était professeur à l'école de cinéma en Belgique et qui est un immense réalisateur qui a un petit peu perdu des radars en ce moment, mais qui est là. Je veux dire, dès que quelqu'un de jeune regardera un film, il voudra tous les regarder et il ressortira parce que c'est un grand, grand metteur en scène.
0: Donc c'était une bonne expérience.
1: Excellente.
0: Et ça marche un peu comme ça, en fait?
1: Ça marche uniquement comme ça.
0: Ah, uniquement comme ça.
1: Vous avez fait un travail, on vous a trouvé agréable, sympathique, compétent. Donc, le producteur ou l'assistant à la mise en scène ou le réalisateur disent « je voudrais travailler avec cette personne ». Vous êtes libre, vous êtes libre.
0: Mais c'est les intermittents du spectacle, non?
1: On est intermittents du spectacle. C'est-à-dire qu'on ne sait absolument pas ce qu'on va faire 3 mois plus tard. Et on accepte ce genre de vie, il y en a qui se terrorisent complètement. Mais quand vous avez de la chance, parce qu'il faut vraiment avoir beaucoup de chance, il faut vraiment avoir 2 ailes d'ange bien accrochées dans le dos pour avoir la chance d'avoir le contrat suivant.
0: Parce que c'est pas vous donc qui envoyez des CV ou genre.
1: À l'époque, ça se faisait pas. Il y a toujours des gens qui téléphonaient à droite à gauche pour dire « Ah, je vous rappelle que je suis libre », mais en principe, on vous appelle. Ça plaît pas trop, les coups de téléphone, en disant « Ah oui, mais comment tu prends ma chine ? Elle est pas très bien, mais tu sais que moi je suis libre. » Ça se fait pas.
0: Est-ce que vous pourriez décrire en grande ligne pour nos auditeurs, nos auditrices, le matériel que vous emportez avec vous sur un tournage ?
1: Alors, il y a deux parties. Il y a la partie costume, qui est la technique de l'oignon. C'est-à-dire qu'il faut avoir un t-shirt avec un pull vert, avec une veste imperméable, à capuche de préférence. Parce que vous n'avez pas... Voilà, le chapeau, c'est pas pratique. Et le parapluie, on oublie, vu qu'on a les cahiers dans les bras, le chronomètre et les crayons. Donc, pas de parapluie. De très bonnes chaussures. On est évidemment en pantalon. Parce que si vous devez grimper à une échelle pour faire un Polaroid raccord ou une photo raccord...
0: Donc, vous faites des photos aussi.
1: Oui. Ben ça, je vous raconterai après.
0: D'accord.
1: Ça va venir avec le matériel. Bon, vous faites votre photo en haut de l'échelle. Évidemment, vous avez trois machinaux en dessous qui sont là en train de se régaler. Non, ça ne fait pas. Donc, on a un très bon équipement qu'on peut retirer, remettre, retirer, remettre. C'est pour ça que je l'appelle l'oignon. Parce que...
0: Bon, il y a plusieurs couches.
1: Voilà, ouais. Plusieurs couches qu'on peut ajouter, retirer. Et puis, il y a la partie, je dirais, technique, qui est un grand sac. Alors, quand j'étais très jeune, j'avais un grand sac de berger landais en cuir. Mais je m'aperçois aujourd'hui que vide, je peux même plus le soulever. Mais c'était un grand sac avec plein de poches. Alors, il y avait la poche pour mes papiers et mon porte-monnaie, la poche pour mes crayons de sauvegarde, mes gommes de sauvegarde, et puis le scénario, ma continuité, la feuille de service, les cahiers de rapport, et... Au début, l'appareil Polaroid, très vite, enfin dès qu'il y avait des évolutions techniques, on lâchait le vieux matériel pour passer au nouveau. Donc à un moment, je suis passée à l'appareil photo, mais c'était pas très pratique parce qu'il fallait faire développer les photos. Et le jour où on a eu le numérique, c'était à peu près dans les années 2000. Et c'était génial parce qu'on avait tout de suite la photo, on l'a conservée avec nous. Mais après, il fallait penser le soir à mettre les photos du jour dans un dossier avec le numéro de la séquence. Et comme sur la journée de travail, il y avait plusieurs séquences, et dire « Ah, j'ai fait trois fois l'intérieur du frigo, mais je ne sais pas à quoi ça correspond. » Parce qu'évidemment, trois fois l'intérieur du frigo, c'est trois jours différents. Donc un jour, il y a des yaourts, un jour, il y a de la confiture de fraises, un jour, il y a un gigot. Ça raccorde avec quelle séquence ? Donc, on a vite compris qu'il fallait faire une photo du clap ou du numéro de la séquence en tête de la séquence qu'on tournait, et puis refaire la photo du clap pour la séquence d'après. Donc vous saviez la porte du frigo sur quelle séquence elle jouait. Et le soir, eh ben, on ouvre des dossiers avec les numéros de séquence et on glisse les photos pour les jours suivants.
0: Donc en fait, le travail, ça ne s'arrête pas une fois que vous partez du plateau.
1: Bien sûr que non. Bien sûr que non.
0: Mais
1: non,
0: ça rémunère ?
1: Ah, pas du tout. Non, t'es pas obligé. Bon, là, j'ai fait une mimique qui est tout à fait radiophonique et vous la raconterez...
0: Non, mais je pense que ça se comprend, au ton.
1: Et donc, oui, qu'est-ce qu'il y a encore dans mes... Ben, si, non, j'ai, bien sûr que j'ai mon grand sac, mais j'ai autour de la taille une petite trousse qui doit faire 15 par 10, dans laquelle il y a mon chronomètre accroché à mon cou, mais il est long pour que je puisse l'enrouler autour de mon scénario que j'ai sur les bras. Et quand je m'en sers pas, quand je l'ai pas à la main, il est glissé dans la petite trousse.
0: Et ça doit être long pour pas, vous m'aviez dit, pour pas que ça vous...
1: Pour pas que ça m'étrangle. Il doit être long. Sylvette, elle l'a comme un médaillon. Moi, j'avais choisi long pour l'enrouler autour de mon bloc scénario, continuité, feuille de service. Et il est dans ma main droite. Et sinon, je le glisse dans ma petite pochette à la taille. Dans cette pochette, il y a une gomme, il y a un porte-mine.
0: Parce que je me suis aperçue... toujours au crayon, pas au stylo.
1: Sur le scénario, c'est toujours au crayon pour pouvoir gommer. Et je suis passée très vite du crayon au porte-mine, parce que le crayon, il fallait le l'utiliser de temps en temps, et le taille-crayon, il est jamais là où il faudrait, et on perd du temps à tailler les crayons. Alors que le porte-mine, clac, clac, clac, ça vient. Et un crayon à billes pour faire les rapports, parce que autrefois, on faisait les rapports avec des papiers carbone entre chaque feuille. Parce qu'il fallait garder une copie, envoyer une copie, enfin, on envoyait l'original au laboratoire, on gardait nous une copie, on en donnait une à la production, donc il fallait trois copies. Donc, crayon à billes, et là aussi, pas un crayon à billes avec un bouchon, parce que le bouchon, il disparaît, et vous avez des taches de crayon à billes partout sur vous, et c'est très vilain. Donc, le clic-clac. Mais j'en ai trois ou quatre en réserve dans les poches de mon gros sac. Et puis, un outil que j'adore, c'est le crayon de charpentier rouge et bleu, qui me permettait, parce que sur mon scénario, je dessinais, ou sur mon guide brouillon, je dessinais un plan du décor avec les positions de caméra, les petites filles en rouge, et les petits garçons en bleu. Mais je faisais aussi les lampes allumées en rouge et les lampes éteintes en bleu, parce que c'est des raccords. Mais dans notre studio, ben, y a une lampe allumée, elle serait rouge. Les autres lampes qui sont éteintes, elles seraient bleues. Parce qu'on me demandera de les raccorder, même si c'est pas moi qui les allume. Elles font partie du jeu. Et ben, je vous raconterai, si vous voulez, une histoire avec Wim Wenders et mon crayon rouge et bleu, parce que j'aime énormément. Je sais pas si vous l'avez, celle-là. Oui.
0: Ouais, c'est possible. Le nom,
1: oui, oui. Le crayon.
0: Le crayon.
1: Oui, le crayon.
0: Le crayon
1: rouge et bleu.
0: Bonjour, Darren.
1: Oui, oui.
0: Et tout

0: il est à vous, et puis tant pis, voilà.
1: Ça m'a étonné, j'avais lu une fois dans un livre policier, ça se passe à Boston, ben, la police, au début du XXe siècle, ben, elle devait s'acheter tout, les armes, ouais, l'uniforme... Ouais.
0: Ben oui, mais maintenant les postiers, oui. la SNCF, c'est des uniformes nationaux. Mais pour revenir au plateau de cinéma, les machinistes louent ce qu'ils appellent la bijoute. Le mot technique, c'est une boîte en bois qui est fabriquée par un artisan, dans laquelle on glisse les clapes. Il y a 2-3 outils de base. Il loue ce qu'on appelle les cubes, qui sont des boîtes qui servent à faire les constructions, parce qu'il manque, on ne peut rien accrocher nulle part. Il faut qu'on soit mobile, et c'est du matériel qu'on empile, et on met la caméra sur une base, et ça tient avec des boîtes en bois. Et ça, eux, ils louent. Les électriciens louent leur matériel, les
1: Vous voulez dire louent à leur frais ?
0: Non, louent à la production. Ce qui leur appartient, eux, ils peuvent louer. Les accessoiristes, alors, louent un camion entier, mais ça, c'est absolument indispensable. Mais nous, non, on loue pas. On va pas louer un chronomètre, il serait mort de rire.
1: Non, mais je pensais à l'appareil photo, j'en sais pas, les choses qui sont plus...
0: On leur a donné de mauvaises habitudes, ils les ont conservées, et après, si vous arrivez en disant, vous allez louer mon appareil photo, ils sont écroulés de rire.
1: Donc, en fait, quand vous êtes script, on vous appelle sur un projet, vous venez avec...
0: Prêt à tourner.
1: Et on s'attend à ça.
0: Ah ben oui. Ah oui, oui, oui.
1: Si vous arrivez le monde dans les poches, vous n'êtes pas script.
0: Non, mais c'est même pas... Je veux dire, je comprends pas la question, somme toute.

bientôt, Moravia. Il y a Brigitte Bardot et Michel Piccoli. Il y a aussi Jacques Palance et Georges Yamol. Et Fritz Lang. Les prises de vue sont de Raoul Coutard. Georges Delerue a écrit la musique. Et le son a été enregistré par William Sibel. Le montage est d'Agnès Guillemot. Philippe Dussard s'est occupé de la régie avec Carlo Lastricati. C'est un film de Jean-Luc Godard. Il est tourné en scope et tiré en couleur par GTC à Joinville. Il a été produit par Georges de Beauregard et Carlo Ponti pour les sociétés Rome Paris Film, Concordia, Compagnia Cinématographica Champion à Rome. Le cinéma, disait André Bazin, substitue à notre regard un monde qui s'accorde à nos désirs. Et l'histoire de ce monde.

0: En 1990, vous êtes scribe sur Jefferson à Paris de James Ivory. Vous relevez une faille dans quelques scènes du film et vous faites corriger un détail qui s'avère être plus qu'un détail. Ce film porte dorénavant vos traces et révèle l'importance de votre métier. Vous pouvez nous raconter cette histoire?
1: Alors, c'est l'histoire du poignet de Jefferson, mais en fait, ça révèle pas vraiment mon métier, parce que moi, j'ai le sentiment que c'était pas mon métier d'intervenir sur ce sujet, mais comme personne ne l'avait fait, il fallait bien que quelqu'un s'y colle. Dans ce scénario, Jefferson écrit énormément à la plume. Il a d'ailleurs inventé une machine en bois qui copie ce qu'il écrit à la plume, avec des petits bras articulés de toute beauté. On l'a filmé dans tous les sens. Mais ça veut dire que Jefferson...
0: La vraie, vous voulez dire
1: Non, bien sûr, elle a été refabriquée par la vraie, je ne sais même pas si elle existe encore. Oui, la déco a refabriqué une machine où, à la plume, il écrit, il y a tout un tas de petits bras articulés comme ce micro, mais c'est en bois. Et hop, il y a une petite plume à côté qui copie ce qu'il écrit. Donc, il se sert beaucoup de son poignet puisqu'il écrit. Il joue du violon, beaucoup, avec sa fille. Donc, il se sert de ses poignets. Et à un moment, dans un délire amoureux, il veut sauter par-dessus une branche, il se casse la figure et se foule un poignet. Dans le scénario, il y a un rebooteur qui vient et qui...

0: Il lui remet le poignet. On voit ces scènes, elles existent, on les filme. Et le temps passe, et un jour, sa jeune fille va arriver des États-Unis avec la jeune sœur de son esclave masculin qu'il a amené avec lui.
1: Parce que Jefferson a une esclave.
0: Eh bien, Jefferson, qui a libéré les esclaves, avait des esclaves, et il a eu des enfants avec cette jeune esclave. Et jusqu'à la fin de leur vie, ces enfants-là servaient à table les enfants blancs. Jefferson. Mais c'était quelqu'un de formidable quand même, Jefferson.
1: Et le donc troisième là... président, non? Troisième président des États-Unis, je crois. Ouais.
0: Et donc là, on a une scène qu'on voit où la jeune esclave arrive et où il attrape sa petite fille, la serre dans ses bras, et où cette esclave va lui dire « Mais maître, vous avez encore mal au poignet », et elle va lui faire des onguents comme on faisait là-bas au pays. Un peu magique, un peu. On voit énormément ce poignet qui joue. Et moi, j'assiste aux réunions de production, de lecture du scénario, et je me dis, bon, bah, toute l'histoire du poignet est prévue, on va me donner la continuité. On se calme, c'est un film américain, c'est des gens qui savent mieux que nous. C'est pas vrai. Et je vais voir James Ivory en disant, Jim, j'aurais besoin de la continuité du poignet. Il me regarde avec de grands yeux en disant, mais il n'y en a pas, Jacqueline. Et je dis, il faut qu'on en fasse une, Jim. Alors, il me dit, écoute, va voir ça avec Nick Nolte, qui lui était pas venu avec sa maquilleuse, mais avec son historien, et des caisses de livres, très motivé par son rôle. Et donc je vais voir Nick, je lui dis, je crois qu'on devrait faire une continuité pour le poignet. Ah, il me dit, oui, quelle bonne idée. Bah, écoute, débrouille-toi, fais ce que tu veux, puis tu me montres, et puis on verra. Donc, je fais, moi, une petite continuité en disant, bah, alors voilà, il a un pansement, après qu'il se soit cassé la figure, il a un autre pansement différent quand il a vu le rebouteux. Au bout d'un moment, peut-être qu'il peut avoir un petit poignet de cuir ou pour protéger son poignet. Puis quand la petite esclave va lui faire des pansements, bah, ce sera encore un autre système. Et je vais au costume et je leur dis, voilà, est-ce que vous pouvez prévoir quelque chose? Bon. Ah oui, mais le poignet de cuir, c'est pas nous, c'est l'accessoiriste. Je vais voir l'accessoiriste en disant, est-ce que tu pourrais? Ah oui, bah d'accord, je vais te faire un petit truc, regarde ma puce, ça te va, ça, ouais, très bien. Et je me retrouve à gérer tout ça. Et puis, bah, j'étais toujours à côté de la caméra, parce que c'est ma place, ou assis sous mon petit siège sous la caméra, ou à côté de la caméra. Et quand Nick jouait du violon, ou accueillait la petite fille et la prenait dans ses bras, et Jim me voit, dit, qu'est-ce que t'es en train de faire, là? Bah, je dis, là, il a encore mal, parce que... Et là, ça l'a à la fois énervé et ça l'a intéressé. Et il a rajouté une ligne de scénario en demandant à Gwyneth Paltrow de dire « Papa, fais attention à ton poignet, blablabla. » Bon. Et après, voilà, je continuais avec Nick de lui montrer à quel degré il avait mal et ce qu'il pouvait pas faire. Mais à ce moment-là, Jim était conscient du poignet. Mais je continue de considérer que les raccords, c'est mon boulot, mais pas de créer les costumes et les accessoires.
1: Quand j'ai dit métier de script, ce que j'ai voulu dire, c'est ce que vous êtes amené à faire, parfois.
0: Voilà. Ben, y a des faillances, et ben j'assure.
1: Mais ça vous déplaît pas?
0: Ah, j'adore.
1: Vous avez travaillé, je disais, avec quelques grands réalisateurs, James Ivory, mais aussi Wim Wenders, Nikita Mihalkov. Vous devez vous adapter aux méthodes de travail de chacun, j'imagine. Est-ce qu'il y a des réalisateurs, des réalisatrices difficiles? Est-ce que vous avez déjà eu envie de quitter un tournage?
0: Non, jamais.
1: Jamais.
0: On quitte pas un tournage.
1: Même si vous vous rendez compte depuis le tout début que...
0: Disons que j'ai eu de la chance et que ça m'est jamais vraiment arrivé.
1: Mais ça peut arriver. Pas vous, mais pas vraiment.
0: À tous les postes, toutes les situations sont possibles. Vous êtes viré, mais c'est rare qu'on parte parce qu'on supporte pas.
1: Donc vous devez vous adapter aux méthodes de travail de chacun.
0: Oui. Ben oui.
1: Donc, c'est pas vous arrivez, je suis script.
0: Ben, on s'adapte au plateau. On s'adapte aux méthodes des acteurs. Parce qu'il y a ceux qui connaissent leur texte, comme les acteurs anglais. Et il y a ceux qui trouvent que, faut quand même pas les embêter avec ça. Ça va venir en faisant les répétitions. Il faut s'adapter à ça.
1: Et des réalisateurs qui vous considèrent, qui vous permettent de leur dire des choses ou d'autres
0: Ah, ben oui, bien sûr. Parce que une fois qu'on a dit quelque chose d'intelligent, le type, il vous regarde, et puis. Il vous permet de redire une chose intelligente. Mais il ne veut pas qu'on papote, qu'on bavarde, qu'on dise « Ah oui, non, mais moi, je ne mettrai pas la caméra ici, ce n'est pas notre boulot. »
1: En 1997, vous travaillez avec Nikita Mihalkov sur Le Barbier de Sibérie. Votre image de réalisateur russe s'est effritée avec le temps, mais il y a 30 ans, vous aviez réussi à développer une relation étonnante avec lui. grâce à...
0: Mais je l'admirais énormément. Il y avait ce cinéma russe, l'Arlequin, rue de Rennes, où j'allais régulièrement, et tous les ans, pratiquement, il y avait des rétrospectives Mikhalkov, et c'était une idole absolue. Mais jamais en rêve, j'aurais pensé pouvoir travailler avec lui. Le russe, c'est pas une langue que je pratique. Et j'ai vu une douzaine de fois Partition inachevée pour piano mécanique, mais j'étais en admiration éperdue devant ce type. Et donc, il y a une production française qui va produire Le Barbier de Sibérie. Je pense que ça, c'est le producteur qui m'a présenté à Nikita. Je ne sais pas... Je pense que le producteur savait que je parlais italien. Et donc, on a parlé italien. Après, sur le plateau, lui parle... italien, anglais, français, comme vous et moi, parle toutes les langues, mais pour garder le pouvoir, il voulait passer par des interprètes. Il se trouve que personne ne parlait italien en Russie, ni sur l'équipe française, on était cinq, et il a considéré que son pouvoir n'était pas en jeu, qu'on se parle directement, à la limite, c'était un petit truc en plus pour frimer. Je dis ça, c'est très gentil quand je dis ça. Et donc, je pouvais lui parler, mais quand je suis arrivée sur le plateau, son assistant m'a dit « tu ne parles pas au maître ». J'ai dit « très bien ». Je me suis glissée entre ces deux gardes du corps derrière son fauteuil et je ne mouffetais pas et je notais ce que j'avais à noter jusqu'au jour où j'ai trouvé quelque chose d'intelligent à dire. Et il dit « ah ouais ». Puis un jour, il a dit « allez, Jacqueline à côté de moi dans la cave où il y a les pommes ». Et donc, je pouvais lui parler. Mais là aussi, on papote pas.
1: La cave aux pommes, c'est dans le film.
0: C'est dans le film, il y avait une scène très bas de plafond. On lui avait mis des petites caisses pour que lui puisse s'asseoir. Il a dit « Jacqueline à côté de moi ». Ouais, j'ai gagné.
1: Et lorsque vous faisiez les rapports et tout ça, c'était en italien, c'était en anglais?
0: Alors non, les rapports, on les faisait... Je les faisais en français. Il y en a que je faisais... La production, je le faisais en français, puisque la production était française. Il y en a que je faisais en anglais, probablement le montage. Je sais plus. Mais c'est pareil pour moi, donc...
1: Et ça vous a aidé, j'imagine, dans votre carrière.
0: L'anglais a totalement changé ma vie professionnelle, parce que j'aurais jamais fait les films que j'ai faits si j'avais pas été fluent in English.
1: Vous l'avez appris en Angleterre?
0: J'ai appris l'anglais à Cambridge.
1: Sans savoir que vous allez faire ce métier?
0: Ah non, non, non.
1: Et l'italien, c'était...
0: Et l'italien, c'était, je sais pas, je travaillais à Paris, j'étais assez jeune, et je disais, ah oui, tiens, je vais aller faire des cours d'italien, ça peut toujours servir pour aller en vacances. Bingo.
1: Mais ça va, vous continuez à aller en vacances et vous allez
0: en Italie. Mais je continue d'aller en vacances en Italie.
1: Et c'est comment travailler avec Nikita Mikhalkov, avec une équipe russe hein?
0: C'était génial, j'ai adoré ça. J'ai adoré ça parce que lui, il est acteur. Donc, il avait les meilleurs acteurs du monde. Les acteurs russes, c'est vraiment des grands, grands, grands personnages. Et lui, il les énervait un tout petit peu parce qu'il leur demandait de jouer la scène. Et il prenait un plaisir insensé à les voir répéter. Il disait, non, non, mais attends, attends. Et hop, il les poussait, et il prenait leur place, et il disait, ah, nanana. Et les acteurs disaient, ouais, non, mais bon, alors attends, laisse-moi, c'est mon boulot, c'est mon boulot. Mais j'ai filmé des répétitions entières, c'était tellement beau. On était, nous, on était au cinéma, quoi. On était déjà, enfin non, on était au théâtre, on les voyait pour de vrai s'amuser comme des fous. Et c'était vraiment magnifique.
1: Donc c'était un beau personnage à l'époque.
0: Ah, c'était quelqu'un d'extraordinaire. Parce qu'il avait des idées absolument formidables. C'est quelqu'un qui savait faire des plans, qui composait des plans, faire des choses. Je me souviens, un jour, on devait faire la façade d'un palais. Et c'était juste, voilà, on met la caméra sur un praticable, c'est-à-dire sur une grande plateforme. On fait un plan large, on fait le palais. Et moi, je regarde ma continuité. Et je lui dis, mais Nikita, ça c'est la scène avant le grand bal. Qu'est-ce que j'avais pas dit là ? C'est qu'il a fait éclairer l'intérieur du palais, il a mis des figurants qui faisaient des silhouettes en train de valser, parce que c'est une sorte de continuité. Mais c'était pas écrit comme ça, mais c'était plan général du palais. Mais le simple fait que je lui rappelle que la scène suivante c'était le grand bal, il s'est déchaîné là-dessus. Évidemment, la production vous regarde de travers en disant « Non, mais attends, ça devait être 5 minutes pour faire le plan, là, on en est... »
1: Mais c'est un film financé par l'État russe, hein?
0: Alors... Nous, pour rigoler, on disait c'est un film 50-50, 50-50, un rouble, un dollar.
1: Alors que le
0: rouble... Et c'était c'était un franc français d'ailleurs, parce qu'on était en 97, il n'y avait pas encore l'euro.
1: Alors que le rouble, c'était très faible à l'époque.
0: C'était rien du tout. Oui. C'était rien du tout, mais justement, nous, ça nous est moins de rien.
1: Et Oleg Menchikov, vous avez des souvenirs, il est comment?
0: Ben, très professionnel, très agréable. Très concentré sur son travail. C'est un grand.
1: Il est magnifique cet acteur, j'aime beaucoup.
0: Ouais, ouais. Ouais, ouais, ouais. Il est bouleversant.
1: Il me semble que James Ivory est votre réalisateur préféré, peut-être ça a changé.
0: Je ne saurais pas dire le préféré, mais j'ai beaucoup aimé travailler avec lui. J'ai fait 4 films avec lui.
1: Est-ce que être script, on est cinéphile
0: du... Ah bah oui.
1: Oui.
0: Ah bah oui, vous ne pouvez même pas faire ça si vous avez... Si... Mais on est cinéphile, mais c'est bien d'être cultivé, de connaître un petit peu la peinture, de connaître un peu la littérature, parce que si un metteur en scène fait référence à quelque chose qu'il aime, savoir de quoi on parle. Je peux vous montrer une image à la radio ?
1: Si vous pouvez la décrire, oui.
0: J'ai apporté une carte postale. C'est...
1: Oui.
0: C'est Vanek. C'est une reproduction du mariage des Arnolfini de Vanek. Et c'était quand j'étais stagiaire avec Polanski. Un jour, il était très... C'est toujours un petit lutin très joyeux de raconter les plans qu'il va faire. Et il dit, voilà, on va faire un plan à la Vanek. Oui, le mariage des Arnolfini. Et la moitié de l'équipe fait... Je sais pas de quoi il parle. Mmh. Et puis, Sylvette Baudreau, évidemment, savait que c'était un tableau qui était à Londres. Et donc, il dit, au machiniste, Mimi, passe-moi ta craie. Et il se met par terre et il commence à dessiner les plans de fuite du tableau en disant, voilà, ces deux personnages avec une fenêtre à gauche, la lumière vient de gauche. Et au fond, il y a ce miroir rond où on voit un personnage et on voit Vanek en train de peindre. Et il dit, voilà, parce qu'il faut savoir que Polanski, c'est un fou des reflets. Et son grand truc qu'il avait fait dans le bal des vampires, c'était un immense miroir où toute la troupe est en train de danser. Mais pour filmer ça, caméra face à un miroir, c'est pas facile. Donc, ce qu'il avait inventé sur le bal des vampires, c'était de retirer le miroir, d'avoir toute la troupe de figurants qui dansent en premier plan. De l'autre côté de l'espace miroir, refaire reconstruire le décor inversé et d'avoir le double des acteurs et des figurants qui dansent en face.
1: Donc recréer le miroir, un faux miroir.
0: Et là, oui. Dantès, ce qu'il voulait, c'était... Alors, c'était un plus petit miroir, genre 50 par 30, petit miroir. D'avoir les deux acteurs profil-profil en premier plan. Et comme il n'avait pas tout à fait... Je veux dire, il avait des moyens, il avait de gros moyens, mais de mettre un immense miroir qui reflétait le décor à l'envers et de mettre deux doublures avec les mêmes costumes qui feraient la même chose que les acteurs. Et la caméra face au miroir qui n'était plus là. Mais avec le point sur les acteurs en premier plan. Donc les doublures en second plan étaient floues. Un peu floues. Et ça, c'était l'idée. C'était le Vanek qui lui avait donné cette idée. Et ça, c'était juste... Voir ça, c'est un... Moi, je paierais pour ça.
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0: À travers une carrière de... La vôtre.
1: J'ai pas compté.
0: Vous n'avez pas compté. Vous avez rencontré des équipes. Oui, ouais. Ça ne compte pas. Enfin, ouais. C'était juste pour avoir une idée. Un peu partout dans le monde. Donc, des manières de travailler différentes.
1: Oui, complètement. Complètement. C'est toujours la même chose, mais c'est...
0: Donc, une équipe française travaille autrement qu'une équipe anglaise ou américaine, en Russie ou en Union soviétique, où vous avez eu aussi une expérience même qu'elle ne s'est pas concrétisée. Tout peut fonctionner différemment. Vous pouvez nous parler un peu de ces différences et aussi, y a-t-il une bonne manière?
1: Alors, la bonne manière, je pense pas. Parce que les Russes, ils ont fait des films tellement extravagants. Enfin, je pense à Guerre et Paix de Bondarchuk. On peut pas le faire. On sait pas le faire. Mais ils ont des équipes énormes. Et ils sont pas pris par le temps. Alors que nous, le temps est tellement cher que les temps de tournage sont très, très, très limités.
0: Mais là, vous parlez de l'Union soviétique ou même aujourd'hui en Russie?
1: Ben, à l'époque où moi j'ai travaillé en Russie, il y avait une équipe énorme.
0: Ah oui, toujours.
1: Ah ouais. Ah ouais, énorme équipe. Aux États-Unis, il y a d'énormes équipes. En Angleterre, il y a d'énormes équipes. Mais ils font tellement d'heures par jour qu'ils sont crevés, ils travaillent plus très bien. Et il y a trois fois les postes parce que les gens sont épuisés. Et on les voit dormir à l'arrière des camions et je trouvais que c'était pas très bien. Alors que quand j'ai travaillé avec les Américains en studio de Boulogne, où j'ai fait beaucoup de films américains, les productions arrivaient en disant « Alors attendez, vous allez nous expliquer. L'horaire de travail en studio, c'est midi 7h30. Je vous fais une journée de travail en 7h30. »« Oui, oui. Et vous mangez avant, de 11h à midi. »« Oui, oui, oui, bien sûr. »« Et vous buvez du vin à table ?»« Ah ben, bien sûr. Sinon, c'est la grève. » Et là, ils baissaient les bras en disant « On n'y arrivera jamais. » Et en fait, ils voyaient qu'on faisait les journées de travail intensément. Midi 7h30, on arrêtait, on avait fini, on rentrait chez nous. Et on avait fait la liste des plans à faire ce jour-là. Et la deuxième semaine, les Américains buvaient du vin. Et ils avaient leur gobelet comme tout le monde. Ils trouvaient ça formidable. Et ils rentraient le soir, ils pouvaient aller au cinéma, ils pouvaient voir leurs femmes, leurs enfants. Mais ils n'y croyaient pas à l'origine. Et bon, ben, je trouve que les équipes françaises travaillent vraiment très très bien. Mais j'ai beaucoup admiré les équipes australiennes, qui étaient vraiment formidables. Qui sont un mixte entre la méthode anglaise et la méthode française.
0: Vous étiez avec Wim Wenders, c'est
1: ça ? Avec Wim Wenders en Australie.
0: Vous êtes une collectionneuse. Vous aimez l'art, la littérature, le théâtre, la musique, le cinéma, bien sûr. Votre bibliothèque est impressionnante. Mais vous ramenez aussi des souvenirs des pays, des tournages. Si vous écriviez un livre, un possible déroulement serait fait par ces objets. Tentons de commencer. Deux petites entrées. La rafle.
1: Vous voulez savoir ce que j'ai rapporté, oui. Ce que j'ai gardé de la rafle.
0: Donc c'est un film de
1: Roselyne Bosch et le Veldiv n'existe plus, donc on l'avait fait construire dans un studio à Budapest et le camp de transit n'existe plus non plus, donc on a fait construire tout ça en Hongrie et c'est quand même redoutable de mettre des enfants dans des trains, même si vous savez qu'à l'intérieur du wagon il y a des gens de la régie avec des petits gâteaux et des boissons. J'ai terminé le film, j'avais la tête rentrée à l'intérieur des épaules et j'étais complètement bloquée. Donc c'est vraiment dur. Donc on s'est retrouvés en camp pendant des semaines et des semaines et des semaines. Et au moment de la préparation du film, l'assistant vérifiait que tout allait bien. Et il voit le fil de fer barbelé, qui est du vrai fil de fer barbelé qui pique. Et il dit à la déco, non, non, mais tu me changes ça. T'es fou, j'en ai, il y a des kilomètres de fil. Oui, mais moi, je vais rentrer des enfants, des équipes, des acteurs. C'est hors de question qu'on tourne avec du vrai barbelé. C'est trop dangereux. Tu me changes tout ça. Donc, ils ont fait fabriquer du fil, mais les petits piquants, c'était des morceaux de plastique un peu vernis pour que ce soit pas trop mou, pour que quand les gens s'agrippent au barbelé, ça fasse pas pouic-pouic. Donc, on fait fabriquer le fil de fer. Et quand on est parti, j'ai demandé à l'accessoiriste de m'en couper une trentaine de centimètres que j'ai dans ma bibliothèque parce que c'est un souvenir marquant. Et c'est le cinéma. C'est ça, le cinéma. Je dois avoir quelque part dans une boîte un pavé en plastique d'un film de Gérard Houry, mai 68, où les gens lançaient des pavés sur les forces de l'ordre, et où ces pavés-là étaient en plastique, et effectivement, on faisait très très attention quand on tournait, parce qu'ils rebondissaient sur le visage des acteurs et des figurants qui jouaient la police. Donc là, ils ne faisaient pas bien le jeu, les accessoires.
0: Et la balle en étiquette de bobine?
1: Alors ça, c'était en Argentine, c'est un film de James Ivory qui s'appelle City of Your Final Destination. Et je me suis aperçue que l'assistante caméra, quand elle retient... Parce que sur la caméra... Bon, alors, on tournait en film à l'époque. Donc, c'était des grosses bobines de 300 mètres. C'est vraiment des gros monuments. Et sur les, l'extérieur de la caméra, on met le numéro... Alors, on met le style de pellicule qu'on a à l'intérieur. C'est, de, enfin, c'est leur soupe. Et les numéros des bobines que moi, je mets sur les rapports images. Et donc, c'est des Chatterton, jaune, rouge, bleu, vert, suivant le code de l'assistante caméra. Et je voyais l'assistante qui arrachait les scotch, mais au lieu de les mettre à la poubelle, elle faisait une petite balle et je trouvais ça très joli et je lui ai dit mais qu'est-ce que tu fais, pourquoi tu les mets en balle au lieu de les jeter? Elle dit c'est pour le chien de ma chef. Bah, je dis mais tu sais tu devrais en donner une petite balle à Jim, ça lui plairait beaucoup. Donc elle lui a gardé une petite balle et lui il était fou de joie, mais fou de joie.
0: Mais vous l'avez chez vous.
1: Et bah, moi, j'ai eu ma petite balle aussi. Parce que, elle aurait pu en faire des dizaines et des dizaines. Mais je suis tombée sur le jour où elle faisait la petite balle pour le chien. Puis je pense qu'après, elle les mettait à la poubelle parce qu'on en jette beaucoup du Chatterton.
0: On l'avait dit, vous avez été stagiaire de Sylvette Baudreau sur Test, c'était en 81. Vous avez vécu aussi le passage au numérique?
1: Oui.
0: Est-ce qu'il y a des choses qui se perdent?
1: Alors.
0: Et qu'est-ce qu'on gagne?
1: Comme c'est fait par les mêmes gens, on essaie de ne pas perdre. Puisqu'on a le même respect, mais quand c'est, on considérait ça comme de la vidéo en disant c'est pas bien, et c'est vrai qu'on a eu tendance à plus faire de répétitions en disant mais qu'est-ce qu'on s'en fiche, ça coûte rien, tournons. Et nous on aimait bien répéter pour savoir où le micro de la perche va se placer, pour savoir si la lumière est bien placée, moi, si l'acteur se lève, les gestes qu'il fait, que je note au crayon dans mon scénario. Si j'ai pas de répétition et qu'on me demande sur quelle ligne elle a mis la main dans sa bouche, je me dis, mais j'en sais rien, moi, les gars. Si j'ai pas eu de répétition, je peux pas savoir sur quelle ligne il s'assied. Bon, je peux le faire à la volée, mais si l'acteur a pas répété, ce sera pas régulier. Et pourtant, on a besoin de savoir par rapport au gros plan sur quel mot il s'assied.
0: Et qu'est-ce qu'on gagne?
1: Avec le numérique, bah c'est moins cher. Et ce qu'on gagne, c'est beaucoup de temps, parce que le temps de lumière, on doit éclairer beaucoup, beaucoup, beaucoup moins. Nous, les scripts, on a perdu, parce que comme on n'éclaire plus, enfin, ils éclairent un tout petit peu, mais ce temps d'éclairage nous servait à faire nos rapports. Et ben là, on n'avait plus le temps. Et donc, au lieu de faire 12 plans par jour, enfin 10-12 plans par jour à l'ancienne, on en faisait 30-40 et on n'a plus du tout le temps d'écrire. Donc, on a dû un petit peu réinventer nos manières de faire les rapports parce qu'on ne pouvait plus les faire comme autrefois.
0: Et le temps de tournage, ça réduit aussi, non?
1: Le temps de tournage, effectivement, au lieu de faire 32 jours, ben, on en fait 28, 25, 24, 20.
0: Et vous êtes payé à moins?
1: À la semaine, oui. Ben oui, le film dure moins longtemps, donc on est moins payé. On est payé à la semaine.
0: Est-ce qu'il y a des rencontres qui ont beaucoup compté dans votre vie professionnelle? C'est à travers elles que vous êtes devenue?
1: Peut-être Wim Wenders, parce qu'il a un œil tellement photographique, il a un œil qui cadre. Donc regarder les choses comme il les regarde, c'est très beau.

0: question, c'est une question, je me demande si je la prends.
1: Allez-y.
0: Qu'est-ce que le cinéma pour vous?
1: Le cinéma, bon, bah, j'ai passé un grand moment de ma vie et je me suis vraiment bien amusée. J'ai fait des beaux voyages. J'ai appris énormément, mais énormément. Parce que quand on travaille sur le scénario tiré d'un livre, bah, moi, je lisais le livre. Tout le monde ne le fait pas, mais moi, je lisais le livre. Et quand on fait un voyage, je me renseignais sur le pays, je lisais des livres d'écrivains de ce pays-là, je lisais sur ce pays. Dans la mesure du possible, j'essayais de rester un petit peu avant ou un petit peu après pour voir de moi-même. Et c'est des occasions magnifiques parce qu'on est avec des équipes locales qui vous montrent ce qu'on mange, comment on le mange, avec ce qu'on boit, qui vous parlent de leur culture.
0: Il y a toujours, quand on tourne à l'étranger, il y a toujours des équipes locales.
1: Absolument, oui, oui.
0: Qui se rajoutent à l'équipe.
1: Alors, oui. Oui, oui. On est toujours, pour des questions d'argent, la production française essaie d'envoyer le moins de techniciens et de prendre des locaux pour assurer tous les postes. Et il y a dans tous les pays, il y a des gens vraiment compétents.
0: Nous allons clore maintenant la première partie de notre conversation. Nous allons nous revoir pour la deuxième partie de cet entretien où nous allons continuer à parler cinéma, rencontres, transmissions. Merci Jacqueline Gamard pour votre présence.
1: Merci Fabiola de votre écoute.

0: Bonjour à toutes et bonjour à tous, c'est Liberté sur Parole sur Cause Commune 93.1. Liberté sur Parole, c'est une émission proposée et présentée par Eugénie Barbeza et réalisée ce matin avec talent et surtout avec grande générosité par Guillaume Sorel qui prend la place pour une fois de Gilles Brézard qui a eu un empêchement. Donc merci beaucoup Jérôme Sorel que vous connaissez puisqu'il suit cette émission avec Rayon Libre. Vous allez le retrouver d'ici à 2h précisément, à 14h, Rayon Libre sera à l'antenne. Mais tout de suite, donc Liberté sur Parole, au programme de cette émission, eh bien on va commencer par entendre Monique Pinson-Charlot, la fameuse sociologue qui publie un nouveau livre qui s'appelle « Les riches contre la planète, violence oligarchique et chaos climatique ». Alors Monique Pinson-Charlot, j'ai eu le plaisir d'animer une rencontre avec elle à l'Académie du Climat, en plein cœur de Paris, juste à côté de la mairie de Paris. C'était mercredi dernier, et c'était donc en public. La salle était comble, il faisait très chaud et elle a été brillante comme d'habitude. Donc je vous propose de l'écouter, nous détailler un petit peu comment les riches, qui sont son terrain d'étude depuis toujours, je veux dire, de toutes les études qu'elle a fait avec son mari Michel, là maintenant elle recolle avec l'écologie, puisqu'elle nous dit que l'écologie n'est pas ce qui nous rassemble mais ce qui nous sépare. D'un côté, une oligarchie prédatrice se met soigneusement à l'abri du désastre, de l'autre, l'immense majorité du vivant est toujours plus exploitée et plus exposée. Voilà, elle prend plein d'exemples précis dans ce livre. C'est des études de cas qu'elle a trouvées dans la presse, qu'elle a détaillées, ou parfois elle-même qu'elle a pu rencontrer, notamment des paysans dans l'Aude, etc. Elle fait donc à partir de ces cas, c'est comme un puzzle. Elle donne des petits exemples. Alors c'est facile à lire, c'est assez court. À chaque fois, on est estomaqué parce qu'elle donne les noms. Elle montre un peu les imbrications, les jeux de pouvoir, les jeux de lobbying. Et puis quand même après, elle fait le lien structurel entre tout ça. Donc on arrive à la théorie, mais on y arrive à partir d'exemples concrets et documentés, ce qui rend la lecture de ce livre assez simple et savoureuse. Voilà, on retrouve tout de suite Monique Pinson-Charlot. Alors, est-ce que c'est la peine quand même que je présente Monique Pinson-Charlot? Bien sûr, quand on dit ça, on le fait quand même. Donc, je vais présenter Monique Pinson-Charlot, qui est bien sûr sociologue, ancienne directrice de recherche émérite, comme on dit.
1: Non, pas du tout.
0: Pas du tout?
1: Non.
0: Ah non?
1: Non, on n'a pas demandé les mérites.
0: Ah, vous avez pas.
1: On est parti précisément pour pouvoir continuer notre travail sur l'oligarchie en intégrant le champ économique et le champ politique dans nos analyses.
0: D'accord, donc pas du tout émérite, mais avec beaucoup de mérite quand même.
1: Merci.
0: Voilà, donc ancienne directrice de recherche au CNRS. Voilà, un petit tacle au CNRS comme ça en passant, déjà. Voilà, et donc spécialiste des grandes fortunes françaises. Donc, vos ouvrages à toi, Monique, on va pas faire semblant de se vous voyez puisqu'on se connaît, à toi et Michel sur l'oligarchie, ont été des best-sellers. Hein, et celui-ci est bien parti pour en être un aussi, Les riches contre la planète, violence oligarchique et chaos climatique. Et ce que je me disais en lisant ce livre, Monique Pinson-Charlot, c'est que jamais tu ne seras une rentière, parce que tu te renouvelles, tu as fait des tonnes de livres, enfin des tonnes, beaucoup d'ouvrages avec Michel, ensuite toute seule, toujours sur l'oligarchie, sur les riches, sur cette caste un petit peu, sur la sociologie de la grande bourgeoisie. Et là, eh bien, tu t'attaques à la manière dont les riches s'en prennent à la planète, à cette violence oligarchique, mais toujours en explorant de nouveaux champs, c'est-à-dire jamais en te reposant sur tes lauriers, en faisant de ton savoir une rente, c'est-à-dire que tu as toujours cette curiosité qui t'amène à enquêter. C'est un livre d'enquête, c'est un livre qui compile aussi, qui met en relation plein d'exemples. En fait, ce livre est truffé d'exemples. Ça peut être le chantier de la 69, ça peut être le chlordécone, ça peut être plein de choses comme ça qui pourraient être parcellaires. Et tu montres, c'est un peu un puzzle, tu montres au fil des courts chapitres qu'en fait tout ça est un système, que c'est vraiment un système de prédation globale effectué par la classe dominante, un très petit nombre de gens qui polluent monstrueusement fois plus que nous, le peuple, à qui on demande pourtant des efforts, des petits gestes du quotidien. Mais voilà, tout ça paraît vain face à cette ce grand monde de prédation. Et d'ailleurs, la première chose sur laquelle je voudrais que tu reviennes, c'est peut-être le concept de capitalocène que tu préfères à celui d'anthropocène. Alors l'anthropocène, c'est le fait que le climat soit déterminé par l'action humaine, maintenant que ce soit l'action humaine qui détermine le climat, et ta notion de capitalocène, donc bon, c'est assez intuitivement compréhensible, mais je voudrais que tu développes un petit peu pourquoi tu as décidé de mettre en lumière ce capitalocène.
1: Attention, je me lève parce que comme je suis petite, je veux vous voir. Donc chaque fois que je parlerai, je me lèverai. Et j'ai pas décidé. Mais c'est comme ça, c'est la vérité. Et donc il faut, c'est très important à l'heure du chaos climatique d'employer les bons mots, M-O-T-S, pour parler des mots M-A-U-X terribles qu'on vit. Regardez, on est en transpiration dès le mois de juin, il fait des canicules, enfin rien ne va. Donc c'est un capitalocène, et c'est pas moi du tout qui l'ai décidé, c'est le résultat de lecture, c'est le résultat d'études statistiques. Alors je vais commencer par juste vous donner deux ou trois chiffres pour quand même que les choses soient bien claires dans votre tête, dans vos têtes. Alors j'ai oublié de vous remercier, merci d'être venus si nombreux, puis merci aux éditions textuelles là, qui sont là toutes présentes, je ne vais pas toutes vous nommer, mais en tout cas merci beaucoup de venir me soutenir dans cette salle de mariage, où j'aurais adoré me marier dans un cadre pareil, mais enfin ça c'est pas fait comme ça. Donc voilà, alors capitalocène. Donc si on prend les 50% les plus pauvres de la planète, on arrive en moyenne à 1,6 tonne d'émissions de gaz à effet de serre par an et par personne, ce qui ne représente que 12,8% du total des émissions de gaz à effet de serre pendant cette année-là. Si maintenant je passe aux 40% des classes moyennes, on obtient 6,6 tonnes par an et par personne, ce qui représente 40% des émissions de gaz à effet de serre. Si j'arrive aux 10% les plus riches, c'est 31 tonnes en moyenne par an et par personne, mais ce qui représente 47,8%, c'est-à-dire presque la moitié des émissions de gaz à effet de serre. Alors bien entendu, ces chiffres, ces pourcentages, sont basés à la fois sur la consommation des personnes, mais aussi pour les riches, sur tous les investissements financiers qu'ils font pour continuer à extraire des énergies fossiles, le capitalisme fossile, tout en aujourd'hui puisant dans de nouvelles, cherchant de nouvelles terres rares, de nouveaux métaux qui sont nécessaires pour nous faire croire qu'on passe à la transition écologique. En réalité, on passe à une nouvelle forme de capitalisme, le capitalisme vert. Et avec le système capitaliste, un chercheur historien, Jean-Baptiste Fressos, a très bien montré que pour les énergies se cumulent et ne se remplacent jamais. Hein, que ce soit le charbon, le pétrole, le gaz et tout ça. Et moi, je peux vous dire qu'aujourd'hui, c'est bien le capitalisme vert qui s'ajoute au capitalisme fossile. Et je peux donner un exemple précis pour faire comprendre. Alors, puisque je suis partie sur « il faut mettre les bons mots sur les villes à mots », je pourrais donner l'exemple de la neutralité carbone, qui est vraiment une imposture idéologique et linguistique importante, parce que on croit que à partir de 2050 on n'émettra plus de gaz à effet de serre qui ne soit compensé d'une manière naturelle par les océans ou par les forêts ou par des moyens technologiques. En réalité, ce qui se cache derrière cette imposture, c'est la réalité suivante. En 1997, lors du protocole de Kyoto, il a été établi, on a créé un marché des droits à polluer. Marché des droits à polluer. Donc beaucoup des capitalistes occidentaux, riches et tout ça, achètent sans restriction autant de droits à polluer qu'ils le souhaitent. Et par contre, ils doivent compenser avec, par exemple, la construction, la fabrication de forêts. Alors, je prends l'exemple des forêts parce que c'est beaucoup ça qu'ils utilisent en matière de compensation. Forêts qu'ils construisent ou qu'ils achètent dans les pays les plus pauvres, sous une forme, le capitalisme vert se construit beaucoup dans une forme très violente de néocolonialisme. Et les forêts, pourquoi dans les pays les plus pauvres? Parce que d'une part c'est moins cher, c'est moins contrôlé, et ça peut même être quelquefois virtuel. Du coup, il se retrouve non seulement avec des droits à polluer plus des forêts, et les forêts deviennent en même temps, se transforment, disons, de puits de carbone en puits de crédit carbone. C'est-à-dire que cette opération de neutralité carbone permet une financiarisation des forêts, une financiarisation de ce qui va leur rapporter de l'argent à un autre moment donné, quand sur le marché des crédits carbone, ils vendront leurs forêts. Et donc ça, c'est un exemple, mais tout fonctionne toujours sur cette même logique de la stratégie du choc, c'est-à-dire on profite d'une catastrophe dont on est à l'origine. Alors là, je ne parle pas de moi personnellement, je suis en train de parler des capitalistes, dont ils portent la responsabilité. Alors, je ne sais plus où j'allais. Tu m'écoutes?
0: Ah oui, bah absolument, oui. Tout le monde t'écoute. C'était le premier exemple pour montrer justement cette stratégie, voilà. Pour pouvoir continuer le même système capitaliste.
1: Voilà, la stratégie du choc, voilà. C'est ça. Et donc de profiter de la catastrophe dont ils sont à l'origine pour continuer à s'enrichir toujours, toujours plus, à capter toujours plus de pouvoir et de richesse au détriment absolu des populations les plus sous-développées, des pays pauvres, et les populations les plus pauvres, des pays riches.
0: Oui, qui sont d'ailleurs les moins pollueuses, mais qui sont les plus victimes de la pollution. Autre exemple, je te laisse boire un coup et t'asseoir, mais autre exemple, tu parlais de justement du droit à polluer, mais il y a aussi toute cette utopie de la captation du carbone, ce technosolutionnisme que tu dénonces aussi, parce que c'est une manière de prolonger le capitalisme, c'est une autre manière.
1: Oui, c'est ça, ils ont toujours des solutions technologiques qui effectivement nous échappent à et qui finalement contribuent à reproduire, à accélérer les prédations de toutes les formes du vivant qui sont rendues possibles pour les détenteurs des titres de propriété, donc avec le système capitaliste, d'exploiter les travailleurs, les êtres humains, les animaux et la nature. Et donc, si vous voulez, ce travail, on aurait pu le faire bien avant avec Michel, mais on a toujours été un peu critique, disons, avec l'approche écologique dominante, contre laquelle on n'était pas suffisamment armé pour la critiquer, mais qui nous paraissait correspondre beaucoup trop à l'idéologie dominante, qui présente toujours le social de manière segmentée. C'est-à-dire que jamais dans les informations qu'on a avec les médias dominants, les médias qui sont la propriété aujourd'hui beaucoup de milliardaires, on nous met jamais en relation des inondations qui se passent à Valence avec un tremblement de terre en Grèce, avec la montée des températures des océans. On nous le donne toujours de manière coupée en tranches de saucisson. Et or, ce qui est intéressant avec le chaos climatique, c'est que véritablement on est face à un fait social total, c'est-à-dire c'est une boucle rétroactive, tout s'enchevêtre et on ne peut pas justement découper, présenter les choses de manière découpée. Donc si vous voulez, en France, l'écologie a tout de suite est devenue un parti politique, et ça, c'était pour nous, c'était gênant, et on n'était pas armé, disons, pour le faire. Et si je me suis mise à faire toute seule ce travail, c'est parce que Michel a été gravement malade de la maladie d'Alzheimer pendant près de 10 ans. Du coup, j'étais son aidante et j'étais beaucoup à la maison auprès de lui. Enfin, vous savez tous que c'est une maladie qui est très dure à vivre. Et je me suis dit, bah, puisque c'est comme ça, tu vas essayer de lire sur le dérèglement climatique qui m'angoissait beaucoup. Et j'ai trouvé plein de livres fort intéressants. J'ai suivi des lanceurs, des journalistes d'investigation. J'ai suivi des statistiques. Je n'ai pas fait d'entretien. Ça, je le reconnais, c'était pas possible. Et du coup, je ne suis pas arrivée à faire un plan. Alors là, j'en parle à l'éditeur textuel qui était d'accord pour que je fasse ce livre avec eux, Manuel Cervera-Marsal, que je remercie. Il n'est pas là, mais il est toujours dans mon cœur et mes sentiments reconnaissants. Je lui dis, ben, je suis incapable de faire un plan et voilà ce que je te propose. Alors il me dit, là, c'est pas possible que tu fasses pas un plan. Alors je lui dis, si toi, tu es capable d'en faire un, tu me le proposes. Moi, voilà ce que je te propose. Et j'ai proposé ce que tu as dit, c'est-à-dire de construire un puzzle avec des pièces toutes indépendantes les unes des autres, mais chaque fois construites de la même façon, c'est-à-dire, c'est par exemple, je prends la A69 et puis j'essaye de voir la place de l'oligarchie, la mobilisation de l'oligarchie très précise qui monte jusqu'à Emmanuel Macron, en passant par Jean Terlier, le laboratoire Fabre, enfin vous découvrirez tout ça, et chaque pièce de toutes ces pièces de ce puzzle sont toutes construites de la même façon, un fait précis ici, et puis les démarches que je fais pour construire la mécanique oligarchique. Alors pour moi, cette stratégie, et j'ai complètement convaincu Manuel, il n'a pas eu besoin de râler deux fois, parce que au fond, en faisant ça, d'une part, tout le monde peut avoir accès à ce livre, tout le monde peut comprendre, c'est simple, l'écriture est simple, c'est sourcé, voilà. Et surtout, chacun d'entre vous peut faire la même chose. Et donc, mon rêve, ça serait évidemment que chacun, là où vous êtes, dans les régions où vous êtes, les trucs que vous savez, il y en a tellement qui se passent de partout dans le monde, en France et tout ça, qu'après on se retrouve dans un an, dans deux ans, avec un puzzle qui aura grossi, et ça peut être un acte de combat, un acte de révolte assez puissant, parce que franchement, je peux vous assurer que les gens dont je vous parle sont des géants au pied d'argile, et que la seule chose qui est très très importante pour eux, c'est que l'arbitraire absolu de leurs privilèges, qui n'est basé que sur le système capitaliste qui permet au titre de propriété d'exploiter toutes les formes du vivant, eh bien, soit un jour combattu par nos différents combats, nos différentes coordinations dans nos luttes, et que finalement nous puissions finir d'ouvrir la perspective post-capitaliste. Elle est déjà là, elle est là ce soir à l'Académie du Climat, qui est quand même un endroit assez extraordinaire, un endroit de partage et de coordination. Dans cette salle, il y a plein de gens qui ont des investissements idéologiques et politiques différents, et là nous sommes dans un moment de coordination de nos combats. Et c'est exactement comme cela que fonctionne la classe dominante. Ils sont toujours en train de coordonner leur lutte. Pour précisément, ils sont mobilisés, mais vraiment tout le temps, vous retenez bien ça, pour masquer l'arbitraire absolu de leurs privilèges. On a aboli l'esclavage, le colonialisme, plus ou moins. Voilà. Alors peut-être qu'aujourd'hui, on est face à la menace de l'habitabilité de la planète. On est tous à un rendez-vous, tous et toutes, à un rendez-vous historique d'ouverture, précisément, d'une voie post-capitaliste. Et cette voie-là, je peux vous l'assurer, elle est déjà là, donc aujourd'hui, mais toutes les rencontres que j'ai la chance de faire avec ce livre, de partout où je vais, je n'en reviens pas de ce que je vis. Et voilà, et le problème, c'est que c'est pas relayé suffisamment par les médias, et donc c'est bien la coordination de toutes ces luttes qui sont éparpillées sur tout le territoire qui montrent qu'on est capable de faire des choses incroyables. Je pense qu'on a la conscience, vous avez la conscience aujourd'hui ce sont des géants au pied d'argile, que vous êtes les plus forts, c'est vous qui faites fonctionner l'économie réelle, c'est vous, c'est nous qui sommes les plus nombreux, et c'est donc absolument incroyable qu'on puisse éventuellement accepter ou laisser faire la menace terrible sur l'habitabilité de la planète. Donc, je conclue ce petit truc par une maxime de Sénèque. Ce n'est pas parce que les choses sont difficiles que nous n'osons pas, c'est parce que nous n'osons pas qu'elles sont difficiles.
0: Eh ben, c'est parfait. C'est justement, je voulais un petit peu revenir là-dessus. Et c'est pas si difficile. Alors évidemment, c'est beaucoup de travail. Ce livre, c'est beaucoup de travail. C'est beaucoup de lecture. C'est beaucoup de recherche, d'information. Mais j'ai l'impression que tout est accessible, en fait. Il faut chercher. Quand on a un promoteur immobilier qui veut détruire un jardin plein de roses à côté de chez toi, eh ben, toi, tu vas chercher. Tu vas chercher. Tu vas regarder qui soutient, pourquoi, quels sont les intérêts. C'est public quelque part. C'est juste que on est habitué à se laisser faire et en laisser faire. Et en fait, c'est aussi dans ce livre une invitation, ce que tu viens de dire, hein, à ne pas

0: accès à la connaissance, j'ai pas eu accès à la réflexion. On n'avait pas le droit de parler, on était quatre enfants, on n'avait pas le droit de parler. Mon père était procureur de la République et du coup, bah, j'étais à l'âge de 18 ans, j'étais une enfant loup. Et la chance que j'ai eue, c'est que mon père a été nommé avocat général à la Cour de sûreté de l'État. Du coup, on a dû quitter la Lozère, le département le plus pauvre de l'époque. À ce moment-là, et moi je pleurais parce que je voulais pas quitter mes vaches, mes moutons, je voulais pas quitter mes copains et tout ça. Et puis ben non, si ça a été une révélation pour moi, je me suis retrouvée dans un lycée à Lille avec une prof de philo. Premier cours, c'était sur la théorie du maître et de l'esclave chez Hegel. Ensuite Sartre, enfin Marx, Bourdieu. Et puis là, je me suis dit mais Monique, c'est extraordinaire, mais comprendre. Et toute ma vie après, c'était comprendre. Et il se trouve que Michel, c'était tout à fait l'inverse. Lui, il était issu d'une famille très pauvre des Ardennes, où là, il avait accès à rien du tout. Il vivait dans un même pas 30 mètres carrés à 4, donc il avait même pas de chambre à lui. Il dormait à côté de ses parents. C'était pas évident. Et lui, s'était construit une bulle dans sa tête avec les livres, avec des cahiers qu'il tenait chaque jour sur ses pensées. Et toujours, il écrivait que un jour, c'est une expression d'Annie Ernaux, il vengerait sa classe. Hein. Et il voulait pas s'en sortir, lui. Il avait un QI extraordinaire qui avait été repéré très jeune. Il voulait pas être un transfuge de classe. Il voulait, sortir une émancipation collectivement partagée. Et quand nous nous sommes rencontrés, tous les deux, franchement, on est tombés amoureux. Mais après, l'amour, ça peut s'effriter. Mais nous, on s'était dit, dans notre relation, ce qu'il y a de très fort, c'est que tous les deux, on veut vraiment changer le monde et on veut le comprendre. Et ce dont nous avons été privés l'un et l'autre pendant toute notre jeunesse, on va s'épanouir ensemble pour le découvrir ensemble. Voilà. Et c'est l'histoire merveilleuse que j'ai pu vivre avec Michel qui aussi explique l'importance du travail que nous avons fait. Mais ça s'est fait dans la joie et l'amour, et aujourd'hui dans l'amitié avec vous, vraiment dans la joie. Il n'y a pas de... C'est pas triste. Je ne suis pas une fille triste, et je vous le dis, dès qu'on travaille, surtout aujourd'hui avec le très grave problème auquel nous sommes confrontés, voilà, en plus ça fait du bien, voilà, c'est le bonheur existentiel.
1: Ce que je voudrais qu'on évoque maintenant, c'est la radicalité de ce livre, Les riches contre la planète. C'est-à-dire que quand on est face à des spécialistes d'écologie qui ont toujours travaillé sur ces questions, bah forcément le GIEC c'est un peu la Bible pour eux. Et ils ne pensent même pas à remettre en cause ou à interroger sa fonction, les conditions de sa création. De ce GIEC a interrogé aussi, même si bon, manifestement quand elle se passe chez des gros producteurs de pétrole, on peut quand même s'interroger sur les COP du climat, les COP de la biodiversité. On voit bien quand même qu'il y a beaucoup d'écrans de fumée derrière et ça commence à être dénoncé, mais on a tendance à prendre un petit peu la parole des experts, notamment du GIEC, comme parole d'évangile, parole d'écologiste absolu et totalement indépendant. En lisant ce livre, je crois qu'on le dit pas beaucoup ailleurs, et je crois que moi en tout cas c'était la première fois que je le lisais, eh bien on prend un peu de recul par rapport à ce GIEC. Est-ce que tu peux revenir un peu sur le contexte de la création du GIEC et sur comment il peut être instrumentalisé?
0: Alors oui, ces riches capitalistes, ils ont, comme ils sont toujours sur le qui-vive, j'ai dit c'est des géants au pied d'argile, du coup ils sont mobilisés en permanence. Ils vivent tout le temps entre eux, ils vont dans des cercles, ils se retrouvent pour le petit déjeuner dans des grands hôtels, ensuite à midi dans un restaurant, place des Vosges, dans des petits salons privés ou dans un cercle. Ils se retrouvent dans les conseils d'administration, ils sont absolument toujours entre eux. Et ça, c'est très important pour comprendre leur habitus de classe, comment en vivant toujours dans un entre-soi, dans le séparatisme des riches vraiment, comment ils se forgent une idée de leur classe sociale comme composée de, d'êtres humains excellents, supérieurs aux autres, avec dans un processus

0: processus même de déshumanisation de ceux qui ne font pas partie de leur classe. Et donc ils sont. Alors, on ne sait jamais s'ils sont en vacances, s'ils sont en train de faire de la fête, des fêtes, s'ils sont heureux. En tout cas, tout est mélangé avec eux. Il n'y a pas de coupure. On ne sait pas s'ils sont en vacances, tout ça. On ne sait pas si ils sont contre la séparation des pouvoirs, contre le conflit d'intérêts, pour eux. Nous, ils nous le donnent en pâture pour nous faire croire à ces découpages. Donc ils sont toujours entre eux, ils sont toujours dans la joie, dans des conditions de luxe, avec toujours des mets, des vins, des choses absolument incroyables. Et si vous voulez, tout cela, je peux le dire, puisque nous avons fait largement, nous avons donné une part très importante de nos travaux sur cette classe sociale à l'ethnologie et à l'anthropologie. C'est-à-dire que nous avons vraiment partagé avec eux tous les moments que j'essaye de vous décrire. Alors du coup, j'ai perdu mon fil.
1: Et bien, c'était sur le GIEC et la création du GIEC en 88.
0: Donc ils ont toujours des longueurs d'avance. Et donc, et vous voyez, et nous, comment on fait ? On est toujours derrière. On travaille sur la fraude fiscale. Plus on travaille sur la fraude fiscale, plus ils l'opacifient. Parce qu'ils savent ce qu'on sait et du coup, hop, ils vont aller plus loin. Donc, toujours des longueurs d'avance. Donc, dès les années 70, les milliardaires américains dont la fortune est fondée sur les riches, sur le pétrole, David Rockefeller et Alton Jones, je prends ces deux exemples parce que je suis sûre de moi, ils se sont dit il faudrait quand même qu'on sache un tout petit peu ce qui va arriver avec toutes les explorations de pétrole que l'on fait un peu partout dans le monde. Et du coup, ils ont eu cette idée, ils avaient deux grosses fondations, ils ont dit on va profiter de ces fondations pour pouvoir financer des chercheurs du monde entier, quelques-uns, il y en avait pas beaucoup, je sais pas combien, quelques dizaines. Et puis ils ont coopté des chercheurs, ils leur ont proposé de leur donner autant d'argent qu'ils voudraient à condition qu'ils fassent un travail sérieux d'évaluation de la catastrophe à venir si on continue à extraire pétrole, charbon, etc. Et puis plusieurs années après, le résultat arrive. Et alors là, je vous le dis, c'est carrément la catastrophe. Donc là, c'est la panique à bâbord. Ils se disent il faut faire très attention. Et c'est pour ça que j'ai fait un petit chapitre. Il faut tuer la critique sociale dans l'œuf. C'est-à-dire, ils ont créé le GIEC, mais en étant très attentifs à ce qu'ils ne tombent pas dans de mauvaises mains. Hein, pour tuer la critique sociale dans l'œuf, bien toujours tout maîtriser. Et donc c'est comme ça que le GIEC est né. Ils ont cherché des relais politiques. Alors évidemment, ils ont choisi Ronald Reagan et Margaret Thatcher, des relais politiques qui allaient bien dans leur sens. Et finalement, le GIEC s'est mis en œuvre. Le GIEC, les chercheurs du GIEC font un travail absolument fiable, sûr, remarquable, mais seulement dans une seule perspective. Le capitalisme se poursuit. Le capitalisme s'aggrave. Voilà. Et donc, d'année en année, on a des résultats qui sont effectivement toujours plus terribles, toujours plus accablants. Mais le problème, c'est que ils n'ont pas le droit, enfin je ne sais pas du tout comment ça se passe, mais en tout cas je peux vous le dire que moi j'adorerais être recrutée au GIEC, et notamment avec une autre chercheuse suisse qui s'appelle Carrie de Prick, qui est présente dans mon livre. Alors elle a de la chance parce qu'elle habite à Genève, et le GIEC est situé à Genève, juste à côté de chez elle. Donc du coup elle a pu faire des observations lors des négociations, notamment des résumés du GIEC qui doivent être signés par les 195 États liés à l'ONU. Et ce qu'elle raconte, c'est hallucinant. C'est-à-dire que c'est vraiment des négociations qui sont au plus près, et le poids des États-Unis y était. Maintenant, ils se sont retirés de tout. Donc voilà. Mais l'Arabie Saoudite, tout ça, font des pressions extrêmement puissantes pour que les résumés soient conformes, disons, à leurs intérêts. Et alors, avec elle, attends, je finis, oui. je finis parce qu'après je perds le fil de mes idées. Et donc, je suis passée deux fois à la radio télévision suisse, et les deux fois, j'ai fait un appel à Carrie de Brieck en lui disant, si vous m'entendez et que vous puissiez prendre contact avec moi, comme ça, on pourrait ouvrir, avec d'autres chercheurs, bien évidemment, mais une voie post-capitalisme. Vous voyez, il y aurait les gens, on continue sur le capitalisme, et puis nous, on ouvre une voie post-capitalisme, un petit peu comme les deux films d'Alain René. Je pense que vous n'étiez pas né au moment où ces films sont sortis. C'était Smoking une semaine et No Smoking la semaine suivante. Tu fumes, voilà ta trajectoire. Le film était superbe. Et puis, No Smoking, voilà ta trajectoire. Et donc, il y aurait capitalisme, no capitalisme. Et après tout, on a bien vu pendant le Covid-19 à quel point la nature reprenait ses droits très, très vite. Incroyable. Et que donc, évidemment, s'il y avait une alternative, je pense qu'on serait tous d'accord pour tenter cette alternative basée sur on ne sait pas, mais en tout cas sur le partage de la terre, sur l'altérité, l'humanité, la solidarité. Après, on l'appellera comme on voudra, on verra comment ça se passera, on ne se prend pas la tête avec ça, mais ce qu'il faut savoir, c'est que ça serait très important qu'on puisse justement travailler avec des chercheurs de haut niveau sur une perspective post-capitalisme.
1: Voilà, c'est l'hypothèse qui manque en fait. Le GIEC, c'est sérieux, mais il manque juste l'hypothèse de la sortie du capitalisme. Exactement. Et de la réduction et de la sortie des énergies fossiles réellement, pas avec des mécanismes de recapture, enfin des petits machins qui permettent de continuer. On a bien compris, mais ça c'est vrai qu'on le lit dans ce livre, mais on ne le lit pas ailleurs. Et alors, tu évoques aussi comment c'était en 88, au moment de la création du GIEC. Tu tacles un peu quand même la France de l'époque, et en fait c'est aussi la gauche qui a permis la financiarisation verte en fait. C'est aussi cette France des années 80 sous Mitterrand pas que Mitterrand d'ailleurs, mais aussi beaucoup sous la gauche qui quelque part a permis cette mascarade.
0: Oui, c'est absolument. Ça, vous le savez, hein, le tournant de la rigueur. D'ailleurs, c'est ça qui nous a décidé, Michel et moi, quand cette trahison. Parce que nous, c'est vrai qu'on avait été contents de cette gauche plurielle quand François Mitterrand est arrivé en 81. On a voté pour lui, en tout cas. Et puis, on était dans la gauche plurielle avec tout ce qui a pu être fait. Les nationalisations, je veux dire, c'était incroyable de savoir Bernard Arnault qui s'enfuit aux États-Unis, Guy de Rothschild aussi qui s'enfuit, voilà. C'était quand même pas rien. Puis c'était important au niveau des avantages sociaux, des plein de choses qui se sont passées, mais qui n'ont pas tenu du tout longtemps. Les capitalistes étaient derrière, bien que ils soient des géants au pied d'argile, mobilisés, et là, le revirement du Parti Socialiste a été d'une violence tellement forte, tellement puissante, que là vraiment la décision a été prise, Michel et moi, d'aller au boulot.
1: Et ce lobbying, tu en parles, ça traverse tout le livre, parce que c'est absolument partout. C'est-à-dire que dès qu'une loi est votée, on le voit aujourd'hui, là, c'est pas tant avec toutes les lois qui sont détricotées, la fameuse directive devoir de vigilance qui a été votée après des années de travail et de discussions qui étaient des micro-avancées, mais même ça, ça saute, tout saute. On réutilise, on réautorise les pesticides, etc. Il n'y a pas un endroit où les lobbies de ceux qui peuvent se faire de l'argent en polluant la planète ne renoncent en fait. Ils ne renoncent jamais. On a l'impression que leur puissance de lobbying est absolument à la fois très très étendue géographiquement et très forte en fait.
0: Et très puissante. Et surtout, je dirais que le lobbying sert aussi à... Enfin, ils se servent, disons, des éléments de violence quand ils se développent à l'échelle de la planète comme aujourd'hui, puisque toutes les guerres qui sont là sont des guerres quand même qui sont massivement géopolitiques. C'est bien lié à la gravité du dérèglement climatique, à la guerre pour les métaux rares, les terres rares, que tout part en vrille, et que parallèlement à la violence qui se généralise la montée d'une autre forme de violence avec l'extrême droite. Hein. Et l'extrême droite est nécessaire aujourd'hui au capitalisme pour resserrer les liens, resserrer leurs intérêts, défendre au mieux leurs intérêts avec, c'est atroce, avec la complicité des peuples. Et ça, c'est quelque chose qui est horrible, mais dans les beaux quartiers, c'est vraiment le nec plus ultra, avec la complicité. C'est d'une violence symbolique, c'est d'une cruauté de voter contre sa classe, de voter contre ses intérêts. Et c'est pourtant, voilà, ce que nous avons à vivre. Et c'est pourquoi, enfin, je pense que ce livre est tombé à un moment dans une actualité brûlante, si je puis dire, vraiment, dans tous les sens du terme, et que c'est important qu'on soit tous ensemble réunis pour réfléchir à la façon dont on peut véritablement être unis dans la lutte contre l'indescriptible.
1: Alors justement, c'est peut-être là, je ne sais pas où on en est au niveau de l'horaire, mais on va laisser la parole à la salle, bien sûr, parce que j'imagine qu'il y a plein de gens qui ont des choses à te demander, mais peut-être essayer de... Il y a des pistes hein, dans le livre pour sortir de cet aveuglement, parce que cet aveuglement, il est quand même très instrumentalisé avec la puissance des médias, justement, au service des milliardaires, parce que détenus par les milliardaires. La puissance aussi de diversion, voilà, c'est jamais de la faute des milliardaires, c'est de la faute des encore plus pauvres, c'est de la faute des étrangers, c'est de la faute, on ne sait pas, mais c'est toujours de la faute de quelqu'un d'autre. Et effectivement, comment on sort de cet aveuglement et comment on finit par réaliser qu'il faut vraiment lutter contre cet accaparement et contre ceux qui en sont responsables en choisissant les vrais bons responsables, c'est-à-dire ceux dont tu as parlé toute ta vie. comment on arrive à faire entendre ça? Parce que c'est plus facile de détester son voisin qu'un milliardaire qu'on ne connaît pas et dont on a envie le mode de vie.
0: Mais je sais pas trop, c'est compliqué comme question, hein, j'ai pas vraiment la réponse. J'ai des pistes de réflexion que j'ai développées pour la première fois dans ce livre, en montrant la responsabilité que nous, intellectuels engagés, que tous les militants engagés dans des syndicats, dans des partis politiques, comment se fait-il qu'on n'arrive pas à être plus unis? Comment se fait-il qu'on serve la soupe tous les jours aux dominants qui, je peux vous le dire, pour avoir assisté à des scènes assez extraordinaires, se réjouissent réellement de nos divisions, se réjouissent vraiment de nos échecs et font tout ce qu'il faut pour essayer de transformer nos têtes, de mettre du capitalisme dans nos têtes. Hein. Et donc... pour la première fois, j'ai osé commencer à parler du fait qu'il fallait introduire dans nos discussions peut-être un petit peu de psychothérapie, alors aussi bien au niveau individuel, parce que très souvent, quand on est engagé à gauche contre les capitalistes, on se croit dédouané de toute introspection psychique, on se croit vraiment être quelqu'un de très bien et de pas avoir de compte à rendre ni à soi-même ni aux autres. Et puis, accouplé à ce qu'on appelle la psychothérapie institutionnelle, où les institutions, que ce soit les partis politiques, toutes les institutions, ont vocation à profiter des connaissances de ceux qui ont fondé la psychothérapie institutionnelle. Et donc, il se trouve que la psychothérapie institutionnelle a été créée, inventée en Lozère, juste à côté de chez moi, par le psychiatre François Toscaïès. Il y avait un immense hôpital psychiatrique avec 1000 malades qui étaient tous attachés et qui étaient tous dans la famine pendant la Seconde Guerre mondiale. Et ce psychiatre Toscaïès, il est arrivé à transformer cet hôpital en un lieu en entière autogestion, où il a soigné à la fois les malades, il a soigné l'institution, il a soigné les médecins, il a soigné les villageois, tous les gens. Il a cassé les murs, il a fait sauter tous les murs. Paul Éluard est venu s'y installer pour apporter de la poésie et s'y réfugier parce qu'il était menacé pendant la Seconde Guerre mondiale. Jean Dubuffet y a créé l'art brut, il est venu s'y installer, il a fait travailler et c'est comme ça que l'art brut est né. Et je pourrais vous donner Frantz Fanon. Alors là, je vous invite vivement, j'ai regardé avant de venir, donc le film est toujours en train d'être et présent quand on achète l'Officiel des spectacles. Vous verrez les horaires pour voir ce film sur Fanon qui n'a pas eu une bonne critique parce que le jeu des acteurs est pas tout à fait au top, mais franchement, c'est génial. Donc Frantz Fanon arrive, il vient d'être nommé à l'hôpital psychiatrique de Blida en 1960, à un moment où c'est toujours la guerre d'Algérie. Lui, il est martiniquais, il est nommé directeur de cet hôpital, et il dit, quand il se présente à l'écran, je reviens de ma formation chez Toscaïès, où j'ai passé 7 mois, et donc on le voit mettre en œuvre il fait sauter les murs et puis il transforme un endroit de drame absolu en une autogestion, en un partage, en quelque chose qui peut s'appeler le communisme, enfin qui peut s'appeler l'humanité, qui peut s'appeler l'altérité. Donc c'est possible, et pourtant nous continuons à avoir des partis qui s'accaparent la politique, alors que la politique c'est notre bien commun à tous, des gens qui font carrière toute leur vie en politique, voilà, des incohérences, et tout un chacun, hein, je donne quelques exemples types de grosses incohérences, mais il y en a beaucoup, et ça nous aiderait beaucoup de pouvoir parler aussi de nous dans nos combats pour être plus unis, plus coordonnés et y arriver, parce que là il n'y a pas le choix, franchement.
1: Mais c'est génial ce que tu dis, en fait tu nous invites à repenser, enfin voilà, à foutre en l'air la hiérarchie aussi, à une société où à inventer, à arrêter de se prendre au sérieux, à considérer l'autre comme son égal, à parler ensemble et à apprendre des autres, c'est formidable. Et dernière question.
0: Alors, oui. Quand même, j'ajoute que ça existe, hein, parce que dans toutes les rencontres que je fais, je peux vous dire que j'envie des choses en autogestion, de solidarité, que ça existe, mais il faut que mais ça n'est pas relayé, pas suffisamment. Voilà.
1: Et alors, dernière question, et je te la posais avant qu'on commence, c'est une vraie interrogation. Pour bien connaître ton travail, tu montres que les riches, les ultra-riches, ils ne considèrent pas leur dynastie, leur richesse à l'échelle individuelle. Pour eux, ils sont les enfants d'autres riches, d'autres dominants, et les parents de futurs dominants. C'est-à-dire, tu racontes, tu montres dans tes livres les portraits de l'arrière-grand-père, du grand-père, etc. Et c'est vraiment... Ils se pensent dans le temps long, en fait, ces gens. Ils ont vraiment le côté immuable, ils sont quelque part immortels. En même temps, ils n'arrivent pas à voir que leur argent, cette accumulation, finira par ne pas les sauver de tout, et quand la planète ne sera plus habitable, bah, elle ne sera plus non plus pour eux. Comment ils sont dans cet aveuglement? Comment eux, qui voient le temps long, sont quand même dans une sorte d'accaparement à court terme, sans voir que ça va amputer la vie de tous, y compris la leur?
0: D'abord, c'est pas une vue à court terme, c'est-à-dire qu'ils sont toujours dans le long terme aussi. C'est-à-dire qu'ils poursuivent le séparatisme des riches s'est constitué, c'est vrai, au fil des siècles, avec la construction des dynasties familiales, que ce soit d'abord au début avec l'aristocratie et la noblesse, les quartiers de noblesse, puis après la révolution qui n'a été finalement qu'une révolution pour que la bourgeoisie trouve sa place à un moment où c'était il fallait cumuler le capitalisme foncier et le capitalisme industriel au moment de la révolution industrielle, et puis finalement les bourgeois ont fait que on singé la noblesse, c'est-à-dire qu'ils ont créé à leur tour des quartiers de bourgeoisie, si je puis dire, donc ils ont construit des dynasties dynastie familiale. Et aujourd'hui, ben, il y a un Cyril Grange, un de nos étudiants, qui a fait un livre remarquable sur justement la fusion des dynasties entre la noblesse et la bourgeoisie au fil des siècles. C'est un historien qui a fait un travail remarquable. Ce livre s'appelle « Y être, c'est en être », puisque s'il a travaillé à partir du Botamondain. Alors où j'allais ?
1: Et donc, il pense pas du tout à la fin du monde.
0: Ah oui, c'est ça.
1: Pas.
0: Alors non, c'est pas qu'il pense pas du tout à la fin du monde. C'est que ils se construisent dans le cadre d'une immortalité symbolique. L'immortalité symbolique, je pense que c'est Bourdieu qui l'a employé pour la première fois, à partir, par exemple, du fait que quand un roi meurt, on dit « le roi est mort, vive le roi ». Et quand on dit « le roi est mort, vive le roi », au fond, on montre que la finitude humaine n'est pas grand-chose, mais que par contre, la continuité dynastique, c'est vachement important. Hein ? Et en effet, pour eux, et c'est ça qui est très fort. Et par exemple, dans les entretiens, il nous disait, vous nous renvoyez toujours l'image de propriétaire. Mais non, nous, il nous disait, on est des usufruitiers. C'est-à-dire, il nous montrait bien comment ils sont construits pour capter, être dignes de l'héritage des ancêtres, des générations précédentes. Qu'eux ne sont que des usufruitiers, ils doivent être dignes de cet héritage, si possible le faire fructifier, pour ensuite le transmettre aux générations suivantes. Donc ça leur permet d'une part de se constituer dans cette immortalité symbolique, et par exemple, ils se vivent... comme des morts, quand à l'approche de la mort, c'est des morts vivants. En fait, ils se vivent comme des ancêtres déjà. C'est-à-dire, ils savent qu'ils auront leur portrait, qu'on parlera d'eux dans la famille. Enfin, ils continueront à avoir une forme d'existence comme ça, symbolique. Mais enfin, il vaut mieux une immortalité symbolique qu'un hypothétique au-delà. Ça, au moins, c'est du sûr, tu vois. Voilà. Alors qu'est-ce qu'il fallait
1: que... Toujours la même chose. Et alors ils s'imaginent pas qu'un jour il y aura des grands incendies partout qui détruiront leur château parce que on pourra rien faire contre.
0: C'est-à-dire qu'ils sont vraiment construits dans une forme de célébration permanente d'excellence. De personnages extraordinaires. Et parallèlement, il y a un processus de déshumanisation. Tu vois, donc, si vous voulez, est-ce que vous, si vous êtes honnête, ce matin, à quoi vous avez pensé en vous levant ? Vous vous êtes dit, ouais, je vais à l'Académie du climat, je vais rencontrer Monique Pinson-Charlot.
1: Exactement.
0: Et la belle Eugénie, voilà. Est-ce que vous avez pensé à tous les gens qui crèvent de faim, à tous les gens qui ont des... Le génocide à Gaza, tout ce qui se passe, toutes les guerres, enfin tout ce qui se passe actuellement dans le monde? Pas forcément. C'est-à-dire qu'il faut vraiment se dire, est-ce que vraiment moi, je suis mobilisée dans ma tête? Si tu veux, pour te mettre dans la tête des capitalistes, il faut déjà analyser ta tête, Eugénie. Voilà. Et là, quand
1: j'ai bien fait de venir, je me fais engueuler, d'habitude.
0: Quand on fait de l'auto-analyse, de l'introspection psychique, même quand on est très bonne journaliste comme toi, on comprend mieux ce qui se passe dans la tête des capitalistes. Et c'est pour ça qu'il y a un des derniers chapitres, qui s'appelle « Dans la tête des capitalistes », pour tenter de répondre à cette question qui est quand même très difficile. Voilà, très difficile à comprendre.
1: Très bien. Et si vous avez d'autres questions très difficiles à poser à Monique, un micro va circuler dans la salle.
2: Je voulais vous demander, est-ce que en fait, on peut présupposer qu'ils ne pensent pas à la fin du monde, mais est-ce qu'il n'y a pas aussi le fait qu'ils y pensent et qu'ils préparent des stratégies pour pouvoir éviter les effets du réchauffement global, par exemple par le fait d'acheter des îles, d'acheter des espaces qui seront protégés dans des cas où il y aurait des mouvements de masse de population, etc. Est-ce qu'il n'y a pas aussi cette dimension-là? Est-ce qu'ils ne sont pas en train de préparer cet effondrement potentiel en s'armant?
1: Et je rajoute, voire en allant sur Mars, enfin voilà, il y a aussi toutes ces...
0: Alors, j'ai fait un chapitre « Courage fuyant ». Je parle évidemment de ce que vous venez de dire. Voilà. Mais si vous voulez, donc effectivement, ils rachètent des terres en Patagonie chilienne et argentine, les meilleures terres. Ils expulsent les populations autochtones et ils installent des fermes, enfin, etc. Beaucoup en Nouvelle-Zélande, parce que la Nouvelle-Zélande est particulièrement sécurisée, surtout du point de vue social, parce que la colère des peuples est quand même toujours dans leur esprit. Ils savent ce qui s'est passé à la Révolution française. Enfin, vous le savez, vous aussi. Et donc ça, ils ne l'oublient pas. Ils savent ce qui s'est passé pendant la Commune, pendant le Front populaire. Ils n'oublient pas mai 68. Ils n'oublieront jamais, jamais les Gilets jaunes. Le mouvement des Gilets jaunes, et j'en ai eu confirmation par un monsieur que j'ai rencontré dans la gare de Lille, il vient pas de ce milieu, mais il a vécu pendant des décennies dans ce milieu parce qu'il a fait un riche mariage d'amour. Et donc il m'a bien confirmé à quel point pendant les Gilets jaunes c'était vraiment la panique à bas bord. Les valises étaient prêtes et ils avaient déjà sécurisé une pièce pour survivre pendant quelques jours, enfin, etc. Donc là je donne des exemples qui sont empruntés à ton journal L'Humanité, Le Monde, enfin j'ai puisé ça, c'est pas moi du tout qui ai fait les enquêtes, mais chaque fois on voit qu'en effet ils sont mobilisés. Et je donnerai juste l'exemple de Mark Zuckerberg, qui est allé vraiment très loin. Lui, il a racheté une île au large d'Hawaï. Il a expulsé il a dédommagé les populations autochtones. Et puis, il s'est fait construire à la fois un bunker et une ferme qui garantit une alimentation bio pour 7 générations de sa famille. Donc vous voyez, on est toujours dans le temps long, on est toujours dans le séparatisme. Et donc c'est quelque chose qui est très important pour analyser correctement les choses, de bien comprendre qu'on est face véritablement à un séparatisme qui est construit de génération en génération au fil des siècles, et que du coup, voilà, aujourd'hui, ils sont effectivement, ils ont toujours des longueurs d'avance.
3: Vous parliez du fait que les capitalistes étaient des géants aux pieds, des colosses aux pieds d'argile. Le problème, c'est qu'ils ont un méga laquais qui est l'appareil étatique. Donc, dès que des actions citoyennes sont mises en place, qui pourraient on va dire mettre à mal l'agenda, notamment du point de vue énergétique, parce qu'on arrive aussi sur cette guerre-là. Comme on sort des énergies fossiles, il faut bien trouver de nouvelles sources d'énergie pour continuer à fonctionner. Et qu'on voit que l'État s'oppose en permanence à l'opposition, justement. Enfin, selon vous, quel serait un autre modèle de société possible sans tomber sur une dictature écologique ?
0: Ça ne serait pas une dictature écologique. Ce pourquoi on se bat, c'est une solution politique qui soit avec une politique conçue comme un bien commun à nous tous. Tandis que là, on est vraiment face à un État qui est un État des riches. Des riches. On voit encore aujourd'hui dans le Canard enchaîné, je découvre que le ministre de l'économie, Éric Lombard, est à la tête d'une fortune absolument colossale, mais qui n'a pas été déclaré à sa hauteur à la haute autorité de la transparence de la vie publique, parce qu'en fait, il partage ça avec sa femme, avec un frère, avec des enfants, et du coup, il a déclaré que juste sa petite part à lui. Mais tout est comme ça. Ça veut dire que, et puis c'est pareil, après il y a beaucoup de millionnaires ministres aujourd'hui, et le président de la République lui-même est un ancien associé gérant de la banque Rothschild. Donc si vous voulez, alors c'est ça qui est paradoxal. Comment est-il possible que nous on accepte de travailler politiquement, de jouer ce jeu d'élection dont on sait très bien que tout est marchandisé, tout est financiarisé derrière. Les médias appartiennent aux milliardaires, les instituts de sondage appartiennent pareil, de façon presque, enfin en tout cas majoritairement, à des milliardaires, et du coup les dés sont vraiment pipés, et on perd tout le temps, et on continuera à perdre tout le temps, et on continue. Voilà. Et donc là, il y a une vraie réflexion à avoir, Parce que moi, quand je suis née en 1946, quand même, il y avait à ce moment-là, à l'Assemblée nationale, si ma mémoire est bonne, mais là, vous me pardonnerez, hein, j'étais encore au biberon, mais si ma mémoire est bonne, il y avait 45% de députés ouvriers communistes à l'Assemblée nationale. C'était à la suite du Conseil national de la résistance. C'était un rapport de force qui était comme ça. Eh bien, du coup, il y a eu la sécurité sociale, il y a eu tout ce qui s'est passé et qui, pour moi, petite lozérienne, où il y avait dans ce département beaucoup de famines, beaucoup de pauvres, beaucoup de problèmes, tout était les vaccins, la gratuité, le lait qu'on nous donnait à la cour de récréation, tout ça n'était que des choses très positives. Et aujourd'hui, l'Assemblée nationale, les employés et les ouvriers continuent à représenter 50% de la population active, 47,8% exactement, mais ils ne sont que 4% à être représentés à l'Assemblée nationale. Et le reste, c'est 72%, ce sont des cadres supérieurs, et puis après, c'est l'oligarchie au plus haut niveau. Donc, si vous voulez, l'État, c'est une construction sociale, et comme toute construction sociale, elle peut être déconstruite, et c'est vers quoi il faut se battre. Parce que les dés sont pipés, et quand même, on continue, et on se divise avec ça. Donc, c'est pas possible. Voilà, c'est plus possible. À l'heure où on l'a supporté parce que tout était déjà dur, mais là, avec le dérèglement climatique, c'est vraiment un rendez-vous historique. Je le vis comme ça et j'essaye de vous convaincre de l'urgence de notre solidarité pour un monde meilleur, pour un monde différent, vraiment.

0: Alors, dans cette deuxième heure de Liberté sur Parole, toujours sur Radio Cause Commune, toujours une émission proposée et présentée par Eugénie Barbeza, avec à la réalisation Jérôme Sorel, qui nous rend ce grand service pour aujourd'hui, avant d'enchaîner avec sa propre émission Rayon Libre. Eh bien, j'ai le plaisir d'accueillir Lydia Saavedra. Bonjour Livia, j'ai dit Lydia, oh, ça commence très mal. Livia Saavedra, bonjour.
1: Bonjour Eugénie.
0: Alors, on va pas se dire vous, parce qu'on se connaît. Donc, tu es photographe, et ça nous arrive de travailler ensemble, parce que je travaille au journal L'Humanité, et très souvent on fait des reportages ensemble, et des portraits, etc. Et c'est toujours un grand plaisir. Et alors, l'autre jour, je reçois un mail m'invitant à regarder un très très beau livre, avec des photos en noir et blanc, avec un grain extraordinaire, qui me raconte un univers que j'ignore totalement, dont j'ignore absolument tout, qui est l'univers des free parties des milieux fin des années 90. Et c'est ton premier travail photographique qui vient d'être édité, en fait.
1: Exactement, c'était donc en 1997 où j'ai commencé à aller en free party, et ne sachant pas trop quoi faire de moi-même, parce que c'était quand même un univers très masculin, je m'étais décidée à documenter, et en me disant qu'il y avait très peu de photos qui étaient faites. Et je me sentais même pas tout à fait encore photographe. Je pense que j'étais en train de le devenir.
0: Mais t'étais toute jeune, tu sortais à peine du lycée, ou t'étais encore au lycée, c'est ça?
1: Ma première free party, j'étais au lycée, si ma mère m'entend. Et sinon, oui, vraiment, j'ai commencé à y aller l'année suivante, quand j'étais en prépa.
0: D'accord. En fait, ouais. Et donc, tu te préparais déjà quand même à être artiste, à travailler avec l'image, ou pas du tout?
1: Oui, j'étais. Alors, je dessinais beaucoup, beaucoup, et je faisais aussi de la photo. Mon père m'avait initié à la photo quand j'avais 14 ans.
0: Il était photographe, ton père?
1: Alors, il était photographe amateur, mais non, il était peintre en bâtiment.
0: Ah, d'accord. Peintre quand
1: et
0: même.
1: Et révolutionnaire.
0: Ah, oui, d'accord. Ah, oui, j'ai vu que t'étais fille de réfugiés
1: politiques. De réfugiés politiques argentins.
0: D'accord, ouais. Ok. Ouais. Donc, la tradition politique. T'es née en France ou t'es
1: je suis née en France. Ouais.
0: Voilà.
1: Ouais.
0: Mais t'as quand même tout l'héritage politique de tes parents qui t'a infusé.
1: Oui, c'était pas possible de faire autrement.
0: Ok, donc héritage politique plus héritage artistique, bah voilà,
1: oui,
0: ça donne ça.
1: Parce que ma mère aussi, bah, elle avait eu une carrière artistique avortée par sa famille, en fait. Parce qu'à l'époque, ça se faisait pas, surtout en Argentine, que les femmes fassent les beaux-arts, deviennent peintres. Voilà, donc finalement, j'avais d'un côté le dessin, la peinture, et de l'autre, mon père qui me faisait faire des photos.
0: Enfin, super. Et donc, du coup, tout naturellement, tu t'es dirigée vers des études d'art.
1: Alors, oui, j'étais pas du tout une scientifique. Quand je suis arrivée en art appliqué, c'était quand même beaucoup plus scientifique que ce que je pensais.
0: Art appliqué, ces trucs avec la perspective, le machin, tout ça.
1: Je me suis retrouvée à faire des axonométries de la Villa Savoie.
0: Déjà, rien que le mot axonométrie, je sais pas ce que c'est.
1: C'est des dessins d'archi avec des angles à 60 degrés, je crois.
0: Ah, bah alors, dommage que Gilles, notre technicien habituel, ne soit pas là parce qu'il est archi, lui. Ah. Vous auriez pu causer boutique.
1: Donc, ouais, puis la prépa, c'est très, très. Enfin, la prépa, c'est quand même une machine à broyer les étudiants, enfin, du moins ceux qu'on n'a pas prévenus, en fait. Et en fait, j'ai trouvé que la photo, c'était plus simple. Et ma prof de physique, à la fin de ma prépa, m'a expliqué les diaphes, les vitesses, et c'est le seul raisonnement scientifique qui m'est rentré dans la tête. Mmh. Et après, j'ai trouvé que la photo, c'était nettement plus simple que les arts appliqués.
0: Alors, le diaph, les vitesses, si les gens ne connaissent pas, le diaph, c'est le diaphragme,
1: c'est ce qui permet la profondeur de champ. Mmh. Et la vitesse, c'est le temps d'exposition.
0: D'accord.
1: Donc, on joue avec ça, avec les ISO, voilà.
0: Mmh. Et donc, tu as commencé, ça, c'était plutôt sur pellicule au départ.
1: Et oui, on en était. Je pense que j'ai commencé, je ne savais même pas que des appareils numériques existaient. Alors que ça devait être le tout début.
0: Peut-être, mais... ouais.
1: Et surtout, ils étaient très chers et pas. Je crois que les bons appareils photo, ils étaient à 7000 euros, quoi. Ah, j'avais découvert ça quand j'étais au Gobelin en 2000. Mais en fait, j'ai commencé la photo en free party. De toute façon, à cette époque-là, tout le monde était en argentique.
0: Ouais.
1: Voilà.
0: C'est quoi ton premier appareil?
1: C'est un Pentax Camille.
0: D'accord, ok. Donc c'est un réflexe
1: C'est un appareil photo argentique, réflexe.
0: Réflexe, ça veut dire que tu vois ce que tu photographies.
1: Exactement, t'as le miroir qui te renvoie l'image.
0: D'accord, voilà. Ok. Ouais. Et tu l'avais choisi comment? Tu t'étais acheté avec tes sous?
1: Je l'ai piqué à mon père.
0: Ah, tu l'as piqué. Voilà, d'accord. Ouais. Héritage anticipé.
1: Je l'ai soustrait.
0: Et tu développais toi-même?
1: Alors, oui. Enfin, au tout début, non. Et en fait, ma mère avait un copain qui faisait partie d'une association qui venait en aide aux personnes qui avaient le sida. Mmh. Et il y avait parmi ces personnes un ancien réalisateur qui était atteint du VIH et qui finalement m'a tout appris du labo. Donc j'allais régulièrement toutes les semaines chez lui développer mes pellicules
0: avec les différents bains,
1: donc
0: tout dans le noir,
1: voilà,
0: absolu.
1: les enrouler dans la bobine,
0: le révélateur, tout ça,
1: ensuite voilà. Et puis, mais en même temps il faisait aussi ma culture, c'est-à-dire qu'il m'a fait écouter les MC5, il me faisait voir les films de Jim Jarmusch, je lui dois beaucoup.
0: Ouais. Ah, mais t'as eu une... c'est chouette, parce que ça raconte aussi de toute une formation qui échappe à l'institution, en fait.
1: Exactement.
0: Et je pense qu'on l'a un peu tous, mais souvent, on ne le valorise pas. Et toi, c'est exactement l'inverse que tu fais. C'est-à-dire que, bien sûr, t'as fait une école, mais t'as fait l'école de la vie aussi, de la vie, des rencontres.
1: Aussi. Et puis surtout, ce que je dis, c'est que la photographie, c'est quand même... techniquement, c'est pas compliqué à prendre en main. C'est pas comme la peinture à l'huile ou la peinture à l'huile, il faut des années et des années de pratique. Techniquement, la photographie, c'est pour ça qu'aussi plein de gens s'en sont emparés, en fait. Et c'est vrai que quand on faisait des photos, on faisait des photos des anniversaires de ses enfants, etc., il y avait toujours un oncle, un père, ou quelqu'un qui était photographe, qui avait ses appareils photo. Mais techniquement, c'était abordable, en fait.
0: Ouais. Et puis il y avait toujours un endroit. Alors chez nous, c'était dans les toilettes et on mettait l'agrandisseur sur la machine à laver.
1: T'avais ça.
0: Et puis avec un truc, il y avait une grande fenêtre dans les toilettes, mais on occultait et tout.
1: Moi, j'ai détruit la salle de bain. Enfin, en fait, je reversais. Enfin, à l'époque, en plus, je savais pas. On n'avait aucune conscience écologique, mais les produits chimiques partaient.
0: Exactement.
1: Je les balançais dans la baignoire. Je crois que ça avait teinté irrémédiablement la baignoire. Et j'avais. Ouais, voilà. Mais mes parents acceptaient de ne pas pouvoir accéder à la salle de bain pendant des heures et des heures.
0: Ben voilà. Écoute. Parfait. Donc parlons un peu de ton rapport. Alors, on va parler des photos, bien sûr. Alors, c'est des photos qui se méritent, j'allais dire, parce que. Je vais mettre mes lunettes quand même. C'est un grain particulier. Ça fait très archive, en fait. Ça fait très archive et ça fait très petit matin. C'est beaucoup de photos. J'ai l'impression qu'on est, on est au réveil d'une nuit de fête.
1: C'était un peu ça. En fait, parce que c'est ce que j'explique aussi un peu dans le livre, enfin, c'est ce qui est un peu expliqué, c'est que à l'époque, donc on était en argentique et on n'avait pas des ISO comme on a maintenant dans les appareils photo numériques. Donc, tout au plus, on avait du 3200 ISO. Et donc, plus on montait, plus le grain était présent. Mmh. Et. Moi, je pense avec l'influence de Sam, ce mec qui m'aidait, qui m'a tout appris en fait en labo. Je prenais des pellicules 400 ISO. Enfin, moi, je disais ASA à l'époque.
0: Mais moi aussi.
1: On se moque de moi quand je dis
0: non,
1: ça.
0: Non, mais moi, je disais 400 ASA aussi. Voilà. Je sais pas pourquoi.
1: Et je les poussais à 1006. Et donc, j'avais un grain. Donc, on perd un peu des informations. C'est un peu comme de passer de 16 bits à 8 bits.
0: Ouais, alors je comprends tout de suite mieux.
1: Voilà, on perd des informations. Et le grain était plus gros, en fait.
0: Ouais.
1: Mais... Et effectivement, donc, c'était très difficile de faire des photos la nuit, parce que même à 3002, on n'y arrivait pas. Et donc, effectivement, j'attendais le petit jour pour commencer à faire mes photos. Donc, je pense aussi que ça donne une vision de l'entre-deux, en fait. Donc, c'était quand même des fêtes interminables.
0: Alors, c'est comment une free party? Parce que alors, je suis peut-être la seule au monde à n'être jamais allée à une free party. Hein. Mais je veux bien découvrir. Et je veux bien que s'il y a encore trois personnes qui nous écoutent, qui ne sont pas allées, qui découvrent aussi. Déjà, toi, comment tu dis ma première free party 97? Comment on décide d'y aller? Comment on a l'information? Parce que t'as pas les affiches en 4x3 dans la rue.
1: Non. Il faut quand même être initié. Il faut rentrer comme ça dans un groupe où on voudra bien partager l'information. Et en fait, j'avais un copain qui allait dans les catacombes du 15e et on y est allé juste avant que ce soit fermé. Et je pense que dans ces catacombes, il y avait des gens qui allaient en free party. Et donc, peut-être 3 mois après m'avoir emmené dans les catacombes, il me dit « J'ai découvert un truc super, c'est les free parties. » Donc, j'y suis allée avec lui. Et on avait... Je pense que, de toute façon, j'avais quand même le profond désir d'aller vers des choses interdites et cachées. Mmh. Enfin, tout ce qui était l'underground. Et de toute façon, je continuais à aller dans les catacombes aussi.
0: Qu'est-ce qui se passait dans les catacombes?
1: Qu'est-ce qui se passait? Eh bien, écoute, c'était beaucoup de découvertes. C'était finalement de la spéléologie, hein.
0: Ouais.
1: Tu vois, en fait, dans les catacombes, t'as plein de salles avec... t'as toute une mythologie. T'as les ossuaires, évidemment. T'as cabinet minéralogique. Tu as la salle des cubes. Le VDG, qui est le Val-de-Grâce. Il faut pareil. C'est le même procédé. C'est-à-dire qu'il faut être initié. Il faut être avec des gens qui ont le plan. Le fameux plan. Je crois que c'était un plan à 18 pages, le plan à 24 pages était beaucoup plus compliqué à obtenir. Donc c'est vraiment une histoire d'initiation. Et en fait, je pense que quand on a envie, on finit par rencontrer les bonnes personnes. On va s'acoquiner avec les personnes et on
0: que
1: va finir
0: intéresse,
1: que
0: ouais.
1: ça intéresse. Ouais. Et moi, je compare ça, c'est-à-dire que les gens qui vivaient à la campagne, ils faisaient... ils allaient dans la forêt et ils faisaient des cabanes en bois et ils faisaient des feux. Et quand t'es ado, c'est le seul moyen de t'extirper du monde des adultes, en fait. Et
0: absolument.
1: Dans les catacombes, et ben, c'était notre espace de liberté à nous, Parisiens.
0: Et puis c'est aussi un rapport aussi à l'histoire, parce que c'est des mondes enfouis, c'est aussi c'est aussi une découverte aussi qui est pas totalement hors du temps, hors du monde, c'est-à-dire on c'est une manière aussi d'apprendre, mais d'apprendre autre chose.
1: Oui, et puis c'était vraiment c'était assez merveilleux en fait, de marcher.
0: Et vous faisiez quoi dans les catacombes? Vous c'était de la visite, mais il y avait
1: beaucoup de visites, il y avait beaucoup de squats. Enfin, tu vois, on squattait, on fumait des joints. Tu vois, il y avait beaucoup de prises de drogue aussi. Hein,
0: ouais. C'est indissociable de ces mondes.
1: C'est pas indissociable, non. Mais c'est sûr que si tu dois marcher, parce que faut aller loin en fait. Et donc, il faut marcher, puis il faut revenir. Donc, à un moment, c'est sûr que soyons honnêtes, la prise de drogue va t'aider à tenir jusqu'à 7h du matin. Mais il y en avait aussi qui tenaient sans.
0: Ouais.
1: Mais bon, tout ça a été accompagné de ce qu'il y avait vraiment un besoin d'aller vers l'interdit, quoi.
0: Ouais. Ça se fait plus, alors, ça, les catacombes?
1: Si. Moi, je les repère et ça me fait beaucoup rire. Tu les vois sortir, ils sont couverts de poussière blanche, ils ont des bottes, et donc je sais très bien d'où ils viennent.
0: Ah ben voilà, un prochain projet photographique.
1: Tu les vois à Porte d'Orléans.
0: Ah ben voilà, il faut faire les sortants des catacombes, ouais. Ça ce serait chouette.
1: Et il y a eu aussi des free parties qui ont été organisées dans les catacombes.
0: Oui, j'avais entendu parler de ça, c'est pour ça, la porosité entre les deux.
1: J'ai moins... je crois qu'il y en avait qui étaient organisées dans les catacombes du 16e. Mais ça, j'y suis jamais allée, en fait.
0: Et alors, donc, première free party, c'est loin de Paris, on y va comment? Enfin, le Paris, ou je sais pas d'où tu partais d'ailleurs.
1: Je partais de Paris, c'était une corrosive.
0: Une corrosive.
1: Ouais, bah, corrosive sound system, t'avais des noms comme ça.
0: D'accord.
1: Donc une coro.
0: Et alors c'est quoi corrosive? Ça fait penser à quelque chose qui bouffe un petit peu les chairs, mais.
1: C'était un sound system parisien assez connu.
0: Ouais.
1: Qui devait faire de la hard tech. Hein.
0: Alors, tech, il faut tout mettre les sous-titres. Hein. Je suis désolée, Livia.
1: C'est un type de techno.
0: D'accord.
1: C'est un type de techno.
0: Alors, est-ce qu'on aime la techno avant d'aller en free party et on y va parce qu'on aime la techno, ou est-ce qu'on finit par aimer la techno parce qu'on aime les free parties?
1: Mais moi, j'y allais pas pour la musique.
0: Ah ah.
1: Moi, j'y allais pour prendre en photo les entrepôts au petit matin dans la brume, je trouvais ça.
0: Bah voilà, j'allais dire qu'il y allait pour la brume. Et en fait, parce que j'avais une photo de brume sous les yeux.
1: Ça, c'est des gaz lacrymaux.
0: Oui, ça, c'est ouais. Effectivement, c'est une autre forme de brume. Voilà, ils sont gentils quand même, ces gens là-bas, qui nous mettent un peu de brumatiseur quand il fait trop chaud.
1: Oui, c'était intoxiqué même. Mais c'est drôle parce que quand j'ai revu ces photos de la BAC, c'était vraiment la BAC à un moment où. Ils n'étaient pas encore surarmés, quoi.
0: Ouais, mais... c'était la BAC à papa.
1: Ouais, oui, exactement.
0: On finit par regretter. Oui, effectivement. Et effectivement, je vois les camions, c'est plus tout à fait les mêmes que maintenant.
1: Non, ouais, c'est en regardant mes archives, je me suis rendu compte du parc automobile et que d'un coup, ça datait, ça marquait une époque, en fait.
0: Effectivement. Et curieusement, j'ai l'impression qu'il y a beaucoup de gens... isolé. Est-ce que c'est ce que tu recherchais dans les photos ou est-ce que voilà, c'est des moments d'après la fête.
1: Je pense que les gens qui allaient en free party, c'était des gens qui se sentaient extrêmement seuls et pas comme les autres. Ou peut-être que moi je me sentais comme ça. Mmh. Et donc, c'est pas des moments de fête que j'ai pris. En fait, les gens prenaient en photo toujours les moments où, quand on dansait devant, quand les gens dansent. Parce que moi, je dansais pas. Quand les gens dansaient devant les enceintes. Et moi, j'ai préféré prendre en photo les à côté. Mais je me suis même pas rendu compte de ma démarche. Mais je pense qu'en fait, ça symbolisait ce qu'on ressentait tous. C'est-à-dire qu'on était quand même, on avait l'impression d'être des renégats, quoi. Enfin, on se sentait très rejetés. Mmh. Et on se retrouvait aussi entre nous. Il y avait une communauté qui se formait, quoi.
0: D'accord. Rejetés par quoi déjà?
1: Parce que parce que j'ai revu les photos, je me dis, mais comment est-ce que j'ai pu faire des fêtes? Il faisait froid, on était dans la boue, dans des entrepôts. Enfin, je pense que... On devait vraiment se sentir pas du tout à l'aise dans ce monde.
0: Mmh. Pour s'échapper endroits
1: oui, voilà.
0: Si peu confortables.
1: Ouais. Si peu, ouais. Et en même temps, je me souviens des levées de soleil au printemps. T'es assis dans l'herbe. Enfin, récemment, je suis allée dans une after au Glazart. Je me suis dit, mais Dieu merci, moi, mes afters... l'espace était immense.
0: Ouais.
1: En fait, si j'étais pas enfermée quelque part, quoi.
0: Ouais. Oui, et c'est vraiment, on voit que c'est un peu partout, hein. T'as vraiment sillonné la France.
1: France, l'Italie, la Hollande et la République tchèque.
0: Ah oui, carrément. Ouais. C'était un peu ton fil rouge pour voyager ou tu en avais d'autres?
1: Non, c'était un peu. C'était une époque où, du jour, en quelques heures, on pouvait décider d'aller au Technival de Rome.
0: Mm-mm.
1: Donc, on montait dans la R5. Et je me souviens, les garçons nous avaient réveillés. Ils disaient, les filles, on est en Italie. Enfin, voilà, c'était vraiment une période extrêmement insouciante.
0: Ouais. Mm. Ouais. Et du coup, il n'y avait pas trop de questions matérielles. On prenait un duvet, même pas. Enfin,
1: on prenait un duvet à peine. Ouais.
0: À peine. Ouais.
1: De toute façon, le sommeil, c'était quand même très. C'était pas l'essentiel.
0: Très accessoire.
1: Oui, voilà, c'était très accessoire.
0: qu'est-ce qui était essentiel alors de savoir quelle musique on allait écouter, en tout cas pas pour toi, mais pour les autres, quelle drogue on allait fumer ou...
1: Exactement. Voilà. Qu'est-ce qui était essentiel? Est-ce que le lieu allait être beau?
0: Ouais.
1: Pour moi, c'était ça.
0: Ouais.
1: Hein. De façon générale, je préférais les free parties en entrepôt plutôt que dans la forêt parce que je trouvais qu'en entrepôt, les photos étaient plus fortes. Et
0: ouais.
1: Moi, j'avais l'impression qu'en fait, on était vraiment plus à l'aube de l'an 2000.
0: Mm-hmm.
1: Et j'avais l'impression que les gens dansaient sur les ruines du monde industriel.
0: Ouais.
1: Ouais, tu vois, j'étais extrêmement romantique et sombre.
0: Oui, mais alors ça, c'est acheter le livre. Vous verrez si vous voulez voir des choses romantiques et sombres. C'est exactement ça. Mais il y a quand même des. Alors, tout à l'heure, je disais la brume parce que j'étais sur une photo où il y avait la bac.
1: C'est le Technival de Caen. Ah oui,
0: la bac à papa. Là, avec quand même ces petites lacrymos, même si apparemment ils s'en prenaient autant que ceux qui sur lesquels ils voulaient lancer.
1: Ils ont dû battre en retraite. Ça n'a pas été une victoire pour la bac ce jour-là. Ça n'a pas non plus été
0: alors,
1: une victoire pour les gens en face.
0: C'était quand? Parce que ça. C'était
1: en février
0: 2000. Bon, ben ouais. Voilà.
1: Et avec la voiture d'un copain, Rodolphe, s'il nous écoute, que je me souviens, s'était retrouvé au milieu de la nationale. C'était, oh là là, c'était apocalyptique. Mais je crois qu'après, il y a eu des... Enfin, là, il faut quand même... c'était gentil à ce qui s'est passé là à Redon en 2021. Il y a un gamin qui a perdu une main.
0: Ah ouais.
1: En fait, voilà. Et je crois qu'ils ont balancé tellement de grenades lacrymogènes et de grenades de désencerclement. Ils ont tout rendu devant la préfecture de Redon.
0: Mmh.
1: Là, je pense que vraiment, nous, ce qu'on a vécu en termes de répression, c'est pas comparable à ce qu'on a vécu.
0: Mmh.
1: Et ce qui s'est passé à Redon en 2021, c'est ça qui m'a poussée, en fait, à retrouver toutes ces archives.
0: Effectivement. Mmh. Parce que c'est aussi un des... Voilà, c'est ce que t'expliques hein, sur la genèse de ce livre. C'est que, voilà, c'est une période d'insouciance, mais c'est aussi une période où on prenait la voiture, on faisait des kilomètres, on allait s'amuser, on était ensemble. Et
1: c'était l'école de la vie aussi.
0: Voilà, c'était l'école de la vie. Mmh. Et on a l'impression quand même que c'était relativement doux et bienveillant. Et qu'il y avait... Alors, peut-être pas, hein, mais c'est, en tout cas, c'est l'impression que donnent les photos. Même s'il y a des solitudes et tout, mais on sent pas d'agressivité, sauf de la part peut-être des forces de l'ordre, des forces de répression.
1: Ah, c'était quand même un milieu... Il y avait des dealers, il y avait des règlements de compte.
0: Ouais.
1: Moi, en tant que photographe, j'étais vraiment pas bien vue, donc ça m'est arrivé de me faire bien emmerder.
0: Ah ouais?
1: Notamment à cette... c'est pas la BAC qui m'a emmerdée, c'est des teufeurs.
0: Ah ouais?
1: Mais oui, parce qu'il y avait quand même la culture du secret. Donc moi, j'étais là avec mon appareil photo et les mecs croyaient que j'étais...
0: De l'RG?
1: Des RG, et j'avais envie de leur dire, mais les RG, en fait, sont en hélicoptère, et ils vous prennent en photo. Ils ont des appareils photo bien plus...
0: Oui.
1: Bien plus performants que le mien.
0: Mmh.
1: Et j'ai envie de leur dire, regardez mes yeux, je pense que je suis dans le même état que vous, quoi.
0: Oui.
1: Mais c'était un milieu très dur.
0: Et
1: en tant que femme, c'était pas si simple parce que je sais pas si t'as remarqué, mais on s'est fait cette réflexion avec une amie.
0: Il n'y a pas beaucoup de filles sur ces photos, il y a beaucoup de mecs.
1: Il y a beaucoup, beaucoup de mecs. C'était vraiment un milieu de mecs.
0: Et est-ce que c'est encore le cas? J'ai l'impression que ça s'est un peu...
1: Non, parce que les jeunes sont bien mieux maintenant.
0: Ouais.
1: Ils sont beaucoup plus... ils sont beaucoup plus woke.
0: Oui,
1: en fait,
0: mais ouais.
1: Et ils font beaucoup plus attention.
0: J'ai l'impression que c'est beaucoup moins masculin.
1: Ouais.
0: Ouais. Et même beaucoup plus de trans, beaucoup plus de gens.
1: Je suis pas retournée en free party, mais je pense que c'est beaucoup. Enfin, c'était un milieu d'hommes blancs.
0: Oui, blancs aussi, c'est ça.
1: Voilà, qui venaient souvent de familles assez bourgeoises.
0: Mm-hmm.

0: la répression policière a fait que bah, ils ont dû gagner de l'argent, enfin pas gagner de l'argent, mais ça demandait quand même un peu d'argent de pouvoir avoir des caissons, de pouvoir monter une free party, de pouvoir... Donc,
1: mais alors c'était gratuit quand même les free parties justement.
0: Alors, oui, mais pas de... j'ai relu les notes, enfin j'ai relu un peu le livre de mon ami Lionel Pourteau, techno. Au début, non, c'est-à-dire que c'était au chapeau.
1: D'accord.
0: Mais s'il y avait des gens qui arrivaient qui n'avaient pas les moyens,
1: ouais.
0: Et bah, on les laissait quand même rentrer.
1: Oui.
0: En fait. Et c'est devenu une revendication aussi que ce soit pas payant.
1: Mmh.
0: Mais c'est surtout la répression policière qui a peut-être fait que ce mouvement est rentré dans l'illégalité.
1: Oui, parce qu'avant, ouais. Ils ne se posaient pas la question s'ils avaient le droit ou pas.
0: Ouais.
1: C'était des endroits un peu abandonnés, un peu loin de tout, qui avaient aussi cette idée pour ne pas être emmerdés et pour ne pas emmerder les gens, en fait. C'était
0: d'aller le plus loin possible.
1: Voilà, le plus loin possible, d'être isolé, de mettre de la musique et de danser jusqu'à épuisement. Voilà,
0: à peu près.
1: Voilà. Et puis ensuite, on repartait. Il y avait une conscience quand même, on ne laisse pas trop de merde derrière soi et tout ça. Je sais que maintenant, ils l'ont. Hein,
0: Ils l'ont. Non, on ne l'avait pas trop, j'avoue.
1: Mais personne l'avait à l'époque.
0: En fait. Enfin, l'écologie, le consentement, des choses comme ça, c'était pas du tout des termes que moi j'avais quand j'avais 20 ans, en fait.
1: Tu parles de consentement, il y avait du sexe beaucoup dans les free parties.
0: Je suis pas certaine.
1: Parce qu'on voit beaucoup de mecs et on voit beaucoup de mecs. Où sont les filles
0: Je pense qu'il a dû se passer des choses pas du tout bonnes, tu vois, non plus.
1: Mais il y avait aussi,
0: il y avait des viols, il y avait des assassinats, il y avait des règlements de compte.
1: Ah, ouais.
0: Ça m'est arrivé de passer à côté de flaques de sang, quoi.
1: Mm-hmm. D'accord. Ok. Donc c'était aussi peut-être un endroit où régler ses comptes.
0: C'était un endroit où régler ses comptes. De toute façon, il y avait du deal, donc il y avait des comptes à régler des fois.
1: Mm-hmm.
0: Ouais.
1: Ok. Ouais. Ouais, donc c'est assez interlope, en effet. Quoi. C'est assez interlope. Et donc, toi, t'étais un petit peu seule fille avec des groupes de gars ou t'avais quand même deux, trois potes?
0: J'avais ma copine, Agnès, et des fois, on y allait avec ma copine Florence. Mais non, on y allait avec les copains du mec d'Agnès.
1: D'accord.
0: Souvent.
1: OK.
0: Et non, ouais, on n'était pas beaucoup de filles. Et sinon, les filles... s'imposer, prenaient les codes des mecs. Donc, elles tenaient mieux les drogues, elles étaient plus grandes gueules, elles étaient plus trash. N'avaient pas une grande place à la féminité, en fait. Et puis, comme on se sentait pas sûr de nous du tout, je pense que là, maintenant, je serais beaucoup plus à l'aise que ce que je n'étais quand j'ai commencé, quoi.
1: Ok. Et donc, du coup, alors c'est quelle période à peu près? Tu dis 97
0: 98, et les photos, c'est 98-2001, ouais.
1: 2001. Bah, ouais. C'est une période assez courte, finalement. Ça veut dire qu'après, t'as arrêté? Ou ça veut dire t'es devenue grande, t'es devenue photographe, t'as eu ta carte de presse et t'as commencé à bosser pour les journaux?
0: Presque. Non, mais en fait... en 2000, je suis rentrée au Gobelin.
1: Ouais.
0: Et
1: Gobelin, l'école
0: des Gobelins.
1: Gobelin, donc, école d'art. Donc,
0: voilà, école de photo.
1: Ouais,
0: et
1: photos,
0: c'était très...
1: Pardon.
0: Du coup, ça devenait un peu compliqué d'avoir un week-end et de s'en remettre la semaine, quoi.
1: Oui, parce que c'est ça, la vie des taffeurs, ils s'en remettent la semaine.
0: Voilà, ouais. Ou enfin, disons que le week-end commençait le jeudi et se finissait le mardi, quoi, tu vois.
1: Ouais, je vois. Bon, ça laisse le mercredi de libre, quoi.
0: Voilà. Mais disons que c'était possible quand t'étais à la fac.
1: Ouais.
0: Bon, quand t'es dans une école. Et puis, à un moment, j'étais fatiguée. Enfin, déjà, Agnès avait rompu avec son copain. Donc, j'avais plus non plus... J'avais pas le permis. J'avais pas de voiture. Donc, on pouvait plus aller loin. Parce que c'était quand même... Il fallait quand même avoir des personnes pour nous emmener.
1: Oui.
0: Et aussi, il y a commencé à y avoir des fêtes à l'intérieur de Paris. En fait,
1: c'est tellement
0: dans
1: plus
0: des
1: simple.
0: Squats, et ça c'était beaucoup beaucoup plus simple.
1: Ouais, alors les
0: et fêtes... avec une musique différente en fait,
1: oui.
0: qui me plaisait plus.
1: Bah en fait, les fêtes dans des squats à Paris, c'était plus latino, enfin c'était d'autres musiques, c'était pas. C'était...
0: Alors moi, ça restait toujours électronique.
1: D'accord.
0: Et c'était plus.

0: plus expérimentale, en
1: D'accord.
0: fait. C'était toujours des musiques dures, hein, mais déjà, c'était à Paris.
1: Oui,
0: Tu
1: bah
0: vois,
1: c'est déjà
0: donc
1: beaucoup,
0: tu vois, quand
1: beaucoup,
0: t'allais au
1: beaucoup
0: squat
1: plus simple.
0: d'alternation, bon ben tu prenais le métro pour rentrer, quoi.
1: Alternation, bah oui, ça je
0: Ça, tu connais?
1: connais. la grande job belle,
0: Voilà,
1: alternation, tous ces moments qui sont aussi. T'as fait des photos là-bas?
0: J'en ai faites, elles sont pas dans le livre, mais
1: Non, non,
0: j'en
1: elles
0: ai
1: sont
0: fait.
1: pas. Je sais bien qu'elles sont pas dans le livre, mais
0: Mais j'aurais
1: peut-être
0: pu, mais elles étaient moins bonnes. Et
1: un. Ouais.
0: surtout.
1: Parce que les squats de Paris, c'est vrai qu'il y a plein d'endroits qui ont disparu comme ça et où on
0: Alors,
1: est.
0: j'avais fait un reportage sur les squats de Paris.
1: Ah ouais. D'accord.
0: Ouais.
1: Bon, bah, ça, je regarderai ça. Alors, on va écouter un peu de musique. On l'a pas fait depuis maintenant. Tu m'as envoyé plein de morceaux et on va écouter là, Lucas RTH, c'est Bushido. Et puis, tu me dis, il y a le code des toughers dedans. On écoute et ensuite, tu m'expliques.

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0: Bon, allez, Jérôme, arrête de danser, rends-nous le micro. Voilà, et on peut plus l'arrêter là. Hein. Je sais même pas s'il va pouvoir faire son émission après, là, Jérôme Sorel. On est toujours avec Livia Saavedra, qui publie ce livre qui s'appelle End of Times, Free Party Chronicles, 98-2001. C'est une très belle édition. C'est les éditions Signal Zéro, c'est ça?
1: C'est
0: ils font
1: ça.
0: Que de la photo?
1: Non, ils font des petits livrets sur la musique. Ils sont surtout musique.
0: Ah, d'accord.
1: En fait, et ils avaient sorti les mémoires d'un DJ de hardcore. Et en fait, c'est par un copain que je suis rentrée en contact avec Clément Pérez, qui a cette maison d'édition.
0: D'accord, très bien.
1: Mais c'est du do it yourself, quoi.
0: Oui, bah, voilà. En même temps, comme mais il est très bien distribué. Moi, je l'ai commandé, ouais. Il m'est arrivé en deux jours, voilà. Nickel, avec un joli marque-page et tout. non, mais c'est. Alors, sans doute, on peut l'acheter. Oui, alors, on n'a pas dit, mais là, on est en direct. Donc, qu'est-ce qui se passe le 27 prochain? Le 27 juin prochain?
1: Alors, le 27 juin, à partir de 17h, c'est la signature du livre au 30 rue Saint-Ambroise, chez Toolbox Record.
0: Paris 11e.
1: Paris 11e.
0: Eh ben voilà, faut y être. Moi, j'y serai pas, donc c'est pour ça que je te fais venir maintenant. Il y aura de la musique aussi.
1: Évidemment.
0: Ah voilà, il y aura de la musique. Il y aura
1: un shop de vinyle.
0: Et du coup, tu t'es retrouvé des gens avec qui tu t'avais fait la fête ou
1: oui,
0: voilà.
1: Ben oui, parce qu'en fait, bon, j'avais quand même noté tous les endroits et les dates exactes des teufs. Il y en a d'autres non. Et puis. En fait, ça a commencé à tourner sur les réseaux sociaux qu'il y avait un livre qui était fait. Et donc, j'ai reçu plein de messages et c'était assez touchant. Et puis, j'ai retrouvé un copain aussi et qui, par exemple, qui m'a aidé à retrouver le lieu exact d'une fête. Enfin, voilà.
0: Ça t'a pas donné envie de retourner voir si les lieux existaient toujours, faire un deuxième reportage?
1: Je t'avoue que j'aimerais bien retourner avec toi,
0: ben
1: par
0: voilà,
1: exemple.
0: Pourquoi pas
1: partie,
0: mais
1: faire
0: alors,
1: un reportage.
0: Moi, ce serait la première fois. Alors là, moi, voilà.
1: Je t'emmène.
0: Tu vois, il y a une photo. Alors, j'avais complètement oublié, mais effectivement, Molitor,
1: à la piscine Molitor, ça a été
0: effectivement un grand lieu de fête. Ouais. Et puis, avant de devenir un lieu squatté par les riches, comme dirait Molitor.
1: Ouais, mais ce qui est terrible, c'est qu'à la base, c'était une piscine qui était transformée en patinoire et la plupart de tous les petits Parisiens y allaient dans les années 60-70, en fait. Enfin, c'était pas un ghetto de riches,
0: non.
1: Voilà, ouais.
0: Parce que là, maintenant, c'est devenu...
1: Je n'y mettrais même pas les pieds. Ouais.
0: Non, mais je crois que...
1: On n'a pas les moyens, je crois.
0: Mehdi Fekri de l'Huma avait fait un très, très chouette reportage, okay. Mais magnifique. Il faut que tu retrouves ça, il faut que tout le monde retrouve ça. Mehdi Fekri, qui maintenant est devenu cinéaste, il était journaliste à l'Huma, et il a testé la piscine Molitor pour nous. Et moi, ça reste un de mes papiers préférés.
1: D'accord.
0: Que j'ai lu. Et c'est très, très drôle. Il montre comment les gens sont obséquieux, comment avec les journalistes. Enfin, vraiment, mais un truc... Enfin, c'est absolument génialement écrit. Donc, c'est très, très drôle. Et voilà, c'est un petit peu une vengeance par rapport...
1: Bah pour moi, ouais, et pour plein de gens, en fait, cette fête est mythique.
0: Ouais.
1: En fait, celle des hérétiques.
0: Et alors, c'est quoi qui fait une fête mythique? C'est l'ambiance, c'est
1: le lieu aussi.
0: Le lieu, ouais, le lieu beaucoup.
1: Ouais, ouais, ouais. Beaucoup le lieu, je pense.
0: Mmh. Et alors, du coup, une fois que tu as été rentrée dans cette école, très cotée quand même, hein, l'école des Gobelins, la classe, hein, que tu en es sortie diplômée, tu as commencé à bosser, et qu'est-ce que tu as gardé de cette envie d'inconnu, de cette envie de découverte, de cette possibilité de se mettre en danger aussi un peu dans ton travail?
1: Oui, c'était un terrain qui était semi-dangereux,
0: ouais.
1: Tu vois. Mm-hmm. Et ça m'a donné une certaine confiance en moi. L'art de me débrouiller aussi, en fait, un peu partout. Et c'est marrant parce que j'avais rencontré une nana qui bossait dans une mince... Comment ça s'appelle cette ONG écolo? Greenpeace, qui bossait à Greenpeace et qui elle, préparait toutes les actions de Greenpeace.
0: Oui.
1: Et elle avait été en free party et elle me disait, mais qu'en fait, tout ce qu'elle faisait là maintenant chez Greenpeace, elle l'avait appris, c'était tout l'art de la vie qu'elle avait appris en free party, en fait.
0: Mmh. Notamment s'introduire dans des lieux.
1: Ou je sais pas, qu'est-ce que ça t'apprend à jauger le danger, peut-être.
0: Ouais.
1: Tu vois, pas à jauger le danger, mais
0: Sentir les choses, quoi.
1: Sentir les choses, ouais, ouais, peut-être. Ouais.
0: Et ça, ça te... parce que toi, tu vas sur des théâtres d'opération, tu vas dans des pays, tu es allé récemment au Liban, ouais, plusieurs fois.
1: En fait, par la suite, alors bien des années après, je suis allée, j'ai commencé à bosser en humanitaire, dans une ONG qui s'appelait WAHA International, Women and Health Alliance. Et en fait, ce qui était assez génial, c'est que le directeur de cette ONG, il respectait les règles de sécu, mais il était un peu plus aventureux que les autres ONG. Mm-hmm. Donc, je me suis retrouvée sur des terrains où normalement, j'aurais pas dû être toute seule avec ma voiture. Enfin, et donc, j'ai continué aussi à me former sur le comment savoir se comporter sur un terrain. Mm-hmm. Dangereux ou du moins pas très confortable, quoi. Mmh. Mais j'avais déjà toute cette... j'avais déjà un certain background, tu vois, d'être allée en free party, ouais.
0: Et ce qui est quand même intéressant dans ce trajet, dans ce parcours, c'est que aussi bien en free party que ensuite quand tu vas t'occuper de la santé des femmes sur des terrains difficiles ou dans des pays en guerre, l'idée c'est pas juste d'échapper au bal ou de dire que on est allé sur un terrain difficile. C'est que t'es quand même là pour documenter quelque chose.
1: Oui.
0: Et notamment quand là tu travailles sur la santé des femmes, t'es là pour documenter quelque chose de précis. T'es pas là juste pour dire que t'étais dans un pays en guerre. Voilà.
1: L'ego des journalistes.
0: Voilà. Un clin d'œil à tous nos photojournalistes masculins qu'on aime tant. Mais voilà. Mais disons que t'as toujours des sujets. Le dernier sujet large que j'ai vu de toi, c'était sur ces femmes qui étaient esclaves domestiques, ou pas tout à fait esclaves domestiques, mais en tout cas des
1: bonnes... réfugiées à l'église Saint-Joseph à Beyrouth.
0: Voilà,
1: travailleuses domestiques.
0: Voilà, qui avaient dû aussi quand des gens ont fui, qui étaient restés abandonnés parfois aussi certaines par les familles chez qui elles vivaient. Voilà, les gens se cassent, ils n'emmènent pas les domestiques avec eux.
1: Non, voire ils les laissaient enfermés dans les maisons.
0: Voilà.
1: Ouais.
0: C'est ça que tu as documenté. Ouais. Enfin, en tout cas, tu as fait plein de choses aussi,
1: oui,
0: hein, mais ce grand reportage notamment.
1: Bah,
0: quoi.
1: Disons qu'en bossant avec Sinan Kadage, donc le directeur de cette ONG, il a imprimé de façon indélébile chez moi, maintenant, je pense, une vision de la santé des femmes, en fait. Donc, et je trouve que c'est un angle super intéressant pour aborder plein de problèmes.
0: T'es allée voir aussi les femmes en Turquie après le tremblement de terre, c'est ça?
1: C'est ça, ouais. Sur ses conseils.
0: Ouais.
1: Voilà,
0: ouais,
1: donc...
0: Et c'est un bon baromètre, la santé des femmes, la manière dont on...
1: Exactement. Ouais. Comment est-ce qu'on accouche?
0: Ouais.
1: Comment est-ce qu'on vit? Comment est-ce qu'on s'en sort avec un nouveau-né alors que... toute une ville a été réduite en ruine. C'est un bon baromètre, ouais.
0: Ouais.
1: Et même en France, en fait.
0: Mais tout à fait. C'est ce que j'étais en train d'y penser quand tu parlais du Liban. Je pensais à la fois à Gaza, bien sûr, parce qu'on pense toujours à Gaza. Et hélas, tu n'iras pas.
1: Il faut toujours l'avoir en tête.
0: On l'a toujours en tête. On peut rigoler, on peut dire des bêtises, mais on a toujours Gaza en tête parce qu'il y a un génocide en cours et mais qui risque, d'être un peu occulté par d'autres guerres. Et en fait, en France, c'est un petit peu pareil. On voit que l'accès à l'IVG, malgré l'inscription dans la loi, est en train de reculer par pénurie de médicaments, par pénurie de médecins, etc. On voit aussi qu'il y a des différences terribles entre... par exemple, j'ai lu récemment qu'une femme noire a 50% de chance en moins d'avoir un diagnostic grave pour les mêmes symptômes qu'un homme, en fait. C'est-à-dire qu'il y a aussi...
1: une femme blanche,
0: oui,
1: en fait.
0: De nommer une femme, déjà une femme, ce sera déjà beaucoup plus une chouchoute qu'un homme. Elle crèvera plus facilement d'un infarctus parce qu'on ne lui aura pas diagnostiqué. Et alors, une femme noire, tu as ce fameux syndrome méditerranéen qui est encore inscrit dans les livres de médecine. Ouais. Hein,
1: c'est aux États-Unis, je crois, les premiers où ils ont commencé à parler de ce problème que la mortalité maternelle et infantile dans les communautés noires était beaucoup plus élevée. Parce que les médecins prenaient moins bien en charge. Et après, je pense qu'en plus, il y a d'autres facteurs. Il y a la pauvreté, l'accès aux soins.
0: Bien sûr. Et puis en France, je crois qu'il y a ce chiffre. J'ai en tête 4 et quelques pour 1000, je ne sais plus. Mais sur la mortalité infantile qui est en train de remonter. Qui remonte beaucoup, du fait de la fermeture des maternités.
1: De la fermeture
0: etc.
1: des maternités, de... Alors, et de la pauvreté aussi, oui, peut-être. Oui. Ouais, je crois que, et puis aussi, il faut, c'est quand on est les femmes, on a des enfants de plus en plus tard.
0: Alors ça, c'est peut-être une fausse raison qui est un peu trop mise en avant par rapport à tout le reste.
1: Enfin, c'est... Mais je crois que les mères jeunes, trop jeunes, en fait, et les mères âgées aussi. Parce que ça, mine de rien, c'est aussi un risque.
0: C'est un risque, effectivement.
1: Et après, c'est l'accès aux soins. C'est surtout, je crois qu'il faut regarder les chiffres sur les 21 premiers jours ou la première année, en fait. Et là, je pense qu'effectivement, si on vit à la rue, c'est moins simple.
0: C'est sûr. C'est sûr. Mais voilà, donc la France n'est pas épargnée. Et effectivement, c'est une très bonne clé de lecture du monde de regarder la santé des femmes pour voir un peu le niveau de développement d'un pays, le niveau de confiance des inégalités.
1: Puis la fermeture des maternités, c'est aussi un moins grand accès à l'IVG.
0: Oui, tout à fait.
1: Donc c'est beaucoup plus simple quand même d'avorter à Paris quand on est. Dans la campagne, et qu'on est mineur, c'est beaucoup moins simple. Ouais.
0: Et alors, c'est quoi tes prochains projets de photos, de grands reportages Alors, c'est à la fois des projets, ça peut être un truc, j'ai une commande, ou alors tes envies. Parce que je crois que pour te connaître un peu, tu fais à la fois des choses de commande, parce que voilà, il faut manger. Et par contre, tu pars des fois toute seule. Quand t'es partie au Liban, tu m'as dit, je pars au Liban.
1: Oui.
0: C'était genre, là, c'est pour moi.
1: Ouais.
0: Et puis, si vous en voulez, prenez-les. Si vous en voulez pas, tant pis, elles seront là. Un jour, j'en ferai un livre ou une expo.
1: Mais écoute, là, j'ai plutôt décidé de recentrer en France et de revenir effectivement à la santé maternelle et aux fermetures de maternité,
0: de planning familial,
1: alors ne m'en veux pas, mais j'ai rencontré une journaliste, avec qui on va essayer de lancer des sujets là-dessus où t'as des brigades de pompiers qui ont intégré des sages-femmes dans leur équipe.
0: Ah ben c'est génial. Voilà. Ah ben c'est super. Voilà. Vraiment,
1: donc,
0: j'ai hâte de voir ça.
1: Voilà.
0: Bon,
1: des choses. Je retourne. Je retourne plutôt vers la France. Mais en 2017, j'avais fait un reportage 2017. Ouais, c'est ça, 2017 sur les fermetures de maternité en France. Et j'avais sillonné le Vercors. Et j'en avais retiré un plaisir infini, en fait.
0: Bien sûr. Il n'y a pas de maternité, mais il y a des beaux paysages.
1: J'étais partie avec des ONG et pour le coup, j'avais aucune liberté d'action.
0: Ah.
1: Et donc, j'étais en Irak, mais je me sentais complètement...
0: En bad dead.
1: J'ai l'impression d'être une malfaitrice, en fait, parce que tout le monde me voyait comme quelqu'un d'hyper héroïque. Et j'étais là, mais en fait, non, vous vous rendez pas compte. En fait, c'est tellement cloisonné que... je raconte des histoires, mais pas... Il y a vraiment absolument aucun courage à faire ça. Et je me... Vraiment, je... Et j'en étais ressortie avec une... J'étais vraiment frustrée, quoi. Et en conduisant ma petite bagnole dans les routes de montagne vers Die, là, je faisais ce que je voulais. Et j'étais beaucoup plus au clair avec moi-même, en fait.
0: Bien sûr. C'est sûr que voilà, on a aussi cette image de c'est aussi ce mystère des photographes qui vont en Irak, mais bon, aller en Irak, moi j'ai connu des journalistes qui faisaient leur reportage avec
1: depuis l'hôtel
0: avec les dépêches AFP.
1: C'est un classique. Il y a aussi des journalistes qui prennent des risques.
0: Absolument.
1: Voilà.
0: Ou qui, c'est même pas tellement prendre des risques, mais c'est qui ont envie de rencontrer des gens et de pas faire les sujets de l'AFP. Et c'est comme pour les photographes, je pense que c'est pareil. Il y en a qui vont aller aux visites organisées où ils vont prendre à peu près toutes les mêmes photos.
1: Parce que c'est toujours intéressant quand même.
0: Et puis il y en a qui vont essayer de rencontrer des familles, de voir comment s'organise la vie, de trouver des vrais sujets en fait.
1: Mais pour ça, il faut avoir un journal derrière, parce que sinon ça coûte très très cher. Tu vois, c'était aussi ce que je me suis dit en revenant du Liban, c'est quand même bien d'avoir un journal derrière.
0: Ouais.
1: Tu vois.
0: Mm-hmm. Oui, parce que
1: sinon, alors, un journal derrière aller,
0: qui, dont la rédaction en chef n'a pas trop envie quand même de voir les mêmes choses qu'ailleurs.
1: Oui.
0: C'est-à-dire, il faut, il
1: comme,
0: faut vraiment...
1: Comme l'UMA a couvert le Liban, c'était très bien.
0: Mm-hmm. Ouais, peut-être.
1: Ouais.
0: Oui, oui. Non, mais voilà, je pense, je pensais à la couverture. J'ai, par exemple, les articles de Florence Obna dans Le Monde sur l'Ukraine, mm-hmm. où elle va voir dans les hôpitaux psychiatriques ce qui se passe, etc. Ouais. Enfin, voilà, c'est des vrais pas de côté qui sont très éclairants, je pense.
1: Il vaut mieux faire des pas de côté.
0: Bah oui, bah évidemment, évidemment, il vaut mieux. Et ça, je crois que c'est difficile parce que quand on a un correspondant sur, enfin voilà, on a toujours envie à la fois de lire ce qui est lu par pourquoi nous on l'a pas et puis à un moment arriver à faire des pas de côté il faut convaincre il faut être sur le temps long, il faut pas qu'une actu chasse l'autre. C'est compliqué hein, c'est
1: puis il faut avoir l'idée. Ouais. C'est-à-dire l'idée d'aller voir un hôpital psychiatrique en Ukraine.
0: Ouais, mais ça, c'est tu restes qu'un jour, tu restes un mois, tu rencontres des gens, tu prends le temps, et ça, c'est aussi de l'argent, c'est aussi de l'investissement.
1: Mais tu vois, l'autre pas de côté, c'est le responsable photo de Mediapart qui m'a dit un truc qui m'a beaucoup marqué. Il me dit, il voit passer beaucoup de reportages où les photographes se sont investis. Et c'est des reportages à l'étranger, mais il y a beaucoup moins de reportages en France où les photographes se sont investis. Donc là, je me suis dit, tiens, en fait...
0: Antoine, c'est du genre à t'investir. Je sais.
1: Mais pourquoi pas s'investir en France?
0: Mais bien sûr. Ah, mais tout à fait, tout à fait. Prendre le temps. Et ça, c'est sûr que on voit beaucoup de photographes aussi pour travailler, qui font du clic-clac. Bon, c'est bon. Voilà. Ouais. C'est qui ton client? Clic-clac. Ah, tu veux ça? Tu veux ça? Ouais. Ok, salut.
1: Ouais.
0: Et en fait, tant pis pour eux. Enfin, voilà. Bon, de toute façon, les photos, elles sont là. Mais ça ne rend pas tout à fait pareil. Et ça ne fait pas tout à fait le même travail.
1: Pour en revenir au livre, finalement, c'était quasiment pas tous les week-ends. Mais quand même, de 98 aller à 2000, c'était quasiment tous les week-ends. Donc, c'est pour ça aussi que... Il y a autant de photos et que c'est peut-être un travail qui est... Enfin, il y a eu une recherche, je pense, mais parce qu'il y a eu un temps long.
0: Ouais, oui, bah oui, il y a eu un temps long. Et puis après, tu sais ce que tu trouves, tu sais ce qui est différent, tu sais ce qui t'étonne, en
1: mais
0: fait.
1: Mais c'est sûr que c'est pas en y passant 2 heures. Qu'on...
0: Bah oui.
1: Tu peux y passer 2 heures, avoir des photos et avoir un truc très honnête.
0: Oui, mais après, c'est plus la même chose, en fait.
1: Ouais.
0: Si tu passes dans le temps long, on voit plus la campagne, on voit plus l'espace, on voit plus ce qui aussi, je sais pas, il y a une idée par rapport à l'horizontalité. Ça, c'est un truc, je n'ai pas sous les yeux.
1: Moi, j'aimais les grands espaces. Hein.
0: Voilà.
1: Je te dis, c'était dans mon romantisme chevelé.
0: Il faut toujours qu'il y ait un peu d'horizon. Enfin, il y a toujours, même si c'est une dalle, en fait. J'ai l'impression que c'est un peu comme les...
1: Bah,
0: les...
1: c'était aussi peut-être la confrontation enfin, c'était peut-être un peu métaphysique, hein, je m'en rendais pas compte, tu vois, mais la confrontation de l'humain face à lui-même.
0: Ouais, et puis je sais pas, alors ça me fait penser vraiment à pas mal de tes, ça n'a rien à voir, mais j'aime bien la peinture de Degas, parce que elle donne du champ, en fait, et ça, pas forcément, on saute pas sur le sujet, et tes photos, elles sont, voilà, on sent cette distance, mais à la fois cette proximité, puis cette envie de prendre du champ, mais de garder les détails, et ça, c'est franchement, c'est dans quasiment toutes,
1: c'est l'entre-deux de l'entre-deux, on m'avait dit, parce que cette période 97-2001, c'est un entre-deux où la free party, c'était pas le début avec les Spiral Tribe, les Anglais, où il y avait un côté un peu presque disco, tu vois, où les gens étaient très colorés. Et c'est pas non plus, alors c'est pas sympa ce que je veux dire, mais c'est l'après 2001 est considéré un peu comme un cirque, en fait, comme un truc trop, c'était too much, tu vois. Et là, c'est encore...
0: Et on est encore dans l'après 2001 aujourd'hui pour les free parties qui existent, tu dirais?
1: Je sais pas, j'y suis pas allée.
0: Non,
1: je pense qu'elles sont elles sont plus petites maintenant et elles sont plus cachées à cause de la répression policière. Mais ça, je pense qu'à un moment, ça reste aussi un truc de kids, de jeunes. Y aller à 46 ans. Je sais pas si j'aurais le même plaisir, tu vois.
0: Oui, bien sûr.
1: Ouais. Mais je pense que c'est quelque chose de... C'est ce qui est dit dans la préface, c'est une période de la vie, en fait. on n'est plus dans l'adolescence, mais on n'est pas non plus dans l'âge adulte. On n'a pas fait, c'est un âge adulte un peu particulier, on n'a pas encore eu des enfants.
0: On écoute un peu de musique, allez.
1: Allez.
0: Allez. Alors, je sais pas, c'est Jérôme, je lui ai dit tout à l'heure, il va mettre ce qu'il veut. Mets la suite, mets celle qu'on avait prévue. Je crois qu'il est question de révolution.
1: C'est ça.
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0: Eh voilà, on se retrouve. Alors, c'était quoi Lydia Saavedra? C'était Livia.
1: C'est
0: Livia
1: pas grave.
0: Saavedra, je ne vais jamais
1: on connaît depuis longtemps.
0: Oui, on se connaît depuis longtemps et je me trompe jamais, sauf ici. Donc, Livia, qu'est-ce qu'on écoutait?
2: Alors, c'était Forward the Revolution des Spiral Tribe. Donc, c'est un morceau mythique.
0: Mythique,
2: les Spiral
0: d'accord.
2: Tribe, c'est le sound system un peu fondateur du mouvement, quoi.
0: D'accord, très bien.
2: Et donc, ils finissent en disant « You can stop the music, but you cannot stop the movement ».
0: Ben voilà. Voilà, en tout cas, la période, en tout cas, authentique, on va dire, du mouvement, elle est dans ce livre. Donc la période, en tout cas, c'est 98-2001, voilà. Hein, c'est ça.
2: Après, je pense que c'est... Je pense qu'il y a eu des périodes... En fait, oui. Tout le monde a eu sa période authentique.
0: Voilà, et il y a plein de photos très différentes, et toujours avec beaucoup d'authenticité et des regards absolument, enfin, je sais pas, perçants. En tout cas, les yeux des gens sont toujours assez... Voilà, et il y a plein de photos très différentes, et toujours avec beaucoup d'authenticité et des regards absolument, enfin, je sais pas, perçants. En tout cas, les yeux des gens sont toujours assez, extraordinairement nets dans tes photos. C'est ce que j'avais remarqué. Mais bon, c'est comme ça. Merci beaucoup.
2: Merci.
0: Et donc, à très bientôt.
2: À bientôt.
0: Et tout de suite, on va laisser la place. On va laisser la place à Jérôme. Il est plus que temps. C'est Rayon Libre. Qui reçois-tu, Jérôme?
3: Je reçois Jimmy Turgis, qui est un ancien coureur pro et qui est aujourd'hui en charge de l'entraînement des juniors.
0: Eh ben, bravo.
3: Voilà.
0: Eh ben, on t'écoute.
3: C'est en ligne.
0: À tout de suite.
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0: Alors bienvenue dans cet accord au corps et à tous celles qui nous écoutent. C'est un accord au corps tout à fait particulier parce que j'ai deux invités exceptionnels au plateau, deux chercheuses autour de moi aujourd'hui, et on va vous parler du côté des enfants. Bonjour Jules Falquet.
1: Bonjour Jules. Oh,
0: bonjour. Bonjour Jules Falquet. Je vais aussi saluer Fabio Macedo.
2: Bonjour.
0: Bonjour Fabio. Je me suis intéressée à... j'ai lu dernièrement deux gros ouvrages qui sont les deux immenses recherches que vous avez fait respectivement. Et j'ai d'abord eu connaissance de vos recherches, Fabio Macedo, dans le laboratoire Temos et avec Yves Denecher. Puisqu'en janvier 2023, vous avez édité, j'imagine, des années de recherche, mais dans une synthèse qui s'appelle « Pratiques illicites de l'adoption internationale en France », c'est ça ?
2: Oui, c'est exactement ça.
0: Voilà, je salue d'ailleurs Louise M qui m'a fait connaître vos travaux et qui a fait une émission à corps au corps à peu près il y a déjà 2 ans maintenant. Pour les auditeuristes, c'est la numéro 39 et elle s'appelle Qu'elle accepte de me revoir, où on avait présenté un film documentaire sur quelqu'un qui partait au Guatemala rechercher ses origines, et on avait eu la joie de découvrir qu'enfin était écrite une histoire qui a été longtemps silenciée et qui l'est encore. C'est ce que peut-être je vais vous laisser développer, mais en tout cas, est-ce qu'on peut dire que cette publication, elle a quand même eu lieu à un moment donné où plusieurs associations ou plusieurs citoyens, citoyennes commençaient à s'interroger et avaient même demandé une enquête interministérielle?
2: Oui, disons que notre étude, il précède de peu l'enquête de la commission interministérielle qui a été mise en place après. Mais effectivement, c'est le fruit des interrogations nouvelles, on va dire ça comme ça, qui ont atteint un point et important des revendications ces dernières années, pas seulement en France, mais à l'international. Donc il y a toute la mobilisation autour des pratiques illicites qui ont été faites dans plusieurs pays européens et au Chili. Et là, pour le coup, c'est un pays de départ des enfants adoptés. C'était aussi le cas là plus récemment en Corée du Sud. Là, il y a un mouvement que c'est mis en place en Corée du Sud. Donc oui, c'est le fruit de notre époque, on va dire ça comme ça. Comme souvent en histoire, l'aboutissement en tout cas des revendications et de la lutte dans certains nombres de collectifs et d'associations notamment qui se sont réunis et qui ont porté cette affaire, qui ont demandé et qui demandent toujours d'ailleurs des comptes en quelque sorte aux autorités publiques et pas seulement aux autorités, ce que j'appelle de mes études aux autorités privées, donc celles qui ont aidé à encadrer l'adoption d'enfants depuis ses débuts, en tout cas depuis ses débuts, de la façon dont on connaît actuellement, qu'en France on peut le dater de 1923, c'est-à-dire de la loi d'adoption de 19 juin 1923 qui va légaliser l'adoption d'enfants en France.
0: Ok, on verra peut-être tout à l'heure d'ailleurs que ça correspond aussi au début des écritures des droits de l'enfant, en fait. Cette période-là, en tout cas, 1924-1925, c'est une remarque que je me faisais, mais on y reviendra peut-être plus tard parce que...
2: C'est chaud.
0: Comment ?
2: Tout à fait, on pourrait revenir. Ce sont deux choses différentes, quoi, effectivement.
0: C'est deux choses différentes, mais là, je viens de me rendre compte qu'elles étaient un peu concomitantes dans le temps, en fait. Ah, je sais pas. Bon.
2: Oui, non, vous avez raison, mais ça n'a pas forcément des liens l'un avec l'autre, c'est ce que je veux dire. Donc, la déclaration, ce qu'on appelle la déclaration de Genève de 1924, donc c'est une première déclaration prise au niveau international, et prise au sein de la SDN, donc de la Société des Nations, et vis-à-vis des droits de l'enfant. Uh-huh. Et elle n'a pas forcément des liens avec la loi française qui légalise l'adoption d'enfants en 1923, c'est ça ce que je veux dire.
0: Non.
2: Et je vais même plus loin, c'est que l'adoption, ce n'est que très récemment, ces dernières décennies, que l'adoption commence à cibler, à prioriser effectivement plutôt l'enfant que les adoptants.
0: C'est ça.
2: Donc c'est presque le, si vous voulez, c'est aussi l'un des résultats de mes études, notamment de ma thèse et ce que je fais depuis.
0: Alors voilà, on va prendre le temps d'écouter un son qui date, je crois, de 2024, le temps d'écouter Yves Denecher, qui est le co-auteur donc de l'étude historique sur les pratiques illicites dans l'adoption internationale en France, que vous avez donc co-écrit ensemble, qui est disponible, je tiens à le préciser, en accès libre sur le site de l'Université d'Angers. Yves Denecher est donc, comme vous, chercheur, et il explique là l'histoire d'une lente reconnaissance des droits de l'enfant.
3: Est-ce qu'il est normal que dans un pays comme la France, il y ait aujourd'hui, à l'heure où on se parle, ou presque, 2000 enfants qui dorment dans la rue? Pour Aristote, par exemple, et pour beaucoup d'autres penseurs, des anciens, comme on dit, il ne saurait être question d'avoir des droits pour les enfants. D'ailleurs, d'avoir des droits pour les humains en général, c'est une question qui est complexe. Si on avance un petit peu, et même beaucoup, dans les siècles, au XVIIe siècle, la philosophie des droits de l'homme commence à s'imposer, avec des penseurs comme Locke, comme Pufendorf, etc., et d'autres. Et donc, la question des droits de l'homme, c'est comme ça qu'on les appelle à l'époque, des droits humains, eh bien évidemment, fait émerger aussi la figure de l'enfance. Et au XVIIIe, quelqu'un comme Rousseau, avec l'Émile notamment, eh bien va focaliser son attention de philosophe attentif au contrat social, aux droits humains, sur la personne de l'enfant. Et pendant tout le XIXe siècle, finalement, les enfants vont acquérir en quelque sorte des droits, sans qu'ils soient forcément énoncés, mais le droit de ne pas trop travailler, et il y aura des législations pour ça, le droit d'être éduqué, le droit de ne pas être maltraité dans sa famille. Là, on est plutôt à la fin du 19e siècle. Il y a des lois pour ça en France, en Grande-Bretagne. Voilà. Donc, petit à petit, les choses se décantent, si j'ose dire. Mais c'est vraiment au début du 20e siècle qu'il y a une prise de conscience qu'on peut qualifier de transnationale pour énoncer des droits pour l'enfant. Et c'est effectivement après la Première Guerre mondiale, notamment avec Eglantine Jebb, mais d'autres aussi, hein, le Comité international de la Croix-Rouge qui joue un rôle important, des mouvements aussi de militants dans le domaine de l'enfance, mais aussi du côté des femmes. La première vague du féminisme s'intéresse beaucoup à la cause de l'enfant. Et donc toute cette mobilisation va aboutir à la première énonciation des droits de l'enfant en 1924, dite Déclaration de Genève. Il y a une autre manière d'envisager les droits de l'enfant, c'est celle de Janusz Korczak, un médecin polonais, qui lui va essayer de donner aux enfants ou de reconnaître aux enfants des droits qu'on peut dire des droits capacitaires, des droits d'émancipation, des droits d'expression. Et les expériences qu'il va mener dans ces centres, vont mener jusqu'à ce que des enfants établissent les règles de vie de ces centres pour enfants. Parfois même que ces enfants rendent la justice vis-à-vis de choses qui peuvent se passer dans leur structure de vie. Et donc, on a là, en fait, vous voyez, dès l'entre-deux-guerres, un peu les deux grands piliers, les deux bases des droits des enfants. D'un côté, les droits de protection, Ils sont incarnés par Eglantine Jebb et ils sont contenus dans la déclaration de 1924. Et puis de l'autre, avec Janusz Korczak, eh bien, le développement et l'idée qu'il faut aussi accorder à ces enfants, non pas seulement des droits de protection, mais des droits d'émancipation, des droits capacitaires. Ce texte repose sur un principe important, nouveau, qui est celui de l'intérêt de l'enfant. Toute mesure prise envers un enfant doit évaluer l'intérêt de cet enfant. Et puis, il y a des notions nouvelles qui apparaissent, comme l'enfant a besoin d'amour, ça on n'en avait pas parlé dans les textes précédents. On insiste beaucoup plus aussi sur sa famille, on insiste beaucoup plus aussi sur l'éducation. Mais la déclaration n'est qu'une déclaration que les États signent, mais qui là encore ne les contraint en rien. Et assez vite, on va se rendre compte, dès les années 60.
2: La question de la protection de l'enfance, elle a toujours été quelque chose des mineurs vis-à-vis du droit de l'adoption, du droit de la filiation adoptive. Donc on prenait surtout en compte ce qu'on va appeler pendant plusieurs décennies en France la sécurisation de l'acte adoptif, c'est-à-dire sécuriser pour la famille adoptante, sécuriser déjà ce que j'appelais dans ma thèse la qualité de l'enfant, parce qu'on n'adopte pas tous les enfants qui sont disponibles à l'adoption, mais on fait un tri, on choisit, on a des critères et pour l'adoption, c'est-à-dire qu'on ne cherche pas n'importe quel enfant, on cherche des enfants précis pour l'adoption. Donc il y a une sécurisation d'un point de vue légal, juridique, c'est-à-dire pour faire de sorte que la famille adoptive qui va donc passer en contrat et public, et qui va rester voir cet enfant en contrat dans lequel elle s'engage à garder cet enfant à vie, et ces personnes-là, elles veulent des garanties juridiques, donc que la famille biologique ne va pas venir le demander. Cet enfant à nouveau, ce que s'est passé par le passé, hein, plusieurs fois, c'était récurrent même, et qui va motiver par exemple la loi de légitimation adoptive de 1939, mais aussi la grande loi de 1966 qui va créer un cadre juridique général, mais va faire la part entre ce qui relève de l'adoption simple, qui grosso modo permet à la personne adoptée de garder ses liens avec sa famille biologique, et l'adoption plénière que, au contraire, va couper tout lien, y compris des liens de patronyme, des liens de prénom, c'est-à-dire que les adoptants, ils ont droit, pour le coup, après 66 notamment, c'était déjà un petit peu le cas en 39, mais surtout depuis 66 et l'adoption plénière, de tout changer, donc de voir un nouvel acte de naissance, de changer les noms, de changer les prénoms, et ainsi de suite.
0: Oui, l'enfant est un bien, et il y a vraiment, pour reprendre peut-être un mot de Jules Falquet, extorsion ou extractivisme. Mais on va revenir à ça. Merci beaucoup, Fabio. Pardon, hein, parce que c'était qu'une présentation que je vais finir. Hein. Je n'ai pas dit aux auditoristes, mais vous êtes donc historien et donc spécialiste de l'adoption internationale d'enfants, de la protection de l'enfance, de la construction familiale dans une perspective transnationale. Vous avez été primé pour un premier article en 2016 ou 2017, je crois, et qui était dont vous venez de parler, en fait. Choisir les enfants, nationalité, race et qualité.
2: Ça, c'est ma thèse.
0: Dans l'histoire globale de l'adoption internationale. Oui, ça, c'est pas l'article.
2: C'est pas l'article.
0: L'article était plus spécifique.
2: Oui, l'article il parlait surtout de la première décennie de l'action de l'association Terre des Hommes.
0: Oh, c'est ça.
2: Qui a été créé en Suisse par un franco-suisse, Edmond Kaiser, et qui s'est répandu très rapidement dans toute l'Europe et dans les pays de départ des enfants. Donc j'ai travaillé là sur cet article de 2015 qui a été primé en 2017. Cette première décennie de l'action de Terre des Hommes, et comment est-ce qu'elle va faire de l'adoption internationale et un acte de solidarité humanitaire internationale, justement.
0: Avec les bienveillances et les brèches et les failles.
2: Oui, avec tout ce que vous voulez, avec les bonnes intentions. Il y a un dicton, il me semble, ça, il y en a aussi bien en portugais, là d'où je viens, du Brésil.
0: Oui.
2: Donc en France, c'est que voilà, de bonnes intentions, l'enfer, il est
0: pavé.
2: Pavé, ouais. Mais bref, c'est une personne de son époque avec les croyances et les motivations de son époque. Là, je parle d'Edmond Kaiser, hein, que c'est le fondateur de Terre des Hommes et qui avait qui c'était quelqu'un d'assez radical dans sa vision de la protection de l'enfance à l'époque.
0: Très bien. Les travaux que vous menez méritent d'être médiatisés, et c'est aussi pour ça que je suis très heureuse de vous accueillir les deux aujourd'hui, parce que j'ai appris tout et j'ignorais tout, et en fait je pense que c'est quand même des sujets qui restent très tabous et qui sont très silenciés sur leurs différents aspects. Puisque justement il y a une notion de charité ou d'aumône ou de quelque chose de très on va dire un peu quand même sacro-saint et catho qui fait que on parle de l'adoption toujours de façon unilatérale et jamais vraiment dans la diversité et dans tout ce qu'elle recouvre. Et donc 2 ans plus tard, je rencontre une autre recherche et c'est celle de Jules Falquet et je découvre. Donc c'est récent puisque la combinatoire Straight, sous-titrée Colonialisme, violence sexuelle et bâtarde du capital, est parue en janvier 2025 aux éditions Amsterdam. Ça, c'est une lecture absolument incroyable. C'est comme si on me racontait tout haut ce que j'entends tout bas, et au sujet de tant de sujets. Et c'est ça qui est incroyable, puisque la combinatoire Straight, donc c'est un outil que vous façonnez ou bricolez, comme aurait dit Deleuze, Jules Falquet, pour essayer de comprendre quoi ?
4: Pour essayer de comprendre plusieurs choses à la fois, mais pour essayer surtout de comprendre une question qui est généralement complètement naturalisée, qui est la fabrication des enfants, alors que ce soit aujourd'hui, à l'instant T, ou à l'instant I, et puis aussi historiquement. Et la fabrication des enfants, dans le sens, leur fabrication à la fois sociale et quelque part physiologique, mais physiologique dans le sens le plus social possible, c'est-à-dire, en réalité, je m'intéresse à la manière dont les alliances matrimoniales, dans leur très très grande diversité, sont organisées, aussi bien par les personnes que par leur famille, leur groupe, et puis aussi les collectivités et les États éventuellement, et encore d'autres structures qui entourent ces personnes. Comment ces alliances matrimoniales sont organisées selon des lignes ou des rapports sociaux de sexe, de classe et de race, au moins. C'est ces trois rapports-là qui m'intéressent plus particulièrement. Comment ils sont organisés pour, dans la perspective de la production d'enfants, ou de la fabrication d'enfants. Je dis pas juste production, parce que production, c'est un terme qui est peut-être qui pourrait peut-être être réservé à la période, on va dire, capitaliste. Mais il y a d'autres cadres. J'essaye de aussi réfléchir à comment penser ce qui se passe dans ces autres cadres. Mmh. Et donc, je m'intéresse à qui appartiennent les enfants et à quelle catégorie de sexe, de classe et de race ces enfants sont reliés en fonction en fait du type d'alliance matrimoniale dans lequel ou à travers lequel ces enfants ont vu le jour, ou bien ils ont été produits, ou bien au moins leur fabrication a été lancée, hein, pour le dire encore d'une autre manière. Et je m'y intéresse, donc je suis pas mal partie quand même de la question du métissage généralement forcé, et de toutes les questions de blanchiment aussi en partie forcé, dans le cadre de la colonisation européenne de ce qu'on appelait avant l'Amérique latine et les Caraïbes, et que maintenant certaines personnes, dans une perspective décoloniale, appellent Abiyala. Donc je m'intéresse, c'est à la fois, puisque ça a été une colonisation assortie d'un génocide et d'un grand remplacement, donc je m'intéresse aux logiques, aux mécanismes de ce grand remplacement, et puis aux stratégies à la fois des, on va dire, des majoritaires, des minoritaires, des gens de pouvoir et des gens placés en situation de moindre pouvoir, leurs stratégies pour essayer de voilà, soit de créer de la main d'œuvre, soit de la dérober, soit de perpétuer un lignage, soit enfin il y a toutes sortes de stratégies différentes et de situations différentes, mais j'essaye de proposer un outil général pour le penser. Mmh. Et puis aussi, donc c'est un point aveugle en fait, à la fois de la théorie marxiste, mmh, et aussi des théories féministes, et c'est quelque chose qui fait le lien entre, en quelque sorte, hein, ce que souvent les gens conçoivent comme d'un côté la sphère de la production et de l'autre côté la sphère de la reproduction. Mais en général, dans reproduction, on ne pense que ce qui permet à la main-d'œuvre d'arriver le matin à l'usine, nourrie, habillée, etc. Mais on pense assez peu, en fait, à la fabrication de la population au sens très, très concret et prosaïque. Voilà, des enfants qui, d'où naissent tous ces enfants. Et aussi, donc non seulement on naturalise la production des enfants, en particulier par les personnes qui ont des utérus en état de marche, mais aussi on oublie la participation des personnes qui fabriquent des spermatozoïdes, mm-hmm, qui sont complètement passées sous silence la plupart du temps, comme si les personnes avec des utérus faisaient les enfants toutes seules. Mm-hmm. Et puis aussi, on imagine très souvent que il est complètement évident que un enfant blanc né de deux parents blancs, un enfant noir de deux parents noirs, et que tout se fait dans la logique et la naturalité la plus évidente. Alors que bien sûr, c'est pas du tout comme ça que ça se passe en réalité. Mmh. Et donc, je m'intéresse tout particulièrement aux enfants qui sont, on va dire, mis en route dans des circonstances compliquées, problématiques, rocambolesques, difficiles, tragiques, aux enfants, on va dire, mal raccrochés aux branches des arbres généalogiques, voilà, qui sont celles et ceux qui, en général, voilà, sont complètement passés sous silence et qui peuvent souvent être, d'ailleurs, à la fois désappropriés et l'orthophonisme désapproprié et approprié par d'autres, volé, adopté, renvoyé, trimballé, etc.
5: Qu'ils appelaient les enfants flottants.
4: Oui, je voulais les appeler au début les enfants de l'anti-alliance, mais en fait ça va plus loin que les enfants de l'anti-alliance, et l'anti-alliance c'est une catégorie aussi que j'essaie de mettre en lumière dans mon travail. En fait, j'essaie de penser, pour le dire de manière assez simple, l'anti-alliance, grosso modo, ça regroupe en fait, donc c'est une espèce de forme d'alliance très bizarre, hein. Donc ça regroupe le travail du sexe prostitution, et puis différentes formes de viol, pas tous les viols bien sûr, mais différentes formes de viol de type viol colonial, viol de guerre, viol ancillaire, c'est-à-dire des femmes travailleuses domestiques, et puis ou en esclavage, et ou éventuellement des épouses mal épousées, en quel,

0: même, je mets dans l'anti-alliance absolue toutes les formes de pédocriminalité, dont la pédocriminalité incestueuse, la pédocriminalité, on va dire, prostitutionnelle et ou parfois travail du sexe, et puis la pédocriminalité que j'appelle institutionnelle et qui concerne très souvent, plus particulièrement des enfants faisant l'objet du racisme, typiquement autochtones par exemple, et qui est celle qui est exercée souvent par exemple dans les pensionnats ou dans des institutions soit éducatives, soit religieuses, soit les deux. Souvent elles sont les deux. Et là, je crée cette catégorie de pédocriminalité, j'y mets uniquement ce que j'appelle donc des anti-alliances absolues, avec des enfants qui ne sont pas encore en âge de procréer. Mais évidemment, à partir du moment où ces enfants deviennent à un moment donné en âge de procréer, ces anti-alliances absolues peuvent se poursuivre et donc déboucher sur la création d'enfants. Et il me semble tout à fait essentiel de les ajouter dans le raisonnement et dans le panorama de l'alliance matrimoniale, même si c'est très cruel et un petit peu bizarre, parce qu'en fait, ça fait partie d'une logique de construction de rapports de pouvoir, et surtout, ça fait partie d'une logique d'imposition coloniale, donc là, je m'inscris dans les théories décoloniales, d'imposition coloniale simultanée de la race et du genre moderne coloniaux.
1: Peut-être, Jules Falquet, dire que vous êtes philosophe et sociologue et pas historienne comme l'est Fabio Macedo,
0: tout à fait.
1: Mais que le livre regorge de faits et de cas précis qui illustrent justement tout cet outil de la combinatoire straight. Que vous remontez effectivement au Conquistadores.
0: 1492. je remonte là, pourquoi? Juste pour le dire très rapidement, parce que en fait j'essaie de discuter d'une autrice et un auteur de la théorie décoloniale qui me semble vraiment important et utile.
1: C'est là où je voulais venir.
0: Voilà. L'un, il s'appelle Aníbal Quijano, il était péruvien, et lui, il a affirmé que tout commence en 1492 avec l'imposition, ce qu'il appelle l'imposition moderne coloniale de la race.
1: C'est-à-dire la fabrication de la race, en fait.
0: L'imposition d'une idée moderne de la race sur des gens qui étaient tout simplement des habitantes et des habitants d'un continent qui vivaient bien tranquillement et qui ont tout d'un coup été complètement tous et toutes homogénéisés et altérisés d'un même mouvement, et ils ont été baptisés indiens, comme s'ils faisaient partie de l'Inde. Voilà, on sait que c'est complètement... Il y avait des centaines de civilisations complètement différentes les unes des autres, qui n'avaient rien à voir, et là tout le monde a été mis dans le même panier, renommé, etc. Et par là-dessus, il y a eu tout le processus ensuite de traite transatlantique de toutes sortes de personnes, mais qui s'est petit à petit centré sur des personnes africaines et plus particulièrement que maintenant on considère comme noires. Et à partir de là, il y a eu un plus le génocide donc des populations considérées comme indiennes. À partir de là, il y a eu un énorme et très long processus de création d'une nouvelle population. C'est à ça que je m'intéresse en fait dans l'ouvrage. Ok, donc Quijano, le premier, imposition de l'idée moderne de race, et par-dessus son travail et en le critiquant, mais en le prolongeant, une philosophe argentine, Maria Lugones, qui dit en fait en 1492, en même temps que la race, que l'idée moderne de race ou que la race moderne coloniale a été imposée de manière tout aussi brutale, l'idée moderne de genre, le genre moderne colonial. Et elle dit, j'affirme cela parce que je m'appuie aussi sur le travail plus de 30 ou 40 ans de travail des féministes off-color, de couleur, des États-Unis, donc noires et d'autres féministes faisant l'objet du racisme, qui ont bien montré que, en fait, la race et le sexe, c'était tout le temps intimement lié. C'est-à-dire, on peut pas séparer les effets du racisme et les effets du patriarcat, on va dire.

0: De manière générale, tous ces enfants illégitimés ne comptent pas parmi les mieux accueillis. Il s'agit même parfois d'enfants qu'on a tenté de faire passer, entre guillemets, sans succès, puis qu'on a peut-être laissé sans attention et sans soin, dans l'espoir d'abréger leur jour. En règle générale, leur venue a été entourée d'un certain nombre de difficultés et fréquemment, malgré leur complète innocence, d'une ambivalence ou d'une honte qui les éclabousse. Leur existence est menacée, parfois depuis le premier jour. Ce sont les enfants dont Audre Lorde a dit qu'on ne s'attendait pas à les voir survivre. Leur santé physique et mentale peut s'en ressentir, leur espérance de vie aussi. Toute une partie de ces enfants n'atteint d'ailleurs pas ou à peine l'âge adulte. Certains, certaines sont tout simplement abandonnés à la naissance, aux portes d'une institution religieuse ou charitable. Je reviendrai dans le prochain chapitre sur les situations d'abandon forcé et de vol d'enfants. Apparu à l'époque romaine avec le sens de exposer dans un lieu public, le patronyme Esposito est devenu le nom de code des enfants abandonnés dans l'Italie médiévale. Il s'agit encore aujourd'hui de l'un des prénoms les plus répandus à Naples. L'abandon demeure un risque tout au long de l'enfance, de même que l'errance hors de structure stable, alternant avec diverses formes d'enfermement, dans des orphelinats sordides, des hôpitaux au Moyen-Âge, des foyers de l'assistance publique aujourd'hui, des couvents et autres institutions religieuses, ou directement des maisons de redressement et bagnes pour enfants, éloquemment décrits par Jean Genet dans son œuvre. C'est pourquoi le plus souvent, leur formation laisse à désirer, parce qu'elle a consisté en une auto-formation sur le tas, qui n'a donc pas coûté bien cher à la société, à moins qu'il ne s'agisse d'une non-formation, socialement entretenue à dessein. Alors qu'elles sont en apparence si indésirées et indésirables, ces enfants illégitimés produits en grand nombre, tout particulièrement à certains endroits de l'espace-temps, s'avèrent bien utiles en plusieurs points spécifiques du système productif et politique. Jules Falquet, La Combinatoire Straight, chapitre 8, les enfants illégitimés, des accidents bien utiles, page 262-263.
1: En tout cas, vous dites quelque chose que je trouve très beau. Vous dites, vous parlez de gestes et que vous poursuivez le geste d'Animal Kirchano, donc qui avait quand même déjà défini une première discrimination complètement fabriquée. Et celui de Maria Lugones aussi dans le bon, c'est aussi vous présenter peut-être à la fois dans votre côté chercheuse, universitaire et philosophe, mais aussi, oui, activiste ou militante ou féministe, qui font aussi que vous êtes dans le même geste que les afroféministes de la deuxième vague. On peut dire ça ou c'est trop rapide?
2: On peut dire ça, mais en fait, ce qu'il y a, c'est aussi l'objectif de cette réflexion que je propose, c'est une relecture de l'histoire du capitalisme, quand même, il faut bien le préciser.
1: C'est ça.
2: Puisque, et c'est en cela aussi que je poursuis le geste à la fois de Quijano et de Lugones, parce qu'en fait, Quijano, après avoir été longtemps marxiste, classique, au tournant des années 2000, il dit, mais en fait, en réalité, je propose une vision alternative de l'histoire eurocentrique en disant, les tout débuts, on va dire, les bases du mode de production capitaliste ne sont pas au 19e siècle avec l'apparition d'une nouvelle classe qu'on appellerait le prolétariat dans le cadre de la révolution industrielle en Angleterre, mais ça commence dès 1492 en Abiaya, là, donc dans le cadre colonial de la colonisation européenne de l'Amérique latine et des Caraïbes, par l'apparition non pas de la classe sociale et du prolétariat, mais de la racialisation et des groupes racisés qui vont être, ça va être la première logique d'organisation du travail, de division sociale du travail, disons. Et Lugones dit, ben oui et non, puisque en même temps que cette division raciale du travail a été imposée, vraiment simultanément, une division sexuelle du travail. Donc en fait, il s'agit moins de discrimination que d'analyser l'organisation de l'obtention de travail ou de main-d'œuvre ou de corps-machine à force de travail, pour le dire de la manière qui me paraît le plus intéressante. Voilà, avant l'apparition du prolétariat et la logique vraiment des rapports salariaux, la révolution industrielle, etc. Donc c'est aussi une analyse historique, même si je ne suis pas historienne, mais c'est aussi une tentative d'analyse historique de la mise en place du mode de production capitaliste.
1: Oui, en tout cas, en ce qui concerne Abya Ayala ou l'Amérique latine, puisqu'en fait les langues dominantes sont quand même latines, donc et la domination, cette domination continue. Vous devez justement, avec l'aide donc de Quirano, de Maria Lu Gonès, remonter vraiment à l'origine de la colonisation. Parce que on passe de sociétés ou de communautés qui pouvaient être même matrilinéaires ou dans d'autres schémas et qui en tout cas qui n'avaient pas forcément la conception de binarité de genre qu'on vient leur imposer en fait, et que du coup ce contraste-là permet de voir ce que ces discriminations, ces fabrications de sexisme ou de racisme ou ces violences-là, comment ces violences-là ont été les outils d'une société patriarcale et capitaliste.
2: Disons que, en fait, je pense le propos de Lu Gonès, c'est de montrer, et c'est aussi en partie le mien, c'est de montrer comment, pour mettre en place une nouvelle organisation du travail, forcer les gens à travailler dans d'une nouvelle manière, il y a un processus de destruction hyper violent des sociétés qui étaient là, et ce processus de destruction s'est notamment organisé par le biais de très très grandes violences, incluant plein de violences que moi je n'appellerais pas sexuelles mais génitalisées, et aussi une série d'impositions de grossesse forcées de plein de manières différentes. Mais en fait, disons, c'est un petit peu superficiel de penser que c'est juste l'imposition de rôle de sexe ou bien même de l'hétérosexualité. En fait, Lu Gonès dit que c'est quelque chose de bien plus... c'est la destruction complète de toutes les logiques d'organisation sociale de sociétés dont, en effet, comme vous l'avez dit, certaines étaient beaucoup moins inégalitaires sur le plan de ce que nous maintenant on appelle le genre ou les rapports sociaux de sexe, mais enfin disons, il n'y avait pas forcément du tout, pas seulement il n'y avait pas forcément seulement des troisièmes sexes ou je sais pas quoi, ou des pratiques sexuelles différentes, c'est carrément l'ensemble de l'organisation économique, politique, spirituelle, qui était complètement différente et dans laquelle les gens que maintenant on considérerait comme des femmes n'étaient pas particulièrement placés en position d'être dominés, torturés, maltraités, etc. Mais c'est tout qui était complètement radicalement différent, en quelque sorte. Nous explique Lu Gonès. Et elle nous explique aussi que les violences, notamment donc génitalisées, ont été employées de manière massive, et que en fait ce sont des armes de destruction massive. Et moi je fais l'hypothèse par là-dessus que les violences exercées sur les enfants, c'est pas parce que c'est des enfants, c'est parce que c'est dès le plus jeune âge, c'est une manière d'inculquer toutes sortes de choses, de détruire d'un côté à la fois les personnes et les liens sociaux, ou en tout cas de leur porter gravement atteinte ou de les transformer radicalement. Et c'est quelque chose qui se répercute sur les générations, de génération en génération, un petit peu comme l'a montré Dorothée Ducy quand elle a travaillé sur les pratiques réelles de l'inceste. Voilà, parce que je m'appuie quand même pas mal sur l'anthropologie et je m'intéresse à la manière dont circulent les effets de la violence dans les arbres généalogiques aussi, en quelque sorte.
1: Donc là, dans le berceau des dominations, effectivement, parce qu'il y a reproduction, ou en tout cas ça continue à se produire, ou ça se produit.
2: Oui, ça saute. Enfin, disons, ce que je fais comme hypothèse, ce que j'essaie de démontrer aussi, c'est que la colonisation européenne, cette invasion coloniale, destructrice et extrêmement violente, elle l'a amené petit à petit à confondre, à faire confondre aux gens, par le biais des violences notamment, et notamment génitalisées, à leur faire comprendre, à leur faire confondre, pardon, le pouvoir, la violence, la sexualité et l'amour.
1: C'est un gros amalgame.
2: Obtenu notamment en exerçant depuis le plus jeune âge des violences très massives sur les enfants.
1: C'est la fabrique de l'oppression, enfin de la domination en fait.
2: Ouais, de l'oppression, si on peut dire de l'oppression.
1: Le livre, bon, c'est un pavé.
2: C'est bien. J'espère en tout cas.
1: Il est en quatre parties en fait. Effectivement, dans la première partie, on remonte sur la colonisation européenne d'Abiy Ahmed. La deuxième partie, on pense la combinatoire straight. Alors peut-être que quand même, on pourrait évoquer Monique Wittig là. Et qu'est-ce que c'est que straight? Qu'est-ce que ça veut dire straight pour les auditrices?
2: Ah, tout de suite. Alors ouais. En fait, Monique Wittig, elle a employé le terme de straight dans le cadre de l'expression la pensée straight. Elle faisait un clin d'œil à Lévi-Strauss sur la pensée sauvage. Et elle emploie le terme de pensée straight pour c'est un synonyme de l'idéologie de la différence des sexes. Donc elle pense que la différence des sexes, ce n'est pas une réalité, c'est une idéologie, c'est quelque chose, c'est un axiome qui n'a jamais été démontré et pour cause, il est indémontrable. Mais par contre, il est à la base de, on va dire, de tout le structuralisme, et en particulier du travail de Freud-Lacan d'un côté et Lévi-Strauss de l'autre. Donc elle s'attaque en fait au soubassement invisible et non démontré de la pensée des grands hommes de son époque. Et elle détruit cette base, on va dire. Donc elle dit, ok, pensée straight égale idéologie de la différence sexuelle, c'est-à-dire l'idée qu'il existe absolument une différence, qu'elle est évidente, universelle, immuable et partagée dans le monde entier.
1: Une rupture surtout, enfin aussi. Une différence et une...
2: Ben, en fait, la différence implique, dans sa logique en tout cas, et je la partage, différence implique inégalité en fait.
1: C'est
2: la
1: ça.
2: Différence, c'est la justification de l'inégalité
1: c'est
2: en
1: ça.
2: Fait. De la légitimation et la naturalisation. Et donc, moi je m'oppose à cette naturalisation, donc naturalisation en fait d'une logique d'oppression, aussi bien la naturalisation de la soi-disant différence sexuelle que la naturalisation de la soi-disant différence raciale.
1: C'est ça.
2: Donc en fait, Wittig avec pensée straight, elle dénaturalise le sexe, et moi j'essaie de dénaturaliser aussi la race.
1: C'est
2: et
1: ça.
2: J'essaie de montrer au contraire comment elle est produite historiquement de génération en génération.
1: Surtout que après et avec Wittig, la race vient en même temps. Enfin, la discrimination ou les inégalités viennent en même temps et sont fabriquées en même temps.
2: En même temps
1: qu'on fabrique une idéologie hétéro normée, en même temps il y a quelque chose d'une blanchité ou d'une suprématie blanche qui va avec.
2: Comment dire, c'est l'idée d'altériser, c'est un processus en fait permanent d'altérisation. Il y a des groupes dominants qui continuellement produisent les autres personnes ou les autres groupes comme des groupes différents de eux-mêmes, et ce faisant légitiment le pouvoir qu'ils vont exercer sur ces autres groupes. Un pouvoir qui va leur permettre surtout de les faire travailler. Voilà. Travailler au sens le plus large.
1: De les exploiter, enfin de faire
2: de les exploiter, les opprimer, de les je sais pas quoi, mais enfin de les faire travailler.
1: Pour finir, et avant de demander à Fabio s'il a envie de rebondir, donc il y a cette deuxième partie qui explique la combinatoire, et donc tout cet outil qui peut vraiment qui montre qu'il y a des communs, mais une diversité énorme dans laquelle on retrouve ces communs-là, mais en fait C'est ça qui est très soulageant, en fait. C'est qu'on est à la fois pris dans un espèce de déterminisme à la Zola. Non, c'est peut-être une connerie ce que je dis, mais en gros c'est ça. Enfin, il y a une oppression aussi de dire. Et mais en fait non, parce que ça donne aussi une diversité des situations et donc une diversité de façons de d'échapper un tout petit peu, de dévier un tout petit peu de ces situations, parce que c'est aussi sûrement ce qui se produit ou ce qui s'est produit et comment il y a des échappatoires qui se sont formés. Voilà. Et puis la troisième partie, c'est les anti-alliances et peut-être que on va demander à Fabio s'il a compris les anti-alliances relatives et absolues. J'ai eu l'impression qu'il y avait même pas d'enfants tout à l'heure. C'est-à-dire qu'en fait c'était des enfants même qui pouvaient pas naître, mais c'est pas que ça, je crois, en fait. Est-ce que ça vous parle, Fabio Macedo, cette problématique d'anti-alliance?
3: Moi, je trouve que c'est une porte d'entrée pour essayer de comprendre, justement, comment se font les liens, comment est-ce qu'on pourrait...
1: Que Jules aussi appelle illégitimé ou illégitimisé.
2: Peut-être, pardon, juste pour expliquer un truc. Je suis quand même partie de... l'Amérique latine et les Caraïbes, on va dire. Mmh. Et en particulier, moi, j'ai vécu en premier au Mexique. Mmh. Et au Mexique, l'énorme majorité de la population, elle les considérait et elle se considère comme métisse.
1: C'est ça.
2: Et donc, en fait, mais le métissage n'est presque jamais analysé. Donc, les personnes métisses au Mexique, dans le fond, elles sont considérées comme blanches. Disons, c'est les plus blanches de la population, bien qu'en fait elles soient complètement métissées. Et on sait juste que c'est la mère primordiale autochtone, indigène, qui a été violée. Voilà. Et que les fils de cette mère violée sont dégoûtés, et c'est ce qui les rend, soi-disant, machistes. Je fais un espèce d'horrible résumé. Mais et on n'arrive pas à aller plus loin. Alors que, par exemple, en France, on peut avoir quelquefois l'idée que le métissage, ça va être une manière de résoudre le racisme, un truc complètement... Mais on ne parle pas du tout du même métissage, par ailleurs. Mm-hmm. Mais voilà, pour l'Amérique latine et les Caraïbes, la question du métissage, c'est l'éléphant dans la pièce, je pense qu'on peut dire ça. Et ce métissage, il fait aussi écho à peut-être ce qui est plus une thématique plus connue dans le monde européen, quoique, mais enfin bon, qui est l'illégitimité de type bâtardise. Mmh. Et voilà, ici, disons, bâtard, c'est tout simplement une injure, quoi. Mmh. Et puis on cherche pas plus loin.
1: D'ailleurs, je me demandais si vous l'aviez quand même pas repris pour, comme beaucoup de termes, enfin, c'est d'une technique un peu féministe, parce que Je vous trouve dans le livre très très respectueuse de par exemple citer de réflexes féministes en fait contre certaines silenciations. Est-ce que c'est pas remettre aussi le bâtard et bâtarde en valeur, enfin repositiver une insulte?
2: Ah ouais, là comme Violette Le Duc, hein, franchement la bâtarde.
1: Oui, c'est ça.
2: Et comme aussi une célèbre guillotinée Olympe de Gouges, en fait, une de ces luttes, c'était une lutte pour les enfants naturels, pour l'égalisation des situations entre les enfants soi-disant dits naturels, le terme est tellement bizarre, et les enfants nés dans le cadre du mariage officiel, reconnu, etc. Mmh. Donc ça me semble vraiment en fait quelque chose d'hyper important, et ça fait vraiment, je pense, de beaucoup de manières le lien avec la question de l'adoption. Je sais pas comment dire, j'essaye de tenir les deux bouts, à la fois des femmes obligées à porter des enfants dans des circonstances qui les arrangent pas du tout forcément, qui peuvent être catastrophiques pour elles, mmh. mais qui sont néanmoins obligées de les porter et souvent de les élever, mais qui peuvent aussi se les voir arracher, mmh. et la question des enfants nés de ces situations éventuellement très compliquées et douloureuses pour les mères ou pour les génitrices. Je fais quand même la différence, puisque je pense qu'il ne suffit pas d'accoucher d'un enfant pour en être la mère. Et on le voit bien, et l'esclavage souvent le montre d'ailleurs. Et j'essaye aussi, je différencie aussi les géniteurs de sexe masculin des pères, c'est pas forcément non plus la même chose. Et encore une fois, j'essaie de dénaturaliser tout ça. Mais surtout de mettre le focus sur, encore une fois, tous ces enfants qui sont pas dans les arbres généalogiques, tout bien, les gros chênes avec les branches bien organisées, mmh. tous ces enfants qui sont mal raccrochés, quoi. Mmh. Et comment ces enfants eux-mêmes ou elles-mêmes et leurs parents, ou leurs géniteurs, et surtout leurs génitrices, font éventuellement des stratégies pour les raccrocher aux branches.
1: C'est ça.
2: Éventuellement, du coup, se raccrocher elles-mêmes. Parce que c'est aussi la question de, pour les innombrables femmes qui ont été placées en esclavage, est-ce que leurs enfants pourront être libres, et comment? Et est-ce que, éventuellement, le fait que leurs enfants puissent accéder à la liberté va rétroactivement les amener à elles-mêmes parvenir à la liberté? Il y a aussi cette dimension-là. Mm-hmm.
3: Au Brésil, pendant l'esclavage brésilienne, donc vers la fin, au 19e siècle, il y a une loi qui va passer dans la seconde moitié du 19e, que c'est la loi du ventre libre, hein, traduisant directement, qui justement, donc pour les femmes esclaves, donc leurs enfants, ils naissaient libres à partir de cette date-là. Là, je ne me souviens plus, c'est 1871. Faudrait voir, ou un peu plus tard, l'abolition de l'esclavage au Brésil, c'est en 1888. En tout cas, c'était un droit qui a été acquis, en tout cas pour les enfants, à naître.
2: Mais en même temps, justement, ce droit vient sur un autre changement législatif, rien n'est naturel. En réalité, le fait que les enfants d'une femme esclavagisée soient eux-mêmes ou elles-mêmes considérés comme des esclaves, c'est quelque chose qui est l'effet d'une loi qui n'a pas toujours existé, et notamment la common law anglaise, pendant tout le début de la colonisation, dans les pays colonisés par l'Angleterre, l'enfant d'un père libre était libre. C'est-à-dire, le statut de l'enfant était lié non pas à la mère, mais au père.
1: C'est le père qui peut donner la liberté, mais pas la mère.
2: Voilà, la mère, peu importe en tout cas. Ce qui compte, c'est le père, et même si le mariage, même s'il n'y a pas de mariage, ou même si l'union est illégitime, la fille d'un homme libre, ou le fils d'un homme libre, est libre. Donc il y a une jurisprudence, Elizabeth Kay, au XVIIe siècle, c'est donc une fille qui, née d'un père anglais et d'une mère esclavagisée, peu importe leur couleur, entre guillemets, c'est pas, disons ça, le sujet. Et au bout d'un moment, le géniteur repart en Angleterre, mais il laisse des ordres très clairs en disant « c'est ma fille, même si elle est née d'une mère qui est en statut d'esclavage, c'est ma fille, et donc à l'âge de 15 ans, elle devra être libérée ». Et donc il s'en va, il la laisse avec le grand-père, son père à lui, et le grand-père, pour une raison mystérieuse, en fait, quand elle a 15 ans, il la libère pas du tout, au contraire, il la vend. Et là, elle est dégoûtée, parce qu'elle dit « mais c'est pas du tout normal, moi je suis la fille d'un homme libre, je dois être libre ». Et elle fait alliance avec un avocat qui lui-même a été acheté comme travailleur sous contrat, il a été acheté par le même mec, et ils font alliance pour attaquer la plantation en disant c'est pas normal, c'est pas normal, c'est pas normal. Et finalement, ils gagnent le procès, c'est-à-dire elle gagne le procès, et donc elle est reconnue comme libre et ça fait jurisprudence. Pendant un certain temps, jusqu'à ce qu'il y ait des transformations économiques et politiques en Angleterre, donc le gouverneur de la Virginie, c'est tout ça se passe dans l'état de Virginie, le gouverneur de Virginie change, et il a spolié des grandes quantités de terres, et il souhaite planter du tabac, il a besoin de main d'œuvre. Et là, non, d'un côté, il développe la traite, et de l'autre côté, il fait voter une nouvelle loi qui stipule que désormais, en s'inspirant de la réglementation de la Barbade, il fait voter une nouvelle loi qui stipule que désormais, les enfants de femmes esclavagisées seront des esclaves. Tout ça parce qu'il a besoin de main d'œuvre. Et à partir de là, il devient économiquement rentable. Avant, ça n'avait aucun intérêt économique et donc c'était beaucoup moins pratiqué, très probablement. Il devient économiquement rentable de violer des femmes en esclavage et de leur faire porter des enfants, puisque ça devient rentable pour les propriétaires de ces femmes. Avant, ça ne l'est pas, au contraire, c'est un coût, et tout porte à croire que ils y regardaient à deux fois. Et donc, ça aussi pour dire que le viol n'est pas une pratique sexuelle, et le fait de forcer des femmes à porter des grossesses, ce n'est pas lié à des pratiques sexuelles directement, on peut l'interpréter comme l'effet d'intérêt économique.
1: C'est ça, et que du coup vous nommez comme pratique génitalisée, parce qu'effectivement ça aboutit quand même à des grossesses, mais c'est de la violence beaucoup, c'est pas que de la violence sexuelle, voire ce n'est pas de la violence sexuelle, c'est de la violence génitalisée en fait. C'est ça.
2: En tout cas, c'est trop simple de dire oui, il avait tellement envie de faire l'amour, oui, je sais pas quoi, c'est pas de l'amour déjà, premièrement, mais en fait, c'est pas ça qui l'a motivé. Mm-hmm.

0: La quatrième partie du livre La Combinatoire Straight s'appelle Du côté des enfants. C'est aussi vraiment la problématique de, il y a une autre domination qui est oubliée là. Comment vous rebondissez, Fabio Macedo, par rapport à la problématique de l'adoption internationale, pas que sur la femme et que sur la race, mais aussi sur adultiste, en fait, sur l'enfant qui est avant d'être une personne autonome, en tout cas avec un certain nombre de droits. Il y a beaucoup de travaux autour de ça, mais on est loin de l'application des droits de l'enfant, peut-être ça pourrait être une piste. Voilà. Et qu'est-ce qui se passe? Et surtout dans le cadre effectivement des anti-alliances relatives ou absolues, c'est-à-dire des endroits où l'enfant n'est pas forcément légitimé en fait et doit survivre quand même. Quoi.
1: Bon, il faut dire que voilà, effectivement, évidemment que l'enfant est une personne, n'est pas une chose. Ce qui va se passer avec l'adoption, c'est que l'adoption va avoir tendance. Et en tout cas, l'adoption des débuts, hein, on peut prendre le cas de la France, donc 1923, là, une date repère, donc la date de légalisation de l'adoption d'enfants en France. Et ce qui va être le cas, disons que dans le droit des enfants, et la question de la protection de l'enfance ne va apparaître qu'avec la Convention internationale de droits des enfants de 1889 et de l'ONU. Là va apparaître l'adoption est partie intégrante de la CIDE et elle va ensuite intégrer la législation internationale qui va être célébrée donc à La Haye en 1993 et spécifiquement sur l'adoption internationale. Mmh. Donc là il y a voilà, il y a une évolution de cette législation, mais bon, une chose c'est la législation, une chose c'est le droit, une autre chose ce sont les pratiques sociales qu'on va trouver derrière. Mmh. Donc c'est là qu'il peut y avoir un écart justement entre le fait que voilà, évidemment qu'un enfant est une personne, mais que dans les pratiques adoptives, donc dans les pratiques sociales adoptives, il a pu être considéré comme une chose. Je dirais pas, je ne vois pas jusqu'à appeler bien, mais oui, qu'il peut être chosifié et donc être traité de la sorte parce que on ne cherche pas, comme j'avais dit précédemment, donc dans les cas de l'adoption, et notamment de première décennie et jusqu'à très récemment, on va mettre beaucoup de critères avant de pouvoir choisir cet enfant-là, l'enfant qu'on se reporte pour l'adopter, donc signer un contrat à vie et s'occuper de cet enfant comme si c'était le vôtre, né de vos propres, voilà, par vos propres moyens physiologiques, on va dire ça comme ça.
0: En fait, là, l'adoption, elle va s'accompagner avec, d'ailleurs, ce que Jules, vous abordez aussi, peut-être pour les auditeurs, c'est intéressant de dire à un moment donné, il y a cette notion de dire, en fait, un État, et il y a trois grandes phases par rapport à la politique démographique dans un État, c'est soit peupler, repeupler, soit dépeupler, soit agir sur la qualité de la fabrication des enfants. Par exemple, je cite, « Et quand la demande est forte, cela crée l'offre. Même quand il n'y a pas beaucoup d'enfants abandonnés, on en trouve. » C'est une citation de pratique illicite de l'adoption internationale. En fait, il y a l'idée, comme un peu développée tout à l'heure précédemment, par rapport à l'exploitation, il y a l'idée que l'adoption internationale, elle a quand même été aussi fabriquée pour répondre bien davantage à des problématiques de natalité ou des problématiques parentales ou d'alliance ou de mariage, en gros quoi, que des problématiques d'intérêt de l'enfant. Qui sont pourtant celles qu'on essaye de développer quand on commence à dire il faut écrire des droits de l'enfant.
1: Oui, je pense qu'il faut justement, il faut bien séparer les choses. Donc une chose, c'est l'idée que l'enfant doit avoir ses propres droits. Donc ce qui va justement, on va arriver jusqu'à 1989, donc une législation, une convention internationale qui va être suivie très massivement par la plupart des pays dans le monde.
0: 197, pas tous ratifiés. Que la France a ratifié.
1: Bien sûr, la France a ratifié, mais voilà, c'est la suite de mes propos. Donc ce n'est pas parce qu'on a signé puis ratifié qu'on va le mettre en place, appliquer dans le détail partout, qu'on va l'ensemble des voilà des contraintes en sens. Donc il y a le droit et ensuite il y a les pratiques, quoi. Donc les pratiques et administratives et les pratiques, comme je disais, et pour le coup, ce que je vais beaucoup travailler dans ma thèse, ou que ce soit dans ma thèse ou après.
2: Les années 60 et 70, il y a une prise de conscience de mouvements, d'associations, de militants, d'hommes politiques, de juges, d'éducateurs, etc., qui réclament que cette déclaration de l'enfant, eh bien, elle soit complétée, elle soit qu'on aille beaucoup plus loin avec une vraie, véritable convention des droits de l'enfant. Et en droit international, une déclaration n'est pas contraignante, une convention, quand les États y adhèrent, ils sont contraints de la mettre en place. Et donc, dans la décennie 80, après 1979, une année internationale de l'enfance, eh bien, on va, pendant 10 ans, s'atteler à rédiger une convention internationale des droits de l'enfant. Et c'est pas facile. Ça regroupe beaucoup d'États, ça regroupe beaucoup d'autres acteurs associatifs et autres. Et ben, je vous donne qu'un exemple. Un enfant, c'est quoi? Un enfant, c'est qui? On est enfant à partir de quel âge? Ben, à partir de sa naissance, ok. Ça veut dire que l'enfant, la veille de sa naissance, il n'est pas un enfant? Et puis vous voyez où je veux en venir. Ça pose la question, évidemment, de la question de l'avortement, par exemple. Ça pose la question de la protection de l'enfant avant qu'il naisse. Et puis, cet enfant-là, quand est-ce qu'il sort de l'enfance? Ben, c'est la question de la majorité, majorité civique, si vous voulez, politique, on peut dire. Mais évidemment, ce n'est pas la même chose d'un pays à un autre. Et puis, ces enfants-là, de 0 à 18, pour aller vite, à 18 ans, eh bien, évidemment, ils connaissent des vies et des manières de s'exprimer, des manières d'être éduquées qui sont très diverses d'un pays à un autre. Donc, ça va prendre beaucoup de temps pour élaborer un texte qui, là, du coup, est très long, avec plus d'une cinquantaine d'articles, mais avec quelques principes forts qui sont réaffirmés, la non-discrimination entre les enfants, l'intérêt supérieur de l'enfant, et d'autres choses comme ça, d'autres principes qui avaient été mentionnés auparavant, mais qui là vont être dans un texte qui est une convention qui contraint les États qui la signent et qui y adhèrent à mettre en œuvre tous ces éléments que contient la convention. Cette convention internationale des droits de l'enfant, elle a été signée par pratiquement tous les pays du monde, elle a été ratifiée par pratiquement tous les pays du monde, il y a quelques exceptions, dont celle très notable des États-Unis d'Amérique, qui ont signé cette convention, mais qui ne l'ont pas ratifiée. Donc, de fait, les États-Unis ne sont pas une véritable partie prenante de cette convention. C'est l'une des conventions internationales les plus signées et les plus ratifiées. Mais évidemment, j'ai parlé tout à l'heure de contraintes, ça veut dire que quand un État a signé et ratifié la convention, eh bien, il se soumet régulièrement à un examen de sa politique vis-à-vis de l'enfance, qui est menée par le Comité des droits de l'enfant de l'ONU, qui régulièrement inspecte, si j'ose dire, ce que fait tel et tel État en respect ou en contradiction parfois avec la Convention de 1989.
1: Dans la question des pratiques illicites, ce sont les pratiques sociales. Donc qu'est-ce qu'on fait? Qu'est-ce que va se passer sur le terrain? C'est-à-dire comment est-ce qu'une un couple, pour dire un couple ou une personne seule qui n'a pas d'enfant, mm-hmm. qui souhaite en avoir, et comment est-ce qu'elle va se reporter sur l'adoption, oui, quelle est la démarche qu'a la sienne jusqu'à en adopter, à trouver cet enfant.
0: Et comment on va lui vendre aussi, hein. Pour préparer cette émission, j'essayais là bêtement de me mettre dans la peau de quelqu'un qui veut adopter demain et de voir encore toutes les vidéos qui circulent sur une marchandisation absolument décomplexée, hein. Alors encore plus aux États-Unis, mais même en France maintenant, je trouve que c'est avec pourtant tout ce qui a été révélé, souligné, tout ce qu'on peut imaginer de violence et ce que vous développez aussi, c'est la notion de subsidiarité, c'est-à-dire qu'en fait, ça a quand même été maintenant convenu, a priori dans l'intérêt de l'enfant, on doit tout faire. D'abord, pour qu'il puisse éventuellement rester, non pas dans sa famille biologique si c'est pas possible, mais chez lui, enfin, dans un terreau.
1: Oui, ça va être célébré justement en 1993, déjà en 89 à la CIDE, la Convention internationale des droits de l'enfant, ensuite à l'AE en 1993, que c'est le droit international de l'adoption internationale. Et il y a cette idée justement, le principe de la subsidiarité, donc de faire, de ne laisser l'adoption internationale qui est un ultime ressort et de faire de sorte que cet enfant il puisse rester, s'il ne peut pas rester au sein de sa propre famille biologique, qu'il puisse rester dans sa communauté, ensuite dans sa région, et ainsi de suite, à la limite, dans son propre pays.
0: C'est-à-dire qu'en fait, l'adoption nationale soit dans les pays quelque chose de également...
1: Oui, c'est donner une préférence, disons. C'est une sorte de préférence nationale, si vous voulez, en parlant autrement. C'est une sorte de préférence nationale à cet enfant qui est là, qui a priori n'a pas de parents et que on décide de prioriser, comme je disais à l'instant, sa famille au sens large, ensuite sa communauté, ensuite sa ville, ou si on prend les cas du Brésil ou de Mexique, qui sont des pays fédéraux. Et son état, et ensuite son pays, son état national, son état fédéral.
0: Parce que, Fabio Macedo, je ne crois pas me tromper, mais si on prend le cas juste de la France, hein, alors l'adoption internationale a beaucoup baissé aujourd'hui.
1: Disons, le pic de l'adoption internationale en France, il est dans les années 2000, donc début des années 2000 jusqu'en 2004.
0: Ok.
1: Qui doit arriver près de 4000 enfants par an adoptés à l'international. Donc ne pas adopter en France, mais adopter à l'international. C'est-à-dire qu'on sort de France pour aller chercher cet enfant ailleurs. Mmh. Donc 99% de fois dans un pays et plutôt pauvre, dans un pays...
0: plutôt anciennement colonisé
1: pas forcément. Voilà, on peut prendre le cas de la Roumanie, qui a eu une vague très importante d'adoption et beaucoup de cas d'illégalité, donc que ce soit dans les années 80 ou après la chute du régime Ceausescu et en 89, 90, donc voilà, ce n'est pas un pays colonisé par la France ou les États-Unis, mais c'est un pays vulnérable dans le système international et même dans le système national, c'est-à-dire qu'il y a beaucoup de pauvreté, il y a beaucoup d'enfants abandonnés, qui sont abandonnés, ou qui ont fabriqué des enfants abandonnés, pour le cas en Roumanie, pour pouvoir ensuite le mettre dans le circuit de l'adoption internationale. Donc c'est là ce qu'on dit, qu'à partir du moment où il y a une demande très importante, et des personnes venant notamment des pays plutôt favorisés, c'est le cas des Occidentaux. Donc cette demande-là, avec l'argent qui ici en euros, c'est en euros, mais on arrive dans un pays, dans certains pays en euros, si on prend le cas du Brésil, en euros ça vaut 6 de la monnaie locale, déjà, pour ne parler que du Brésil aujourd'hui. Donc si on revient dans le temps, et la situation peut être encore plus importante, la différence. C'est-à-dire qu'ils ont un pouvoir d'achat, on va dire ça comme ça, très important, c'est-à-dire qu'ils ont, ils peuvent, hein, ils ont les moyens de fausser les questions locales. C'est-à-dire, tout ça, ce qu'on dit, que donc, quand il y a trop de demandes, ça va finir par créer l'offre. Donc, il n'y a pas d'enfant abandonné, on va en fabriquer un. Hein, on va approcher des femmes, des jeunes femmes, qui vivent dans les périphéries des grandes villes, qui sont en situation de vulnérabilité, qui est enceinte, dans des pays qui n'ont pas le système de d'avortement légal, et on va approcher ces jeunes femmes, ou pas si jeunes que ça, peu importe. Et on va leur expliquer, bon, est-ce que on pourrait trouver un arrangement, qu'est-ce que vous allez faire de cet enfant, et trouver un accord pour que, à la naissance de l'enfant, cet enfant puisse être mis en adoption pour des personnes déjà prévues en amont. Donc il y a de toutes sortes de liens qui peuvent être faits. J'ai dit ça de l'adoption internationale pour parler plus récemment, mais c'était aussi, on va retrouver ces types de situations aussi en France, oui, dans les années 20, 30.
0: Fabio, pardon de vous couper, mais en fait, aujourd'hui en France, il y a plus que 700 ou 800 enfants adoptés l'année dernière, je crois, à l'international. Par contre, les adoptions nationales, il y a énormément...
1: Il y a une centaine d'enfants.
0: Centaine seulement ?
1: Ouais.
0: Donc ça a vraiment baissé.
1: Ah oui, là on est... La tendance est à la disparition. Hein, où c'est vraiment très... pour l'adoption internationale. Hein. Il me semble que l'an passé, ça a été, on était autour de 100. Mais la tendance est...
0: Mais si vous regardez les chiffres de l'adoption nationale, c'est catastrophique. Je veux dire, il y a... si on considère qu'il y a que, je crois, malheureusement, 700 ou 800 enfants qui deviennent pupilles de France, parce que pour être adopté en France, il faut devenir pupille de France.
1: Pupille, oui. Pupille de l'État.
0: Sur les quelques, si je me trompe pas, combien il y a de pris en charge par la protection de l'enfance, ce qui ne veut pas dire qu'ils sont forcément tous adoptables, certes, hein, mais ou tous abandonnés, ou tous sans famille, certes, mais beaucoup sont sans famille, et entre... quand vous lisez les chiffres en France, vous vous rendez compte que l'adoption nationale est presque... impossible ou pas, elle ne se fait pas, elle ne se produit pas, alors que le principe de subsidiarité a été normalement mis en priorité depuis 1993.
1: Oui, pour l'adoption locale, disons, hein, c'est ça le principe de subsidiarité.
0: Et nationale aussi.
1: Oui, nationale jusqu'à un certain moment, oui. Donc local, national. Par rapport au lien, ce que vous voulez dire.
0: Alors c'est vrai qu'une des réponses qu'on m'a donnée, c'est que c'était sectorisé, que les ASE et tout ça fonctionnait par département ou que c'était régional, et que en fait il y avait, il y avait plein de parents qui avaient des agréments, mais peut-être dans le sud, et qui attendaient. Et comme les enfants étaient dans le nord, et ben c'était pas possible qu'ils soient adoptés par les familles du sud.
1: Je ne pense pas que ce soit le cas. Je pense tout simplement, c'est qu'il y a beaucoup plus de demandes qu'il n'y a de l'offre d'enfants, tout simplement. Il n'y a pas autant d'enfants. L'assistance, l'ASE, donc l'aide sociale de l'enfance, elle a sous sa tutelle des dizaines de milliers d'enfants.
0: Mais 400 000, je pense, hein, ou 300.
1: Oui, entre 300 000. Et 400 000, mais on dit enfants. Déjà, on dit en fait un mineur. Hein, donc mineur. Ça prend des enfants et des adolescents, et adolescentes. Et donc ça c'est une chose. Autre chose, c'est que est-ce que combien parmi ces viviers-là sont des enfants qui n'ont pas de famille, hein, qui sont adoptables, on va dire ça comme ça. Combien d'enfants déjà, c'est beaucoup plus réduit, ça se réduit énormément, d'autant plus qu'on vit depuis un certain moment, déjà pour le cas de la France, et dans un système de protection sociale qui est censé soutenir et éviter l'abandon. Et en France, on a aussi, de façon légale, on peut recourir à l'avortement, donc à l'interruption volontaire de grossesse, ce qui empêche, pour le coup, ça coupe le vivier avant. Hein. Donc, une partie de ces enfants qui avant partaient en adoption, et avec l'arrivée de l'IVG légalisée, ils vont plus naître. Hein, ce qui va favoriser, si vous voulez, à partir des années 70, qui est des Français et des Françaises qui ne peuvent pas avoir d'enfants se tournent, pour le coup, vers l'international pour aller chercher ces enfants ailleurs, notamment dans des pays plus pauvres. Donc, ça, c'est une chose. Maintenant, quelle est la part d'enfants aujourd'hui disponible dans l'aide sociale en France, et qui est adoptable? Ça, je n'ai pas ce chiffre, mais de toute façon, même si il peut avoir des enfants qui sont d'adoptable, ça ne veut pas dire pour autant que les personnes qui cherchent un enfant adopté vont vouloir ces enfants-là. Parce que on
0: parce met qu'on est dans une démarche de qualité.
1: Bon, parce qu'on choisit ces enfants.
0: C'est ça.
1: D'une façon ou d'une autre, même quand on se tourne vers l'international et qui on va chercher des enfants là dans des situations beaucoup plus précaires ou voilà ou d'autres sortes de vulnérabilités.
0: Qui sont devenus pour les pays qui suivent la Convention de La Haye, normalement, beaucoup de pays d'accords bilatéraux font que aujourd'hui ne peut arriver en France qu'un enfant dit besoin spécifique.
1: Non, non. Et tout, ce qui se passe, c'est pas exactement ça. Ce qui se passe, c'est que des enfants ont besoin spécifique, donc des enfants avec des enfants en fratrie, des enfants plus âgés, des enfants avec de handicap ou avec de maladies, des maladies. Et ces enfants, c'est la minorité. Et les personnes qui choisissent, justement, elles veulent pas forcément ces enfants-là. Mmh. Donc on revient sur la question que vous m'avez posée. Donc pourquoi que parmi ces dizaines de milliers d'enfants qui sont pris en charge en France, pourquoi, si j'avais bien compris, pourquoi qu'il n'y a pas plus d'adoptions? Ben, la réponse est très simple. Déjà, parce que parmi ces énorme vivier d'enfants et adolescents et adolescentes, il n'y a qu'une très petite partie qui est adoptable juridiquement, et parce que l'État, il y a un État social qui est derrière et qui soutient d'une manière ou d'une autre, là on pourrait entrer dans le détail, est-ce que le soutien bien ou pas bien, je ne vais pas entrer dans cette logique-là, mais qui soutient, qui est censé en tout cas soutenir les familles biologiques de ces enfants qui sont pris en charge, et qui sont pris en charge de manières multiples. Hein. Il n'y a pas qu'une façon de prendre en charge, il y a plusieurs façons de prendre en charge, de prise en charge. Et donc, parmi ces dizaines de milliers de l'aide sociale à l'enfance, il n'y a qu'une toute petite partie qui est adoptable, et même dans cette petite partie qui est adoptable, et les personnes, les candidats à l'adoption, les postulants à l'adoption, ils ne veulent pas forcément. Parce qu'ils ne veulent pas forcément, il y a une partie qui sont...
0: Parce qu'on est quand même dans un schéma de famille hétéronormée, où l'enfant est encore quelque chose qu'on a envie d'adopter en plénière, ça c'est sûr. L'adoption simple pose pas les mêmes questions. Hein. Et que dans ce cas-là, peut-être les enfants ne sont pas adoptables, parce que... pour des raisons juridiques, mais aussi peut-être pour des raisons juste de rêve, quoi, enfin, de...
1: Non, très précisément, les gens qui adoptent, qui veulent adopter, ils ont des critères précis. Parfois, il est demandé, déjà, quand ils obtiennent leur agrément, mm-hmm. et après, quand ils vont postuler auprès des aides sociales de l'enfance de chaque département, ou alors auprès des associations qui font ce qu'on va appeler en France les OAA, donc les organismes autorisés à l'adoption à l'international actuellement. Mm-hmm. Et l'une des premières choses qu'on demande à ces personnes-là, c'est qu'ils remplissent les critères.
0: Oui.
1: Voilà, est-ce qu'ils veulent un garçon, une fille, quel âge? De quel âge? Ça, c'est très honnêtement, ça c'est la base. Ma thèse, c'est d'où l'étude de ma thèse, choisir les enfants, parce qu'on voit tout de suite, dès la légalisation, pour prendre le cas de la France, dès la légalisation en 1923, on va mettre en place toute une série de critères qui vont guider les personnes qui postulent à l'adoption et par conséquent les pouvoirs publics et surtout ce que les autorités privées, quoi que j'appelle les autorités privées, c'est-à-dire les anciennes œuvres d'adoption, mmh. qui vont se conformer en fait à ce qu'ils veulent.
0: À cette qualité-là.
1: À ces critères-là qui vont venir jusqu'à avoir un enfant d'une certaine qualité. Donc on cherche un enfant de qualité. Donc on cherche un enfant d'un point de vue juridique qui soit totalement libre d'un point de vue juridique. On cherche un enfant qui soit en bon état de santé. Si on revient aux années 20, 30, 40 du siècle dernier, 60, on cherche des enfants aussi qui puissent avoir ce qu'on appelait à l'époque et qui puissent avoir une bonne une hérédité et convenable, parce que là, si je reprends les termes de l'époque, on parle donc d'hérédité physique et intellectuelle, on parle de voilà, d'un enfant, par exemple, on va, une bonne partie des candidats avaient priorité pour adopter des enfants issus des bonnes familles. Donc, des jeunes filles des dites bonnes familles, des jeunes filles bourgeoises, qui tombaient en sang entendu hors de mariage et qui se faisaient et qui donc étaient, il y avait une pression dans leur famille.
0: Elles abandonnaient sous X
1: ou... Elles abandonnaient sous X ou pas sous X, hein, mais qui abandonnaient. Donc, sans que personne ne sache le plus possible, hein, que le moins de personnes possible le sache. Donc, elle était une partie de ces enfants, de ces jeunes filles étaient transportées loin de la, de leur lieu de vie et étaient amenées dans des couvents, une maternité plutôt cachée à l'intérieur du pays, loin en tout cas de leur lieu de vie, pour avoir cet enfant et l'abandonner sur place et puis rentrer chez elle comme si rien n'était. Et cet enfant, après, il va être mis dans le circuit de l'adoption nationale, en l'occurrence en France. Non, pour vous donner un exemple. Mais en tout cas, le nombre d'enfants...
0: Et donc là on n'est pas encore dans une théorie génétique de l'eugénisme qui se développe maintenant, mais on est, je sais pas, je sentais un peu Jules Falquet bouillir par certains moments. En fait, ça m'a étonné parce que moi, je me dis, il n'y a jamais eu ça dans les manuels, on n'a jamais parlé de solitude dans un manuel français, on n'a jamais parlé de, par exemple, ce que tu raconte dans la combinatoire straight, c'est toutes les formes de disparition forcée d'enfants qu'on allait corriger idéologiquement, c'est-à-dire on les enlève de milieu. Bon, là c'est l'inverse que vous venez de raconter, Fabio Macedo, hein, c'est un enfant d'une jeune fille bourgeoise à la valeur de la culturelle du milieu dont elle est issue, et donc

pour remercier vraiment très chaleureusement mes deux invités, donc Jules Falquet, philosophe et autrice de la combinatoire Straight, colonialisme, violence sexuelle et bâtard bâtarde du capital, paru aux éditions Amsterdam en 2025, et puis le chercheur et historien Fabio Macedo, donc co-auteur de l'histoire des pratiques illicites de l'adoption internationale en France, avec Yves Denecher. Désormais, sur le nouveau site de la radio, il y a chaque émission, il y a une possibilité d'échanger et de poser des questions sur un chat qui est juste dans la même fenêtre, sur le côté de l'émission, sur le côté de la fiche de l'émission. Alors n'hésitez pas à nous faire vos retours. Eh bien, j'espère que vous avez envie de continuer avec nous et que vous allez nous retrouver dans la seconde partie de cette émission. Merci beaucoup.

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1: Bonjour à tous et à tous et bienvenue sur Radio Cause commune 93.1 dans le monde en question. Aujourd'hui, j'ai le plaisir de recevoir Régis Janté. Bonjour Régis Janté.
2: Bonjour à vous.
1: Vous êtes correspondant dans l'ancien espace soviétique et installé à Tbilissi depuis plus de 20 ans, correspondant pour RFI, mais aussi également pour Le Figaro et France 24. Et avec vous, Régis Janté, on va commencer par parler de la Géorgie et de l'actualité plus récente avec des manifestations, une énorme manifestation qui a eu lieu ce lundi 20 janvier dans la capitale Tbilissi, de cette petite république du Sud-Caucase. Je rappelle pour nos auditeurs que le Sud-Caucase, c'est trois anciennes républiques de l'ancienne Union soviétique, l'Arménie, l'Azerbaïdjan et la Géorgie. Et donc, la Géorgie, 3,7 millions d'habitants environ, et une énorme manifestation lundi 20 juin dans la soirée, une marche pour l'Europe. Que se passe-t-il en Géorgie, Régis Janté?
2: Ça veut dire que l'heure est grave, effectivement. On sent que c'est un moment historique pour les Géorgiens et pour tous les peuples de la région, parce qu'il y a la guerre en Ukraine, parce que la Russie exerce une très forte pression dans tout son entourage, sur lequel elle veut garder une forme de contrôle, en quelque sorte, alors que ces peuples, ces pays, aspirent souvent à avoir des liens beaucoup plus forts avec l'Occident, et c'est le cas de la Géorgie. Et en fait, ces derniers jours, l'Union européenne, du fait justement, vous en avez sans doute entendu parler de la

0: La guerre en Ukraine a accéléré le calendrier des candidatures, des rapprochements de trois républiques ex-soviétiques que sont l'Ukraine, la Moldavie et la Géorgie. Et la Géorgie qui était jusqu'il y a un an un peu le bon élève, si on peut dire, de ce qu'on appelle le partenariat oriental, c'est la politique de voisinage de l'Union européenne avec six ex-républiques soviétiques. La Géorgie était vraiment le pays qui faisait le plus de progrès, qui avait connu des élections, des alternances même démocratiques. Eh bien, la Géorgie a été punie en quelque sorte pour son comportement de ces dernières années, et seules l'Ukraine et la Moldavie ont obtenu la possibilité de devenir immédiatement candidat à l'accession à l'Union européenne. Ça va peut-être prendre 15 ans derrière, mais tout de même, alors que la Géorgie s'est vue refuser ce statut, et il est soumis à l'exécution d'un certain nombre de conditions, c'est-à-dire de réformes qu'il faudrait conduire. Et cela a fâché une bonne partie de la population. En tout cas, des pans très importants de celle-ci, qui, faut le rappeler, est très pro-européenne. Donc, en Géorgie, depuis une vingtaine d'années, les sondages donnent avec constance quelque chose comme 75% ou plus de la population qui aspire à devenir membre de la famille européenne, si on peut dire. Et ça a été perçu, ce refus de l'accord. C'est un avis qui a été recommandé donc par la Commission européenne. Et ça a été perçu par la population comme le fait d'un gouvernement géorgien qui a tout fait pour saper en quelque sorte cette route vers l'Europe et qui a fini par fâcher les fonctionnaires et les politiques européens qui ont donc décidé de ne pas immédiatement recommander ce statut de candidat.
1: Alors rappelons effectivement que vendredi dernier, donc c'était le 17 juin, la Commission européenne a rendu un avis favorable à l'octroi de la candidature, effectivement du statut de candidat à l'Ukraine et à la Moldavie. Alors que la Géorgie, on lui a simplement offert une perspective européenne, ce qui explique cette manifestation. Mais comment se fait-il que la population soit pour, proteste contre ça? Enfin, quel est le rôle des autorités géorgiennes par rapport et leur réaction par rapport à cette manifestation et d'abord aussi par rapport à la perspective européenne ouverture offerte par la Commission, mais pas pour tout de suite.
0: En fait, c'est assez compliqué parce que comme l'opinion est très forte en Géorgie et qu'il y a cette forte aspiration, ce qui explique cette manifestation de à peu près 70 000 personnes. Personnellement, j'ai couvert sans doute une centaine de manifestations dans ce pays. C'est probablement une des cinq plus grosses que j'ai pu couvrir en 20 ans en Géorgie, quoi. Et c'est un tout petit peu difficile à comprendre parce que le gouvernement, lui, dit qu'il est pro-occidental et qu'il a tout fait pour continuer ce rapprochement avec l'Occident. Et d'ailleurs, il a effectivement pendant un certain temps du moins fait un certain nombre de réformes, accéder à un certain nombre de demandes de l'Union européenne qui ont fait qu'il a aussi fait avancer un peu les choses, quoi, même si c'était déjà sur les rails, si je puis dire, quoi. Mais comme cette population et en fait il est en train de changer. Alors pourquoi? Il y a plusieurs hypothèses. Il faut voir que le gouvernement qui est maintenant depuis 10 ans en place en Géorgie est dirigé par un oligarque. Même si c'est de manière informelle, officiellement il n'a aucun titre, mais il n'y a aucun doute que c'est lui qui dirige ce pays, et le Premier ministre d'ailleurs vient de le reconnaître implicitement. Et cet oligarque, c'est Bidzina Ivanishvili, c'est quelqu'un qui a fait fortune en Russie, qui pèse 5 milliards de dollars, et qui est vraiment quelqu'un de très, très puissant, inscrit, très enraciné dans le système de pouvoir russe également. En tout cas, il a d'énormes connexions, il est très connu, il a joué à une époque un rôle important au cœur du système russe. Et en fait, probablement parce qu'il est tenu par la Russie, je ne sais pas si dans son fort intérieur il est pro-russe ou pas, mais on voit que la Géorgie, du fait des pressions aussi russes qu'il y a depuis 2-3 ans, et notamment depuis un an, puisque la Géorgie fait partie en quelque sorte du même paquet que l'Ukraine, c'est le même sort, ils sont plus ou moins vus, pour une part en tout cas, de la même manière par Moscou, eh bien on sent que ce gouvernement est en train d'essayer de plaire à Moscou. Est-ce qu'il le fait simplement parce qu'il a peur et qu'il essaie d'être le plus prudent possible, en se disant plus on affichera de signes pro-occidentaux, plus on risque d'irriter la Russie? Est-ce qu'il le fait parce que en fait, il est très perméable à la Russie et d'une certaine manière en phase avec elle. C'est ce que j'ai tendance à penser, mais c'est pas la réponse, est un tout petit peu difficile à apporter. Je n'entre pas dans les détails pour le moment. En tout cas, cette politique vise manifestement à satisfaire la Russie et à saper la route de la Géorgie vers l'Europe. Je vais donner un exemple très récent qui est très parlant. C'est le dernier exemple d'ailleurs. Le 16 mai dernier, le directeur de la principale chaîne de télévision d'opposition, qui s'appelle M'Tavari, a été condamné à 3 ans et demi de prison. Si vous discutez avec les défenseurs des droits de l'homme, etc., et si vous lisez vous-même le cas, vous comprenez que c'est complètement fabriqué. Donc c'est une pure arrestation politique arbitraire.
1: Mmh. Et, motivation en fait, politique, comme on dit en anglais.
0: Motivation politique, exactement. Oui. Et comme en fait, on sait par ailleurs que la justice géorgienne, c'est le grand problème du pays, est complètement dans les mains du pouvoir. La manière dont ça a été fait, le jour où ça a été fait, c'est complètement contrôlé par le pouvoir. Il s'avère que cette condamnation à 3 ans et demi de prison, pour des petites histoires en réalité, et probablement fabriquées, intervient exactement la veille où le Premier ministre devait aller à Bruxelles pour justement parler de ce statut de candidat. Vous voyez, c'est le meilleur moyen que pouvait utiliser ce gouvernement de pourrir la situation entre la Géorgie et l'Union européenne pour obtenir par exemple ce statut de candidat, puisque ce jour-là vous prenez une décision, ou la veille, une décision qui va absolument contre les valeurs de l'Occident. Et c'est ce à quoi on assiste depuis 2-3 ans. On a régulièrement des cas comme ça, des violations des droits de l'homme, une rhétorique aussi très dure, parfois presque insultante de la part des autorités vis-à-vis de l'Europe, qui montre qu'il y a une sorte de travail de sape pour saper la relation entre la Géorgie et l'Europe, sans dire on ne veut pas de l'Europe, tout en se prétendant être européen. Mais si vous dites trop directement nous sommes contre l'Europe, nous voulons vous rapprocher de Moscou, ça donne ce qui s'est passé en 2014 en Ukraine, un Maïdan, une révolution populaire.
1: Alors, peut-être il faudrait commencer aussi à reparler de l'historique, parce que on a parlé de cette affinité entre l'Ukraine et la Géorgie, donc il faut qu'on développe ce point-là. Et il y a une similitude de situation entre l'Ukraine et la Géorgie aujourd'hui, c'est que ce sont deux pays dont une partie du territoire est entre les mains de forces séparatistes pro-russes. Et dans le cas de la Géorgie, ça se passe très très vite, non pas en 2014 avec l'annexion de la Crimée pour l'Ukraine ou l'autoproclamation de république de deux républiques dans le Donbass, mais en Géorgie, c'est dès le début des années 90, c'est-à-dire dès l'implosion de l'Union soviétique et la déclaration d'indépendance de 15 anciennes républiques socialistes soviétiques, que plusieurs conflits éclatent et que deux parties de la Géorgie échappent au contrôle des Géorgiens, du pouvoir central géorgien.
0: Oui, absolument, c'est ça. Et ce qui montre bien d'ailleurs qu'il faut être très prudent lorsqu'on entend aujourd'hui dire et répéter souvent en France, par exemple, que c'est l'OTAN qui a été trop provocateur et donc la Russie a dû prendre des mesures, puisque en l'occurrence, c'est le contraire qui s'est passé. C'est-à-dire qu'il y a eu d'abord des conflits séparatistes. C'était bien avant d'ailleurs l'arrivée de M. Poutine au pouvoir. Donc ça concerne la Russie au premier chef et le pouvoir russe et non pas M. Poutine directement. Et ensuite, la Géorgie ayant perdu 20% son territoire avec les républiques de l'Abkhazie et de l'Ossétie du Sud, eh bien, a cherché un protecteur pour assurer sa sécurité, pour ne pas avoir d'autres conflits séparatistes, et c'est comme ça qu'elle s'est tournée vers l'OTAN. Donc c'est, en ce sens, il y a une vraie similitude, et ça montre aussi, je fais une petite parenthèse, mais que ces conflits séparatistes, il faut bien choisir un mot pour le dire, je l'emploie aussi, mais ça pose effectivement un problème, parce que souvent ce sont des séparatistes qui sont complètement fabriqués, qui font croire à une sorte de volonté populaire locale d'une région, le Donbass, Donetsk, l'Abkhazie, l'Ossétie, ou la Transnistrie pour la Moldavie, mais qui sont en réalité des outils. Et moi, j'ai beaucoup travaillé il y a quelques années sur ces questions-là. Je suis allé enquêter dans le Donbass en guerre pour comprendre comment la Russie constituait des entités séparatistes qui sont en fait des outils géopolitiques qu'elle utilise pour ensuite jouer ses cartes sur la scène internationale. Et on voit bien combien c'est complètement fabriqué. Alors la Géorgie, effectivement, a ces deux conflits sur les bras, ce qui normalement doit aussi d'ailleurs l'empêcher de pouvoir entrer dans l'OTAN, puisqu'une fois que vous avez des conflits, normalement, selon les statuts de l'OTAN, de l'Alliance Atlantique, vous ne pourriez pas rentrer. C'est sans doute une des raisons que la Russie utilise pour ce faire, même si ce n'est pas ça d'abord l'essentiel. Et donc la Géorgie est un pays, voilà, amputé de 20% de son territoire, qui pourrit la vie intérieure, évidemment, qui fait qu'on est beaucoup plus prudent, puisqu'il y a toujours une partie du spectre politique et de la population qui se dit si on met trop en colère la Russie, on risque d'avoir un nouveau conflit, donc il vaut mieux être prudente à son égard, il vaut mieux renoncer à notre rapprochement avec l'Europe ou les États-Unis.
1: Ou le différer.
0: Ou l'OTAN, ou le différer, etc. Donc c'est quelque chose qui joue un rôle très important, effectivement, dans la vie politique intérieure de la Géorgie.
1: Oui, et on voit comment, effectivement, aussi l'avenir d'un pays est en quelque sorte aussi plombé par cette menace constante, parce que en Ossétie du Sud, il y a régulièrement des incidents.
0: Oui.
1: À la frontière, à l'heure de la délimitation entre ce qui est Ossétie du Sud qui veut se détacher de la Géorgie, qui s'est détaché de la Géorgie, et la Géorgie, une espèce de limite administrative frontière, mais il y a des incidents, parfois meurtriers, qui éclatent sur ces délimitations-là.
0: Absolument, et effectivement, on se rend pas toujours compte, nous en France par exemple, de combien la menace sur un territoire qui se fait grignoter. Mais oui. Par un voisin agressif peut peser effectivement sur la vie politique, sachant qu'en plus le territoire dont vous parlez, c'est celui de l'Ossétie du Sud,
1: tout
0: qui
1: à
0: est
1: fait.
0: À 70 km, 80 km de là où je vous parle, c'est-à-dire de la capitale.
1: Oui.
0: Donc la souveraineté s'en trouve en quelque sorte menacée. Ce sont aussi des choses, par exemple, depuis 2008, depuis la guerre de 2008, la Russie de temps en temps matérialise ce qu'elle appelle une frontière, donc autour de l'Ossétie du Sud, et alors, de temps en temps on met 500 mètres de barbelés ici ou là, on ne sait pas trop pourquoi, selon des limites qui ont été décidées uniquement par le côté russe. Et par exemple, je me souviens que le 28 novembre 2013, si je ne me trompe pas, le jour où en fait l'Ukraine, la Moldavie et la Géorgie devaient signer un accord d'association avec l'Union, enfin ont signé d'ailleurs un document important pour continuer l'accord d'association avec l'Union Européenne, et bien ce matin-là, par exemple, les Russes déployaient des barbelés dans une partie du territoire. Évidemment, les caméras de télévision du pays, ce jour-là, bien, sont là. Évidemment, ce sont des questions qui sont utilisées par l'opposition, etc., pour dire au gouvernement « mais vous ne faites rien, à tort ou à raison ». Et donc, voilà comment on pourrit aussi un climat politique, en effet.
1: Rappelons aussi que c'est la signature et la dernière minute en Ukraine, l'ancien président Yanukovych qui refuse de signer finalement cet accord de partenariat, aussi qui déclenche la révolution du Maïdan.
0: Oui, absolument.
1: Donc, il y a des chronologies qui sont effectivement bien importantes à se remettre en tête, à comprendre l'inquiétude d'une part en Géorgie, et c'est aussi la façon dont il faut comprendre que dans l'ancien espace soviétique, comment on peut sentir des menaces et comment aussi on découvre au fur et à mesure que tous ces conflits qu'on a dit gelés, non réglés, différents, qui naissent au lendemain de l'implosion de l'Union soviétique, sont aussi des façons aussi pour la Russie d'exercer un pouvoir de nuisance sur un ensemble de territoires. On voit actuellement la Lituanie est avec la question de Kaliningrad. Mais on l'a vu aussi avec la Transnistrie, et c'est toujours possible à n'importe quel moment que les choses dérapent aussi en Ossétie du Sud et en Géorgie.
0: C'est à ça qu'ils servent, c'est en ce sens que je parlais d'outils géopolitiques, ce sont comme des grenades découpillées. On l'a vu en Géorgie, la question en Géorgie n'était pas la question de l'Ossétie du Sud et si Saakashvili a été imprudent, etc. Il l'a sans doute été, mais c'était vraiment pas la question. Et d'ailleurs, on vient de le voir avec l'Ukraine, puisque Zelensky était au contraire sur une position de
1: non-conflit, tout à fait.
0: De non-conflit et de
1: refuser jusqu'à la dernière minute, refuser la guerre jusqu'à la dernière minute, oui.
0: Absolument. D'ailleurs. Mais en fait, l'Ossétie du Sud a été le prétexte pour pouvoir attaquer la Géorgie à l'époque, où au fond, selon ce que disent d'ailleurs les dirigeants russes, M. Medvedev qui était président à l'époque, il s'agissait davantage de prévenir l'avancée de l'OTAN et de l'influence occidentale au Caucase et non pas de l'Ossétie. Donc c'est un prétexte. Même chose pour le Donbass, lorsque M. Poutine, à la dernière minute, c'est-à-dire trois jours avant la guerre, réunit un conseil de sécurité pour justifier la guerre qu'il a lancée, dans laquelle nous sommes toujours. Strasbourg prétexte aussi une attaque sur le Donbass et donc dit qu'il faut protéger les concitoyens et ses populations et donc on déclenche la guerre. Donc ce sont vraiment des grenades découpillées, ce sont des conflits qu'il faut suivre de très très près en effet.
1: Tout à fait, et avec le prétexte d'intervenir pour protéger des populations soit russophones, soit russes, disent aussi certains textes de propagande russe. Donc au nom de cette nécessité de les protéger partout là où ils sont, un droit d'intervention que s'octroie la Russie actuellement. Si vous le voulez bien, Régis Chanté, nous allons faire écouter une première pause musicale et nous allons écouter le quartet de Zveli Tbilissi qui chante une chanson en l'honneur de Tbilissi.

0: 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Nous recevons Régis Janté. Nous parlons de la situation en Géorgie et de l'avenir de ce pays qui s'est vu refuser le statut de candidat à l'Union européenne, même si on lui ouvre une perspective européenne, alors qu'on a accordé ce statut, enfin en tout cas que la Commission a recommandé aux membres du Conseil européen de voter en faveur de l'octroi de ce statut de candidat à la Moldavie et à l'Ukraine. Régis Janté, dans cette manifestation lundi soir à laquelle vous étiez pour couvrir pour Radio France Internationale et aussi pour d'autres médias pour lesquels vous travaillez, dont le Figaro et France 24, vous avez dit que c'était une des cinq plus importantes manifestations de ces cinq dernières années, entre 50 000, 70 000, certains ont dit jusqu'à 100 000 personnes qui participent, ce qui est beaucoup pour une capitale d'un petit pays. Rappelons que quand même, dans le Sud-Caucase, les pays sont petits, donc on a 3,7 millions d'habitants en Géorgie. C'était des jeunes, c'était des publics de tous les âges qui participaient à cette manifestation.
1: Il y avait tous les âges, en effet, beaucoup d'étudiants, j'ai eu beaucoup d'étudiants des facultés de Tbilissi, notamment par exemple pour RFI, j'ai interviewé une jeune fille qui venait de la faculté de droit, qui avait peint sur sa joue le drapeau ukrainien, jaune et bleu, et qui était très, très soucieuse du cours que suit le pays. C'était plutôt les classes aisées, je dois dire.
0: Oui.
1: Vraiment, et les classes intellectuelles. C'était ceux qui étaient là. Ils étaient venus à l'appel d'un mouvement qui s'appelle Honte, qui a été très actif, notamment il y a 3 ans, lorsqu'un député russe était, dans le cadre d'une commission parlementaire, s'était assis sur le siège du président du Parlement géorgien. Ça n'avait pas beaucoup dérangé celui-ci, ni le parti au pouvoir, mais ça avait beaucoup irrité une partie de la société, l'opposition. Et puis ce mouvement Honte qui s'est révélé à ce moment-là, et ça avait entraîné des semaines de manifestations. Mais là, on sentait effectivement que c'était les classes plutôt intellectuelles et aisées de Tbilissi, même si, comme je le disais, tous les sondages montrent ces dernières années un soutien populaire beaucoup plus important. Bon, ça vient aussi des difficultés des gens aujourd'hui. Venir de la province à Tbilissi, ça a un coût. Venir parfois même des quartiers extérieurs, c'est pas toujours facile. Et puis ça c'est un des défauts peut-être de la politique géorgienne aussi, d'être notamment des élites, d'être un peu dans l'entre-soi et de pas être capable forcément d'aller accéder aux couches populaires pour ce genre d'événement, ce qui aurait été très très important, quoi. Parce qu'effectivement, l'aspiration européenne de la Géorgie, elle a toujours été poussée par les classes intellectuelles, et ça fait 200 ans que ça dure, comme l'Ukraine d'ailleurs, c'est un peu une histoire parallèle, une construction de la nation comme ça qui se fait sur le long terme. Donc elle est très enracinée, elle est très très répandue dans le pays, et il n'y a pas non plus par exemple de couche pro-russe. En Géorgie, on en rencontre presque jamais. Éventuellement, on va rencontrer, et c'est d'ailleurs une partie du matelas électoral, si je puis dire, du parti au pouvoir, et c'est une vraie offre politique, il faut la respecter en tant que telle, de gens qui disent la Russie est trop importante, personne ne viendra nous défendre, il faut donc être prudent, peut-être mieux vaut-il renoncer à l'OTAN ou éventuellement à l'Europe pour ne pas connaître la guerre, etc. Donc c'est une offre politique qui existe un peu dans le débat, quoi. Mais bon, voilà qui étaient les gens qui était sur l'avenue Roustavéli dimanche.
0: Oui.
1: Les catégories sociales, toutes les classes d'âge, plutôt les élites intellectuelles et financières.
0: Alors, s'agissant, effectivement, c'est dans la prudence chez ceux qui, vous pensez qu'il s'agit davantage d'une prudence de la part de ceux qui disent, bon, écoutez, on est quand même un tout petit pays, on est isolé, on n'est pas sûr qu'effectivement l'Europe vienne, ou les États-Unis ou l'OTAN viennent se battre pour nous. Donc, soyons prudents vis-à-vis de la Russie. Je rappelle que la Géorgie, effectivement, n'applique pas et n'a pas les sanctions décidées comme d'autres pays, comme la Moldavie d'ailleurs, contre la Russie après l'invasion de l'Ukraine par la Russie de Poutine.
1: Oui, c'est ça. Et le gouvernement le présente souvent d'abord pour dire... C'est parce que nous défendons les intérêts nationaux, nous ne voulons pas que notre économie en souffre, etc. Il y a effectivement probablement un argument de la prudence en se disant, mais si la Russie devait gagner la guerre en Ukraine et qu'on participe aux sanctions, on va se faire vraiment durement taper sur les doigts. Ensuite, c'est un argument qui peut s'entendre. Après, entendant la rhétorique exercée par le pouvoir, encore une fois, très brutale à l'égard de l'Europe, souvent très, on n'est pas obligé d'arrêter le directeur de la principale chaîne de télévision d'opposition la veille d'une visite à Bruxelles.
0: Donc, en tout cas, c'est pas un signe, effectivement.
1: Absolument. Et donc on peut penser que ce gouvernement poursuit en fait une ligne pro-russe, mais qu'il ne peut pas l'afficher en tant que tel. Le parti le plus évidemment pro-russe, et aujourd'hui nous avons des preuves qu'il a été financé directement par l'appareil présidentiel de M. Poutine, c'est un parti qui s'appelle l'Alliance des Patriotes. Donc vous voyez, et c'est en réalité des gens qui travaillent complètement pour la Russie et qui se font même payer pour ça.
0: Mais c'est pas le parti au pouvoir actuellement, le parti au pouvoir.
1: Non, c'est pas le parti au pouvoir, mais c'est un parti dont l'existence et même le financement a été organisé par Monsieur Ivanishvili. Et ça, on peut le prouver, c'est pas des dires. Donc, et on voit aussi, par exemple, l'an dernier, il y a une journée, c'était il y a presque un an, c'était le 5 juillet 2021, il y a une journée qui, à l'origine, devait être une marche pour la fierté, donc des marches des LGBT. Donc,
0: oui, pour défendre les droits des LGBT, voilà, oui, tout à fait.
1: Et défendre les droits contre l'homophobie, etc. Mm-hmm. Et il y a eu dans la rue beaucoup de menaces de la part de mouvements ultra-conservateurs proches de l'église orthodoxe, etc. Finalement, les LGBT sont pas sortis, sont restés chez eux. Les journalistes, eux, étaient dans la rue pour essayer de montrer ce qui se passait. Et les manifestants s'en sont pris, notamment aux journalistes. Une cinquantaine ont été attaqués ce jour-là. À deux reprises, le drapeau européen a été descendu. Le mouvement Honte, dont je vous parlais, a vu son siège investi et des gens ont été battus très violemment. Et une des personnes qui a été battue est morte, non pas de ses blessures, mais suite à ces événements, cinq jours plus tard, est décédé. Donc c'était d'une très grande violence. Et moi, j'ai enquêté sur tous les groupes qui étaient dans la rue ce jour-là. Tous étaient des groupes pro-russes.
0: D'accord.
1: Donc on peut prouver les liens avec la Russie, parfois qu'ils les revendiquent. Et aucun n'a été puni par le gouvernement, alors qu'il y a des dizaines de vidéos qui traînent, bien sûr. Donc on a les noms, on sait ce que les gens ont dit ce jour-là, on sait à peu près qui a frappé qui. Et malgré tout, le pouvoir a protéger ces gens qui s'avèrent être des pro-russes, donc c'est probablement par hasard, et qui ont en quelque sorte attaqué sur des valeurs absolument fondamentales de l'Union européenne, qui sont la protection des minorités sexuelles, la protection des journalistes. On voit là encore un signe très négatif à cet égard vis-à-vis de l'Europe.
0: Oui, rappelons qu'effectivement dans le discours de propagande russe aussi et dans l'ancienne Union soviétique de toute façon il y a une difficulté à avoir un esprit de tolérance vis-à-vis de ça et on décrit l'Europe comme étant effectivement l'horreur, l'enfer avec ses marches de la fierté, c'est le repoussoir et c'est l'image dont on se sert pour dire que l'Europe c'est Sodome et Gomorre quoi.
1: C'est ça, c'est quelque chose qui est instrumentalisé, qui est maintenu en permanence, ça vient pas de n'importe où, et on peut même très bien tracer ces choses-là, puisque dès le retour au pouvoir de M. Poutine en 2012, lorsqu'il amorce véritablement un tournant conservateur, d'emblée, ces questions-là ont été érigées comme
0: tout à fait.
1: Un instrument géopolitique.
0: Un instrument géopolitique, et notamment pour effectivement faire capoter aussi l'accord d'association dans plusieurs anciennes républiques socialistes soviétiques avec l'Union européenne, ce qui s'est passé avec l'Ukraine par exemple.
1: Exactement, et on observe ça partout. Donc il y a un vrai patron qu'on retrouve à l'œuvre partout.
0: Voilà. Alors vous avez à propos de ces événements-là parlé de l'Église. Quel rôle joue l'Église en Géorgie? C'est une Église autocéphale, orthodoxe, mais qui ne dépend pas directement de celle du patriarche de Moscou.
1: Non, effectivement, mais elle se sent une véritable affinité avec elle, puisqu'au fond, c'est une église orthodoxe, et qui est donc, c'est ce qu'on observe dans la région, très contre un certain nombre de valeurs promues par l'Union européenne, et donc qui est prompte à s'attaquer à un certain nombre de questions, ce qui est aussi vrai de l'église catholique pour une part, ou de pans de l'église catholique, très sensible aux questions d'homosexualité. d'actualité, de sexualité en général.
0: Sur les questions d'avortement, sur les questions de la procréation.
1: Exactement, oui. Absolument. Et puis sur l'individualisme en général, etc. Et donc c'est une église qui est assez puissante, c'est malgré tout une église orthodoxe, donc elle a plutôt tendance à se soumettre au pouvoir politique, mais elle est dans un certain rapport de force. C'est une église qui en Géorgie, de ce fait, se trouve être une église assez, assez pro-russe, puisque finalement elle se trouve plus d'affinité avec les valeurs de l'église russe qu'avec l'Union Européenne, si je puis dire, et qui fait qu'à plusieurs moments on voit bien qu'elle va plutôt dans ce sens. C'est par exemple le patriarche très respecté, qui est un très vieil homme et très malade aujourd'hui, il y a deux qui étaient allés juste après la guerre de 2008 parler à Moscou, notamment avec le président de l'époque, Dimitri Medvedev, et on sentait qu'il voulait en quelque sorte recoller les morceaux. Donc c'est une église qui se sent plus d'affinité envers la Russie qu'envers l'Europe, mais qui, du fait des conflits, notamment les conflits séparatistes dont on parlait, est tout de même gênée, ne peut pas trop avoir de collusion apparente, en tout cas avec l'Église russe, puisque cela va à l'encontre des intérêts nationaux, puisque la Géorgie a perdu 20% de son territoire. Mais par exemple, ce qui se passe, c'est qu'on a vu récemment un des hiérarches de cette église qui s'appelle Shio, un métropolite je crois, érigé au titre de locus tenens, si je ne me trompe pas, qui en général est considéré comme le poste, le tremplin pour devenir le futur prêtre, le successeur, exactement. Mm-hmm. Sachant encore une fois qu'il y a deux est très âgé et vraiment très, très souffrant de Parkinson, je crois. Et en fait, les informations qu'on a, elle demanderait de confirmer, mais montrerait que la promotion de Shio à ce poste-là a été agréée avec le patriarcat de Moscou, qui lui-même n'est pas du tout indépendant et coordonne énormément de son travail avec le pouvoir russe. Et donc c'est un signe encore inquiétant de voir combien cette église géorgienne est en fait presque institutionnellement, si je puis dire, enfin informellement, mais dépendante de la Russie. Et d'ailleurs, dans la journée du 5 juillet 2021 dont je parlais, contre, à l'origine qui devait être une journée contre l'homophobie, eh bien, Shio et ses gens, les organisations qui gravitent autour de lui, étaient extrêmement présentes dans la rue.
0: Bon. Nous continuons notre découverte du paysage politique géorgien. Vous avez parlé de ce parti Rêve géorgien qui est au pouvoir depuis une dizaine d'années. Il succède au parti de Saakachvili et à son règne, qui a été davantage considéré comme une période d'ouverture vers l'Europe et l'OTAN.
1: Oui.
0: Et le rêve géorgien a essayé d'avoir une politique différente de Saakachvili, présentée comme celle d'une normalisation. Alors mes questions, c'est est-ce que cette normalisation a donné des résultats ou quelles étaient les attentes vis-à-vis de cette nouvelle politique, simplement de réduire des tensions, ou bien est-ce qu'il y avait d'autres attentes plus précises pour récupérer l'intégrité du contrôle, enfin le contrôle sur l'intégrité tout le territoire, je vous écoute, Régis Janté.
1: Effectivement, c'est une politique donc de normalisation. Alors ils disent qu'il faut pas dire normalisation, mais en tout cas de non-confrontation avec la Russie.
0: Rappelons que la Russie et la Géorgie n'ont toujours pas de relations diplomatiques.
1: Oui. Absolument, depuis la guerre de 2008.
0: D'accord.
1: Et donc effectivement, il s'agissait de se dire, bah, puisque on n'a pas les moyens de lutter contre la Russie, tâchons de normaliser, d'entrer dans une non-confrontation, de restaurer le dialogue. Alors comme il n'y a pas de relations diplomatiques, vous avez raison de le soulever, on a créé un mécanisme avec des représentants spéciaux, notamment côté géorgien, un représentant spécial du Premier ministre, qui se sont rencontrés chaque année, trois ou quatre fois, en général à Prague, et qui ont tâché de régler un certain nombre de problèmes non politiques, mais le principal résultat a été par exemple le retour des vins géorgiens qui avaient été sous embargo, leur retour sur le marché russe dès 2013, dès l'arrivée au pouvoir en fait d'Ivan Julie et du rêve géorgien. Et c'est une politique qui, bon, là, sur le vin ou sur des choses comme ça, a donné quelques résultats. En revanche, sur l'essentiel, à savoir, comme vous le soulignez, l'intégrité territoriale, cela n'a absolument rien donné. Et c'est d'ailleurs une question que je pose, c'est qu'on a une Géorgie et un pouvoir qui a tout fait pour essayer de se montrer de bonne composition, on va dire, avec la Russie, de ne pas franchir les lignes rouges que la Russie désigner. Et malgré tout, en fait, sur l'Abkhazie-L'Ossétie du Sud, non seulement il n'y a pas eu de progrès, mais la situation a continué, si je puis dire, à empirer. On mentionnait tout à l'heure, par exemple, la pose de barbelés autour de l'Ossétie, donc la matérialisation de la frontière de temps à autre. Et ça existe depuis 10 ans, quoi. Donc effectivement, ça n'a rien, malgré les bons signes envoyés par Ivanishvili, qui jouit d'une grande confiance à Moscou. Je dis ça parce que c'est très simple, si vous irritez Moscou, très vite vous recevez de la presse assassine dans la presse russe, c'est pas très compliqué, que ce soit à la télévision si c'est très très grave, ou bien dans des journaux ou dans des chaînes Telegram. Mais personnellement, moi qui lis des dizaines d'articles chaque jour sur toute la région, je me souviens pas, je crois que je n'ai jamais lu un seul article négatif sur Ivanishvili dans la presse russe. Pas un seul. Donc c'est très significatif, ça. Alors que j'en lis encore régulièrement sur Saakashvili, alors oui, qu'il est en prison et qu'il est complètement hors jeu, quoi.
0: Oui, et que pas du tout un candidat qui est sur le point de revenir. Enfin, ça ne représente pas un enjeu, effectivement, de pouvoir, parce qu'il n'est pas du tout sur le point d'effectuer un retour politique scène.
1: Son parti, pourquoi pas, parce qu'on a pu voir lors des dernières élections, même s'il n'y a pas forcément une adhésion au parti de Saakashvili, mais puisque c'est un parti puissant, avec plein de gens compétents, qui a un bilan qui est très correct en réalité, alors qu'on diabolise parce qu'il a été, il y a eu des violences et des choses comme ça, et donc on le diabolise et en tout cas on a raison de le critiquer, comme tout pouvoir, mais en même temps qui a effectivement un bilan extraordinaire en termes de remise de l'État sur ses pieds, de lutte contre la corruption, etc. Et malgré tout, mais ce que je veux dire, c'est que le parti d'Ivanishvili, de ce point de vue-là, en permanence, le rêve géorgien a officiellement, et je l'ai dit tout à l'heure, continuer à soutenir l'Europe, à dire qu'il promouvait cette idée, parce qu'il ne peut pas faire autrement, encore une fois, ça serait vraiment aller contre le gros de l'opinion géorgien, mais dans la pratique, on sent qu'ils se sont aussi permis de dire des choses comme ça, parce qu'ils savaient très bien aussi que les portes étaient fermées. Je veux dire, après la guerre de 2008, on avait tous compris que l'OTAN, l'Union Européenne, les portes étaient fermées, donc ça ne coûtait rien de le dire, en quelque sorte. Et ça permettait d'amadouer la population. Et déjà, dès le début, on a pu voir un certain nombre de signes qui montraient, pas une politique pro-russe, mais un souci de respecter ou de tenir compte des intérêts de la Russie. Et là, je le dis de manière très objective, je ne dis pas que c'est bien ou c'est mal, mais on le voit par exemple, c'est de cette façon que Ivanishvili et ses équipes ont détruit l'idée d'un projet de port à Anaklia, qui se trouve au nord-ouest du pays, sur les bords de la mer Noire, en eau profonde, un projet qui ne plaisait pas du tout aux Russes parce qu'on se trouvait aux portes de l'Abkhazie, c'est de l'eau profonde, donc on aurait pu imaginer que des navires battant pavillon de l'OTAN, disons, oui, ou de pays membres circuler, de l'OTAN, oui, pouvaient venir
0: mouiller.
1: Si mouiller, voilà, je cherchais les mots. Et donc ce projet, sous couvert de différentes choses, bref, en accusant les porteurs de ce projet, les investisseurs, a été détruit et on nous a promis des nouveaux investisseurs, mais bien sûr, on n'en a pas vu un seul apparaître. Et plein de choses comme ça. La restauration de partis pro-russes, je parlais de l'Alliance des Patriotes, c'est aussi quelque chose qui est important pour la Russie, parce qu'ensuite, ça donne des leviers pour pouvoir intervenir dans le débat public, pour et promouvoir un certain nombre d'idées. Donc voilà, on a vu ce parti émerger, de même qu'on a vu apparaître plus de propagande russe sur les médias sociaux, un peu les télévisions parfois. Donc voilà ce qu'est le rêve géorgien. Si on prête attention aux mots, si on fait la grammaire des mots, et là je fais un peu de comparatif, parce que moi je travaille dans toute la région, en Asie centrale, etc. Et lorsque souvent, pas toujours, mais très souvent en ex-URSS, vous dites « moi je suis pas pro-occidental ou pro... je suis pro mon pays, pro-kazakh, pro-géorgien, pro-arménien », selon les contextes, mais parfois ça veut dire en fait, si je suis pro-géorgien, le rêve géorgien, c'est pas le rêve européen de la Géorgie, c'est le rêve géorgien, ça veut dire je ne rêve que de Géorgie, ça veut peut-être dire, et c'est ce que ça veut dire au fond, ça veut dire je ne suis pas pro-occidental en fait. C'est une manière de dire que je suis pro-russe, ou en tout cas de dire que je ne suis pas pro-occidental. Donc c'est le rêve géorgien. Et ce qu'on a pu observer l'autre soir à la manifestation, c'était le rêve européen, d'une partie de la Géorgie en tout cas, et probablement de la majorité. Voilà, cette expression est assez importante parce que ça montre aussi ce qu'est ce parti.
0: Oui, je vous propose une seconde pause musicale, si vous le voulez bien. Nous allons écouter un trio donc, de chanteurs géorgiens. Ce trio s'appelle Tsisperi Trio. Et il va nous chanter Zamtaria Tsivea. L'hiver est froid.

0: Vous êtes sur Radio Cause Commune 93.1 dans le monde en question. Nous recevons Régis Janté, correspondant dans l'ancien espace soviétique pour RFI. Vous êtes, Régis Janté, installé à Tbilissi depuis une vingtaine d'années et il vous arrive aussi de faire des reportages pour France 24 et le Figaro. Donc nous parlions de l'évolution de la vie politique en Géorgie et de ce parti qui s'appelle Le Rêve Géorgien. Vous parliez de la façon dont les gens disaient oui, être géorgien ou dire moi je suis pro-géorgien ou je suis pro-kazakh ou je suis pro-arménien, ça veut dire aussi en fait je ne suis pas pro-européen. Donc on se ménage, c'est cette espèce de prudence que vous notez dans l'espace post-soviétique parce qu'on craint la toute-puissance ou le pouvoir de nuisance de la Russie, où on a du mal à se défaire d'une influence russe dans la région ou de se penser un avenir différent.
1: Oui, c'est ça. Ce que j'ai écrit un article pour le Figaro un peu au début du conflit en Ukraine, là au mois de mars, je crois, j'ai dû le publier ou février, pour raconter par exemple que en 20 ans d'expérience dans la région, j'ai fait énormément de manifestations, alors soit pour des révolutions colorées comme en Ukraine, comme en Géorgie, soit pour des comme en Arménie en 2018, soit pour des mouvements plus sur une problématique 2015 en Arménie sur le prix de l'électricité, au Kazakhstan sur le niveau de vie et la répartition de la manne pétrolière. Bref, dans toute cette région, et on s'aperçoit d'une chose, c'est que les populations qui sont jeunes aujourd'hui, en tout cas une nouvelle génération qui avait 10 ans, 15 ans au moment de la chute de l'URSS, donc pour qui l'URSS et la Russie ne veut pas forcément dire grand chose, arrivent aujourd'hui aux affaires, ou en tout cas alors, aux affaires politiques, mais aussi aux affaires tout simplement, enfin ce sont des gens qui sont dans la...
0: Ce sont
1: des citoyens souvent assez pas si mal éduqués que ça par rapport à d'autres régions du monde, plutôt assez bien éduqués, il y avait un taux d'alphabétisation très fort en URSS.
0: Il faut le reconnaître, absolument. Et dans l'ensemble des républiques et au niveau universitaire aussi, hein, très, très, très fort.
1: Oui. Exactement. Et en fait, donc, ça donne des populations. Et bien, quand on leur donne un téléphone portable, un smartphone en poche, et tout le monde en a un, ce sont des gens qui ont plus d'informations qu'autrefois, qui savent ce qui se passe à l'étranger. Si vous discutez avec un chauffeur de taxi dans toutes ces régions, souvent, vous dites que vous êtes français, il va vous dire qui est Macron, qu'est-ce qu'il a fait la semaine dernière, qu'est-ce qu'on a dit de lui. L'information n'est pas toujours correcte, mais vous sentez un intérêt, etc. Bref, des gens informés. Et donc, j'ai l'impression que plus et c'est ce que j'observe dans les manifestations que je suis obligé de couvrir dans toute la région. On a vu celle aussi, les manifestations du Bélarus en 2020, qu'on a des populations qui savent assez bien comprendre la politique, qui sont au courant des corruptions de leurs élites, des compromissions de leurs élites, et des pouvoirs qui sont souvent encore liés, eux, à la Russie. C'est le cas d'Ivanichvili en Géorgie, c'est un oligarque qui a fait fortune en Russie, même si officiellement sa fortune n'est plus en Russie, ça resterait d'abord à prouver, et puis il a manifestement plein de liens, puisqu'il doit déjà toute sa fortune, tout ce qu'il est, il le doit à la Russie. Même chose pour Loukachenko, bien sûr, qui est un vieil apparatchik qui tient énormément grâce au soutien de Moscou, et on a vu ce qui s'est passé en 2020, s'il n'y avait pas eu Moscou.
0: En Biélorussie, oui, tout à fait.
1: En Biélorussie, il serait tombé. On voit ça avec, par exemple, les leaders aujourd'hui dans l'opposition en Arménie, qui sont aussi très proches du Kremlin. Je pense à l'ancien président Robert Kocharyan, contrairement à Pachinian, qui est un journaliste qui est vraiment sorti de la rue sans aucun soutien de Moscou et dont toute la légitimité n'est que la légitimité populaire. Il n'est pas soutenu par les oligarques locaux, il n'est pas soutenu par Moscou. Donc voilà, une sorte de guet qui se crée entre, ou de fracture entre des populations qui, un peu mieux informées, aspirent à des vies, pas forcément à adhérer à l'Europe, c'est pas forcément pour de la grande idéologie, mais Europe, ça veut quand même dire état de droit. Ça veut dire un peu plus de richesse, beaucoup plus de richesse. Faites la comparaison entre le niveau de vie moyen en Pologne aujourd'hui et l'Ukraine, alors qu'ils étaient à peu près au même niveau il y a 35 ans.
0: Tout à fait.
1: Donc, aujourd'hui, c'est un rapport de quasiment 1 à 4, les revenus entre la Pologne et l'Ukraine, par exemple.
0: Oui.
1: Là, il y avait des Ukrainiens qui sont réfugiés en Géorgie, je les ai interviewés pour le Figaro, et une dame me disait, j'ai un très bon salaire, je travaillais pour l'assurance nationale, quoi, et j'avais l'équivalent de $400, donc 350 euros de revenus mensuels, c'était un bon salaire, disait-elle, se rendant pas compte de combien c'était faible. Et c'est plus fort qu'en Géorgie, mais un peu, mais c'est pour dire combien... Et donc, on a ces populations qui sont de plus en plus conscientes de ça, et des pouvoirs qui, eux, des oligarques, des pouvoirs qui sont encore complètement pris par Moscou, qui parfois aussi voient dans Moscou une roue de secours. Ils savent que si un jour ils sont sur le point de perdre le pouvoir, ils pourront avoir le soutien de M. Poutine, comme M. Poutine l'a accordé à Loukachenko, a essayé de l'accorder à Yanukovych en 2014, ou à Bachar el-Assad à partir de 2015. Et donc, voilà, on a ces fractures qui se créent dans la région, et je pense que c'est prometteur de beaucoup d'autres crises, parce que ça ne dépend pas des volontés de tel ou tel, mais c'est simplement le mouvement de l'histoire, le mouvement de ces sociétés, le rajeunissement de ces sociétés, de gens qui, pour qui l'Union soviétique, qui est quand même un des grands référents de M. Poutine, eh bien, n'existe plus.
0: Oui, qui ont grandi, soit qui sont nés après, ou qui étaient très jeunes lorsque l'Union soviétique s'est effondrée. Donc, mais est-ce que cette jeunesse, cette nouvelle population active, consciente, politisée, elle est dans les pouvoirs, enfin elle est dans les partis politiques, ou est-ce que les partis politiques, par exemple Rêve géorgien ou le parti de Saakachvili, est-ce qu'ils se sont renouvelés ou non?
1: Alors c'est, par exemple, je vous disais que la manifestation de ce lundi dernier, du 17 juin, était, du 20 juin, pardon, était organisée par ce mouvement de la société civile, de jeunes, qui sont des trentenaires, qui sont des trentenaires, par exemple. Oui. Et lorsqu'il y avait eu les événements d'il y a 3 ans contre ce député russe là, qui s'était assis sur, malheureusement, sur la chaise du président du Parlement, par exemple, lors des manifestations qui ont suivi, le mouvement honte rejetait la présence des politiques sur la scène, ils ne voulaient pas politiser en quelque sorte le mouvement. En Géorgie, j'ai l'impression qu'ils ont de la peine. Le parti, il faudrait voir la moyenne d'âge, mais des députés par exemple, mais j'ai l'impression que le parti Les Rêves Géorgiens est quand même assez âgé par rapport au reste, ce qui n'est pas vraiment une surprise. Le mouvement de Saakashvili, le mouvement national uni, est sans doute un peu plus jeune, mais reste quand même peut-être plus âgé qu'ailleurs. Ce qu'on voit dans toute la région, et Zelensky est un bon exemple, c'est l'émergence de leaders qui des quadragénaires. Zelensky est né en 78, Pachinian en Arménie est né en 75, donc sont vraiment des gens qui d'ailleurs sont pas forcément anti-russes, c'est simplement que leur tête, leur entourage sont des gens qui naturellement sont allés étudier un peu aux États-Unis ou ailleurs, pour qui l'URSS ne veut pas dire grand-chose, qui parfois ne parlent même pas russe, pas tous en tout cas.
0: Ou parfois le parlent, hein, mais néanmoins...
1: Oui, tout à fait. Mais un très bon politologue arménien, par exemple, me disait, alors qu'il est plutôt pro-russe, ce politologue, je trouve, en tout cas, il est très inscrit dans le monde russe, me disait, par exemple, lorsque Pachinian a émergé, il m'a dit, c'est la première fois qu'on a un leader arménien qui a appris le russe à un moment donné. Et il me disait, dans 10 ans, on aura peut-être un nouveau Premier ministre à qui il faudra un traducteur pour parler avec le président russe de l'époque, dans 10 ans. Quoi. Alors, on verra si ça se confirme, mais naturellement, c'est des choses qui commencent effectivement à arriver. Et donc, c'est le mouvement naturel des générations. Et alors que la Russie, elle, est dirigée par un monsieur de 70 ans qui a la tête dans Staline, dans l'URSS, dans les années 70, dans Andropov. Et qui n'a pas les mêmes rêves ou pas du tout la même
0: et qui d'un point de vue aussi géopolitique a parfois des réflexes qui sont ceux du 19e siècle. On disait quand on envahir un territoire, c'était en 2014, les Américains comprenaient pas, mais comment on peut encore au 21e siècle envahir un territoire, c'est quelque chose qui appartient à un monde passé. Mais non, justement, c'est ces décalages-là qui sont intéressants à souligner, hein, effectivement, dans les esprits des dirigeants et des nouvelles et les différentes générations, comment les représentations du monde peuvent évoluer. Vous avez parlé de réfugiés ukrainiens que vous avez interviewés. Est-ce que vous pouvez nous dire, est-ce qu'il y a eu beaucoup d'Ukrainiens qui sont arrivés en Géorgie? La Géorgie en a accueilli beaucoup. Est-ce que par ailleurs, il y a des gens qui ont fui la Russie, qui sont arrivés en Géorgie, soit directement, soit indirectement, en passant par l'Arménie?
1: En fait, on a effectivement énormément de... Alors, on n'a pas les chiffres d'ailleurs. On les a pour les Russes. On sait qu'il y a Il en reste au moins 20 000 ou quelque chose comme ça, qui sont, non seulement qui sont venus en Géorgie, mais qui y sont restés. Mais peut-être, j'ai pas les chiffres en tête, mais il est possible qu'il y ait 70 000 ou 80 000 Russes qui, dans un premier temps, sont venus s'installer ici, puis qui après sont partis en Europe ou dans d'autres pays. On retrouve la même chose d'ailleurs avec l'Arménie, avec le Kazakhstan, donc beaucoup, sans doute des centaines de milliers de Russes qui sont partis. Donc on en retrouve ici. Ils ne sont pas toujours bien accueillis, les Russes d'ailleurs. Enfin, il n'y a pas de violence, tout ça, pas du tout. Mais il y a beaucoup d'insultes à leur égard, en tout cas à l'égard de leur pays. De leur pays et de M. Poutine dans les rues de Tbilissi, souvent écrites en anglais d'ailleurs, mais pour leur faire sentir qu'on sait très bien qu'il y a un gros problème avec la Russie, qu'il y a eu des propositions, par exemple, des gens qui disaient si les Russes veulent ouvrir des comptes en Géorgie, il faut qu'ils signent une déclaration comme quoi ils reconnaissent l'intégrité territoriale de la Géorgie ou des choses comme ça. Ça donne une idée du climat.
0: Oui, oui. Par ailleurs, oui, non, mais la pesanteur d'une situation, parce que c'est pas évident d'avoir 20% de son territoire occupé,
1: bien sûr.
0: Et de l'avoir perdu, et puis que les choses durent, et on ne sait pas si la guerre peut reprendre, on peut perdre davantage, ou est-ce qu'un jour on recouvrira la souveraineté sur tout le territoire?
1: Et par ailleurs, il y a un soupçon qui est loin d'être infondé, qu'une partie des Russes qui sont installés ici n'y sont pas là parce qu'ils seraient contre le régime de M. Poutine, etc., mais qui sont là au contraire pour contourner les sanctions, par exemple, parce que d'ailleurs des centaines, voire des milliers de sociétés de droit géorgien ont été ouvertes par des Russes ici, puisque ça leur permet, étant de droit géorgien, ça leur permet de toucher des dollars, alors que le pays ne peut plus en recevoir, etc. On a par ailleurs beaucoup de Bélarusses. J'ai pas les chiffres, mais des milliers et des milliers, peut-être 10 000, peut-être plus.
0: Alors ceux-là, ils sont là depuis avant la guerre en Ukraine, depuis les événements les élections,
1: ça.
0: Voilà, en 2020.
1: Ils sont venus petit à petit. Ils sont beaucoup sur Batoumi, non moins sur Tbilissi apparemment. Et beaucoup des gens du secteur IT qui étaient très, très actifs en Biélorussie. Donc on a Et puis on a des Ukrainiens. Pareil, je suis incapable de vous donner des chiffres. Personnellement, j'ai travaillé sur les gens de Mariupol à l'époque où on en parlait beaucoup, avant la chute du dernier bataillon qui était réfugié dans l'usine Azovstal. Et on m'a parlé au moins de 3-4 000 personnes de Mariupol. Et moi, je leur avais fait raconter leur terrible voyage entre le moment où ils prennent la décision de quitter Mariupol et celle où ils arrivent à la frontière géorgienne, et qui est un voyage très risqué où on les a fouillés, interrogés, où ils sont restés plusieurs jours sans manger, etc. Et on les a raquettés aussi. À peu près chaque famille que j'ai pu rencontrer avait réussi à emmener l'équivalent de 1000 euros ou presque dans la poche pour pouvoir faire le voyage. Et en général, on leur a tout volé. Enfin, les militaires russes, tchétchènes et autres ukrainiens du Donbass, séparatistes, les ont raquettés au passage des checkpoints et dans les camps de filtration. Donc on les trouve ici. Le pouvoir les a pas vraiment aidé parce qu'ils étaient un peu, comme je l'ai expliqué depuis le début, le pouvoir est assez embarrassé vis-à-vis de l'Ukraine. Il a même une politique, enfin il y a eu beaucoup de polémiques entre le pouvoir ukrainien et le pouvoir géorgien. Finalement, un peu à contre-cœur, mais on a mis quelques hôtels à disposition des Ukrainiens, en tout cas avant la saison touristique. Ensuite, certains sont encore dans des hôtels, d'autres ont été mis dehors en leur disant que la saison touristique ouvrait et donc il fallait qu'ils se trouvent un appartement. Et évidemment, ce sont des situations très, très difficiles. Une députée géorgienne d'opposition, par exemple, a monté un petit mouvement pour ramasser de l'argent, pour pouvoir venir en aide à certains au niveau alimentaire, à plein de niveaux, parce que souvent les gens sont partis avec une petite valise, un petit

0: va toucher à sa fin, Régis Jantet. Je voudrais quand même vous poser une dernière question. Quand on a 20 ans et qu'on est géorgien, on rêve de quoi ?
1: Alors c'est toujours difficile de le dire, parce que je présume qu'il y a une partie des Géorgiens qui rêvent de tradition, d'un monde idéal, religieux, dans les traditions, etc. Et ça, je le vois vraiment de plus en plus, non pas disparaître, mais parfois réinventer même, mais en tout cas que c'est moins présent dans la vie des gens. À Tbilissi, mais Tbilissi, c'est le lieu de l'élite, bien sûr, ouais. Il y a des gens un peu plus riches. Mais
0: la capitale, oui.
1: Les jeunes que je voyais il y a 20 ans, ouais. Quand moi je suis arrivé, et les jeunes de 20 ans que je observe aujourd'hui, ne sont pas du tout les mêmes. On avait à l'époque des gens très ancrés dans le monde post-soviétique, on voyait des traditions très fortes, on voyait rarement des jeunes couples se tenir la main dans la rue ou s'embrasser, a fortiori. Alors qu'aujourd'hui, en tout cas au centre de Tbilissi, on est comme si on était au centre de Paris ou de Londres ou de Berlin, avec, vous voyez, dans le style vestimentaire, dans les comportements sociaux. Donc je pense qu'on rêve de l'ouverture sur le monde, on rêve du monde occidental, pas forcément labellisant comme tel, mais ce monde où on a une certaine liberté avec son corps, avec ce qu'on fait dans la vie, avec ce qu'on se met dans la tête par la littérature, par la culture. On écoute beaucoup de choses très modernes. Donc je crois qu'on rêve, on rêve plutôt de ce monde-là, d'un monde libre. Les Géorgiens sont des gens assez libres quand même.
0: Eh bien, je vous remercie, Régis Jantet. On va se quitter en musique quand même. On va écouter un groupe, justement, de jeunes Géorgiens qui... Tamada, le groupe Tamada. Ou peut-être on va dire ce que ça veut dire. Qu'est-ce que c'est que la cérémonie du Tamada ?
1: Oui, le Tamada, c'est celui qui dirige la table et qui dit des toasts selon les traditions géorgiennes.
0: Qui porte des toasts, tout à fait.
1: Voilà, et donc c'est très traditionnel, et la musique qu'on va écouter est justement un groupe de jeunes qui prend beaucoup de liberté, qui à la fois, on sent un ancrage dans ces traditions, qui peut se permettre à la fois de les respecter, mais qui en même temps peut avoir un peu d'ironie, voire un peu de provocation à son égard.
0: Tout à fait.
1: C'est la liberté dont je parlais.
0: Voilà, exactement, tout à fait. Donc nous écoutons ce groupe Tamada. Je vous remercie, Régis Jantet. Je rappelle que vous êtes correspondant dans l'ancien espace soviétique pour RFI et aussi pour d'autres médias comme France 24 et Le Figaro, que vous étiez en direct depuis Tbilissi, capitale de la Géorgie, où vous vivez depuis une vingtaine d'années. Je remercie en régie Baptiste, et je vous dis à très bientôt pour une prochaine émission. Et j'ajoute Régis Santé, que nous aurons le plaisir de vous retrouver bientôt pour parler cette fois de l'Ukraine et de Volodymyr Zelensky, puisque vous publiez un livre avec Stéphane Sion sur justement ce jeune leader. On aura l'occasion d'en parler dans une prochaine émission. À très bientôt.
1: C'est moi qui vous remercie.
0: Au revoir Régis, à très bientôt pour une prochaine émission.

0: Bonjour à tous, nous nous retrouvons sur Cause Commune, la voix des possibles, 93.1, dans notre émission Les mondes rêvés de Georges. Aujourd'hui, j'ai invité Alain Bonamy. Bonjour Alain.
1: Bonjour Patrick.
0: Alain Bonamy vient de sortir un livre qui s'appelle Le père aidant, un nouvel acteur du travail social. Ton livre est paru aux éditions ESF cette année, en 2019.
1: Oui,
0: voilà.
1: Exactement. Ouais.
0: Donc il est tout frais, donc on va bien sûr disséquer les différents chapitres et parties de ton livre. Mais d'abord, une toute première question, avant que tu te présentes un petit peu plus sur ton parcours. J'aimerais que tu nous dises pourquoi tu as choisi cette citation de Démosthène, « Il n'y a qu'un principe moteur, la faculté désirante » dans son traité de l'âme.
1: Bah, peut-être à chaud. Comme ça, pourquoi cette citation? Tout simplement parce que je pense que, quelles que soient les bifurcations que nous prenons et que les personnes peuvent prendre dans la vie, quels que soient les points de rupture ou les points de réconciliation avec soi-même ou avec les autres, quels que soient les événements de la vie, je pense que si on peut retrouver la faculté du désir de se reconstruire une vie et peut-être de se réinscrire dans la vie avec du cœur et du souffle, eh bien, je pense que c'est un message plutôt optimiste et qui est non seulement optimiste, mais qui a toute sa valeur aujourd'hui et prend toute sa valeur aujourd'hui.
0: Est-ce que cette citation, c'était en référence aux pères aidants qui, justement, sont des gens qui sont dans la précarité, dont on va bien sûr parler, puisque ça parle de la père aidance, et qui, justement, doivent dépasser toutes les souffrances qu'ils ont connues et qui doivent ou qui peuvent s'en sortir avec tous les concepts qu'on évoquera d'empowerment, de capacité d'agir, etc. Est-ce que c'est un petit clin d'œil à ça ou c'est une manière générale, ta philosophie de vie?
1: Alors, c'est d'abord inspiré par une pratique professionnelle, une pratique sociale qui m'engage depuis de nombreuses années à être à côté de personnes qui, a priori, ne seraient pas promis aux voies du travail social, ou en tous les cas, en tant que professionnel du travail social ou en tant que fonction professionnalisante du travail social. Ça a commencé avec notamment les publics sourds en situation de handicap et aujourd'hui jusqu'à les personnes concernées par la père aidance. Et c'est vrai que c'est ces personnes-là qui m'ont inspiré et qui m'inspirent sur la nécessité de vivre à tout prix. Quand c'est encore possible, bien entendu, puisque ne soyons pas naïfs, la question du désir peut renvoyer au désir de vivre, mais peut renvoyer aussi au désir de mort. Donc faut pas non plus être naïf au point de croire que et adopter un point de vue seulement positiviste qui nous ferait oublier que le désir est aussi symbolique, comme tu le sais très très bien entendu, et renvoie aussi à une psyché dont on ne contrôle pas tout, bien entendu, évidemment. Et qu'il ne peut pas s'inscrire, ce désir, que dans de la pulsion de vie. Or, moi, mon propos et mon sujet, en tous les cas, ce qui m'intéresse, c'est de voir effectivement comment, à la croisée des points de rupture et à la croisée des bifurcations que les personnes peuvent prendre, les personnes fragiles, en situation de fragilité, plus que de handicap d'ailleurs, et en situation tout simplement de vulnérabilité, eh bien, comment ces personnes-là peuvent aussi être reconnu dans un désir de vivre et un désir de transformation de soi.
0: D'accord. Et bon, en tous les cas, c'est tout le défi de la père aidance. Et avant d'en venir au cœur de ta pratique professionnelle, où tu as croisé effectivement la père aidance à travers un certain nombre d'actions, je voulais savoir effectivement, pour notre public, qui ne connaît pas forcément toutes les arcanes de la question sociale, et notamment de ce secteur du travail social, je voulais savoir un petit peu comment tu as mis les pieds dans le travail social et comment finalement tu es devenu un responsable de formation à l'IRTS de Montrouge, Neuilly-sur-Marne.
1: Oui, tout à fait. Alors l'aventure commence il y a bien longtemps. Bon, moi j'ai 53 ans, donc j'intègre la première structure de formation des travailleurs sociaux à l'âge de 21-22 ans, donc il y a pas mal d'années évidemment. Et là j'ai une chance formidable, c'est de rencontrer des hommes et des femmes qui s'occupent d'une question qui est celle de la recherche-action, donc qui est celle, dans l'environnement des sciences sociales et des sciences humaines, de donner la possibilité à des personnes adultes employés, salariés, travailleurs sociaux, mais pas seulement, évoluant dans le grand secteur de l'économie sociale et solidaire, de reprendre des études après un parcours de diplômés, mais également surtout de professionnels, et de s'engager dans une formation par la recherche dans l'univers des sciences sociales et sciences humaines. Donc à l'époque, je suis extrêmement jeune et je suis finalement formé par ces hommes et ces femmes, hein, voilà, qui sont plus âgés que moi, avec des profs bien entendu. Et j'intègre, et en même temps, un espace professionnel d'acculturation, de socialisation et de formation. Et en même temps, j'accède à des études supérieures par cette voie-là, puisque moi, je n'ai pas passé du tout mon baccalauréat, puisque ma première formation est une formation initiale par un CAP de menuiserie charpente. Et je décide de reprendre des études pour pouvoir aussi m'en sortir, puisqu'à l'époque, la question se situait à ce niveau-là. Et j'avais bien conscience que sans diplôme et sans titre, la vie serait pas simple. Et elle ne l'est toujours pas pour celles et ceux qui n'ont pas de diplôme et de titre, d'ailleurs.
0: Mais je te coupe, tu avais un CAP de charpente.
1: De menuiserie.
0: Menuiserie et charpente. Donc, qu'est-ce qui fait que tu as fait cette bifurcation vers le travail social alors que tu pouvais très bien être gagné et puis faire ta vie là-dedans?
1: Absolument. Le besoin aussi de quitter à 17-18 ans la cellule familiale, le besoin de voler par mes propres ailes. Donc, j'arrive à Paris jeune, à 18 ans. Sans argent, sans ressources, ou en tous les cas avec très très peu d'argent. Mmh. Et je rencontre des personnes qui n'ont pas toujours des pratiques légitimes et qui ne sont pas toujours du bon côté du monde. Et notamment des personnes, des prostituées, des femmes qui se prostituent et avec qui je vais rester en lien un certain nombre d'années et qui m'ont beaucoup aidé d'ailleurs à prendre pied et à m'installer dans Paris. Et à partir de là, je vais peu à peu rencontrer des personnes, et notamment parmi les personnes que je vais rencontrer une amoureuse avec qui j'ai eu une belle histoire d'amour pendant 10 ans, étudiante infirmière, et qui va me permettre de reprendre des études. Et à la croisée des chemins, c'est beaucoup de rencontres. Je croise à l'époque un monsieur qui s'appelle Maurice Magnificat, donc dont le nom est tout à fait symbolique d'ailleurs. Et qui me convainc d'intégrer le collège coopératif, de poser ma candidature. Moi, j'étais parti sur l'examen spécial en entrée université, là, les E. Et en fait, ce monsieur est décédé à 13h, à 1h du matin, plutôt, le front sur mon dossier. Et à partir de là, le directeur qui l'a remplacé m'a contacté pour m'offrir une place au collège coopératif. Donc, c'est une reprise de formation hautement symbolisée aussi par, et en même temps, la mort de Maurice Magnificat, et aussi la fidélité à laquelle j'ai pu un petit peu faire et intégrer le collège coopératif suite à Maurice Magnificat avec un autre homme qui s'appelle Christian Hermelin.
0: En deux mots, c'est quoi ce collège coopératif ?
1: Alors, le collège coopératif, c'est une université populaire qui a été fondée par un homme qui s'appelle Henri Desroches, qui est décédé aujourd'hui, Henri Desroches, qui a été fondé à l'École pratique des hautes études, la 6e section de l'École pratique des hautes études, qui elle-même est devenue l'École des hautes études en sciences sociales, boulevard Raspail. Et cette 6e section de l'École pratique des hautes études accueillait le collège coopératif avec pour ambition, portée par Henri Desroches, Henri Desroches étant bien entendu docteur et écrivain reconnu dans le petit milieu universitaire spécialisé en ce qu'on appelle la sociologie de la coopération et du développement, et a initié, c'est un des pionniers en France en tous les cas, non seulement de la sociologie de la coopération et du développement, voilà, et, mais en même temps, c'est aussi quelqu'un qui a beaucoup initié, développé la recherche-action, la recherche d'acteurs, donc ce n'est pas une recherche académique, c'est des recherches portées par des hommes et des femmes, ici et là-bas, puisqu'il y avait un réseau, le réseau des hautes études des pratiques sociales, qui se formait par la recherche. Donc c'est quelqu'un d'important qui a beaucoup concouru à cet axe-là, le développement, la recherche-action, pardon. Et lui, sa discipline, c'était vraiment la sociologie de la coopération, du développement, avec une connaissance extrêmement très précise de l'Afrique noire, du Maghreb, des pays arabes, engagé après la décolonisation sur des politiques de développement agraire, économique, sociaux, etc.
0: Forcément, ce que tu viens de me dire, ça me fait une étincelle immédiate. Il y a un lien immédiat, direct, entre la trajectoire que tu as connue en termes de formation et le fait que dans un IRTS, tu t'intéresses à tout ce champ des recherches-actions et où tu t'es greffé justement en termes de formation sur la formation des pères aidants.
1: Complètement. Alors voilà, la formation des pères aidants, elle est donc il y a eu tout un cheminement hein, depuis le collège coopératif, puisque du collège coopératif après, j'ai quitté le collège coopératif après 10 ans de pratique professionnelle où j'ai été moi-même responsable du centre de documentation. Donc j'ai fait ma maîtrise de DEPS, ensuite un DEA avec, en sciences de l'éducation avec Guy Berger à Paris 8 sur les pratiques lectorales d'adultes en situation de reprise d'études. Et ensuite, j'ai quitté le collège coopératif pour intégrer pleinement un autre centre de formation qui s'appelle l'Andési. Et là, ça a été un autre compagnonnage, puisque je parle beaucoup de compagnonnage, on l'aura compris, avec un homme qui est devenu aussi un ami, avec qui je suis très en lien aujourd'hui, qui s'appelle Michel Foudria, notamment, mais il y avait également Daniel Gacquer, Chantal Imbert et d'autres personnes. Et là, pendant 8 ans, je vais former des cadres, je vais apprendre le métier de cadre par l'intermédiaire de la formation. C'est ce qui va me conduire après à aller à l'EFPP très vite, hein, pendant 13 ans, qui est l'école de formation psychopédagogique. Et là, la rencontre se fait du côté de la père aidance, mais qu'on ne nomme pas père aidance à l'époque, avec l'accompagnement spécifique de jeunes en situation de handicap sourd profond. Et là, je fais un mémoire de master de recherche avec la chaire de travail social et l'équipe de Marcel Gégère sur l'inclusion professionnelle des sourds, voilà, et des futurs travailleurs sociaux, des sourds travailleurs sociaux, voilà. Et je commence à comprendre que ces personnes en situation de handicap sont pour moi la réponse inversée, une réponse possible inversée du travail social. On sort d'une vision classique du travail social pour admettre que des personnes fragiles, ou en tous les cas qui ont certaines fragilités ou certains handicaps, peuvent aussi assumer des activités qui relèvent du travail social et donc du champ de l'action sociale et médico-sociale. Après l'EFPP, depuis 2016, l'EFPP où j'ai moi-même dirigé pendant 8 ans sur ces 13 années le CAFERVIS, qui est le diplôme des cadres du secteur social des chefs de service. Et depuis 2016-2017, je suis responsable des formations supérieures à travers 2 diplômes, le MOS, Master des organisations sanitaires et sociales pour l'action sociale et médico-sociale, et un autre master qui s'appelle le M2CEPA, qui est complètement spécialisé en gérontologie, dépendance, personnes âgées. Et en 2017, voilà, on y arrive, hein. Et en 2017, j'ai l'opportunité avec Emmanuel Olivier, directeur du CHU et du CADA, CHU Mouzaïa, Armée du Salut.
0: Je dis que CHU, ça veut dire centre d'hébergement d'urgence.
1: Voilà. Tout à fait.
0: Parce que les gens croient aussi l'hôpital, le centre hospitalier universitaire.
1: Alors, centre d'hébergement d'urgence avec Emmanuel Olivier, que je connaissais auparavant, avec qui je travaillais pour le CAFERVIS à l'EFPP. Je faisais partie de mon équipe d'intervenants. Nous restons en lien. Il me propose, si je serais intéressé, parce qu'il pensait que ce serait possible, du fait de mon expérience auprès des sourds, d'accompagner des publics très différents, qui ne sont pas des publics classiques, habituels, des étudiants du travail social. Et là, il commence à me souffler le terme de père aidance. Et je me suis dit, OK, c'est pour moi, j'y vais. Enfin, c'est pour moi, non pas que j'ai pas le monopole, on est bien d'accord. Enfin, je me sens concerné, voilà. Je me sens concerné par ces personnes. Et on monte la très belle formation que tu connais parfaitement en 2016-2017 à Neuilly-sur-Marne avec Brigitte Doré, la directrice du site de Neuilly-sur-Marne. La formation des travailleurs pairs. Et depuis, ça s'est effectivement beaucoup développé, le bouquin, les articles, et surtout, ne pas perdre pied avec les personnes, c'est-à-dire les personnes, les premières,
0: concernées.
1: En chair et en os, concernées. Voilà.
0: Alors on va, bien sûr, dans toute la seconde partie de l'émission, on va aborder évidemment cette expérience, puisque dans ton travail, il y a une partie socio-historique sur laquelle on va commencer, en fait, hein, sur tout le contexte d'émergence de cette père aidance. Et puis après, on parlera de l'expérience proprement dite à l'Armée du Salut, les pères aidants de l'Armée du Salut, dans le projet de l'expérimentation qui a eu lieu et à laquelle j'ai participé avec toi. Et donc, sur cette première partie socio-historique, je voulais juste, une première question très, très générale. En te lisant, on voit que, grosso modo, toutes les premières expérimentations viennent des États-Unis, pour l'essentiel, ou on pourrait dire aussi du Canada. Qu'est-ce qui fait, d'après toi, même si on va y revenir, et tu les cites justement de manière exhaustive, il y a des recommandations européennes, Tu parles du traité de Lisbonne, donc on va en parler bien sûr aussi, et ou du Haut Conseil des travailleurs sociaux, du plan quinquennal qui renvoie là cette fois-ci aux politiques publiques françaises. Mais avant d'avoir un petit peu toutes ces dimensions de dispositifs et de, on va dire de un petit peu de coup de pouce législatif en disant allons-y vers la participation des gens qui sont dans les foyers. Avant, donc, est-ce que tu as des éléments d'explication pourquoi les Anglo-Saxons finalement ont initié plein de trucs alors que les Français étaient plutôt à la traîne?
1: Oui, je pense qu'il y a. Bon, pour moi, la première explication, c'est que la paire aidance émerge, tu l'as rappelé, hein, de toute façon, en tous les cas, des États-Unis et du Québec, dans les années 30, et notamment aux États-Unis, par un mouvement très important que tout le monde connaît et reconnaît, c'est les alcooliques anonymes. Et ensuite, elle s'est étendue d'abord dans le champ de la psychiatrie et de la santé mentale, pour aujourd'hui s'étendre à toutes les problématiques qui relèvent de l'action sociale et médico-sociale, et encore la psychiatrie. Et je crois que le tour de force des Américains et des Canadiens sur cette question de la paire aidance, c'est que je pense qu'elle s'inscrit aussi dans une représentation du monde et dans une conception de l'individu. À la différence des pays latins et européens, et qui plus est, à la différence de la France, les pays anglo-saxons et nord-américains sont d'inspiration plutôt protestante et proposent une solution existentielle qui renvoie à une forte individualité, une forte responsabilité et une forte prise en charge personnelle. On est sur un petit peu une conception qui... où la question de la responsabilité individuelle est beaucoup plus marquée que chez nous. Même si, depuis à peu près une trentaine d'années, la question de la responsabilité individuelle est très très forte aussi chez nous et que peu à peu, quoi qu'on en dise, on se rapproche progressivement, tout en défendant un modèle français, on se rapproche aussi de conceptions canadiennes, nord-américaines sur la volonté de gérer sa vie, d'être responsable de sa vie et de ne pas s'en remettre seulement à l'assistance de l'État. En tous les cas, les Américains comme les Canadiens sont extrêmement proches d'une conception où la question de la responsabilité est tout à fait forte et elle est totalement en résonance avec une autre conception qui est une conception économique portée par des valeurs libérales et néolibérales. Mmh. On est à la croisée d'une conception philosophique où la question de l'existence, je suis responsable de mon existence et je ne peux pas m'en remettre qu'à l'État et je ne peux pas m'en remettre qu'aux services sociaux. Et en même temps, je suis aussi responsable, en étant responsable de ma santé, je suis responsable du produit économique que générerait ma santé si je devais à un moment donné m'en remettre aux services de l'État. Mmh. Donc ça, c'est la première vision. On est dans une vision politique et économique de l'existence et de la responsabilité individuelle. Et ensuite, on est sur une autre conception, qui est une conception beaucoup plus éthique. Il y a une tension éthique qui est très forte, qui fait que, de toute façon, le salut, je le trouverai sur Terre et je ne le trouverai pas, de toute façon, dans les cieux. Donc, il faut absolument que je puisse faire de ma vie, non pas un échec, mais un succès, ou en tous les cas, que je puisse me rétablir suffisamment pour faire en sorte que ma vie ressemble à quelque chose, étant donné que le pardon, il n'est pas céleste, mais il est terrestre. Bon, on est complètement dans une façon de penser qui est tout à fait propre au protestantisme, hein, c'est pas du tout un scoop. Tout le monde, à peu près, ou bon an, mal an, c'est à peu près cela. En France, c'est totalement différent, puisqu'à la croisée du politique, de l'économique et du religieux, l'assistance, et surtout depuis 45, c'est-à-dire depuis la reconstruction de l'Europe, et notamment de la France, effectivement s'appuie, et en même temps sur une tension économique, redistributive, une tension de justice sociale qui vaut pour la question de l'égalité, et une tension religieuse, qu'on soit croyant ou pas croyant, mais qui laisse de toute façon des marques dans la psyché collective, qui... dit qu'effectivement, on peut tout à fait être pris en compte et pris en charge par d'autres. En tous les cas, par l'État, l'État-providence. Mmh, mmh. L'État-providence, c'est l'État providentiel. C'est aussi...
0: Par le haut, en fait. On attend que l'État vienne nous sauver, quoi. C'est l'État-providence qui est beaucoup plus fort, alors qu'aux États-Unis, c'est sauve-toi toi-même, quoi.
1: Complètement. Mmh. C'est complètement
0: mais
1: ça.
0: Mais en même temps...
1: Des nuances près, Patrick, excuse-moi. Sauf qu'aujourd'hui, comment dire, la... la puissance américaine, la puissance canadienne, la puissance nord-américaine nous rattrape totalement, puisqu'on sait bien, et ça n'a trompé personne, que depuis au moins l'ère Nicolas Sarkozy, mais c'était déjà enclenché avec, de toute façon, dès 81 avec Mitterrand, mais enfin, on va dire, pour parler très très vite, hein, c'est pas le débat, mais avec Sarkozy, Hollande et puis Macron, bien sûr, évidemment, la question de la responsabilité individuelle, elle est extrêmement présente. La question de la gestion des coûts du social, elle est extrêmement forte. La question d'un État gestionnaire, managérial, qui impose aussi et finalement qui propose une conception beaucoup plus portée sur la responsabilité individuelle, elle est également extrêmement présente. Enfin voilà, on n'est plus, on est bien d'accord. C'est-à-dire qu'on est nous aussi de toute façon acquis à une conception idéologique qui puise dans une économie sociale libérale où la question de l'État est toujours présente, c'est vrai, mais la question de la responsabilité individuelle est extrêmement présente aussi.
0: Ok, d'accord. Et écoute, et c'est super, on va faire une petite pause dans quelques instants pour présenter un premier morceau du groupe Fabiens. Alors c'est quelque chose d'assez, on va dire, clandestin, parce que il est difficile de retrouver leur source. Et c'est Patrick Brière qui interprète cette chanson qui s'intitule SDF.

0: Nous nous retrouvons dans notre émission Les mondes rêvés de Georges avec notre invité Alain Bonamy qui nous présente son ouvrage Le père aidant, un nouvel acteur du travail social, point d'interrogation. Alors je reviens deux secondes sur le texte de cette chanson puisqu'à un moment donné il est dit par Patrick Brière et le groupe Fabiens, après les avoir fait tomber aux élections on vient les chercher et après on les laisse encore tomber. Et donc justement la père aidant c'est aussi quelque part par rapport à des gens qui viennent de la précarité, SDF, etc. et à qui effectivement... d'une certaine façon, on leur dit « tu peux faire des choses », mais en même temps, ils sont fragiles. Mmh. Et un des enjeux aussi, c'est de ne pas les laisser tomber. Donc, on a quelque chose qui est de l'ordre de laisser faire en même temps, fait par toi-même. Et en même temps, il faut un parapluie aussi pour accompagner. Et c'est aussi une des problématiques que je pense qu'il faut garder à l'esprit quand on rentrera dans le vif du sujet. Mais on n'en est pas encore à cette interrogation sur l'individu et sur sa psyché et sur ses dynamiques personnelles. On en est encore à la question des politiques publiques. Qu'est-ce qui fait, d'après toi, qu'à un moment donné, tu parles du traité de Lisbonne, donc je ne le connais pas du tout, je n'ai pas été voir ce qui se passe là-dedans. Et, en 1997, on parle de père-émulation dans le champ du handicap. En l'an 2000, le traité de Lisbonne, donc ça bouge déjà à fin des années 90. Qu'est-ce qui se passe en France pour que ça bouge sur ce thème-là?
1: Tout à fait. Alors en France, ça bouge parce que là encore, il y a un héritage, une influence internationale nord-américaine et canadienne. Et c'est un autre point de tension, et j'y arrive, repris totalement et assumé par l'Europe, par le Conseil social européen, qui est de rendre compte, ou en tous les cas, de permettre aux personnes usagères des services sociaux de participer beaucoup plus fortement qu'elle ne pouvait participer à l'époque, dans les décisions qui sont prises à leur égard, et surtout de pouvoir un petit peu, au nom de la participation, donc le concept de participation qui s'affirmera en 2002 avec la loi de rénovation sociale, qui est la grande loi de rénovation de la loi de 75, une loi extrêmement importante pour notre secteur social, médico-social, une loi qui va... et en même temps apporter des éléments de transformation importants entre la partie sanitaire 75 et la partie sociale toujours 75, et qui va, dès 2002, poser un certain nombre de principes. Voilà. Mais en tous les cas, celui qui nous intéresse aujourd'hui, Patrick, c'est celui de la participation des personnes concernées, d'une part, qu'on n'appelle pas encore personnes concernées, qu'on appelle usagers, participation des usagers, et aussi, bien entendu, il n'y a pas d'évidence, évidemment, la question du droit des usagers. Donc on a là un socle de principes politiques, de politique sociale et de politique publique. Cette loi du 2 janvier 2002, grande loi importante, dite loi de rénovation sociale, n'est pas née du tout par hasard, elle est née de la volonté de transformer la loi de 75 qui la précède. Cette loi elle-même est influencée par une tension, un contexte de meilleure considération des personnes usagères des services sociaux, tous services confondus, sanitaires, social, inclusion, handicap et protection de l'enfance, voilà, et même vieillissement, voilà, dépendance. Et à partir de là, on a une autre loi qui émerge en France juste après, qui est extrêmement importante, c'est la loi du 11 février 2005 sur le handicap et la citoyenneté. Et là, c'est extrêmement important parce qu'avec ces deux lois, 2002, rénovation sociale, 11 février 2005, handicap, citoyenneté, on a non seulement la promotion du droit des usagers, la promotion de la participation de ces personnes dans tous les services sociaux, services rendus à la personne confondus, et on a aussi également la promotion, et là, c'est extrêmement intéressant, de la citoyenneté. La loi du 11 février 2005, le terme de citoyenneté est fortement marqué. C'est pas du tout un mot neutre, comme tu le sais, évidemment. Et cette citoyenneté est un principe politique, de toute façon fédérateur au sein de la France, mais de l'Europe et du monde d'ailleurs. Mais en tous les cas pour la France, l'idée c'est vraiment de rétablir les injustices qui sont faites à l'égard des personnes usagères des services sociaux, qui plus est des personnes prises en charge par les institutions qui relèvent du secteur social ou médico-social, avec une prise en charge qui souvent place les travailleurs sociaux et c'est pas du tout une critique de ma part, tout le monde le comprendra bien entendu, qui place les travailleurs sociaux et les institutions dans un rapport de domination à l'égard des personnes prises en charge, des personnes, voilà, au nom du soin, etc. Mmh. Donc là, on a effectivement un basculement important, qui est d'abord un basculement, j'allais dire effectivement un basculement politique, un basculement de politique publique et de vision de la place des personnes prises en charge au nom de l'action sociale et médico-sociale, mais c'est également une tension et une transformation éthique dans la mesure où non seulement cette prise en charge doit s'accompagner d'une meilleure participation des personnes au processus de décision qui les concerne, mais également cette prise en charge doit aboutir sur une participation plus forte de ces personnes, voire une reconnaissance des droits. Une reconnaissance des droits civiques et des droits politiques de ces personnes, avec la question de la citoyenneté. Donc on est juste là dans un mouvement. On n'appelle pas ça encore pérennence. C'est-à-dire qu'on n'utilise pas le vocable, on désigne pas ces aspects-là sous le terme de pérennence, mais enfin on n'en est pas loin, quoi. Mais il faudra du chemin. Il faudra du chemin avant que, effectivement, depuis à peu près, on va dire à peine une petite dizaine d'années, le politique reprenne en main et reconsidère la question de la pérennence et arrive à parler de pérennence directement, à proprement parler de pérennence.
0: Une des grandes lignes de tension sur laquelle je voudrais discuter avec toi, c'est que finalement, toute ta première partie concerne les politiques publiques, y compris l'OMS qui, en 76 aussi, ouvre avec le COMS, là, cette capacité à reconnaître les compétences des usagers, donc l'Organisation mondiale de la santé. Le Haut Conseil du Travail Social, les recommandations européennes, le plan quinquennal, c'est l'État. Oui. Si je dis tout ça, en fait, c'est pour dire ça vient d'en haut. Ça vient d'en haut. Mmh. Et en même temps, donc, on a une sorte de politique publique. Et le paradoxe sur lequel je voulais discuter avec toi, c'est que dans le même temps, si je cite une des auteurs que tu cites, justement, que tu utilises dans ton livre, elle dit que finalement, la pérédance, où on pourrait, parce que tu utilises beaucoup d'équivalents, et on y reviendra aussi, pourquoi cette pléthore de mots, sur la pérémulation, les groupes d'autosupport, les self-help.
1: Les médiateurs en santé pair, les travailleurs pair.
0: Voilà, donc il y a beaucoup de dénominations. On y reviendra parce qu'évidemment, pourquoi avoir choisi père aidant? Mais en tout cas, il y a d'un côté toutes ces politiques par le haut visant à reconnaître des capacités pour la personne, et en même temps, Eve Gardien qui dit que finalement la père aidance n'a de sens que si elle vient des individus et que c'est une relation donc essentiellement interindividuelle et groupale qui ne doit pas se faire sous l'impulsion de l'État. L'État, les institutions et les professionnels n'en ont pas la maîtrise. Et donc, du coup, il y a une, je ne dis pas forcément contradiction, mais il y a une très forte ligne de tension entre le fait qu'on voudrait que les gens soient finalement autonomes et allez-y, construisez vous-même vos groupes d'autosupport, mais en même temps, comme ça se passe dans des institutions médico-sociales, ça vient par le haut aussi. Alors, comment arriver à penser ça, quoi?
1: Tout à fait. Alors, bon, ça, c'est une précision intéressante et importante. Et d'ailleurs, c'est vrai que le livre d'Eve Gardien est un très beau livre qui m'a beaucoup inspiré et qui m'a aussi beaucoup aidé à poser les concepts de la pérennence. Et elle a toute une première partie historique, sociologique et historique, qui permet de comprendre que d'abord, la pérennence, ce n'est pas un concept né du champ du travail social, voilà, et que indépendamment du champ du travail social, qui le récupère totalement aujourd'hui, mais il faut en comprendre pourquoi, c'est un vieux concept. En fait, les pratiques de pérédance sont des pratiques anciennes, datées. Il y a des analyses historiques, dans la grande histoire du Moyen Âge jusqu'à aujourd'hui, qui montrent que tous les peuples du monde entier confrontés à des situations graves, d'épidémies, de pauvreté, de guerre, ont dû inventer des règles d'action, et des règles de solidarité, et des règles surtout d'entraide entre eux. Tous les peuples du monde, et tous les humains du monde, confrontés à des difficultés graves dans leur existence, où leur survie est en jeu, finalement, développent des capacités d'agir, d'empowerment, et des capacités de solidarité, et des capacités de démocratie et d'entraide qui sont totalement indépendantes du contrôle de l'État. totalement indépendante du contrôle de l'État et totalement indépendante des injonctions de l'État et totalement indépendante de la légitimité de l'État. Donc il y a une légitimité de la père aidance antérieure à la légitimité étatique de la père aidance. C'est extrêmement important pour le comprendre parce qu'on pourrait presque poser une analyse anthropologique de la père aidance sur la façon dont les hommes, les femmes, les groupes, les humains s'auto-organisent totalement en, mais bien entendu, confrontés à des problèmes extrêmement graves où la vie est en jeu, où s'auto-organisent, quel que soit leur milieu d'ailleurs, mais forcément les ressources ne sont pas forcément les mêmes, pour pouvoir développer des règles de survie, des règles d'entraide, de soutien et d'accompagnement par les pères. Donc, et ça, c'est vraiment intéressant et important, parce que, ça, c'est un tour de force de l'ouvrage d'Ève Gardien, qui est sociologue, hein, qui est une des premières sociologues vraiment à avoir posé un bouquin, un livre très très pertinent sur cette question dans le champ de la sociologie. C'est que l'État interviendra tardivement sur la normalisation de la père aidance. Et l'État interviendra tardivement sur la normalisation de la père aidance. Et en ce qui nous concerne pour le cas français, l'État interviendra tardivement sur la normalisation de la père aidance dans le champ du travail social. Mais avant d'aller là-dessus, je voudrais revenir sur l'expérience des alcooliques anonymes dans les années 30 aux États-Unis. L'expérience des alcooliques anonymes dans les années 30 aux États-Unis, elle est fondamentale, au point où effectivement, dans les principes, les 12 principes des alcooliques anonymes, il est hors de question d'attendre quoi que ce soit de l'État. Hors de question. Il y a une séparation extrêmement nette entre les principes, les personnes reconnues comme alcooliques, les personnes adhérents à la cause des alcooliques anonymes, et tout se fait, c'est-à-dire tout l'engagement et le processus de soins et de rétablissement, c'est pour ça qu'il faut qu'on parle du rétablissement, Patrick, se fait indépendamment de la houlette de l'État. Mais, comment dire, c'est facile à comprendre quand on sait la part extrêmement faible de l'État dans la vie privée et la santé des gens aux États-Unis. Mmh. On sait ça.
0: Le scandale actuel là, sur l'insuline révèle toute cette problématique-là, justement.
1: Et jusqu'à la façon dont Obama a essayé de réformer la sécurité sociale, et que dès que Trump est arrivé, il a commencé par balayer les grandes lois de sécurité sociale mises en place par Obama. Donc on sait bien que les États-Unis, de toute façon, par essence, dans leur conception philosophique de la place de l'homme, résistent véritablement à pouvoir protéger comme nous, on protège les personnes en France, avec une conception totalement différente de la justice.
0: Ouais, mais je te coupe par rapport au rétablissement, parce qu'on va voir dans la deuxième partie de l'émission, quand on abordera effectivement la question SDF, et pas forcément la question du handicap, pour rester sur les SDF,
1: Absolument.
0: Et la question du rétablissement, puisqu'on l'a connu avec les gens qu'on a suivis pendant tous ces mois-là, qu'on connaissait. Je voulais te poser une question par rapport à cette question des sociabilités primaires, la père aidance comme étant l'auto-organisation de la société civile du côté des dominés, parce que du coup, là aussi, il y a une autre ligne de tension sur laquelle j'aimerais bien que tu réagisses. On a deux conceptions de la père aidance. On a une conception diffuse de la père aidance, comme quoi c'est tout le groupe qui s'auto-organise dans la survie. Alors c'est un peu le livre de Jean-François Ley et Numa Murat qui s'appelle « L'argent des pauvres », où dans les cités de transit, il explique comment il y a du don et des contre-dons. Mmh. Une fois, je te prends dans ton congélateur et l'autre fois, c'est toi qui me prêteras quand je serai dans la panade. Donc là, c'est les sociabilités primaires d'entraide. Et puis de l'autre côté, on a le phénomène de la père aidance. Alors l'autre mécanisme de sociabilité équivalente, c'est les groupes de communautés thérapeutiques à Aubervilliers.
1: Oui, tout à fait.
0: Où chaque résident est père aidant.
1: Que je connais bien.
0: Chaque résident est père aidant. Donc l'auditeur doit comprendre qu'en fait, là, on parle sur une père aidance diffuse où tout le monde est père aidant. Et de l'autre côté, l'expérimentation de la DIAL sur laquelle on a bossé tous les deux, c'est un groupe qui représente les SDF et qui va être un intermédiaire entre la population globale des centres d'hébergement d'urgence et les travailleurs sociaux. Donc là, c'est un groupe constitué. C'est plus un groupe, c'est plus diffus.
1: Absolument, tout à fait. Alors c'est vrai que pour le cas français, en tous les cas, quand on parle de père aidance, ça renvoie à un champ. Alors, c'est vraiment important à préciser parce que sinon, effectivement, on peut. Ça renvoie à un champ qui est celui du travail social, qui est celui de l'action sociale et médico-sociale. Donc voilà. Donc ça, c'est vraiment extrêmement important à dire parce que c'est un champ qui est délimité par des principes, évidemment, qui est délimité par des aides et surtout qui est délimité par des institutions ou des services dus à la personne en dehors de ces institutions. ce champ, c'est le champ de l'action sociale et médico-sociale, c'est le champ du travail social. Et là, l'idée, c'est qu'effectivement, en reprenant son propre compte le concept de père aidance, l'État, parce que l'État est rationnel, l'État est un acteur intelligent, et l'État voit certainement en la père aidance le moyen à ce que des personnes puissent aussi elles-mêmes, en elles-mêmes et pour elles-mêmes, participer plus pleinement à leur processus de soins. Et là, on se rapproche d'une autre conception qui est celle du rétablissement, à laquelle moi j'adhère pleinement, par exemple, mais qui est tout à fait critiquable ou défendable, qu'importe. Moi, en tous les cas, je trouve ça intéressant, la question du rétablissement. Sauf qu'il ne faut pas aller trop trop vite, parce qu'on voit bien qu'il y a un phénomène là, d'emballement et qu'il y a un phénomène de promotion à la participation des personnes concernées dans les établissements qui relèvent de l'action sociale et médico-sociale et également inclusion. De toute façon, hein, comme c'est bien précisé dans l'ouvrage, dans mon ouvrage. Mais il y a également l'idée qu'on peut aussi promouvoir la père aidance à travers le pouvoir d'agir. L'empowerment, qui est d'abord un concept américain, il faut quand même le préciser, qui est un concept canadien, que nous, en France, nous traduisons par celui de pouvoir d'agir, et qui est totalement, pour moi en tous les cas, qui est totalement corrélaire le pouvoir d'agir, l'empowerment, j'agis, je suis capable d'agir, je suis capable de me prendre aussi en main, totalement corrélaire avec l'économie néolibérale américaine. Des services sociaux dus à la personne, totalement corrélaire avec une conception de la père aidance. Ça ne veut pas dire que c'est notre conception, et ça ne veut pas dire en tous les cas qu'il faut que ce soit une conception dominante de la père aidance. Et trop souvent, on associe, un petit peu comme par magie, père aidance, participation, père aidance, empowerment, pouvoir d'agir, et c'est vrai que du coup, c'est vrai que ça crée du flou. Ça crée du flou parce qu'on est moins précis sur les procédés, sur les modes de désignation et les qualificatifs employés à l'égard des pères aidants. Les pères aidants, c'est qui ? C'est des médiateurs en santé père qui relèvent du secteur sanitaire et de la psychiatrie. C'est un monde à part, c'est un monde particulier, le monde de la psychiatrie, qui sont concernés par la santé mentale, d'accord ? Et les travailleurs pairs sont ceux qui relèvent du grand secteur de l'exclusion qu'on appelle aujourd'hui inclusion. À côté de ça, il y a des représentants pairs, handicap, par exemple. Hein, il y a aussi...
0: Et là, on est bien, on est bien sur des... Voilà, il y a des représentants d'un côté, de l'autre côté, c'est tout le monde. Donc, c'est pour que l'auditeur comprenne qu'en fait, aujourd'hui, on est dans l'expérimentation.
1: Complètement.
0: Et ce n'est pas figé comme un travailleur social, éducateur ou assistant social. On est sur des formats assez multiples, en fait, aujourd'hui, puisque c'est encore nouveau et expérimental.
1: Complètement. Et, voilà. Et tout le monde ne peut pas être père aidant.
0: Et tout le monde ne peut pas être père aidant.
1: Tout le monde n'est pas concerné par la père aidance.
0: Je te propose qu'on en reparle juste après une petite pause, que l'auditeur puisse se reprendre. On va écouter Alain Leprest, là aussi, le même titre, SDF.

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1: Cause commune, la voix des possibles, 93.1, nous nous retrouvons dans notre émission Les Mondes Rêvés de Georges, et on rêve un petit peu avec Alain Bonamy aujourd'hui, puisque à travers son ouvrage Le Père Aidant, un nouvel acteur du travail social, eh bien on se plaît finalement à imaginer une autre façon de fonctionner dans le travail social aussi, un monde social un petit peu plus démocratique, un monde social plus centré sur la participation, l'échange, l'écoute et la capacité aussi pour les gens de faire leur place à l'intérieur des institutions. Alors, je voulais juste faire le lien entre le groupe Fabien et Alain Lepresse qu'on vient d'écouter. Les deux nous disent, le premier nous dit qu'il n'est pas encore à vous dire merci. Et Alain Lepresse, dans sa chanson, nous dit « La politesse sans cesse, rien à glander. Je dis ça en bref, Madame la Comtesse, ne m'en gardez aucun grief. » Bourdieu disait « La politesse enferme des concessions politiques ». Et à travers ces textes d'acteurs qui nous disent le pauvre, il a le droit aussi de vous dire « merde », il a le droit de dire j'ai pas à me justifier ». On n'est pas loin de la père aidance aussi, c'est-à-dire la capacité à un moment donné pour des travailleurs sociaux ou autres d'entendre un discours qu'ils n'ont pas l'habitude d'entendre. Et tu évoquais les hôpitaux psychiatriques où c'était très dur pour des médecins dans la toute-puissance d'écouter des patients qui leur disaient « mais moi je suis pas d'accord avec la manière dont tu me traites », puisque quand même l'hôpital psychiatrique, je citerai Goffman pour aller vite avec le livre Asile, c'est l'institution totale, c'est l'hospitalisation d'office, c'est le médecin qui donne des ordres, qui doit prendre des médicaments, c'est vol au-dessus d'une nuit de coucou. Donc inscrire la père aidance, déjà c'est pas évident quand on est à l'extérieur de la société civile avec les alcooliques anonymes, et quand on est dans l'institution, le pari de faire de la marge de manœuvre, de la liberté et du droit de parole et du droit des usagers dans une institution, que ce soit le centre d'hébergement d'urgence ou l'hôpital, on part de très très loin.
2: Ouais, tout à fait. Alors peut-être que moi, ça me permet de redire en quelques mots, peut-être, mais cette émission le porte pleinement, et toi aussi Patrick, donc je ne voudrais surtout pas pérorer sur cet aspect. Mais enfin, qu'est-ce que la père aidance ? Qu'est-ce que la père aidance hier, et qu'est-ce que la père aidance aujourd'hui ? Puisque si on reprend le livre de Dave Gardien, l'ouvrage, son ouvrage de sociologie, notamment sur toute la première partie, sans doute que la définition même de la père aidance aujourd'hui serait un petit peu différente, quoi. Donc la père aidance, c'est chaque personne, toute personne confrontée à des situations graves dans sa vie, des situations de rupture, de maladie, d'exclusion, de maladie chronique aussi, de pauvreté ou de troubles psychiques, à un moment dans sa vie, les moyens est en capacité, capacité, diraient les Canadiens, est en capacité de offrir, ou en tous les cas construire avec une personne concernée par les mêmes problèmes qu'elle, un lien de soutien et d'accompagnement. Et elle deviendrait une figure positive, ou en tous les cas une figure forte, une figure avec ressources, qui permettrait de, pour la personne concernée, pour la personne concernée par les mêmes problèmes, mais qui, elle, ne s'en est pas sortie, deviendrait un petit peu une figure un peu charismatique, ou en tous les cas positive, suffisamment positive, pour pouvoir se projeter et se dire qu'effectivement, on peut s'en sortir, on peut guérir, et on peut se rétablir. Mais voilà, donc ça, c'est extrêmement important, parce que derrière se pose la question du rétablissement. Et je viens exactement à ce que tu viens de dire, là, par la voie du rétablissement. Sur la question de l'institutionnalisation, dans le secteur sanitaire, aujourd'hui le secteur de la psychiatrie, comme le secteur de l'action sociale et médico-sociale, c'est-à-dire comme le secteur du handicap et le secteur de l'inclusion, il est également concerné par la désinstitutionnalisation. Il est aussi concerné, et surtout la psychiatrie, par d'abord le manque de place pour prendre en charge et suivre des personnes malades avec un M majuscule, jusqu'à un certain point. Et ensuite, il est aussi concerné par des services relais, des plateformes de services, par des parcours, et la façon dont ils vont, les acteurs, et notamment les partenaires autour, qui gravitent autour de la psychiatrie, vont pouvoir intervenir auprès des personnes, sans forcément que ces personnes soient prises en charge longtemps dans les services de la psychiatrie. Donc l'idée qui se défend, et l'idée qui est reprise également au sein de certains hôpitaux, de services de psychiatrie en France, et des idées qui viennent aussi, là encore, je suis obligé de le redire, du Canada avec le concept de rétablissement, c'est qu'on envisage une autre conception du soin. On envisage une conception du soin où la personne concernée par un trouble psychique est impliquée totalement.

0: le savoir expérientiel, l'expertise du vécu des personnes. Encore un autre concept, le savoir expérientiel, l'expérience de vie, pour parler simplement. Mobilisatrice, levier d'une relation d'aide et de soutien et d'accompagnement auprès des publics, il faut que les personnes puissent être en capacité effectivement et en possibilité d'assumer cette fonction et d'assumer ce rôle. Tout le monde ne peut pas être père aidant. Et moi, c'est exactement ce que j'ai constaté depuis des années, mais comme toi, c'est ce que j'essaie d'expliquer aussi dans ce livre, c'est que aujourd'hui il y a un phénomène de mode autour de la père aidance, totalement repris par l'État, ça part tout azimut, également par les départements, mais il faut faire attention. Tout le monde ne peut pas devenir père aidant. Le père aidant, c'est celui qui est en capacité de mobiliser des ressources, un savoir expérientiel, son expertise du vécu, un savoir-faire, un savoir-être, sans doute un savoir-dire, tout en conservant la langue de la rue ou la langue de la psychiatrie ou la langue du handicap, forme de bilinguisme, entre le public et les travailleurs sociaux, est capable aussi, elle-même, de prendre en charge sa santé, elle-même d'être dans un processus de soins actifs. C'est-à-dire que la père aidance, c'est aussi le rétablissement, le moyen par lequel je vais accéder à un processus de soins.
1: Et d'ailleurs, tu parles, ouais. Voilà, c'est ça, que l'auditeur comprenne bien, je reformule ce que tu as dit.
0: C'est important.
1: Que quand on parle d'expertise, c'est pas simplement parce qu'il a connu, il a un vécu et qu'il a un passé, c'est qu'il mobilise, il le prend à bras le corps. C'est pour ça que tu parles les mots de construction et de processus, et que cette construction, ce processus, ça se joue dans les pratiques qu'il va avoir en tant que père aidant, il va, comme tu dis, savoir dire progressivement, savoir s'ajuster, il va trouver ses marques, il va inventer, etc. C'est toute cette démarche-là, dans le temps, qui constitue aussi l'expertise, et pas une sorte d'essentialisme d'une compétence qui viendrait parce qu'on a vécu ça ou ça.
0: Complètement. C'est un savoir expérientiel, une expérience du vécu, une expérience de la maladie, de la rue, de la pauvreté, etc. Mais qu'à un moment donné, soutenu par un processus de soins qu'on peut nommer rétablissement, un processus de soins actifs à laquelle adhère l'institution d'une part, sont aussi sensibilisés, initiés les professionnels du soin ou les travailleurs sociaux d'autre part, cette personne-là peut effectivement devenir une fonction clé, une fonction ressource au sein des institutions ou indépendamment des institutions, les plateformes de services qui se développent autour et dans la question du handicap, par exemple, pour pouvoir intervenir au plus près auprès des publics. Alors, il y a une idéologie très forte derrière tout ça. Il faut faire attention à ce qu'on dit, j'essaye d'être prudent, parce que moi, je n'essaye pas de vendre ou de défendre à tout prix la père aidance. Ce n'est pas ça. J'essaye de voir comment, aujourd'hui, la façon dont on a pensé le travail social depuis 1945 atteint des limites, a des richesses, a des forces tout à fait importantes qu'on ne peut absolument pas remettre en question, que je connais bien moi-même étant responsable de formation, formateur à l'IRTS Île-de-France, Montrouge, Neuilly-sur-Marne. Donc, j'en connais les forces, les tenants et les aboutissants. J'en connais aussi les faiblesses. Aujourd'hui, on ne peut plus envisager la relation avec le public, qui plus est, dans le secteur de la psychiatrie, dans le secteur médico-social, handicap et inclusion, de façon totalement descendante. Avec, effectivement, tu parlais de Bourdieu, avec une représentation figée des relations sociales de domination. Et aujourd'hui, ce qui est intéressant, on voit comment que le travail social, la père aidance est intéressante en cela où elle devient l'analyseur d'une démocratisation des rapports de force au sein du travail social. Si on reprend la définition de 2017 du travail social, il y a question de l'articulation entre trois types de savoir. Le savoir académique avec lesquels on forme les travailleurs sociaux, le savoir d'action avec lesquels les professionnels en situation professionnelle tirent des apprentissages spécifiques et des apprentissages liés à l'expertise de leur métier. Et enfin, les savoirs expérientiels issus des personnes concernées par les prises en charge, par la relation d'aide et par l'accompagnement socio-éducatif. Donc là, c'est intéressant parce que pour une première fois, c'est pour ça que c'est récent en France, cette question de la père aidance, en tout cas telle qu'elle est posée aujourd'hui, puisque finalement, le texte

0: de 2017 de la définition du travail social pose la nécessité pour les institutions comme pour les centres de formation d'articuler trois types de savoirs, académique, d'action, expérientiel. Et on le fait non pas parce que c'est stimulant sur le plan intellectuel, on le fait parce qu'on croit, donc c'est une idéologie à laquelle je tends, et j'essaie d'en analyser les tenants, les aboutissants, les mécanismes aussi cachés. C'est que, parce qu'il y a aussi des mécanismes bien sûr cachés, c'est pas non plus juste par souci de l'autre, je ne pense pas avec un majuscule, c'est que je crois qu'aujourd'hui par contre ce qui est sûr, c'est que la mise en tension éthique internationale et européenne sur la nécessité de promouvoir les personnes au sein des institutions qui relèvent de l'action sociale et médico-sociale, et la mise en tension éthique et de justice au nom de la participation et du concept de la participation, dont la pair aidance serait une des formes les plus abouties, je pense, mais pas la seule, dit et effectivement nous renvoie aux travailleurs sociaux, au champ du travail social, à la capacité de démocratiser nos rapports. Or, tu l'as dit toi-même tout à l'heure, Patrick, ce qui est très intéressant, c'est qu'aujourd'hui, on ne peut plus se contenter d'une représentation. C'est-à-dire, on ne peut plus se contenter d'une démocratie représentative, et que sans doute, peu à peu, on essaie de voir comment on peut tendre vers une démocratie plus participative. Mais ce mouvement-là, c'est pas un mouvement qui concerne seulement le champ du travail social, c'est un mouvement qui concerne le champ de la société tout entière. Il suffit de reprendre les exemples qu'on a sous les yeux, avec les fortes inégalités de classe opposant ce qui est vrai. Personne ne peut nier ça, cette réalité sociale et sociologique-là, portée notamment par le mouvement des Gilets jaunes. Et bon, je m'arrêterai là par rapport à ça, parce que ce n'est pas le sujet. Mais on voit bien qu'à un moment donné, ce qui est intéressant dans le champ du travail social, qui est le microcosme de l'expression des inégalités, peut-être, parfois due à une trop forte opposition entre les types de savoir, le savoir académique et le savoir d'action professionnelle, face à des usagers, dont on commence seulement à considérer, à comprendre, et c'est très bien porté par ATD Quart-Monde, Emmaüs, avec les compagnons et les chiffonniers, on se rend compte que peut-être que ces gens-là, ils connaissent des choses et qu'ils ont des choses aussi à nous apprendre sur notre métier de travailleurs sociaux. Et là, ce qui est intéressant, juste je termine là-dessus, c'est qu'on a là un paradigme, pour parler parfois de façon un peu savante, c'est-à-dire une conception conceptuelle très très forte qui nous amène à reconsidérer non seulement la relation d'aide et de service auprès du public dans le champ du travail social, mais à reconsidérer que le travail social de demain ne pourra pas se faire sans les personnes qui sont elles-mêmes directement concernées par ce travail social, c'est-à-dire par ce service qui leur est rendu.
1: Je reviens justement à cette question de démocratie directe. Parce qu'en fait, entre les groupes d'autosupport, toxicomanie, alcoologie, c'est une pair aidance diffuse. Donc en fait, tu n'as pas le projecteur braqué sur toi. À partir du moment où tu fais une pair aidance de représentation, où tu prends quelques individus et tu les extrais du groupe, comme c'était notre expérience à l'armée du salut, dont on va parler dans quelques minutes. On met les gens sous le coup du projecteur et on charge la barque. On sait très bien que dans le groupe qu'on a suivi, il y a eu des pétages de plomb. Il y en a qui... les psys parlent d'effet miroir ou du fait qu'à un moment donné, le fait de s'occuper des autres alors que tu restes toi-même dans la merde, c'est pas évident. Et c'est une contradiction intrinsèque. Donc le côté diffus ou représentation... Même si on sait bien qu'ils ne prétendent pas représenter le groupe des SDF, mais malgré tout, ils sont un petit nombre extrait du groupe pour dire, voilà, tu vas être un intermédiaire entre les deux. Ouais. Et donc, la question qui se pose par rapport à ça, c'est qu'il y a deux modèles qui se présentent. Si on demande à des gens d'être super performants alors qu'ils sont en précarité et qu'ils doivent aider les autres, forcément, on va les sélectionner. On ne peut pas se permettre de prendre les gens les plus faibles. Donc, du coup, on pose la question de la sélection et dans la sélection, on pose aussi la question, est-ce qu'on prend des gens qui sont toujours dans la merde, par exemple, qui sont toujours sortant de prison très violents ou qui sont toujours sous l'emprise de l'alcool, ou est-ce qu'on prend des gens qui s'en sont sortis et qui sont des modèles, mais qui ont été... dont les savoirs expérientiels sont une mémoire, mais d'acteurs qui s'en sont sortis et qui reviennent aider les autres.
0: Tout à fait. C'est un des débats forts actuellement sur la légitimité de la pair aidance. Qui est légitime au nom de la père aidance. Qui est légitime pour être père aidant? L'autre débat en creux qui est extrêmement important par rapport à ça, je trouve, et merci Patrick d'ouvrir sur cette question-là, c'est il y a à peu près deux grandes conceptions aujourd'hui hein, qui se posent sur la question de la père aidance et sa légitimité. C'est doit-on considérer que cette père aidance est brute, c'est-à-dire qu'elle est brute de décoffrage, et qu'elle doit pouvoir être diffuse dans les institutions qui relèvent du champ social, sanitaire, social, médico-social, sans dispositif, sans appareil de formation, et surtout sans normalisation, très très important, ou est-ce qu'on considère que la père aidance, pour être père aidant, il faut s'approprier une démarche de soins positive tournée vers le rétablissement. Et c'est un peu la position que je défends, en fait, j'ai envie de dire. Mais bon, je suis prêt aussi à bouger les lignes. Et en tous les cas, ça ne me laisse pas indifférent. Je n'ai pas forcément d'a priori par rapport à ça. Mais je tendrai plus à l'idée qu'effectivement, le rétablissement est un moyen de sécuriser les personnes dans leur rôle aussi de père aidant, sinon elles sont complètement lâchées dans la nature et complètement aussi, on peut assister à des décompensations et nous-mêmes on l'a vécu en formation Patrick avec ce qu'on appelle des rechutes hein, auprès de quelqu'un que nous aimons beaucoup d'ailleurs et très bien expliqué par la personne avec des séjours à Esquirol l'autre biais et l'autre tendance qui tend à s'affirmer, c'est la question de la professionnalisation. Irons-nous en France vers un métier de père, vers le métier de la père aidance, à l'instar du Canada, où cette question de la professionnalisation est très très avancée, la question de la formation des pères est très avancée, la question économique, la question de l'employabilité, de la salarisation des pères se pose de façon absolument criante pour moi, parce que est-ce que ce seront des bénévoles? Est-ce que c'est juste un passe-temps? Si on considère que ça fait partie du rétablissement et que ça s'inscrit dans une relation de service et de prestation de service pour les travailleurs sociaux, je crois au rétablissement, je crois à la salarisation et je crois à la professionnalisation des pères aidants.
1: D'accord. Merci beaucoup Alain pour ta réponse. Effectivement, le débat est très riche, on le voit, ouais. Ça, parce que ce monde-là est très, très complexe. Je vous propose donc une dernière pause musicale avec Émilie Zamourka. Je pense que les éditeurs ne la connaissent pas. Et pourtant, elle fait un tabac à Los Angeles parce que c'est ce qu'on appelle une ladybug, une SDF avec ses caddies, en fait, dans la ville. Sauf qu'elle a une voix de ténor et elle chantait dans la rue du Puccini. C'est ce petit morceau que nous allons écouter.

0: Voilà, c'était ce petit morceau donc extraordinaire de cette SDF Ladybug qui nous retourne tous et qui voilà, qui soulève beaucoup de questions qu'on ne débattra pas aujourd'hui sur voilà, ses compétences dans la rue, mais on n'est pas loin, n'empêche, quelque part voilà, de ces cette sortie du misérabilisme qu'on peut avoir avec effectivement la sociologie de la domination qu'on aime par ailleurs, mais qui empêche de voir qu'il y a aussi, sans tomber dans le populisme, dans le sens inverse, des gens. Et moi, j'ai toujours été impressionné dans les CHU, quand je traînais le soir, après les repas, d'écouter les histoires des gens et les parcours de vie avec des gens qui ont voyagé partout dans le monde, qui ont bossé dans des corps de métiers extraordinaires avant de revenir, et qui aussi étaient des poètes et qui rédigeaient des poèmes. Et récemment, à l'occasion d'une mort justement à Mouzaïa, il y a une des résidentes qui a écrit un poème en hommage et en témoignage de la vie d'un des résidents qui était mort. Et ce poème était absolument extraordinaire. Et je pense que voilà, il y a ce respect qu'on doit avoir, et ça limite un peu l'arrogance qu'on peut avoir, nous, quand tu parlais des savoirs académiques ou des savoirs d'action. On est très très arrogant. On a une toute puissance qui est produite par l'école, d'ailleurs, qui est produite par l'État, qui nous dit: vous êtes compétent, vous avez les diplômes, vous êtes grand, vous êtes fort. Et on a tout ce tropisme, en fait, qui fait qu'on a une façon de mettre à distance le savoir des gens, alors qu'en fait, on a du mal à co-construire et à apprendre de manière réciproque.
1: Complètement. Quand tu parlais d'une... Je ne sais pas si on est à la... Enfin, comment dire, je pense pas qu'on... On n'est pas à la fin de la sociologie de la domination, parce que la domination est toujours présente. Mais en tous les cas, c'est vrai qu'on assiste à une sociologie du sujet. Une sociologie du sujet, en tous les cas, peut-être pas du retour de l'acteur, mais en tous les cas du sujet, voire de l'acteur et des mouvements sociaux. Et moi, une question que je vais creuser et qui m'intéresse dans le cadre de la préparation d'une thèse de doctorat. Donc, puisque, comme ça, je t'informe, Patrick, mon cher Patrick.
0: Belle aventure.
1: que du coup, je me suis inscrit en doctorat avec l'Université de Cergy-Pontoise. Et notamment avec une volonté de mettre en place un processus de recherche collaborative auquel je t'associe non seulement avec plaisir, mais auquel j'ai beaucoup à apprendre de toi. C'est clair que la question, par exemple, c'est: est-ce que les pères aidants, aujourd'hui c'est diffus, mais est-ce que les pères aidants sont en capacité de se mobiliser, de constituer une force agissante, une minorité active mais suffisamment représentative dans le corps politique et dans le corps social, comme ça se passe au Canada? Je tiens quand même à le dire, c'est vrai que le Canada, c'est quand même assez fascinant pour ça, mais enfin, bon, ça va aussi avec une autre idéologie très, très libérale. Enfin, une capacité d'auto-organisation qui relève et ne se limite pas forcément à l'autogestion de soi, mais qui renvoie à une dialectique politique forte, inscrite dans le débat social. Est-ce que finalement, les pères aidants pourrait constituer un mouvement social? C'est exactement une des directions que je veux approfondir dans le cadre de la thèse. Est-ce qu'on peut parler de mouvements sociaux, un peu comme derrière la théorie de l'actionnalisme, hein, d'Alain Touraine? Est-ce qu'on peut parler de mouvement social quand on parle des pères aidants? Alors, oui, pour certains groupes. Un exemple que tout le monde va comprendre: le VIH. Le VIH, la mobilisation autour du VIH et les Sidéens ont renversé la donne dans les années 80 en se mobilisant et en se structurant fortement comme force agissante pour dire: ce ne sont pas les grands groupes pharmaceutiques ni la médecine qui doivent décider pour nous, on va décider ensemble. Et là, on a eu un renversement. Oui, si on prend un autre exemple, l'Association des paralysés de France, totalement inscrit dans de la paire aidance, avec une capacité de faire penser le politique et de faire penser la société sur leurs problématiques. Là, on est bon, là, ça marche. Tu vois très bien où je veux en venir, et j'y viens d'ailleurs. Oui, si on est toujours dans le champ, par exemple, aujourd'hui, plus qu'avant, c'est pas encore ça, mais du handicap. On a l'Association des paralysés de France, mais on a aussi Trisomie 21. Là, je vais rencontrer bientôt un des responsables régionales de l'organisation de la Trisomie 21 France, un directeur régional. Et c'est assez fascinant ce qu'il développe, parce que j'ai vu comment ça se passait pour les côtoyer, les pères représentants, mais du côté de la pauvreté. Il ne se passe pas grand-chose. Ça veut dire que c'est intéressant quand même. Il y a une association de chômeurs, c'est vrai, mais le chômage, ça ne veut pas forcément dire pauvreté. Il faut faire aussi attention, évidemment, on est bien d'accord. Et en même temps, le chômage peut aller. On peut risquer quelque chose du côté de l'installation trop longue dans le chômage, peut entraîner des problèmes de précarité importants et de santé, etc. Et là, sur la question de la père aidance aujourd'hui, est-ce que la père aidance est un mouvement social? Ou est-ce qu'elle est en train de se constituer comme mouvement social?
0: Avant de répondre à cette question, j'aimerais que tu nous parles un petit peu de ton ressenti, de ton analyse aussi, des pères aidants que tu as rencontrés. Tu as mené des entretiens avec eux, tu as fait un travail de terrain. Donc, qu'est-ce que tu en retires? Parce qu'à la fois, tu les as suivis pendant le cadre de la formation. Tu as vu, tu as eu les retours aussi avec ces journées de formation quand ils sont venus régulièrement avec la formation que tu as mis en place. Et puis, d'autre part, tu les as rencontrés aussi. Et donc, tu as du matériau direct. Donc, c'est ce qu'on appelle en sciences sociales. Hein. Certains auditeurs peuvent être choqués qu'on appelle ça du matériau, mais en sciences sociales, on appelle ça effectivement les récits des gens, on appelle ça des matériaux. Eh bien, voilà, qu'est-ce que tu en retires justement de leur expérience? Est-ce que, justement, pour eux, ils étaient dans une approche professionnalisante? Est-ce qu'ils étaient dans une approche de constitution de quelque chose d'un peu plus institutionnalisé? Ou bien, ils disaient, c'est une expérience qui m'a plu pendant 6 mois ou 2 ans, puis après, passe à autre chose?
1: Non, la plupart des personnes que j'ai interviewées, d'abord j'ai interviewé des personnes différentes, des cadres, des travailleurs sociaux, mais également effectivement des personnes concernées au plus près par des pères aidants, voilà, directement, des hommes et des femmes, dans le secteur des addictions et également dans le secteur de la grande pauvreté. La plupart des personnes que j'ai interviewées, pour les besoins du livre, qui sont d'abord, avant tout, avant d'être des besoins éditoriaux, qui sont d'abord des besoins de compréhension pour moi, qui se sont finalisés par de l'écriture, mais ça a d'abord été des besoins de rencontre et de compréhension du phénomène, puisqu'il s'agit d'un phénomène social à part entière, je pense. Ça a été pour moi l'occasion de me rendre compte que la plupart des personnes interviewées voulaient se sortir de la père aidance. Et c'est ce qui s'est passé pour les personnes interviewées. Ces gens sont aujourd'hui en formation de travail social. Ces personnes sont aujourd'hui représentants dans des dispositifs d'usagers qui sont importants, portés par du politique. Ces personnes, aujourd'hui, s'en sont sorties, hein, comme elles disent. Ça veut dire qu'elles ont stabilisé un certain nombre de choses dans leur vie. Et aujourd'hui, elles font des projets, elles veulent s'en sortir. Certains restent convaincus que la père aidance, pour qu'elle reste, la père aidance, elle doit rester à l'état brut et non pas repris par l'État ou repris par les travailleurs sociaux, etc. D'autres, au contraire, disent que c'est juste une étape, qu'il faut aller plus loin. Donc, jusqu'à aujourd'hui, moi, ce que j'ai appris de ces personnes, c'est qu'effectivement, en mobilisant leur savoir, le savoir expérientiel, en mobilisant leur expérience du vécu, en mobilisant leur biographie, leur trajectoire, on peut utiliser plein de mots, hein, trajectoire de vie, biographie sociale, en mobilisant également un dispositif de formation qui était celui conçu à l'IRTS de Neuilly-sur-Marne et qui a bien marché, et c'est vrai qu'il marche encore bien, c'est-à-dire qu'on a appris, c'est-à-dire qu'on apprend du travail avec ces personnes, et en mobilisant également, moi, ce que je nomme la question, pour moi en tous les cas, hein, du rétablissement, qui me semble une question importante, on se rend compte que ces gens-là ont, par l'intermédiaire de la père aidance, transformer leur vie, c'est-à-dire qu'elles s'en sont complètement sorties, sans tenir un discours misérable sur les personnes qu'elles ont été. À aucun moment donné, j'ai ressenti ça. Et en essayant de se projeter, et y compris les personnes qui ont été alcooliques, qui font partie des alcooliques anonymes, que j'ai longuement interviewées, c'est à chaque fois de longs entretiens, 2 heures, 3 heures d'entretien, des entretiens très biographiques, où j'interviens très peu finalement, hein. Je dirige un petit peu l'entretien et encore. Dans des entretiens compréhensifs, hein, pour celles et ceux qui sont dans la sociologie. Et en tous les cas, j'ai pas voulu, à travers ça, j'ai voulu juste comprendre, à travers la trajectoire de ces personnes, comment on devenait père aidant, comment on advient cette fonction, qui est une fonction, qui est une reconnaissance, qui est une fonction, qui est un statut, peut-être demain un métier, en tous les cas en France on n'en est pas là, peut-être demain un métier, mais en tous les cas, qui participe aussi non seulement d'une reconnaissance, mais du rétablissement de la personne, avec l'envie de se sentir utile, mais pas utile seulement au sens économique, avec l'utilitarisme, utile au sens philosophique, en prenant une place dans la société, en reprenant une place dans les relations sociales.
0: Alors justement, l'utilité, est-ce que Tu peux me dire un petit peu des différents pères aidants donc, de l'Armée du Salut dans cette expérience financée par l'État, la DIAL.
1: Bien sûr.
0: Est-ce que tu peux dire grosso modo ce qu'ils en ont retiré finalement? Qu'est-ce qu'ils ont apporté dans leur pères aidants? Qu'est-ce qu'ils ont inventé? Qu'est-ce qu'ils ont le plus aimé faire? Bon, ouais. Moi par exemple, qui ai fait le même boulot que toi, hein, on a fait un boulot exactement complémentaire, chacun les a rencontrés, etc. Ce qui était par exemple très important, c'était de lutter contre la vision bureaucratique du travail social et donc de casser la logique du rendez-vous.
1: Ouais.
0: Et de fait, ce qui était central pour eux, c'était la disponibilité. C'est-à-dire, ils ont tellement souffert de devoir attendre, de ne pas pouvoir parler tout de suite au moment où ils n'étaient pas bien, en souffrance, et le travailleur social n'était pas disponible parce qu'il disait passe la semaine prochaine. Mmh. Ou là. Ils ont toujours essayé de mettre en place, que ce soit dans la logique du petit bureau qu'ils avaient, ou en traînant dans les couloirs, en allant au réfectoire, de créer la disponibilité immédiate. Même s'ils étaient en train de parler avec quelqu'un, ils devaient aussi dire à l'autre, t'inquiète pas, attends, je reviens, mais lui, il a besoin de me parler. Donc, ils ont toujours... quitte à faire parfois des choses de burn-out, en donnant leur téléphone et en étant appelé à 3h du matin. Et donc voilà, ils ont après rétro-pédalé par rapport à ça. Toi, qu'est-ce que tu retires finalement de ces entretiens?
1: La disponibilité immédiate et, quand c'est possible, la compréhension immédiate. En inscrivant dans la relation d'aide et le contact au plus près des publics, par les pairs, la dimension du care, la dimension dont on parle tant, l'empathie, etc., machin, la subjectivité. Et c'est intéressant quand c'est porté par des pairs qui sont quand même malgré tout à bonne distance. Parce qu'effectivement, si on est trop dans le collage de l'autre, de ses problèmes, on ne peut pas, je pense, vraiment le soutenir et l'aider. Et là, c'est effectivement, là encore, une vision... C'est ça, moi, ce que j'ai appris, c'est que c'est vraiment une vision totalement inversée du travail social, ou qui réajuste les notions de distance et de proximité. Peut-être que là, on approche plus d'une juste proximité, c'est-à-dire une compréhension de la vie de l'autre, une compréhension des problèmes de l'autre, un bilinguisme, parce que ça permet aussi d'adopter la langue du public, la langue de l'autre, et également la langue du travail social. Et ça, c'est fort, la question du bilinguisme, au point où, dans certains cas rudes, ou en tous les cas, dans certains CADA plutôt, on utilise. Je ne sais pas si on utilise, mais en tous les cas, on s'appuie sur des pairs qui parlent arabe, qui parlent afghan. Tous les travailleurs sociaux ne parlent pas arabe. Et puis, quand les travailleurs sociaux parlent arabe, je ne sais pas s'ils sont autorisés pleinement et légitimement à parler arabe avec le public. C'est encore une vraie question hein, pour nous. Voilà, quelle est la langue officielle du travail social? Très intéressant à explorer ici, ça, je trouve, dans les interstices, etc. Et là, pour le coup, c'est vrai que moi, ce qu'ils m'ont tous dit, en tous les cas, c'est que cette expérience de formation avait été extrêmement positive. Mais je ne voudrais pas faire m'illusionner moi-même de la place que j'ai eue dans ce dispositif. Et je ne voudrais pas faire surtout croire aux auditeurs que j'ai la part belle en faisant ça, en disant ça. Je pense que c'est vrai. Je pense qu'ils l'ont dit et redit. Après, il y avait des limites à la formation. Et aujourd'hui, l'enjeu, pour, comme tu le sais bien, pour moi, en tous les cas, pour la formation des travailleurs pairs, je parlerai plus de professionnalisation, de qualification des travailleurs pairs que de formation. Je trouve que le mot formation est très réducteur. Aujourd'hui, je suis plus acquis à l'idée de professionnalisation. C'est surtout de les inscrire au plus près dans la démarche même de formation. Et effectivement, alors là, il faut faire attention aux mots parce que sinon on s'embarque dans des trucs pas possibles avec l'histoire de co-construction, etc. Alors soyons pas aveugles et séduits par des mots un peu valises et un peu magiques. Mais en tous les cas, en défendant une approche plutôt de la co-formation et en mettant en premier plan le savoir et l'expertise du vécu de ces personnes.
0: Une toute dernière question, très rapidement. Tu soulevais la question socio-raciale, effectivement, du public, puisqu'on a Afghans, Maghrébins, Afrique noire, pays de l'Est, etc. Donc, du coup, une diversification de la migration et des publics dans les structures. Donc, dans mon langage à moi, une diversification des sous-prolétaires, dans le cadre global du capitalisme et du travail, quoi, travail, non-travail. Donc, la question de la pérédance là-dedans, elle est tout de suite... le public n'est pas homogène par rapport à ces... Donc, du coup, comment concevoir aussi une pérédance vu la dispersion et la diversité du public? Quelle bonne personne choisir? Parce qu'on ne peut pas prendre 100 personnes s'il y a 100 nationalités.
1: Non seulement le public n'est pas homogène par ses connaissances linguistiques, sa langue d'origine, mais il n'est pas du tout homogène par ses ressources intellectuelles et ses dispositions intellectuelles, ou en tous les cas, son vécu. Là encore, on vient faire tomber une idée un peu reçue que les pères aidants seraient tous issus des classes laborieuses, des couches populaires, alors que ce n'était pas vrai. Il y a une très très forte hétérogénéité des positions sociales. Il y a des gens qui sont diplômés, qui ont des diplômes supérieurs, mais qui, pour plein de raisons, notamment des raisons de migration, mais pas seulement, évidemment. La migration, elle vient juste d'arriver là, dans la question de la pérédance. Elle est extrêmement récente, et c'est celle que nous allons explorer avec toi, Patrick, pour le chantier d'insertion avec Emmanuel Olivier, l'Armée du Salut.
0: Eh bien, un grand merci à toi, Alain, pour ce débat d'aujourd'hui. Je rappelle le titre de ton ouvrage, Le Père Aidant, un nouvel acteur du travail social. Et donc, un dernier mot, si tu veux.
1: Nouveaux enjeux, nouvelle approche du soutien de l'accompagnement, ESF.
0: Voilà.
1: Merci, Patrick.
0: Merci à tous. À
1: merci
0: bientôt.
1: Merci beaucoup. Au revoir. À bientôt. Au revoir.
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1: Bonjour Emmanuel. Merci de me recevoir là. Du coup, on s'était croisés quand j'étais venue ici avec Pascal.
2: Exact.
1: Voilà. Ouais. Et j'étais en train de... Lui nous a raconté plein de choses sur la vie du quartier. Mais du coup, on s'est dit que ça pouvait être intéressant de faire un petit tour là de qu'est-ce que c'est que cette auberge ici. Comment ça marche? Comment elle fonctionne? À qui ça s'adresse? Donc, on est rue Pajol, dans le 18e.
2: Tout à fait. Donc, dans les grandes lignes, c'est un établissement qui s'appelle Auberge de Jeunesse Jean Robert. Toutefois, c'est un peu réducteur de l'appeler uniquement Auberge Jeunesse parce qu'on regroupe plusieurs activités. On a une douzaine de salles de réunion qui sont en location. On a une salle de spectacle qui fait aussi office de cinéma. On a un restaurant qui peut accueillir 200 personnes, 200 couverts. Un bar et évidemment l'activité d'auberge jeunesse, donc d'hôtellerie plus classique, donc avec des chambres privatives ou partagées. Donc cet établissement a été construit dans un quartier un peu particulier du 18e, on va dire une zone un peu sensible. L'objectif était surtout de désenclaver cette zone-là qui est vraiment pris en étau entre les voies de chemin de fer de Gare du Nord et de Gare de l'Est.
1: Oui.
2: Et il y a quelque part une grande notion de petit village, parce que tout le monde se connaît.
1: Oui, mais parce qu'on en parlait même comme une île.
2: Voilà, tout à fait. C'est l'île du Nord, ou un truc comme ça.
1: Oui.
2: Mais en même temps, c'est, on va dire, c'est beaucoup plus difficile de faire évoluer les choses, parce que justement, les gens sont très, on va dire, protecteurs de leurs habitudes, quartiers, etc.
1: D'accord. Donc, ça reste vrai, ça. C'est-à-dire que ce n'est pas simplement quelque chose qui est historiquement là, c'est vraiment ancré pour les gens qui habitent, vivent ici, là, maintenant.
2: Oui, c'est...
1: Alors,
2: ils ont, à l'époque de... Avant la construction, à l'époque, Tibéri était maire de Paris, il voulait construire des logements sociaux ici.
1: Oui.
2: Ce qui a été, on va dire, refusé en bloc par la population.
1: Mmh.
2: Et du coup, ils ont profité d'une loi qui leur permettait de participer au choix de la commune du 18e et de l'arrondissement. Et du coup, c'était un des premiers exemples de démocratie participative, etc. Donc, ils ont pris part aux discussions, ils ont décidé de faire un quartier vert. Donc, les bâtiments sont éco-construits, c'est... pas uniquement celui-ci, mais même le collège, même le bâtiment de Saint-Dex.
1: C'est-à-dire que réellement, il y a eu des réunions où les habitants, les habitantes là, qui étaient là depuis un moment ont participé.
2: Exactement.
1: Au choix de qu'est-ce qui allait se passer,
2: voilà.
1: Qu'est-ce qui allait être
2: Alors,
1: construit et comment.
2: C'est parti du choix des activités au choix de l'architecture, même du cabinet d'architecte. Quoi. Et donc voilà, il y a une concertation avec les associations de riverains, les associations aussi locales, sportives, etc., culturelles. Et parce que c'est aussi un endroit où il y avait déjà une vie associative assez importante. Les halles de Pajol, qui étaient autrefois un centre de fret ferroviaire, ont été squattés par des artistes, par des jeunes, par par des associations locales, et c'était devenu aussi un lieu de vie. Alors avec du bon et du mauvais, bien évidemment, mais quand il a fallu récupérer cet emplacement, parce que le mètre carré à Paris coûte cher, j'ai envie de dire, mieux valait demander l'avis de la population sur qu'est-ce qu'ils souhaitent en faire, plutôt que
1: d'imposer quelque chose
2: qui pourrait les rendre hostiles.
1: D'accord. Okay. Vous étiez dans le quartier à ce moment-là ou pas?
2: Non, moi j'étais... ça fait 20 ans que j'habite à Paris, mais à l'époque j'étais boulevard Magenta, dans le 10e. Je vous avoue, j'ai même pas entendu parler de ce projet-là. Et après, je suis parti à la Goutte d'Or, donc tôt au côté Marquet des Poissonniers. Mm-hmm. Et effectivement, c'est en me promenant dans le coin que j'ai vu cet établissement qui était déjà construit. J'ai pas connu avant.
1: Okay.
2: Et ça fait 2 ans là, que je dirige l'établissement.
1: Et donc, si on reprend là, des concertations, des réunions, des choix de construction, de matériaux, de modalités, etc.
2: Okay.
1: Et à ce moment-là, l'idée de l'auberge de jeunesse, elle vient comment?
2: Alors elle vient aussi parce que la FUAJ, donc la Fédération Unie des Auberges de Jeunesse, qui est le réseau auquel on est affilié, leur siège social est juste en face, hein, rue Pajol. Donc le réseau a certainement joué au niveau relationnel, politique et compagnie. En attendant, c'est une association du quartier, enfin une fédération qui vit dans le quartier, donc qui a eu droit de parole aussi à ce projet. Et effectivement, ils ont participé à la conception aussi même du bâtiment, dans le sens où ils avaient le savoir-faire d'une auberge jeunesse, de comment on construit une auberge de jeunesse. Ne pas oublier de faire des bagageries très larges, dès qu'on dépasse une centaine de lits, mettre des espaces collectifs qui soient spacieux, avoir des chambres peut-être un peu plus petites, enfin des choses comme ça. Et ça, effectivement, c'était un savoir-faire que la mairie n'avait pas lorsqu'ils ont décidé de construire une auberge de jeunesse.
1: Ok. Les auberges de jeunesse, ça résonne. Alors, c'est un concept assez ancien.
2: Oui.
1: Il y a plusieurs décennies maintenant que ça fonctionne.
2: 1930, ça a été inventé en Allemagne.
1: Voilà, c'est ça.
2: Et ça a vite dérivé vers la France. Effectivement, aujourd'hui encore, on le voit, hein, la population allemande est toujours très
1: friande de ce,
2: type de consommation. Ils sont très. Ils sont venus même pendant la période du Covid, donc à partir du mois de juin. Et bon, là, ils viennent plus parce que Paris a été déterminé zone rouge, donc ils seraient obligés de faire une quarantaine, enfin une quatorzaine. Ouais. Le concept vient d'Allemagne et c'est vraiment beaucoup développé après la Seconde Guerre mondiale, et notamment en France, avec notamment les congés payés, etc., etc. Tous les avantages sociaux qui sont venus dans cette époque où la crise économique était peut-être un peu moins ressentie. Une façon de voyager assez économe et qui permettait aussi de créer du lien social. Et ça, ça fait partie de notre ADN. Donc, l'objectif n'est pas forcément d'avoir un modèle économique qui soit une cash machine, mais bien d'avoir un modèle économique qui soit rentable, parce que sinon on n'a pas lieu d'être, mais aussi de faire en sorte qu'on s'intègre à un quartier, qu'on intègre aussi une population de voyageurs, de gens qui viennent pour des réunions. Et du coup, effectivement, c'est là où on a un rôle à jouer. On n'est pas un simple hôtelier, on n'est pas un simple loueur de salle.
1: Tout à fait. Alors, auberge de jeunesse, à l'origine, c'était potentiellement surtout ouvert, ou parce qu'il y avait des dortoirs, etc., et que c'est quand on est jeune qu'on accepte de dormir dans plusieurs dortoirs.
2: C'est pour la terminologie fait que beaucoup de gens nous demandent encore est-ce que tout le monde peut venir.
1: Voilà. Donc, oui, mais rapidement, c'est devenu, même dans les années...
2: Ça a toujours été ouvert à tout âge. Aujourd'hui, le modèle a quand même beaucoup évolué. Il y a des auberges qui acceptent des jeunes uniquement à partir de 16 ans, jusqu'à 40 ans maximum, ou ce genre de choses. Après, chacun son fonds de commerce.
1: Donc là, ici, c'est ouvert.
2: Nous, c'est ouvert à tous.
1: À tous, toutes.
2: Du bébé jusqu'au plus vieux. Et,
1: avec des gros.
2: On a des messages parfois qui sont assez surprenants.
1: Ouais.
2: Mais oui, on accueille des gens parfois qui dépassent 90 ans. Mais,
1: Et donc, ce sont des voyageurs. Qui sont ces personnes
2: alors,
1: qui viennent
2: ici? Alors, on a tout, en fait. On a, très schématiquement, on a les deux étages de l'établissement du dessus, là, sont des chambres. Et le rez-de-jardin, c'est des salles de réunion. Donc, les chambres vont se vider la journée, les salles de réunion vont se remplir la journée. Et notre objectif, c'est qu'entre deux, hein, au moment du petit-déj et au moment de l'apéritif, il faut capter ces deux populations pour faire en sorte qu'il reste un peu à la réception, qu'il y ait de la vie, qu'il y ait de l'échange et du partage. Et donc, pour ça, on a l'arme fatale, un bar. Donc, un bar associatif qui pratique des prix associatifs, donc on a quand même des prix très très intéressants. On est sur une pinte à 4 euros, un café à 1 euro, etc. On a une très belle terrasse et en plus de ça, l'établissement est ouvert sur les voies de chemin de fer, donc c'est quand même une vue assez sympathique. Et sur un jardin public aussi.
1: Ça marche ce partage-là? Des gens qui sont en réunion versus ceux qui...
2: Okay. Alors, il y a quand même, faut être lucide sur une chose, c'est qu'il y a aussi beaucoup de réunions qui sont organisées ici parce qu'on a la capacité à héberger les participants de ces réunions. Donc, ces participants, généralement, le soir, ils restent. Mais on constate aussi des réunions qui ont lieu à la journée où les participants, le soir, après leur réunion, restent, boire un verre et puis snacker ou prendre l'apéro, etc. Donc oui, effectivement, dans ce cas-là, on ne va pas vous dire que 100% des cas vont rencontrer des gens, vont échanger, etc. Mais
1: ça existe.
2: Ça existe, et surtout, c'est la bonne occasion pour nous aussi, dans un temps normal, hors Covid, de proposer des animations. Donc des animations, ça va être des concerts, des projections, des expositions, des pièces de théâtre, des soirées jeux de société, enfin toutes les animations qu'on peut connaître dans une auberge ou ailleurs, mais aussi d'accueillir des publics extérieurs, comme par exemple la distribution de la MAP,
1: oui,
2: qui est un public qui n'a rien à voir avec l'auberge, mais ils recherchent un lieu pour distribuer leurs fruits et légumes. Et effectivement, nous, on a de la place. Donc on peut leur proposer de venir chez nous. Ça permet de faire vivre la réception. Les gens qui sont là se questionnent un peu, bah, qu'est-ce que c'est que cette distribution ? Est-ce qu'on peut en acheter ou pas ?
1: Voilà, c'est ça, ouais.
2: Et en plus de ça, on va dire que ça colle complètement avec notre philosophie de favoriser le respect de l'environnement, parce qu'on a un bâtiment qui est complètement écologique, et on cherche dans notre démarche à être le plus écologique possible. Donc dans les produits qu'on achète, en circuit court, on a changé de prestataire de restauration avec... un prestataire qui va travailler plutôt les produits en circuit court, frais et principalement bio. On n'est plus avec Elior Restauration Collective. Mais voilà, c'est toute cette démarche qui vise à créer un cercle vertueux dans, on va dire, l'économie et les relations locales, et en même temps d'être le plus possible exemplaire par rapport à nos valeurs.
1: Ok, et ça c'est expliquer, afficher, discuter avec les gens qui viennent ou non ?
2: C'est oui, plus en alors c'est oui partiellement. Hein, on est bon dans le respect de nos valeurs, on est moins bon en communication. On a travaillé justement pendant la fermeture due au Covid, on a travaillé sur l'affichage, donc on a créé aussi un centre de collecte pour les déchets ménagers, enfin les capsules Nespresso, bouchons en liège, piles, luminaires, petits appareils électroménagers. Bon, on a une quinzaine de produits qu'on peut récupérer de nos clients, mais aussi qu'on commence à récupérer de la population locale.
1: De l'extérieur, voilà, aussi, d'accord.
2: Donc notamment les bouchons en plastique, on les récupère de la population extérieure, les capsules Nespresso. Et dans ce cas-là, on s'arrange soit pour que ces produits soient entièrement recyclés, donc on est bien sur du 100% et pas du 70%. Pour les bouchons, c'est les bouchons d'amour qui vont refondre le plastique des bouchons, et ils vont en créer des plaques en plastique, etc. Et même ces éléments de réhabilitation d'une matière, d'un déchet, nous on est en train justement de travailler sur des projets de changement des sommiers de nos lits, donc on a quand même 330 lits, par des plaques en plastique recyclé, justement, qui viendraient des capuchons qu'on a collectés pendant toute l'année, quoi. Donc on essaye d'avoir cette démarche de cercle vertueux un peu partout, quoi.
1: D'accord.
2: Et effectivement, par contre, on n'est pas encore au top de la communication, mais on tend à s'améliorer.
1: 330 lits, vous dites.
2: Oui.
1: Ce sont des lits qui sont occupés par des gens qui restent longtemps, une journée, une nuit.
2: Notre hébergement, il n'a pas vocation à être longue durée.
1: Non.
2: Donc,
1: il y a des règles sur un maximum de genre, tu peux rester une semaine.
2: Maximum, c'est 6 nuitées.
1: Donc, 6 nuitées, ouais. D'accord. Okay.
2: C'est parfois renouvelable en fonction de la situation des clients. Donc, on a des opérations de promotion, comme là, en septembre, il y a les opérations pour les étudiants. Donc, on essaye de faire un prix intéressant avec des conditions plus flexibles, parce qu'un étudiant qui vient à Paris, qui n'a pas de logement, il va passer ses deux premières semaines à chercher un logement, et le jour où il trouve, faut qu'il puisse le prendre, parce que faut pas que ça lui passe sous le nez, quoi.
1: Oui,
2: dans le respect de la clientèle qu'on souhaite toucher. Donc là, en l'occurrence, c'est les étudiants. Effectivement, on fait des nuitées pas chères. Après, il faut vérifier.
1: Et éventuellement renouvelable si tant que la personne n'a pas trouvé quelque chose, c'est ça. Donc c'est à la fois c'est de l'hôtellerie, mais en même temps, ça peut aller un peu plus loin que ce que ferait un hôtel, genre.
2: Exactement.
1: Pas payer ta chambre. Ok. D'accord. Et est-ce qu'il y a eu d'autres sortes, notamment pendant cette période-là de confinement et autres, est-ce qu'il y a eu d'autres types d'accueil ? Est-ce qu'il y a par exemple de l'hébergement qui se fait ici ou pas du tout ?
2: Nous, on s'accorde 10% de notre capacité en hébergement d'urgence.
1: Okay.
2: Donc ce type d'hébergement d'urgence, il est en partenariat avec la Caisse d'Action Sociale de la Ville de Paris, mais aussi d'autres associations avec lesquelles on travaille, donc des associations qu'on connaît, avec lesquels on a un partenariat et avec lesquels on aime bien travailler, j'ai envie de dire. C'est des associations qui savent bien communiquer avec les personnes qui vont être logées ici et qui acceptent aussi nos règles. Parce que on a eu des cas de figure de gens qui venaient parfois même en famille effectivement, une famille avec 5 enfants qui vient en hébergement d'urgence ici, en plein hiver, et qui n'a pas d'activité en journée, bah, c'est 5 enfants qui vont être dans la réception toute la journée et qui vont jouer avec les prospectus. Voilà, donc on n'est plus dans le schéma d'une auberge jeunesse avec une vie et du passage. On est dans le schéma d'un établissement hôtelier où les gens sont hébergés. Voilà. Donc on impose quelques consignes pour ce type d'hébergement sur le fait que les parties communes ne sont pas des lieux de squat dans le sens noble du terme, hein, c'est où on reste assis. Bah, la chambre doit rester propre, on ne mange pas dans les chambres, etc., etc. Que la bagagerie ne sert pas pour stocker des bagages, que les bagages personnels doivent être dans sa chambre.
1: D'accord.
2: Etc., etc. Donc voilà, on a une trentaine de places, hein, c'est 10% de notre capacité qui est, on va dire, c'est un maximum qu'on va se donner. On va pas dire c'est réservé pour le logement d'urgence, parce qu'heureusement on n'est pas tout le temps plein, parce que sinon ce serait dommage pour la population qui est hébergée. Hein. Mais oui, c'est, on a cette.
1: Mais du coup, avec toujours une interface, ça vous expliquez, une interface avec une association, c'est un intermédiaire. Et en fait, c'est cette structure, ce collectif ou cette association qui pilote, gère et vous garantit quelque chose par rapport à qui elle envoie, comment ça se passe, les règles, et qui soutient aussi le respect de cette organisation. D'accord.
2: Voilà. Donc c'est eux qui vont sélectionner les gens qui vont héberger. On fonctionne beaucoup avec la mairie 18e, 10e, hein, c'est les deux CSVP les plus proches avec lesquels on a quand même beaucoup de contacts, notamment en période hivernale. Et la communication se passe très bien, les gens qui viennent généralement se comportent très bien. Et voilà, bon, il y aura toujours des choses à dire. Hein, mais avec nos clients qui s'inscrivent, eux-mêmes aussi. Hein,
1: mais par contre, quelqu'un débarque là et dit « je ne sais pas où dormir ce soir », ça vous ne faites pas en direct vous.
2: Quelqu'un vient en disant « je ne sais pas où dormir ce soir », il devra payer la nuitée. Donc nous, on a des nuitées, en ce moment, on est à 25 euros la nuit avec petit déjeuner et taxes de séjour. Donc on n'est pas cher non plus.

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1: Le Covid a annulé tous les déplacements de groupe, la plupart des séminaires, des réunions, toutes les conventions, les regroupements, les manifestations sportives à Paris. Là, on a un taux d'occupation extrêmement bas.
2: Qui met en péril quelque chose
1: ou... Ah oui, complètement. Bah, ouais, Là, on a fermé le 17 mars. On a réouvert la partie hébergement le 22 juin.
2: Oui.
1: C'est catastrophique là, on est sur des montants de pertes qui, hors loyer, on est à plus de 35 000 euros de pertes par mois.
2: Du coup, c'est soutenu ça par la mairie qui donc est quand même partie prenante pour une partie des choses, ou ça met en péril des emplois par exemple là, actuellement?
1: Ça met clairement en péril des emplois, okay. Oui, clairement. Okay. Alors on n'est pas subventionné.
2: Pas du tout, ok, c'était ma question.
1: Non, non. Par contre, on attend la réponse de la mairie pour l'exonération de loyer due à la crise sanitaire. Donc ça va passer en Conseil de Paris et ça nous sera donné prochainement. L'objectif, effectivement, c'est d'avoir la plus grande exonération possible.
2: Parce que là, c'est un bailleur social, du coup ?
1: Non,
2: le propriétaire des bâtis, c'est...
1: Le propriétaire du bâti, c'est la mairie.
2: C'est la mairie,
1: ouais,
2: c'est ça.
1: C'est la mairie.
2: D'accord.
1: Donc, c'est eux qui vont nous dire si oui ou non on a une exonération et surtout de combien de temps.
2: Ils pourraient dire non ? Eu égard au comment ça s'est passé.
1: Bien sûr, après, ils auraient aussi pu nous réquisitionner.
2: Oui, c'est ça. Oui, ça, j'avais pensé à ça.
1: C'était une solution envisageable, hein, mais ils ne nous ont pas fait la demande. Ils l'ont fait avec d'autres établissements du réseau en France, enfin, pas la mairie de Paris, évidemment. Mais effectivement, pour ici, ils n'ont pas demandé. La situation économique, elle est catastrophique, hein, surtout que le réseau Fuage sort aussi d'une période très difficile au niveau financier, avec un redressement financier. Oui, c'est comme ça qu'on dit.
2: Redressement.
1: L'an dernier, donc on avait quand même des comptes qui étaient au plus bas.
2: Pour quelle raison, indépendamment donc de ce qui s'est passé la dernière
1: année ? Indépendamment de ce qui s'est passé, non, c'était pour une gestion un peu chaotique des années précédentes et un patrimoine vieillissant qu'il fallait rénover. Ouais. Donc il y a eu un comité directeur qui a complètement changé aussi. On a une administration. Une administratrice juridique qui a repris en main l'ensemble de notre activité et qui a défini aussi des orientations un peu difficiles, des fois, la fermeture de certaines auberges, la revente de certains patrimoines et un plan social pour certains établissements. Donc déjà, ça n'a pas été facile. Bon, ici, on a quand même un établissement qui est récent, qui est une bonne locomotive pour le réseau parce qu'on a une grosse activité quand même. Mais on en pâtit malgré tout, hein, parce que quand il y a des emplois en moins au siège ou dans d'autres établissements, c'est une réactivité qui est moins forte et l'ensemble du réseau le ressent, quoi. Donc on a une situation difficile et puis le Covid n'arrange pas les choses. Et on a décidé, on va dire, de rouvrir parce que mine de rien, un bâtiment fermé, c'est pas un bâtiment qui coûte rien non plus.
2: Non.
1: Alors, notamment dans le quartier, on est obligé de conserver un agent de sécurité H24. Enfin, en l'occurrence, moi, je restais là, mais je ne me voyais pas surveiller. Et on va dire, il y a aussi toute la partie sécurité incendie qu'il faut maintenir. Et c'est pas ni mon savoir-faire, ni mon rôle de le faire. Donc,
2: c'est un grand bâtiment quand même. C'est pas
1: un très très grand bâtiment. On a environ 10 000 m².
2: Oui, c'est ça.
1: Ça représente quand même. Donc il y a ça, il y a une partie technique aussi qui doit être continuée. Et du coup, un bâtiment fermé, c'est un bâtiment qui coûte. Et un bâtiment ouvert, s'il ne génère pas un certain chiffre d'affaires, il est aussi déficitaire. Et donc ça va pas. Donc aujourd'hui, on est dans la période où fermé ou ouvert, on n'a pas assez d'activité et ça nous coûte trop.
2: Ça vous aurait choqué si la mairie avait demandé une réquisition ?
1: Ça ne m'aurait pas choqué, ça m'aurait questionné à titre personnel parce que je suis hébergé ici.
2: Oui.
1: Et parce qu'en temps de Covid où on demande à tous de se confiner, ça m'aurait fait bizarre de devoir accueillir plein de gens.
2: Oui.
1: Des gens qui auraient eu le droit de sortir une heure par jour pour aller faire leurs courses. Des gens qui auraient eu le droit de...
2: D'accord.
1: Sachant qu'on a 100 chambres, on aurait pu accueillir 100 familles ou foyers ou ménages.
2: Oui.
1: Donc, sur le plan social, moi, je trouve ça tout à fait normal que des réquisitions soient faites. Et j'aurais trouvé ça normal que ce soit fait ici, pourquoi pas. Par contre, sur le plan personnel et humain, j'aurais été anxieux de la crainte de créer un cluster... Il y a forcément aussi dans le cadre de réquisition, il y a certains établissements qui ont été réquisitionnés pour les personnes sans domicile fixe, oui. Forcément, on se pose la question de l'hygiène du bâtiment, ce genre de choses. Quelles sont, parce que dans l'hôtellerie, on est quand même très très vigilant à tout ce qui est insectes, notamment les punaises de lit, les cafards, etc. etc. Et c'est un budget très conséquent, donc là, oui. Pour un bâtiment de ce type, ça va environ 15 000 euros par an, de désinsectisation, de contrôle, de traitement préventif. Et c'est vrai que dès qu'une chambre est contaminée, c'est un événement, quoi. On barricade tout, on ferme les chambres alentours, on fait en sorte que ce soit décontaminé le plus vite possible. Donc forcément, quand on a une population qui vient de l'extérieur, on peut aussi se demander est-ce qu'elle ne peut pas ramener ce type d'insectes. Voilà. Donc
2: ça vous est arrivé souvent, ça ?
1: Pas forcément avec des populations sans domicile fixe, hein, mais...
2: Donc globalement, ça arrive. Les gens transportent des trucs mais c'est, avec eux, c'est normal.
1: Voilà, ça ne s'accroche pas à l'homme, mais ça peut rentrer dans une poche, dans une valise, on peut l'avoir dans le métro, ça peut, enfin, comme partout, dans un canapé, dans un bar, ou en s'asseyant sur un banc public. Hein, oui, ça nous est déjà arrivé, évidemment. Sinon, on ne dépenserait pas 15 000 euros tous les ans pour ça. Ouais. Mais ça fait partie des choses sur lesquelles on est très très vigilant. Parce que un client qui vient et qui se fait piquer par une punaise de lit, il va pas être content.
2: C'est compliqué.
1: Il va pas être content, c'est normal. Et en même temps, nous, on peut pas, identifier cette présence de façon systématique. Même si le ménage passe tous les jours dans les chambres, ça se voit pas forcément tout de suite à l'œil nu. Donc c'est pénalisant pour tout le monde, en fait.
2: Vous avez dit donc pas de subvention. Donc, l'équilibre financier, il est dû donc, d'accord, au paiement des nuités, oui. À la location des salles aussi. En fait, ça, c'est le même budget.
1: Voilà,
2: la location des salles, donc, le bar, etc. Tout ça, c'est un même. Aujourd'hui,
1: on a une
2: consolidation de l'ensemble des revenus.
1: Exactement. Aujourd'hui, très clairement, les nuités sont pas du tout satisfaisantes en volume. Mmh. Hein, on va être sur un taux d'occupation de l'ordre de 10%.
2: Oui.
1: Donc, c'est une trentaine de personnes par nuit. C'est vraiment dérisoire. Les salles de réunion, par contre, ont bien repris depuis septembre.
2: Oui, voilà, c'est ça.
1: Alors, à savoir que c'est aussi, les gens réservent mais des espaces plus grands pour moins de monde.
2: Bah oui,
1: donc,
2: garder les distances.
1: Le prix de la location d'espace reste le même, donc pour nous, c'est pas trop dérangeant. Par contre, on vend aussi des pauses café,

0: depuis la fin du confinement. Mmh. Et on se rend compte que ça cartonne.
1: C'est bien ça, oui. Ouais. Parce que du coup, c'est pas qu'une terrasse éphémère comme les autres dans Paris, c'est une terrasse qui va rester, celle-là.
0: Alors oui, on avait déjà fait les demandes pour obtenir l'exploitation de l'espace public. Ouais. Oui, alors c'est une terrasse qui devrait rester. Mmh. On devait faire construire des cloisons vitrées avec une pergola au-dessus pour pouvoir couvrir en cas de pluie. Ouais. Toutefois, ça représente quand même un investissement de 80 000 euros. D'accord. Donc là, je ne pense pas qu'on le fasse avant 2023. Mais c'est vrai que ça nous aurait permis de conserver cette terrasse aussi en hiver. Parce que mine de rien, à Paris, on a un climat qui nous permet de boire un café en terrasse. Mais c'est vrai que cette partie-là nous a un peu sorti le bec de l'eau parce que on a eu un succès un peu inattendu, notamment sur fin juin, avant que les gens partent en vacances.
1: Et il y a des habitants
0: et beaucoup d'habitants du quartier. Beaucoup d'habitants du quartier et de gens qui travaillent dans les abords, les bâtiments à côté. Donc ça, oui, c'est la belle découverte de cette crise sanitaire, c'est de se dire on a quand même un lieu qui fonctionne bien et qui reste attractif pour la population et locale et de passage. Quoi. Donc faut qu'on arrive à pérenniser cette activité.
1: Ouais. Donc c'est les habitants-habitantes qui avaient participé à l'époque à la concertation, il y en a qui sont sans doute partis, bref, il y a des déménagements, la vie, etc. Mais ceux qui restent, donc du coup, ils sont heureux de la présence-là, ils viennent, ils sont participants à des activités que vous proposez, il y a un ancrage, je veux dire.
0: Il y a un ancrage territorial, ça c'est sûr. Donc on a beaucoup d'interactions avec les habitants du quartier.
1: Ok.
0: Après, de là à dire que tout le monde est satisfait, ce ne sera jamais le cas en France, c'est pas possible. On conserve on va dire une action locale qui est différente de celle d'un établissement commercial qui n'accueillerait pas ce public-là. Ce qu'on aurait pu aussi être, d'avoir une activité commerciale et dire aux gens de l'extérieur non, c'est pas pour vous. Dire que le bar est réservé uniquement aux résidents et aux gens des réunions, on aurait pu le faire. Toutefois, c'était pas notre ambition et puis c'était pas non plus nos valeurs. Donc on est ouvert, on a des gens qui des fois nous font part de leur insatisfaction sur notre façon de gérer l'établissement, sur le fait qu'on dise aux extérieurs, vous pouvez rentrer, vous installer à l'intérieur quand le bar est ouvert. Mm-hmm. Donc aujourd'hui, c'est entre midi et 21h. Mm-hmm. Ah mais oui, mais moi je suis adhérent et puis c'est grâce à moi que le bâtiment a été construit. Bah oui, mais bon, en attendant, il n'y a personne pour vous servir au bar. Et on n'est pas non plus un espace de coworking qui va accueillir des gens gratuitement. Il y a encore des coworking gratuits, j'en connais pas beaucoup. Mais malgré nos valeurs, notre souhait de vouloir avoir un ancrage territorial fort, on reste aussi une activité commerciale et on a ce besoin de devoir aussi favoriser un peu nos clients par moment. Donc le matin, d'une part, on n'a pas le staff pour accueillir tout le monde. Et puis, faut être lucide sur une chose, c'est que notre espace, il est aussi, il est destiné à une clientèle. Donc, qui dit clientèle, dit des gens qui consomment. On n'accueille pas gratuitement les gens pour qu'ils viennent s'installer.
1: S'il y a des habitudes. Ni les gens, ni les collectifs. Il n'y a pas une asso qui peut venir se poser là, dans le hall, et dire « Ok, là, je fais une réunion ». Non, c'est dans une salle.
0: Non, alors, les parties communes, en plus, on garde on va dire on a eu assez vigilant sur le fait que ce ne soit pas des espaces de réunion. Donc, par exemple, des partenaires comme la MAP, eux, ils vont pouvoir venir s'installer, distribuer gratuitement. Oui. Point. Il n'y a pas de contrepartie. Il n'y a pas d'obligation. Mais parce que c'est un partenariat qui s'est tissé dans le temps et qui a fait l'objet de discussions, de remise au point, des deux côtés. Mais au moins, on a ce type de partenariat. Par contre, l'association de ping-pong du quartier qui a besoin de faire son AG,
1: elle
0: loue une salle. Voilà. Parce que, alors effectivement, il y a toujours des associations un peu privilégiées, des gens qui entretiennent des liens un peu plus forts avec l'auberge. On essaye de. Mais à partir du moment où on commence à faire du favoritisme, c'est un peu du délit de faciès. Donc, quelque part, c'est plus difficile à gérer derrière que d'être sympa avec quelqu'un, puis derrière tout le monde le sait et tout le monde le voit le même. Surtout en période de crise sanitaire et du coup économique, on ne peut pas se permettre de louer les espaces gratuitement à tout le monde. Quoi. Mais par contre, il y a, une disposition qui est inscrite dans le bail, c'est que les associations du 18e ont la possibilité

0: de louer la salle de spectacle, dans un certain cadre, à 500 euros. Donc, qui est quand même une salle de près de 200 places, avec le régisseur, c'est compris dans le prix. Alors que cette salle, habituellement, on la loue 1500 euros. Donc, ça, c'est le prix normal, public.
1: D'accord.
0: Et ce qui est déjà un prix à peu près 30% moins cher que les salles du même genre à Paris. Donc, 500 euros, c'est cadeau. C'est ce que ça nous coûte en régisseur et en ménage. Mais ça a été inscrit dans le bail dès le début. Donc, j'étais pas là.
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0: Les gens qui habitent là, vous les avez appelés des résidents?
1: Non, les résidents, c'est ceux qui sont hébergés dans l'auberge.
0: Oui, c'est ça.
1: Oui, tout à fait.
0: Ouais. Et donc, du coup, résidents, résidentes, ça veut dire que vous pensez qu'ils considèrent quand ils sont là, ils sont comme dans un hôtel, ou est-ce qu'eux, ils sentent, est-ce que vous avez des discussions avec eux, est-ce qu'ils sentent que autre chose, le terme d'auberge, même si voilà, on a parlé de l'historique d'auberge de jeunesse, mais une auberge, c'est il y a un sens symbolique d'accueil, de voilà, il y a des images qu'on a derrière ce terme-là. Est-ce que les gens se sentent là-dedans, dans quelque chose d'autre? Ils ont un coin momentanément, un coin quelque part, hein,
1: puis... on va reconnaître bien souvent la clientèle qui est habituée aux auberges jeunesse et qui va beaucoup communiquer, on va dire, avec le staff, avec les autres résidents, les autres clients aussi, les clients du bar, etc. Mais voilà, c'est des gens qui viennent justement pour cette ambiance.
0: D'accord.
1: Pour le fait que c'est un peu à la bonne franquette. Et il y a aussi des lieux où ils sont... qui favorisent ce regroupement. Donc on a une petite salle de sport, on a une cuisine aussi. Tout ça, c'est en accès libre. Bon, alors, en ce moment, c'est fermé pour raisons sanitaires, parce qu'on devrait passer après chacun. Mais oui, c'est des lieux aussi qui permettent aux gens de discuter. Forcément, quand il y a trois poêles et qu'ils sont quatre à cuisiner, y en a un qui va devoir dire à l'autre « j'aurai besoin de la poêle après ». Mais voilà, donc après, il y a aussi des gens qui viennent ici plus pour le format hôtelier. Notamment les gens qui viennent pour les réunions, ils viennent ici par facilité parce qu'il y a un hébergement et ils vont en salle de réunion le matin. Donc eux, c'est plus de la consommation d'hébergement réunion plutôt que de la consommation d'ambiance. Mais je mettrai un bémol quand même sur le fait que beaucoup d'entre eux choisissent aussi cet établissement parce qu'il y a des animations, parce que
0: quelque chose qui s'y passe un peu autrement que dans un hôtel.
1: Par contre, on a beaucoup d'associations qui viennent ici, de l'économie sociale et solidaire, de l'écologie aussi, Greenpeace, toutes les associations de bio, de biodynamie, de tout ça. Eux, ils vont apprécier ce côté contact, animation, ambiance, etc. Donc, ils vont ramener des spécialités locales, ils vont les partager entre eux, etc. Donc, il y a pas de client type, hein. On a un peu de tout.
0: D'accord. Ok. Bon, et donc, hormis, s'il n'y avait pas eu cette période-là, vous étiez sur quelle ligne de développement ou avancée? Vous aviez des projets autres?
1: Ah oui,
0: des choses...
1: Ça, faut continuer à avoir des projets. Sinon, sans doute. Non, on a... Alors, c'est un... Comme tous les bâtiments de cette taille et autres, hein, d'ailleurs, il y a toujours des évolutions, des projets, des mises en normes à faire avant. Donc évidemment, je vous parlais tout à l'heure de la terrasse qui est pour nous une ouverture sur la place qui est très important à notre sens, même si on n'avait pas réussi à obtenir l'enveloppe budgétaire pour l'avoir en 2020. Après, il y a beaucoup de projets de modernisation, donc ça va être le changement des serrures, ça va être certaines réparations qui tardent un peu sur de l'électricité.
0: D'accord, donc sur le bâti.
1: Voilà, le bâti. Oui, okay. Et puis, on a des projets de, on va dire, de renforcer aussi, donc là, sur hors bâti, de renforcer notre programmation culturelle, de devenir un peu un établissement à vocation culturelle. Donc, l'an dernier, on a installé toutes les cimaises pour pouvoir faire des expositions. Donc on a pour ambition de faire au moins une exposition nous-mêmes par an, donc on met en place. Donc l'an dernier, on a fait les plans de Paris, que vous voyez autour de vous d'ailleurs. Vu que ce sont des zones de passage et des espaces non surveillés, on ne peut pas mettre des toiles d'artistes peintres, parce que forcément les gens pourraient les toucher, pourraient se frotter, etc. Donc on a quand même des beaux espaces, comme le hall d'entrée de la salle de spectacle, qui peut vraiment être dédié à l'exposition, mais on n'a pas une surveillance à 24. Donc... il faut qu'on puisse mettre des panneaux, des reproductions, des choses qui peuvent être même données, vendues à la fin, pourquoi pas, mais surtout qu'ils ne soient pas fragiles. On a fait une expo photo aussi sur les photos culinaires engagées, sur le respect de l'alimentation, etc., etc. Et voilà, là on met en place pour 2021 un festival de courts-métrages en rapport avec l'écologie qu'on a mis en place avec les jeunes acteurs de la Convention citoyenne pour le climat, qui sont venus dormir ici pendant les rassemblements de la Convention citoyenne pour le climat. Voilà, donc on a quand même cette ligne de conduite de tout le temps mettre en place des projets en rapport avec l'écologie, le respect de l'environnement, et aussi, si possible, en rapport avec Paris, parce que c'est un peu notre écrin, quoi. Et puis les touristes, ils viennent visiter Paris. Donc si on leur dit il y a un film sur Paris vu par les Anglais ou Paris vu par les Américains. Et donc voilà, on a aussi un ciné-club qui a été mis en place depuis l'an dernier, tous les 2 mois.
0: D'accord.
1: Et donc qui présente des films, la thématique est restée la même cette année, donc c'est Paris vu par une destination étrangère. Donc à chaque fois, il y a un orateur qui vient expliquer le film, et puis ça termine par un petit cocktail offert par la maison. Non, on a cette ambition de renforcer le côté culturel. D'ailleurs, on s'est mis en contact aussi avec... on est beaucoup en contact avec la mairie du 18. On devait faire partie du festival IN de la fête des Vendanges, et pour la première année. Et tous les rassemblements à l'intérieur sont annulés, donc pas de bol. Sinon, on est en contact avec le 104, avec l'Institut des cultures d'Islam, avec le théâtre, différents théâtres là, des Bouches du Nord et compagnie, pour essayer justement de travailler sur notre programmation, etc. Donc, on a une responsable programmation culturelle, et c'est un poste qui reste malgré la situation financière. Donc c'est important pour nous parce que ça fait partie de notre obligation et de notre ADN, quoi, de mettre en place des choses. Évidemment, il y a des concerts aussi, comme ça, qui font vivre le lieu. Quoi. Ouais, l'ancrage dans le quartier, c'est aussi toutes les interactions qu'on va avoir avec le voisinage, qui sont très très fortes. Parce que déjà on est dans un quartier où il y a beaucoup de familles. Le fait d'être des rares points de Paris où le mètre carré était pas trop cher à l'époque, donc il y a beaucoup de familles qui sont venues s'installer ici, donc d'une part, et d'autre part, on donne sur une place qui est plutôt protégée de la circulation. Et effectivement, dans le 18e et même dans les alentours, il n'y en a pas beaucoup. Donc beaucoup de parents viennent ici pour... laisser leurs enfants jouer, grimper aux arbres, apprendre à faire du vélo, faire du skateboard, et c'est beaucoup moins craignos que Place de la République ou ailleurs. Donc forcément, on avait déjà beaucoup de contacts avec eux avant d'avoir cette terrasse, on en a beaucoup plus depuis qu'on a la terrasse, et c'est vrai que ça nous a permis de montrer aussi qu'on est un lieu ouvert, alors avec une adhésion nécessaire, parce que les gens qui viennent à l'intérieur du coup doivent avoir leur carte d'adhérent. Et on a fait un prix spécial fond de tiroir.
0: Pour les gens du quartier ?
1: Non, pour tout le monde, en fait. On vend la carte d'adhésion à 2 euros au lieu de 11 euros, puis la fin du confinement. L'objectif étant déjà de nous faire connaître. C'est une action de promo autant qu'une action de communication. Et ça permet aux gens de s'intéresser un peu à notre activité. Donc le bar, la terrasse était accessible à tous. On s'est dit que si on ouvre sur l'extérieur, il faut que ce soit accessible à tous. Et si les gens veulent rentrer, on leur demande d'être adhérents.
0: D'accord, il faut qu'ils adhèrent.
1: Ça nous permet d'avoir une sorte de petite carotte. Et les jours de pluie, c'est jackpot parce que tous les gens veulent rentrer.
0: Et donc ils adhèrent tous.
1: Et donc ils sont obligés d'adhérer. C'est notre stratégie commerciale avec la pluie.
0: Ah ouais, vous avez un contrat avec la pluie.
1: Ouais, c'est
0: au
1: ça.
0: Moment où il n'y a pas.
1: Mais non, mais c'est bien parce que les gens comprennent aussi quand ils voient les tarifs, ils voient qu'on est un bar associatif. C'est vrai que 11 euros en temps normal, c'est quand même une somme un peu lourde à digérer. Maintenant, si on lit sur l'année, c'est pas beaucoup. Et alors là, 2 euros, c'est cadeau. Quoi. Et du coup, il y a plein de choses aussi qui nous ont fait rencontrer, discuter, échanger avec l'ensemble de la population, c'est toute cette population qui vient sur l'esplanade, qui vient, qui vit, qui squatte, qui joue, qui... ça crée aussi des incivilités, des disparités, des désaccords.
0: De la vie, quoi.
1: De la vie, tout à fait. Et moi, j'étais assez contrarié parce que les jeunes venaient jouer au foot contre la façade du bâtiment.
0: Voilà.
1: Et vous voyez, d'ailleurs, ma vitre en a souffert.
0: Oui.
1: Donc, c'est le bardage bois du bâtiment est très isolant thermique, mais pas du tout isolant phonique. Enfin,
0: d'accord.
1: Si, isolant phonique pour ce qui se passe sur la place, mais pas si on joue sur la façade. Oui. Donc, c'était...
0: coups de ballon sur
1: le... Des détonations toutes les 30 secondes, et c'était très désagréable.
0: Et comment vous avez traité ça, alors, oui?
1: Et bah du coup, au début, je sortais, je râlais un peu, je râlais, puis ça recommençait tous les jours. Et au final, bah, depuis qu'on s'ouvre un peu plus à l'extérieur, on comprend que bah, de toute façon, les jeunes, ils seront là, ils joueront au foot. Mmh. Donc on leur a acheté des cages de foot.
0: Des cages ?
1: Des buts.
0: Oui.
1: Voilà. On stocke derrière et quand ils viennent jouer au foot, ils nous demandent.
0: Okay.
1: Ils nous demandent les buts et donc on leur sort les buts.
0: Ils sont grands, c'est des grandes cages, un peu, des trucs un peu.
1: Ouais, ouais, ouais. Okay. Oui, ils les cassent assez régulièrement, mais. Okay. Et du coup, bah, ouais, on a un autre contact avec ces jeunes. Parce qu'ils viennent demander un service. Et du coup, on peut leur dire, oui, mais vous jouez pas au ballon contre la façade. Oui, il n'y a pas de souci.
0: Et ça, ça marche. Du coup, ils viennent.
1: Oui, okay. Tout à fait. Ouais.
0: Ils jouent avec les cages, ils vous les rendent. Après,
1: ils nous les rendent systématiquement. Bon, ouais. Et okay. Puis, de toute façon, il faudrait. Enfin, vu la taille.
0: Ils ne sauraient pas quoi faire. Mais du coup, il n'y a plus de coups contre la façade.
1: Voilà, il n'y a plus de ballon qui passe sur la coursive du dessus, qu'il faut aller chercher toutes les 30 secondes, etc. etc. Et puis, du coup, ces jeunes, on leur dit aussi de venir avec leur bouteille d'eau, parce qu'avant, c'était le défilé. Ils venaient tous demander de l'eau, ils passaient tous aux toilettes.
0: Oui, et puis on peut prêter un nom envers
1: eux. Très honnêtement, enfin. Il n'y a pas de toilettes publiques sur cette place, et c'est dommage. Mais on n'a pas vocation à devenir des toilettes publiques, parce que nos clients, ils ont droit à avoir des toilettes propres. Et si on commence à accueillir tout le monde de l'esplanade, bah, nos toilettes vont être vite dégradées.
0: Derrière,
1: voilà.
0: Ouais. Okay.
1: Et surtout dans cette période où il faut quand même, au niveau sanitaire, être très présent dans les parties communes.
0: Oui.
1: Donc il y a ça, il y a aussi tous les toutous qui viennent sur la place. On aime beaucoup les animaux, donc on sort des gamelles. Pour qu'ils puissent s'abreuver. Donc, on a toujours devant la porte une gamelle pour les chiens. Mmh. Du coup, c'est vrai qu'on est assez pet friendly pour reprendre des.
0: C'est ça. Donc, du coup, c'est au-delà de la question de l'habitat lui-même, on est aussi sur l'habiter dehors ensemble et sur qu'est-ce qu'on peut aménager comme. Voilà, il y a des bancs, j'ai vu qu'il y avait des bancs, puis c'est pas un problème. Parce qu'il y a des endroits dans Paris où ils ne veulent pas de banc, parce que quand il y a un banc, les gens s'asseyent dessus, et puis il y a des gens qui viennent s'allonger,
1: oui,
0: etc.
1: Oui,
0: donc
1: bon,
0: là, ce n'est pas un souci. Du
1: on
0: coup,
1: s'est
0: c'est
1: posé plus... un peu la question pour ce banc-là qui chevauche un peu notre terrasse.
0: Oui.
1: Mais non, on va dire qu'il fait partie du décor.
0: C'est ça.
1: C'est à la fois un lieu où les gens peuvent s'installer, qui ne sont pas forcément en terrasse. Enfin, pas forcément sur notre terrasse.
0: Sur la terrasse, oui, c'est ça.
1: Et puis, c'est aussi un rempart pour les ballons de foot qui dépassent des fois. Et puis, en même temps, ça fait partie du décor local.
0: Là, c'est des bancs qui sont donc
1: par
0: inscrits
1: contre,
0: dans le paysage de la.
1: Avec les vergers urbains, là, qu'on a installé les plantes au bout de la place.
0: Oui.
1: Donc, ces bacs de plantes, enfin, à titre personnel, je ne suis pas d'accord sur le regroupement de ces bacs tout au fond de la place, parce que. Même s'il est important de végétaliser un peu nos quartiers, faut le faire, à mon avis, d'une autre manière. Moi, je serais partisan, et donc on a beaucoup parlé avec eux, avec la mairie, avec les autres commerces de la place et habitants et riverains. L'objectif étant de disséminer un peu plus les bacs pour qu'il y ait des petits îlots un peu plus dispersés, proches de la route, ce qui protégera et va renforcer un peu cette notion de cocon. Plutôt que de mettre des grands bacs là-bas qui soient réunis et qui finalement deviennent un lieu de squat et un dépotoir à seringues, canettes et autres. Et donc ça, les vergers urbains en sont conscients, on est en train de voir un peu comment aménager tout ça. Mais c'est vrai que c'est quand même... voilà, ils ont aussi leurs contraintes d'arrosage, d'entretien des bacs, etc. Donc voilà, ça fait partie du dialogue public... qui est plutôt présent ici.
0: C'est ça, en tout cas les choses se discutent, c'est ça que je comprends dans ce que vous racontez, à chaque fois c'est les choses se discutent, s'aménagent.
1: Alors il y a en plus une chose qui n'existe pas partout dans Paris, hein. C'est qu'il y a un comité de suivi de l'esplanade.
0: Ok, qui s'est mis en place dès le début, dès la construction, dès l'aménagement.
1: Je pense, oui, qui est à l'initiative de la mairie.
0: Ok, et qui a vocation à suivre ce qui s'y vit.
1: Tout à fait, donc tous les 6 mois à peu près, il y a... l'ensemble des acteurs qui sont réunis ici, donc les associations, les commerçants, les associations de riverains, les forces de police, la mairie, les acteurs aussi du bâti, hein, notamment le syndic de Copro, de la Alpajol, etc. Et voilà, l'objectif de ces réunions est aussi de désamorcer certaines situations parfois, mais aussi d'échanger sur l'évolution du site, parce qu'il a vocation à évoluer autant que sa population.
0: C'est public ces réunions-là, ou c'est un comité avec juste les membres?
1: Non,
0: ou...
1: c'est sur invitation.
0: C'est sur invitation. Voilà. C'est pas donc un habitant qui là veut venir écouter comment
1: non,
0: ça se passe.
1: Non, c'est les associations de riverains qui sont invitées, donc qui choisissent une personne. Quoi. C'est...
0: Okay.
1: Après, je ne sais pas comment se fait la sélection, mais en tout cas, voilà, c'est... Moi, je fais partie des heureux élus. Mais ça représente déjà une quarantaine de personnes.
0: Ah oui.
1: C'est déjà beaucoup. Hein. C'est...
0: Mais il y a des comptes rendus qui sont rendus publics un peu du suivi?
1: Il y a des comptes rendus, en tout cas, qui nous sont transmis, oui.
0: Ouais,
1: okay. Rendus publics, je ne sais pas, mais qui sont certainement distribués par l'ensemble des associations.
0: Oui, c'est ça, au sein de chacune des assos. D'accord. Ouais. Ok, d'accord. Et donc, par exemple, votre idée, par exemple, de donner aux gamins, enfin aux jeunes, des buts pour jouer au foot, tout ça, ça se discute aussi avec eux? Ou là, c'est une initiative personnelle?
1: On avait peut-être, à l'époque, discuté avec Mamadou, le directeur de Espoir Paris Jeunes, oui. Paris 18, sur les quelques nuisances que peuvent provoquer les jeunes au moment de la fermeture de leur local. Donc le soir à 23h,
0: ouais.
1: mais c'était plus une discussion entre nous, et il y a de bons rapports avec Espoir Paris 18, et c'est vrai que je pense que l'équipe d'éducateurs qui est là-bas fait du bon boulot, et la population qui est présente n'est pas non plus très facile, hein, parce qu'ils ne sont pas responsables des jeunes, ils accueillent des jeunes, ils font en sorte que ces jeunes s'intègrent à des projets, donc c'est quelque chose de bien. Maintenant, il y a beaucoup de gens qui ont tendance à croire que c'est Espoir Paris 18 qui est responsable du comportement des jeunes lorsqu'ils sortent, mais c'est pas le cas. Et ce que dit Mamadou, on va leur dire de ne pas jouer au ballon contre la façade, mais derrière, on ne va pas être derrière eux pour leur dire non. Et effectivement. Par contre, ça marche bien. C'est-à-dire que là, pendant le confinement, il y a eu quand même pas mal de ballons projetés sur la façade, et on en a discuté avec Mamadou, il a repassé le message, et depuis, c'est vrai que c'est très calme. Donc je pense qu'il y a quand même un bon dialogue avec
0: les gens. C'est ça, du moment qu'il y a des choses qui se... Oui. Voilà, les espaces publics peuvent être partagés, en fait, quand du moment qu'il y a des gens qui sont
1: oui,
0: là, autour, discutent, se réunissent.
1: Mais c'est une impression de petit village qui est vraiment incroyable.
0: On sent quand on rentre.
1: Ouais, c'est... C'est assez impressionnant.
0: Mais ça, du coup, ça bouge pas. Je veux dire par là qu'il n'y a pas beaucoup de choses qui se libèrent en termes d'habitat et autres, parce que les gens restent quand ils sont là, ils sont bien.
1: Oui, oui.
0: C'est ça. Hein. Ouais. Je pense que ça bouge moins qu'à d'autres endroits.
1: Possible. Ouais. Mmh. Voilà, je pense qu'il y a une grosse. Il y a beaucoup de départs. Je sais que sur le bâtiment gris qui fait l'angle de la rue René Schneider, il y a eu 7 départs sur les 23 logements. Ça fait beaucoup. Quoi.
0: Ah oui, d'accord. Ouais.
1: Bon, suite au Covid, hein, donc les gens ils partent à la campagne. Je sais pas où.
0: Oui, ça on ne sait pas ce qu'est les influences de ça sur les façons d'habiter et d'où on habite et comment et pourquoi. C'est sûr que ça change des choses dans l'esprit, en fonction de ce que les gens ont vécu. Quoi. Ok.
1: Voilà.
0: Bon, bah super, merci beaucoup.
1: Eh ben de rien.
0: C'était bien, bien intéressant, très clair. Puis du coup, ça nous permet d'ouvrir le champ, là, dans un coin quelque part, sur une nouvelle série d'émissions sur, OK, et comment on habite aussi l'extérieur. Comment on habite les places, les jardins.
1: Comment on s'ouvre sur l'extérieur.
0: Oui, comment on ouvre ça et comment on met en place des choses pour que ce ne soit pas que l'automobile, voilà, et qu'il y ait des espaces pour faire quelque chose d'autre ensemble, qui ne soit pas que du commercial, mais qui... puisse l'intégrer aussi, enfin voilà, qui fait partie de la vie, notamment en ville, mais pas uniquement. Ok, merci beaucoup Emmanuel.
1: De rien, Isabelle.
0: Bonne continuation.
1: Merci.

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1: Avant de démarrer l'émission, je voudrais remercier la Fondation Charpak, l'esprit des sciences qui soutient ce projet. Je vous en parlerai plus longuement dans le courant de l'épisode.
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0: Selon le cosmologiste Jean-Philippe Usan, la science n'est pas une forme d'art. Mais les résultats du chercheur ont une puissance poétique. Ils révèlent les fils qui tissent notre réalité et le mystère qu'il y a en son cœur. L'art et la science ont en commun de questionner le monde en rendant visible l'invisible. Fin de citation. Cette puissance poétique nous renvoie aux expériences de pensée d'Albert Einstein et de Galilée notamment, qui renforcent la conviction de Gaston Bachelard que la raison est raison que lorsqu'elle progresse, c'est-à-dire quand elle invente une nouvelle résonance avec le réel, révise ses propres normes, chahute les certitudes. D'un autre côté, la science a également ouvert le champ des possibles à l'art. Pensons aux chefs-d'œuvre de Delacroix au XVe, qui ont existé grâce à la peinture à huile, tout comme la photographie, le cinéma, à notre époque contemporaine. Alors, la science se nourrit-elle de l'art et l'art de la science? Comment, pour en savoir plus, nous recevons un chercheur en neurosciences qui est également poète, Marc-William Debono. Marc-William, bonjour.
1: Bonjour.
0: Alors, je vais vous présenter plus précisément. Vous êtes neurobiologiste, vous vous intéressez notamment au système dégénératif et vous êtes par ailleurs responsable du collectif pour la culture en Essonne depuis 7 ans.
1: C'est ça, tout à fait. Oui.
0: Et donc maintenant, c'est votre activité. Qu'est-ce qui vous a amené à porter la responsabilité du collectif pour la culture en Essonne à travers le mélange de science et d'art? Qu'est-ce que vous êtes allé rechercher?
1: Écoutez, c'est précisément ce croisement que je suis allé chercher par un concours de circonstances, mais qui n'était pas fortuit dans la mesure où, étant en dehors de mon activité de recherche en neurosciences, effectivement, j'avais déjà créé une association qui s'appelle toujours Plasticité Science Art, qui s'appelait au départ le groupe des plasticiens, qui réunissait donc des chercheurs de différentes disciplines pour réfléchir justement ensemble sur un certain nombre de processus, et notamment le processus de l'évolution, et qui avait comme ambition effectivement de mettre au point des protocoles transdisciplinaires expérimentaux, ce qui était assez ambitieux, mais ça a été possible pendant 4-5 ans, donc avec un certain nombre de moyens. Et parmi donc l'ensemble des disciplines, il n'y avait aucune exclusion. Et notamment, il y avait des disciplines comme, je ne sais pas, la physique, la biologie, mais également la médecine expérimentale, et également l'art. Il était à ce moment-là moins présent qu'aujourd'hui, mais il était déjà présent. Donc si vous voulez, j'avais dans le passé cette idée, en fait, si vous voulez, de ne pas rester prisonnier de ma discipline, mais de m'ouvrir aux autres disciplines. Et donc, il s'est trouvé qu'à un moment donné, effectivement, il y a 5-6 ans, j'ai rencontré donc Alain Douté, le directeur du collectif pour la culture en Essonne, et donc il y a eu, si vous voulez, une évidence, étant donné que cette structure associative, qui est un opérateur structurant du département de l'Essonne, est donc située sur le périmètre de Paris-Saclay, et donc et dans un département qui est lui-même extrêmement ouvert, à la fois aux disciplines artistiques, mais qui est surtout le plus scientifique de France, c'est-à-dire avec près de 15% de la recherche nationale, avec le plateau de Paris-Saclay qui, à lui seul, donc est un peu la Silicon Valley française, avec non seulement l'université Paris-Saclay, mais également de très nombreuses structures, l'ENS, AgroParisTech, j'en passe, il y en a énormément donc. Et donc l'idée de création d'un pôle art et science est venue, si vous voulez, un petit peu naturellement, dans la mesure où il y avait véritablement un besoin. Et donc les premières années, j'ai évalué avec l'ensemble des acteurs du territoire, qui sont des acteurs à la fois académiques, mais également associatifs ou de médiation. J'ai essayé de voir et on a constaté ensemble qu'il y avait véritablement un besoin de mutualiser nos actions. Et donc c'est ce que l'on a fait très progressivement, et donc les activités de ce pôle art et sciences sont en fait de trois ordres. Il y a trois missions que l'on s'est données et qui aujourd'hui ne font que s'étendre. D'une part, donc créer des binômes, justement, des binômes artistes-scientifiques lors des grandes manifestations. On en reparlera peut-être dans la dernière partie de l'émission, donc notamment un festival qui s'appelle La Science de l'Art, donc on en reparlera, qui produit des œuvres issues justement du regard croisé d'artistes et de scientifiques. Et donc là, effectivement, le fait que je sois scientifique et que je sois le seul dans cette structure, puisqu'elle est essentiellement composée d'acteurs du milieu culturel, donc des directeurs d'affaires culturelles, des muséographes, des responsables de médiation, des responsables de communication, du graphisme, etc. Et donc ça amplifier, si vous voulez, cette action qui est portée effectivement par le département, mais également par la région Île-de-France et par tout un ensemble de partenaires qui effectivement maillent ce territoire grâce à l'action de ce collectif depuis une vingtaine d'années. Voilà un petit peu, si vous voulez, le terrain dans lequel s'est construit ce poste et sur lequel on reviendra probablement vers la fin de l'émission.
0: Oui, certainement. Pour en revenir à vous, vous êtes neurobiologiste de formation. Vous êtes intéressé, vous le dites, aux activités transdisciplinaires et au fait de pouvoir sortir de votre discipline. Et j'imagine que comme neurobiologiste, il y a un caractère syncrétique de votre discipline. Vous pouvez aller rechercher des connaissances qui appartiennent à d'autres démarches scientifiques. Mais là, il s'agit de disciplines qui sont radicalement différentes, qui sont la science et l'art. Donc on est sur un grand écart immense, hein. C'est Jean-Claude Van Damme entre les deux camions. Comment vous êtes allé chercher la connexion entre ces deux disciplines-là?
1: Alors, écoutez, je pense que c'est en fait le fruit d'une évolution naturelle, quelque part, dans le sens où enfin, personnellement, si vous voulez, si vous parlez de mon expérience personnelle, ou si
0: tout
1: vous
0: à
1: parlez
0: fait.
1: De...
0: Oui,
1: de,
0: oui.
1: D'accord. Parce que c'est un peu différent il y a un contexte, si vous voulez, il y a un contexte, il y a d'une part que j'ai toujours considéré qu'il était absolument nécessaire de décloisonner les disciplines, donc... peut-être pas dès le départ de mes études, mais dès que j'ai commencé effectivement à exercer en neurosciences à des degrés divers, hein, bien sûr, je me suis intéressé à les sciences fondamentales, c'est-à-dire par exemple à l'étude du développement des connexions synaptiques dans le cervelet, par exemple, pendant un certain temps, donc, et ensuite sur d'autres modèles de neurodégénération, effectivement, c'est-à-dire, ce que connaît bien aujourd'hui malheureusement les maladies comme Alzheimer et Parkinson, mais qui ont beaucoup d'autres impacts au niveau du cerveau. Si vous voulez, moi, ce qui a fait que j'ai eu cette volonté très tôt. Alors pourquoi j'ai eu cette volonté? Il y a une raison extrêmement précise. La raison précise, c'est d'abord l'observation scientifique, c'est-à-dire le fait d'observer la neuroplasticité du cerveau. Alors, pour ceux qui ne savent pas, c'est pas une image, la neuroplasticité. Le cerveau est extrêmement plastique, c'est-à-dire qu'il a des capacités de connexion, non seulement des capacités de connexion, si vous voulez, on sait que le nombre de neurones est limité dès le départ, mais par contre, les connexions synaptiques sont extrêmement étendues, et ça, c'est quelque chose qu'on peut mesurer. Donc, au niveau scientifique, si vous voulez, il y a des moyens de mesurer ça, et un des moyens, étant donné que ma formation au sein des neurosciences est effectivement ce domaine qu'on appelle l'électrophysiologie, c'est-à-dire la mesure des potentiels bioélectriques qui sont liés à une activité. Par exemple, si vous voulez, lorsqu'il y a un apprentissage, le cerveau se modifie. Il se modifie jusqu'au niveau biomoléculaire. C'est-à-dire que, si vous voulez... des exemples très classiques montrent que, par exemple, il y a l'exemple des chauffeurs de taxi londoniens qui avaient des hippocampes, qui sont une petite structure au centre du cerveau, qui est plus grosse que la moyenne des autres cerveaux. Un pianiste, par exemple, qui se sert énormément de ses mains, va développer au sein de son cerveau des connexions dans les zones motrices et qui correspondent aux mains et également dans les zones des émotions, des réseaux spécifiques qui vont être définitivement liés au cerveau du musicien. Donc à partir de là, si vous voulez, cette plasticité est observable et je suis parti de là en me disant que, en fait, la plasticité n'est pas que une propriété biologique, en réalité, c'est quelque chose de beaucoup plus fondamental. Bon, je pense qu'on n'a pas du tout le temps de développer ça dans cette émission.
0: Hélas, non.
1: Mais en tout cas, pour moi, les plasticiens représentaient, c'est pour ça que le premier groupe que j'ai créé, effectivement, s'appelait le groupe des plasticiens, mais pas au sens, justement, plastique, c'est-à-dire au sens de l'art plastique, mais au sens où on est tous, en fait, à la fois capable de prendre une forme et de donner une forme. Et donc, les plasticiens, pour moi, représentaient, donc j'ai fait un premier livre qui s'appelle « L'ère des plasticiens », justement, qui déjà annonçait un petit peu ce qui se passe aujourd'hui, c'est-à-dire la renaissance, en quelque sorte, la renaissance justement, ce besoin de lier les disciplines au lieu de les séparer, besoin qui était tout à fait présent, d'ailleurs, évidemment, justement, si on remonte au XVIIe, si on remonte, pardon, avant le XVIIe siècle, et qui aujourd'hui est en train de vraiment de se développer, peut-être au-delà de mes espérances. Donc voilà un petit peu, si vous voulez, le terrain qui fait que moi, je m'intéresse particulièrement à la réscience, mais encore une fois, je suis loin d'être le seul aujourd'hui, il y a vraiment une conjonction d'éléments sur lesquels on va certainement argumenter, et il y a un historique. Et donc, si vous voulez, donc voilà, on est dans ce croisement qui, au XXIe siècle, et dans ce troisième millénaire, est en pleine expansion. Et ça, c'est véritablement nouveau. Hein. C'est vraiment un changement de paradigme, parce que ce n'était pas encore le cas, je dirais, il y a une trentaine, une quarantaine d'années, où beaucoup de chercheurs étaient extrêmement frileux. Pour pouvoir, par exemple, travailler avec un artiste, considérer que c'était un nice to have en quelque sorte, mais qu'ils avaient, et je comprends, hein, je faisais partie de là, des impératifs de publication, ils étaient absorbés dans leurs recherches. Et donc, aujourd'hui, ce qui est très intéressant, c'est que les chercheurs sortent de leur tour d'ivoire et commencent à s'apercevoir que cette articulation est extrêmement porteuse. Et pour eux-mêmes et pour eux et même pour leurs recherches. Et donc c'est là que si vous voulez on est sur un tournant historique, en fait, qu'on est à un tournant véritablement historique, pour des raisons très diverses qu'on va pouvoir peut-être aborder, qui sont même des raisons qui dépassent, en fait, le croisement entre les disciplines. Je pense notamment à l'anthropocène, je pense notamment à ces prises de conscience collectives par exemple, pour ce qui concerne le changement climatique, etc., qui font qu'en fait, les cultures, des cultures qui ont été très longtemps séparées, je parle évidemment de la culture scientifique et de la culture artistique, trouvent des voies communes, des voies d'expression communes. Et ça, c'est quelque chose qui, effectivement, est assez, assez nouveau, enfin, ou en tout cas, nous nous battons, enfin moi je dis nous parce qu'effectivement cette activité que j'ai depuis très tôt, donc militante en ce qui concerne la recherche transdisciplinaire, alors je peux définir ça ou maintenant ou après comme vous souhaitez, hein. Donc en fait la transdisciplinarité, c'est justement, ce n'est pas de la pluridisciplinarité, ce n'est pas de
0: l'interdisciplinarité.
1: De l'interdisciplinarité, c'est véritablement un créneau dans lequel on cherche à traverser et aller au-delà des disciplines. Et là, effectivement, je fais partie depuis de longue date, donc du centre francophone, disons le plus important, qui s'appelle le Centre international de recherche et d'études transdisciplinaires, le CIRET, en France, qui a développé très tôt, avec un premier congrès mondial au Portugal en 1994 déjà, a développé très tôt, en fait, une charte de la transdisciplinarité, et qui aujourd'hui a un essor fantastique à la fois dans énormément d'universités et de structures, mais qui, effectivement, au départ, demandait un effort de compréhension et puis un effort également de dépassement. Donc ça a longtemps maturé, mais aujourd'hui on est en plein dans on commence à porter véritablement le fruit de ce travail de sape qui a été fait par des chercheurs eux-mêmes de toutes disciplines, alors c'est-à-dire à la fois sciences dures et sciences humaines, qui étaient persuadés qu'effectivement il ne fallait pas rester cloisonné. Voilà, donc en quelque sorte, si vous voulez, pour aller très vite, la pluridisciplinarité, c'est bien entendu, par exemple, la nécessité de travailler avec plusieurs disciplines parce que c'est nécessaire. Je pense, par exemple, je sais pas, au milieu médical, je pense au milieu scientifique, où évidemment, on a au sein même d'une seule discipline, si je ne prends que les neurosciences, vous avez à l'intérieur des neurosciences tout un tas de dérivations. C'est-à-dire qu'il est évident qu'il y a des gens qui travaillent sur l'histologie, c'est-à-dire sur les tissus nerveux, il y a des gens qui travaillent sur les comportements animaux, il y a des gens qui travaillent sur les modèles in vitro, c'est-à-dire sur par exemple des réseaux cellulaires, et il y a des gens qui travaillent à des niveaux cliniques, bien entendu, qui s'intéressent aux symptômes, qui s'intéressent à la clinique humaine, à la clinique animale, et à savoir comment, effectivement, quels sont les impacts, en fait, des différents comportements animaux, humains, et voire végétaux également. Mmh. Voilà, aujourd'hui, la pluridisciplinarité, donc ça concerne effectivement mettre des disciplines en parallèle. L'interdisciplinarité, ça va plus loin, c'est-à-dire que, par exemple, si vous voulez, si on prend l'imagerie médicale, on est en plein dans l'interdisciplinarité, même une interdisciplinarité qui est même forte. C'est-à-dire que, si vous voulez, par exemple, pour ce qui concerne l'imagerie médicale, il y a des physiciens qui travaillent avec des mathématiciens, qui travaillent avec des médecins, qui travaillent avec des biologistes, parce que la discipline elle-même requiert absolument ces compétences. Et il y en a qui croisent de façon extrêmement importante. Je pense à Daniel Le Bihan, par exemple, qui travaille au CEA de Paris-Saclay, donc au Neurospin. C'est donc un des plus grands centres de l'imagerie médicale actuellement en France, et même beaucoup plus loin, je pense en Europe et à l'international. À lui, par exemple, c'est un chercheur qui a une double formation, à la fois de physicien et de biologiste et de médecin. Donc là, on est en plein, si vous voulez, au cœur de l'interdisciplinarité, donc qui est extrêmement importante. La transdisciplinarité, donc, c'est, si vous voulez, c'est une étape de plus, c'est-à-dire que là, c'est plus une attitude, un comportement, et c'est-à-dire essayer de... Alors, ça demande d'abord une grande rigueur disciplinaire, c'est-à-dire d'avoir une compétence disciplinaire, mais de la mettre au service d'un regard commun un regard commun sur un objectif qui permet justement à chacun chacun des chercheurs d'une discipline donnée de pouvoir essayer d'aller au-delà. Alors c'est pas facile, mais encore une fois c'est possible, et je pense que les relations art-science sont un exemple vraiment vécu, un exemple de transdisciplinarité vécue que moi j'observe maintenant très souvent. Et un excellent exemple, justement, où il y a ce mariage qui s'opère, mariage où chacun a ses propres critères à sa propre méthodologie, mais un vrai mariage, lorsque, si vous voulez, ça fonctionne. Donc là, on vient un petit peu au cœur, peut-être, des questions de la relation art-science, en fait, où lorsque ça fonctionne, ça veut dire que, quand je dis que ça fonctionne, c'est-à-dire que lorsqu'on met ensemble un artiste et un scientifique, il faut que l'artiste s'approprie, en fait, soit la découverte, enfin, ou la recherche en cours, et la retranscrit d'une telle manière que le scientifique lui-même puisse la voir un petit peu d'un regard différent. Et lorsque cette magie s'opère, c'est pas seulement l'artiste et le scientifique qui sont bénéficiaires, mais c'est véritablement les publics. C'est-à-dire que par là, en fait, on est en train de transcender, en quelque sorte, une recherche pure de laboratoire, et de permettre et de permettre de la donner à voir autrement. Et c'est cet autrement qui a mis énormément de temps à maturer, parce qu'effectivement, pendant longtemps, ça a été perçu par les scientifiques comme étant, d'accord, c'est sympathique d'avoir des artistes, c'est sympathique de... Mais en fait, c'est pas sympathique, c'est que ça leur permet véritablement de mettre en avant, d'avoir un regard différent. Et ce regard différent est très bien perçu, on le voit très bien, notamment lors des biennales qu'on organise, etc. C'est extrêmement perçu par le public, même s'il n'est pas averti, parce que justement, on voit qu'il y a une symbiose qui s'est opérée, et que par là, des faits scientifiques qui sont par eux-mêmes peut-être rébarbatifs, peuvent apparaître comme étant montrer le fond d'une recherche complexe et possible si on passe par un biais qui n'est pas un biais purement scientifique. Et je pense que, par exemple, les mathématiciens sont des joueurs, très souvent. Donc, parmi les différents binômes qu'on a, on a par exemple un mathématicien qui adore effectivement interagir avec un jongleur, par exemple, qui fait de la jonglerie musicale. Et donc, on a des équations extrêmement complexes dans leur relation, avec des frontières de plus en plus floues, c'est-à-dire que le scientifique est de plus en plus impliqué dans l'activité artistique, et inversement, l'artiste vraiment prend en compte les données mathématiques qui sont liées, par exemple, à la structure musicale qui va être la structure musicale finale qui va être produite.
0: Bien, puisqu'on parle de mathématiques, nous pouvons écouter un exemple de transdisciplinarité où un artiste s'appuie sur les données mathématiques pour produire des créations artistiques. Voici Patrice Giner.
2: Et t'en es à ta combienième gravure, alors ça doit faire...
3: J'en ai plusieurs centaines.
2: Plusieurs centaines, même plusieurs milliers, non, maintenant.
3: Oui, à mon avis, ça doit dépasser les... Oui, ça doit dépasser. Je ne les ai pas comptés, mais il y en a des milliers. Voilà, alors je vais faire un peu... Voilà.
2: Tu sais que c'est très émouvant pour moi de te voir graver, parce que fait... Oh, oui. 20 ans, hein.
3: Oui, c'est ça.
2: Ben, 20
3: oui.
2: ans.
3: Et oui.
2: C'est tous les souvenirs qui reviennent.
3: Oui, oui.
2: Parce que j'ai toujours été admiratif de la précision de ce travail, la difficulté, la capacité que tu as à te lever le matin, à te pencher là, comme, dans un acte qui est parfaitement gratuit.
3: J'ai commencé l'école des Beaux-Arts en 63 et c'est en 1965 où j'ai réalisé ma première gravure mathématique qui s'appelait Corolle, si tu te souviens.
2: Ah oui, je m'en souviens.
3: Une Corolle. Et à l'école des Beaux-Arts, ça m'avait beaucoup surpris quand j'ai montré cette gravure et que j'ai dit que cette gravure représentait l'équation Z égale cosinus X divisé par cosinus Y. Et ça qui était amusant.
2: Et pourquoi cette passion pour les mathématiques et la gravure,
3: ça... Cette passion, elle vient d'une première visite que j'avais faite au Palais de la Découverte, où j'ai vu des modèles en plâtre et en bois qui représentaient les modèles mathématiques, donc des équations. Et après avoir obtenu des renseignements auprès du Palais de la Découverte, je me suis rendu à l'Institut Henri Poincaré, où il y avait des modèles qui étaient placés dans des armoires vitrées. Et pour moi, c'était un monde tout à fait étrange.
2: Mais ça ne répond pas à la question.
3: Oui.
2: La question, c'est pourquoi cette passion? Pourquoi rentrer dans ce monde-là? Qu'est-ce qui...
3: Oh, c'est un monde... C'est un peu étrange. C'est un monde qu'on ne voit pas directement. Ce sont des objets qui restent abstraits.
2: Oui.
3: Hein, pour la plupart des gens.
2: Oui, d'accord, mais justement, et pas pour toi. Toi, tu arrives
3: à les visualiser. Moi je les visualise, moi je les visualise.
2: Donc en fait, c'est comme si tu rentrais dans un autre monde.
3: Voilà, exactement. Là, c'est tout à fait juste.
2: Dans lequel tu te promènes ?
3: Exactement, dans lequel je me promène.
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0: Patrice Giner, le graveur de Mathématiques, c'est un documentaire qui est très facilement accessible et disponible gratuitement à la bibliothèque de l'Institut Poincaré, là où je suis allé le chercher. Néanmoins, on peut également le trouver facilement sur les plateformes bien connues de streaming.
1: Oui, j'ai peut-être un autre exemple en physique aussi, dans ce domaine, par exemple... Le physicien Jean-Marc Chauvas, qui est extrêmement connu et très impliqué en arrêt science depuis des années, parlait effectivement il y a quelques années justement de sculpter les fluides. C'est-à-dire, en fait, il y a un article d'un journaliste qui expliquait que son idée, c'était en fait d'être à la frontière justement entre la mécanique des fluides et les méthodes à la fois analytique assez lourde qu'on trouve en France par rapport, effectivement, il parlait là des liens entre les études anglo-saxonnes et les études françaises, et donc qui a fait tout un parcours à la fois donc il est directeur de recherche à Polytechnique, mais surtout il a essayé dès le départ, par exemple, de recréer un nuage en laboratoire, vous voyez, et c'est très compliqué en fait, hein. Donc il dit qu'un nuage dans une pièce c'est de la brume. Et il a eu cette forte intuition, effectivement, de prendre des artistes en résidence dans les laboratoires. Et là, je pense que ça, c'est un pas crucial, en fait, parce que son activité de chercheur est en fait n'est pas séparée de son activité artistique. Et ce qui est rare, en tout cas en France, dans les pays anglo-saxons, c'est beaucoup plus fréquent. Mais en tout cas, là, la frontière, si vous voulez, entre la recherche en physique pure et justement l'apport qui aboutit à des créations, à des installations, évidemment, qui sont produites un peu partout dans le monde, montre qu'on peut très bien mener une recherche de pointe tout en faisant voir autrement et de façon attractive, parce qu'effectivement ça intéresse énormément, par exemple les publics, on prend le domaine de la physique, mais je prendrai après d'autres domaines, hein, notamment en biologie, mais dans le domaine de la physique, par exemple, la formation des nuages, la formation de tous les éléments de type, je ne sais pas, pluie, tornade, etc., passionne les publics. On a vu encore très récemment des installations qui parlent par exemple des différents états du temps, de la synchronicité, etc. Et donc, encore une fois, chaque fois que on approche un domaine

0: de façon très importante sur le plan pédagogique, puisque en fait, ça, les jeunes, il y a beaucoup de classes qui viennent en général voir ces installations, sont extrêmement curieux et extrêmement intéressés, et donc posent les bonnes questions très souvent. Et très souvent, nous faisons venir des artistes et des scientifiques pour leur répondre. Et ça, c'est quelque chose qui est vraiment marquant. Et qui marque un peu un retour, justement, comme je disais, voilà, si on prend l'historique global, effectivement, au XVIIe, il y a eu vraiment l'apparition des académies, avec Galilée, Descartes, etc., qui ont commencé à scinder les disciplines. Et ensuite, on connaît la suite, hein, donc au XIXe siècle, bien sûr, il y a eu, la science est devenue. A fait partie en fait de la révolution industrielle, et donc au niveau politique, les sciences dures sont devenues au XXe siècle vraiment un point incontournable. C'est encore le cas aujourd'hui, dans la mesure où effectivement la technologie a pris le pas sur les autres sciences qui sont dites molles, hein, mais je pense que c'est un très mauvais terme. Les sciences humaines peuvent être tout aussi percutantes et précises. Mais il y a toujours eu quelques îlots. Il y a eu quelques îlots, notamment si on pense au mouvement Dada ou surréaliste, où justement là, il y avait des artistes qui se sont emparés. Je veux dire, on ne va pas toujours citer les mêmes exemples avec De Vinci, etc., bien sûr, qui sont des exemples extrêmement marquants, parce que la Renaissance a été un moment très très fort, où en fait, c'est ça la grosse différence. Et mon espoir, c'est qu'on est en train d'y revenir. Si vous voulez, j'ai écrit un article qui s'appelle La Renaissance de l'ère des plasticiens, parce qu'effectivement, je pense qu'au XVIIe, il y avait une seule culture humaniste, où on enseignait aux scientifiques les autres disciplines. On enseignait l'art, on enseignait la philosophie, etc. Bon. Et aujourd'hui, on est dans l'hyperspécialisation depuis un siècle ou deux. Sauf quelques îlots, qui sont des îlots un peu épistémologiques et artistiques, etc. Peu à peu, la culture scientifique s'était séparée totalement de la culture artistique. Et aujourd'hui, on voit un mouvement inverse, et peut-être parce qu'il y a une prise de conscience.
1: C'est-à-dire qu'il y a un vrai besoin de pas de côté, si j'entends dans ce que vous dites,
0: Tout à fait.
1: qu'on a une conception des sciences qui est très figée et qui est très silotée et qui n'a pas de sens avant le XVIIe siècle. Par exemple, quand on présente Aristote comme un philosophe, on le présente comme un philosophe avec notre regard anthropomorphé, ce qui n'est pas évidemment complètement absurde, mais on pourrait le voir d'un certain point de vue comme un biologiste également. Et évidemment, on est à une époque, et jusqu'au XVIIe siècle, où ce qui prime, c'est la recherche de connaissances. Et cette recherche de connaissances, en fonction des périodes, va permettre, à travers l'art, l'ingénierie, pour revenir sur Da Vinci par exemple, les sciences, comment dire, à se rapprocher de l'existence de Dieu, par exemple, de la compréhension de l'existence de Dieu, où ça va permettre d'avoir une forme d'élévation, mais qui n'est pas silotée comme on le fait maintenant. Alors, de quoi est l'expression de ce retour justement à une forme de transdisciplinarité? Est-ce que c'est une manière de se démarquer du publisher périche? Est-ce que c'est peut-être une volonté d'aller plus loin dans une compréhension générale des conceptions scientifiques? Est-ce que c'est même avec le développement, ça fait beaucoup de questions d'un coup, pardon, le développement de la physique quantique, un besoin de compréhension qui va plus loin qu'une forme de positivisme où on se dit, bon, bah voilà, ça c'est une équation et cette équation fonctionne, et peu importe ce qu'elle exprime dans ce que l'on comprend de l'espace, du temps, etc., etc. Est-ce qu'il y a, y a voilà, de quoi est l'expression de ce besoin de revenir dans une transdisciplinarité?
0: Oui, alors oui, effectivement, c'est très très vaste. Effectivement, oui, vous avez tout à fait raison de citer la révolution quantique, parce que ça a été un raz-de-marée, c'est-à-dire que, et encore aujourd'hui, c'était un raz-de-marée, puisque lorsque, si vous voulez, qu'il y a des découvertes scientifiques qui remettent en question les acquis, ce qui est le propre de la science, hein, ce qui est tout à fait normal, des révolutions de cet ordre-là,

0: de cet ordre-là ont eu des impacts alors sur le plan philosophique, sur le plan sociétal, sur le plan même humain, extrêmement important, et elles n'ont pas fini d'avoir ces impacts, puisque donc on ne peut pas rentrer, hein, on peut pas rentrer dans ce débat, c'est extrêmement trop long. Mais effectivement, lorsqu'il y a des révolutions de cet ordre-là, ça remet en question des dogmes. Et le positivisme, effectivement, faisait un petit peu l'inverse, c'est-à-dire, ou alors la pensée binaire. Je veux dire, la transdisciplinarité, par exemple, c'est l'opposé exact de la pensée binaire, hein, donc, puisqu'effectivement, elle admet qu'il y ait un tiers inclus. Donc, je ne vais pas entrer dans ce débat parce que c'est trop long, mais en tout cas, il faut sortir effectivement de ces ornières. Et je pense que les grandes questions actuelles, encore une fois, liées notamment à, bon, on peut dire l'effondrement, entre guillemets, lié à la question de la crise climatique, la conscience aiguë qu'ont notamment les jeunes générations par rapport à la sauvegarde de la planète, font que il y a aujourd'hui donc une conjonction d'éléments qui pousse effectivement les publics en général et la population, les populations, mais c'est de tous les pays en fait, à essayer de se décloisonner. Et je pense que c'est pas arrivé par hasard. C'est pas arrivé par hasard. Je veux dire la science. Il y a plusieurs exemples. Si on prend le déterminisme newtonien, par exemple, il a été complètement contesté par Max Planck lui-même et par Einstein, donc à travers justement la théorie quantique que vous citez, la relativité. Oui. Et donc, d'un autre côté, il y a des psychanalystes comme Freud qui, eux aussi, à travers l'étude de la conscience, etc., ont quelque part été en contradiction avec ce déterminisme. On peut prendre les systèmes formels aussi, par exemple, pour revenir en mathématiques, ils ont été contestés par Gödel avec sa fameuse démonstration mathématique, donc le théorème d'incomplétude.
1: Ouais.
0: Voilà, qui montre que le vrai et le faux ne peuvent être prouvés arithmétiquement, en fait. Donc, en fait, on est sur, il y a un terrain qui, si vous voulez, il y a un terrain qui a été préparé. Et là, pour moi, on est mûr. Et moi, j'ai vécu ça, parce que très tôt, je me suis intéressé à ça. Donc, j'ai vécu ça, j'ai traversé, si vous voulez, ces différentes étapes. Et je vois aujourd'hui une forme véritablement d'aboutissement, dans le sens où qui ne fait que commencer, hein, mais en tout cas qui est clair, qui se traduit en particulier au croisement à Arrêt-Sciences, mais pas uniquement. Et j'ai envie, une ou deux conférences et puis dans un livre, j'ai parlé de cette idée justement intéressante d'un ethno-mathématicien qui s'appelle Ubiratan D'Ambrosio, qui est brésilien, qui en fait a utilisé cette idée métaphorique de cage épistémologique. En fait, de cage épistémologique, c'est-à-dire qu'effectivement, il définit les disciplines comme des connaissances qui sont engagées, donc qui présentent, qui ont leur propre système de code, un langage, etc., et qui sont limitées, mais à des méthodes et à leur propre objet. Ce qui est multidisciplinaire, on en a parlé tout à l'heure, c'est une juxtaposition de cages épistémologiques. Alors, les cages, c'est-à-dire qu'on est enfermé, hein, dans une forme, dans une forme de connaissance. Qui est une forme de connaissance qui est encagée. Et donc, et l'interdisciplinarité dont on a parlé tout à l'heure, c'est d'essayer d'ouvrir les portes entre ces cages. Donc, c'est-à-dire que ça permet de passer de créer de façon donc plus large. Et la transdisciplinarité, c'est évidemment, comme je l'ai dit tout à l'heure, ce qui embrasse, traverse et permet d'aller au-delà de ces cages. Donc, de sortir de ces cages. Donc, on est un peu comme des oiseaux, où on a été enfermé depuis de très nombreuses années dans un système qui tend à nous enfermer dans des cages, des spécialités, etc. Mais aujourd'hui, je pense que notamment la jeune génération, à la fois d'artistes et de scientifiques, qui refusent d'être justement emprisonnés dans des cages, moi j'ai découvert de façon depuis quelques années, donc le monde artistique, il y a une véritable recherche en art, avec une rigueur, avec une demande extrêmement pointue. Je veux dire, on n'est pas là dans l'image de l'artiste éthéré, puis du scientifique complètement obtus. On est vraiment, au contraire, dans une exploration des frontières Et c'est là, je pense que on peut espérer, on peut espérer aller au-delà et ne pas rester uniquement donc dans l'enfermement d'une discipline. Et je dirais même que pour ce qui concerne les neurosciences, j'ai pris encore cet exemple-là en parlant de neurocage. Dans les neurosciences, on a vu pendant, peut-être ça s'est un peu calmé maintenant, mais une profusion de disciplines qui sont nées. Des disciplines comme la neuropsychoéconomie, comme la neuropsychanalyse, comme... donc, en fait, d'anciens champs disciplinaires, on a créé de nouveaux, on a fait une espèce de transposition, mais qui, en fait, ne relève pas véritablement du changement de paradigme dont je parle, mais simplement du fait d'utiliser, en fait, un préfixe comme étant, il faut utiliser les préfixes à bon escient.
1: Oui, c'est-à-dire qu'en fait, il y a ce qu'il ne faut pas confondre, et c'est le point de vigilance que vous soulevez, ce qu'on appelle, par exemple, dans l'anglophonie, les studies, par exemple les sciences de l'éducation, les sciences de gestion, qui sont des regroupements de différentes disciplines, économie, droit, sociologie pour l'un, sociologie, psychologie pour d'autres, etc., qui regroupent des disciplines dans un but concret et applicatif, à ne pas confondre avec ce que nous exprimions précédemment, c'est-à-dire une recherche transdisciplinaire qui, à travers les connexions entre les disciplines qui sont larges, et notamment l'art, et on pourrait d'ailleurs également citer la philosophie, va plus loin dans la recherche de connaissances en ayant une forme de, je vais peut-être oser le dire, de recherche de sens à travers la connaissance.
0: Oui, c'est porter un regard commun, c'est porter le même regard, c'est-à-dire essayer véritablement de dépasser, c'est un effort considérable, c'est-à-dire qu'il faut essayer à un moment donné de s'abstraire, si vous voulez, de s'abstraire de sa propre discipline, que ce soit la physique, que ce soit la biologie, que ce soit l'anthropologie, etc., je peux vous citer des tas d'exemples où, en fait, ça peut aller très loin et où cette symbiose s'opère de façon extraordinaire, où finalement, le scientifique, à un moment donné, il se place en témoin de ses propres découvertes, et en fait, les deux regardent dans le même sens. Voilà. Et donc, c'est ça qui est novateur, en fait, c'est-à-dire qu'il n'y a pas de disjonction entre le savoir et le vécu. Et ça, c'est extrêmement important. C'est extrêmement important parce que dans le contre-exemple que je citais tout à l'heure, et vous avez tout à fait raison de le mettre en rapport avec cet exemple, c'est dire oui, on peut faire de la neuro-psycho-économie, c'est-à-dire qu'effectivement, très bien appliquer. On peut très bien appliquer un corpus de connaissances à une autre discipline de façon à faire. Alors, ça peut avoir des actions concrètes qui sont positives, je ne dis pas le contraire, bien entendu. Le fait d'avoir une ouverture par rapport à une autre discipline permet toujours, effectivement, d'avoir des résultats qui peuvent être intéressants. Mais ce n'est pas du tout l'objet, c'est-à-dire qu'en réalité, il n'y a pas véritablement. Il y a encore une disjonction, c'est-à-dire on est encore dans, le préfixe trans également est surexploité. Donc il faut faire attention effectivement à ne pas confondre le véritable travail transdisciplinaire, donc qui s'exprime en particulier dans la science, mais pas que, comme vous le disiez, des disciplines qui essayent effectivement de juxtaposer des savoirs de façon à faire avancer les choses. Ce n'est pas la même, on n'est pas dans le même rapport, et surtout on n'a pas, Alors évidemment, on est dans un siècle de mutation radicale des cultures, et là, je parlerai peut-être de transculture en ce qui concerne la science, c'est-à-dire qu'on est peut-être justement, on a passé tous ces caps, donc il faut revoir cet historique, c'est très important, et la grosse différence entre l'artiste et le scientifique, c'est que le scientifique, en dehors des épistémologues ou des philosophes des sciences, ne s'intéressent pas ne s'intéresse pas forcément à tout l'historique de qui a conduit à l'étude, par exemple, à l'étude du cerveau, etc. Donc c'est pas du tout dans nos études. Je veux dire, on fait des études de biologie, on regarde comment ça fonctionne, etc. Donc quelques personnes vont s'intéresser effectivement à l'historique. Bon, pour le cerveau, évidemment, tout le monde connaît des noms, on va rechercher Broca, etc. Mais en biologie, Darwin, par exemple, qui est énormément cité sur le plan des processus évolutifs, a fait énormément d'autres choses. Tous les scientifiques de cette époque-là étaient des artistes dans le sens où ils étaient obligés déjà de retranscrire par le dessin l'observation, leurs observations. Donc, je veux dire, il y a les grands anatomistes comme Vézal, comme De Vinci, comme d'autres, etc. Il y a Haeckel, etc., tous ceux qui ont observé la nature. On a encore ces dessins absolument fantastiques et qui frôlent l'art, qui sont vraiment très proches de l'art, où il n'y avait pas d'interrogation. Il n'y avait pas d'interrogation en disant, tiens, je suis un artiste en dessinant et puis je suis un scientifique quand j'essaye de comprendre pourquoi telle ou telle structure est en rapport avec telle ou telle fonction. Donc je pense que là, on a changé, on essaye de revenir maintenant à quelque chose qui est plus naturel, c'est-à-dire de donner une capacité de mobiliser des pratiques au service d'une grande idée scientifique. Et ça, je pense que les artistes sont les plus à même de faire ça. C'est-à-dire qu'ils sont capables de vraiment... alors, une pratique, ça peut être, par exemple, je pense à la chorégraphie, par exemple. La chorégraphie, la représentation de certaines découvertes scientifiques par des danseurs peut aller extrêmement loin dans la portée d'une idée scientifique. Ça peut être de même le fait d'utiliser des idées fortes, par exemple, dans la construction d'une fiction. La fiction est très utilisée par beaucoup d'artistes, permet effectivement de faire passer des idées qui ne passeraient pas autrement. Évidemment, ce sont des fictions, mais je pense par exemple à un artiste que j'ai récemment vu qui s'appelle Guillaume Mika, qui nous a présenté un laboratoire fictionnel qui mêle génétique, tardigrade sur des petites structures et puis justement... contorsionnisme. Donc en fait, son idée, c'était de construire une fiction sur un plateau où en fait une femme qui perd les os donne naissance non pas à un bébé mais à un animal invertébré qui s'appelle un tardigrade qui est microscopique. Et puis en fait, ça récapitule la théorie embryonnaire de Haeckel, et en fait c'est un gros chamboulement qui se passe, scientifique sans précédent, avec de grosses perspectives. Et donc, en partant de cette pièce qui s'appelle Prénom-Nom, donc il fait vraiment un parallèle entre la théorie de l'évolution et justement l'évolution scolaire, l'évolution des enfants, des réformes, de la génétique contemporaine, etc. Vous voyez par exemple ce type de création, de production qui sont tout à fait récentes, auxquelles j'ai assisté, montre que l'imaginaire est très porteur. Et les scientifiques... décrivent tous, à un moment donné, effectivement, cette part d'imaginaire. Et elle n'est pas antinomique de la part qui est la partie véritablement méthodologique, fonctionnelle, qui régit effectivement l'activité du scientifique. On est tous, on a tous une méthode, on a des travaux, on se réfère à des scientifiques précédents, etc., toutes les découvertes précédentes, cette méthodologie n'est jamais remise en cause. En revanche, il y a un stade où, effectivement, il est nécessaire, bon, on a des exemples célèbres, hein, bien sûr, avec Newton, etc., mais on reprend toujours les mêmes, mais il y en a des tas d'autres. Je pense que le dernier prix Nobel de mathématiques, un jeune, très, très récemment, malheureusement, je ne retrouve pas son nom, a effectivement décrit très très bien ce moment qui permet effectivement de croiser ensemble et de dépasser, en fait, de dépasser sa propre discipline pour pouvoir l'ouvrir aux autres et donc faire voir la science autrement. Là, il s'agissait encore des mathématiques, mais on peut prendre bien sûr des exemples en biologie. Et là, les artistes et le binôme art-science, si vous voulez, est véritablement catalyseur. En fait, c'est une véritable catalyse qui s'opère. Et étant donné que on peut produire ce type d'activité qui, encore une fois, peuvent avoir différentes formes. Et il est évident qu'aujourd'hui, par exemple, l'art numérique est assez prépondérant. Donc il y a beaucoup d'installations qui utilisent l'art numérique, mais il y a beaucoup d'autres formes, hein, encore une fois, la forme chorégraphique et la forme théâtrale, la forme même. Et, hein, j'ai vu des artistes qui dessinaient en live effectivement des actions qui se passaient pendant par exemple pendant un congrès, et avec à chaque fois une innovation, à chaque fois en ressortant des points clés et de façon artistique qui faisait prendre conscience online aux participants du congrès. Là, je pense qu'il s'agissait de mon ami Yann Thomas, en l'occurrence, qui est professeur à la Sorbonne et artiste, et qui pratique ce genre de voilà, très très souvent. Donc il va effectivement dans des colloques, etc. Il prend les idées clés, il les relie ensemble en même temps que se déroule l'événement. Ce qui permet une prise de conscience à double entrée, en quelque sorte. Et à la fin, donc, il y a des jeunes qui viennent interroger cette production unique, en fait, qui se passe pendant. C'est du online, et ça permet, alors, tout ce type d'activité permet effectivement, véritablement, de changer les cultures. C'est-à-dire qu'on est passé, voilà, on est maintenant dans l'information en temps réel. On est dans les nanotechnologies, on est dans une société de consommation, mais en même temps, et la réalité virtuelle, bien entendu, mais en même temps, il y a un besoin de se raccrocher à des acquis et surtout de se rapprocher à des faits. C'est-à-dire que lorsqu'un fait scientifique gagne à être connu, gagne à être enseigné, et surtout, on pense à effectivement, aujourd'hui, il y a un peu un déficit en science, c'est-à-dire qu'il y a beaucoup de... Il n'y a pas suffisamment de jeunes qui viennent effectivement sur ces métiers-là, parce que c'est difficile, les débouchés ne sont pas très nombreux, donc il faut essayer de les motiver, et je pense que ça fait aussi partie des objectifs, c'est-à-dire essayer de montrer que ça peut être, qu'il peut y avoir une part ludique, qu'il peut y avoir des résonances véritablement importantes entre les arts hybrides, par exemple, les arts numériques, et puis des disciplines qui, elles, sont extrêmement ardues sur le plan de la réflexion.

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1: Alors évidemment, les exemples sont légion. Il faut que l'on puisse se réserver du temps pour parler du collectif dont vous avez la responsabilité. Alors l'émission Science et Conscience est disponible sur toutes les plateformes de podcast. Elle est également diffusée sur 93.fm en Ile-de-France. Qu'est-ce que nous pouvons dire à nos auditeurs d'Île-de-France ou tous ceux d'ailleurs qui seraient de passage à Paris, qui voudraient pouvoir vous rencontrer, faire des choses avec vous, venir en Essonne, voir comment ça se passe, qu'est-ce qu'on peut leur dire?
2: Alors, tout à fait. Alors, le collectif, collectif Culture 91, donc comme je l'ai dit, c'est un opérateur du département qui est subventionné également par la région Île-de-France, la DRAC aussi, pour certaines activités, et qui a tout un réseau, effectivement, principalement en Essonne, mais également en Île-de-France, et qui organise, si vous voulez, il organise deux biennales, une biennale de performance qui s'appelle Sinon Oui, dont la prochaine édition aura lieu en octobre et en novembre 2022, qui est tout à fait accessible et de façon libre et gratuite. Donc, c'est-à-dire que des performances, alors là, on n'est pas spécifiquement sur de l'art science, mais il peut y avoir certaines des productions qui vont être art science, notamment cette année. On innove un petit peu dans ce festival qui s'appelle Sinon Oui, donc si, entre parenthèses, non, oui. Je laisserai donc effectivement le lien pour pouvoir accéder au site, ce qui vous permettra d'avoir la programmation. Donc ce sont des programmations de performance qui se passent dans des lieux pas forcément dédiés, justement. C'est ça qui est intéressant aussi, parce que la performance en elle-même est quelque chose qui est intéressant en art contemporain, parce que ça interroge, ça mobilise le public en direct. Et puis, la deuxième biennale qu'on organise, qui est la plus importante, et qui, elle, est véritablement le socle, en fait, de notre activité Art et Science, s'appelle la Science de l'Art. Alors, la Science de l'Art, donc, c'est une biennale qui dure 2 mois environ, qui produit donc des œuvres, à peu près une vingtaine d'œuvres, donc, ce que nous produisons, donc, après un appel à projet aux artistes et la formation de binômes, sur une thématique donnée. Donc, si vous voulez, il y a, par exemple, actuellement, l'appel à projet 2023 est lancé sur le site culture.gouv. Donc, c'est-à-dire que tous les artistes qui souhaitent peuvent proposer des projets pour la science de l'art 2023, dont la thématique est l'expérience de la joie. Voilà, donc ça, c'est une annonce. Donc, vous pouvez postuler dès à présent, sachant que là, bien entendu, c'est un appel à projet dans lequel on demande aux artistes d'inclure une dimension scientifique dans leur projet, de dire, par exemple, voilà, soit ils se présentent déjà en binôme ou en trinôme, ce qui aujourd'hui est de plus en plus fréquent puisque l'activité art science se développe, ou alors ils ont un simple projet artistique qui répond au sujet donné, et donc à l'intérieur duquel ils disent, voilà, moi je souhaiterais travailler, je ne sais pas, avec un astrophysicien qui travaille dans tel domaine, avec un biologiste, mais avec un anthropologue, avec un philosophe, etc. Et donc nous allons avoir une commission à la rentrée qui va permettre justement, petit à petit, donc de sélectionner les projets et puis de les proposer à nos partenaires. On a des partenaires dans l'Essonne qui sont très nombreux et qui surtout relèvent de tous les milieux, c'est-à-dire il s'agit aussi bien d'associations, d'universités, de musées, de médiathèques, de centres culturels, etc. Et de résidences, certaines fois, de résidences artistiques, des théâtres, on a même des hôpitaux. Donc en fait, toutes ces structures, on a le domaine départemental de Chamarandes, notamment en Essonne, qui est extrêmement important en termes à la fois artistiques et en termes de développement des activités. Et donc, la science de l'art, donc, c'est à la fois une vingtaine de productions artistiques qui sont vraiment issues de ce travail, et j'insiste sur le fait que nous mettons en relation les artistes et les scientifiques, une fois que le binôme est formé et trouver un partenaire, et qu'on les laisse travailler pendant 6 à 8 mois jusqu'à la production. Ce qui indique bien qu'on n'est pas dans un process où l'artiste est considéré comme un illustrateur du travail d'un scientifique, et le scientifique considéré comme uniquement un distributeur de savoir. On est au contraire, on est dans une intrication, justement, absolument nécessaire, qui permet de vraiment de croiser les regards, et évidemment, selon les binômes, ce croisement, cette pollinisation en fait croisée, donne des résultats très différents et quelquefois vraiment étonnants. Alors, je peux vous citer, pour aller vite, quelques-uns des précédents. Quelques-unes des précédentes thématiques. Donc en 2000, la première science de l'art, en fait, ça s'appelait l'art contemporain au risque du clonage, et c'est passé donc en Essonne avec un grand colloque à la Sorbonne. En 2006, c'était le bug qui était la thématique. 2009, de l'art évolution, où c'était le 150e anniversaire de Darwin. En 2011, la lumière, dont l'année internationale a eu lieu en 2015. Le mouvement en 2013, la mémoire. En 2015, je suis arrivé à ce niveau-là, et donc évidemment beaucoup de travail, à la fois sur la formation des binômes, mais j'interviens bien sûr également au niveau du temps fort de la biennale. C'est-à-dire que la biennale, ce n'est pas seulement des productions avec des vernissages, mais c'est aussi beaucoup d'actions culturelles, c'est-à-dire autour des œuvres. On fait évidemment de la médiation, chaque partenaire a lui-même un réseau dans lequel il va mettre en valeur ce travail. Le scientifique et l'artiste se produisent à un certain moment pour pouvoir à la fois retranscrire le parcours, leur parcours, et puis également permettre d'échanger avec les publics jeunes et les autres. Et ça, c'est un moment important et beaucoup d'actions culturelles. En 2017, on a traité de la culture du risque. En 2019, l'intelligence des plantes en question. Là, il y aurait beaucoup de choses à dire, mais on ne peut pas. Je me permets juste de faire référence à un ouvrage que j'ai sorti chez Hermann, qui porte le même nom, l'intelligence des plantes en question, qui justement est complètement transdisciplinaire, puisqu'il fait intervenir à la fois des artistes, des scientifiques et des philosophes sur cette question brûlante qu'on n'a pas le temps d'aborder ici. Donc, c'est sorti chez Hermann en 2020 ou 2021, je ne sais plus. En 2021, donc, on a traité des déséquilibres avec un temps fort à la Sorbonne qui était extraordinaire, où on a pu à la fois faire un petit colloque, et puis on a fait une performance, parce que pendant les temps forts, bien sûr, on mêle à la fois vraiment la science, c'est-à-dire que là, je vais chercher des spécialistes des domaines concernés de façon à voir approfondir le sujet. C'est le moment fort. Donc, en général, ça dure une journée, et puis pendant laquelle il y a à la fois, donc, à la fois des échanges au niveau des différentes scientifiques et pendant le colloque. Ensuite, une performance artistique, et ensuite, ça peut être par exemple des workshops, ça peut être d'autres types d'échanges. Donc en 2019, on a fait ça à l'école du Breuil, par exemple à Paris. Donc 2021 à la Sorbonne. 2017, c'était à l'Institut des langues orientales à Paris, avec la présence d'Orlan, notamment, une artiste bien connue en bioart. Et voilà. Donc ça, si vous voulez, c'est les grandes activités du collectif Culture 91, mais ce ne sont pas les seuls. Il produit également des plateaux, c'est-à-dire il permet à l'ensemble du réseau professionnel de la profession de se réunir 4 fois par an et de faire passer différentes compagnies qui ont des projets en construction. Il porte une compagnie chorégraphique à l'année avec le soutien de la DRAC. Donc il a évidemment l'activité dont je vous parlais ou dont je m'occupe, c'est le Polar et Sciences qui, lui, et je pense qu'on va finir un petit peu là-dessus. Lui a 3 objectifs, 3 missions, si vous voulez. La première mission, c'est, comme je viens de le dire, c'est de supporter toutes ces actions, notamment sur le plan scientifique, c'est-à-dire voilà, les échanges avec les partenaires. Il est évident qu'on a des échanges très fréquents avec l'Université Paris-Saclay, avec le musée français de la photographie, par exemple, qui se trouve sur le département à Bièvre, avec le domaine départemental de Chamarandes, avec beaucoup de structures. On a des structures comme SIANA qui sont une biennale d'art numérique qui est sur le département à Évry. On a des réseaux, on a des réseaux de médiation comme S-Cube, comme Sciences Essonne. On a également, bien entendu, par exemple, au niveau du plateau de Saclay, la Diagonale Paris-Saclay, qui a un festival qui s'appelle Curiositas, et notamment la scène de recherche de l'ENS, de l'École normale supérieure Paris-Saclay, qui est assez unique, puisque en fait Enzo Piano a créé effectivement, au sein même de l'École normale supérieure, une scène de recherche-création, qui est en fait un petit théâtre, qui lui a une programmation à l'année et avec lequel effectivement on peut interagir. Alors, en dehors de ces actions qui sont sur le territoire estonien, et là, cette notion de territoire est extrêmement importante, on n'a pas le temps du tout de l'aborder, je voulais citer, pour terminer, juste deux autres actions du pôle, qui sont d'une part une action au niveau de l'Île-de-France, parce que en échangeant avec les différents partenaires, on a à un moment donné créé un réseau qui s'appelle Exoplanète Terre, qui porte bien son nom, c'est-à-dire l'idée d'explorer d'abord notre propre planète, avant peut-être d'aller sur la Lune et de la découvrir. Et à partir de là, c'est au niveau francilien, si vous voulez, en Ile-de-France, on a mutualisé, encore une fois, des structures Art et Sciences, à l'initiative de plusieurs structures où il y avait, donc, comme je l'ai dit, par exemple, la chaire Art et Sciences, notamment, la chaire Art et Sciences qui a été créée avec l'École Polytechnique, l'ENSAD et la Fondation Carasso, le CAC de Bretigny, puisque ça s'est fait en 2019, la Biennale Nemo, Siana, et donc différentes structures, si vous voulez, qui ont permis de créer des événements, en tout cas un calendrier, avec de proposer effectivement des rencontres croisées, des ateliers pédagogiques, des conférences, des posters, tout ça autour de cette idée d'envisager la Terre comme une planète à découvrir. Donc un premier événement qui a eu lieu en 2019-2020, et ensuite un événement plus récent en 2021, où effectivement, qui s'appelait Explorer l'invisible, où là, c'est pareil, on a établi toute une programmation avec un colloque au Centre Pompidou et une soirée au Musée des Arts et Métiers organisée notamment par la chaire Arts et Sciences, avec un parcours essonien entre effectivement Paris, Saclay et Évry, et tout un tas d'événements que vous pouvez retrouver. C'était du 9 au 28 novembre 2021. Pour ce réseau. Et enfin, je terminerai, puisqu'il me reste quelques minutes, je crois. Tout juste, hein, par le dernier point, qui est la structure nationale, une structure nationale qui existe maintenant depuis 2015-2016, qui s'appelle la Transversale des Réseaux Arts Sciences, et la TRACE, donc, dont je fais partie, est effectivement la première structure qui est sur l'ensemble du territoire. Donc, c'est-à-dire qu'il regroupe une vingtaine de structures, donc des structures historiques comme l'atelier Arts Sciences, par exemple, de Grenoble, mais beaucoup d'autres. Hein, il faut vraiment aller sur le site de la TRACE, je vous laisserai les coordonnées. Donc, la TRACE qui a plusieurs missions, des missions autour de la création, de la production, autour de l'éducation artistique, scientifique et terrestre, autour de l'international et des relations européennes, et également autour des ressources et des territoires. Et là, il y a eu une enquête justement régionale des acteurs et des actions Arts Sciences qui a été menée en Occitanie, une enquête qui est publique, hein, que vous pouvez retrouver sur le site du gouvernement, en fait, hein. Cette enquête a été très fouillée sur une 300 ou 350 structures et a permis de dégager des éléments qui font qu'aujourd'hui on est soutenu par les deux ministères de la culture et puis également de la recherche, le MESRI, et puis on travaille avec d'autres structures comme AUC et l'AMSTI, donc pour mener une enquête nationale, justement. Donc ça veut dire l'éducation nationale en fait partie aussi. Donc vous voyez que là, pour terminer, je crois que là, on est vraiment à un point de maturation. C'est-à-dire que là, on est en passe véritablement de quasiment officialiser en fait cette relation-là. Essayer justement véritablement d'en trouver tous les tenants et tous les aboutissants. Voilà, donc je pense, excusez-moi, j'ai été obligé d'aller un peu vite parce qu'il y a beaucoup d'éléments qu'on ne peut pas aborder, mais en tout cas, ça permet peut-être à l'auditeur de voir que c'est un mouvement qui n'est pas éphémère, que c'est véritablement un tournant, et que voilà, on est un petit peu. Sans être idéaliste, on est un petit peu dans un tournant un petit peu comme qui renoue un petit peu avec la Renaissance, sauf que évidemment on est avec un contexte totalement différent et une prise de conscience massive de la population que en fait ça devient nécessaire, qu'on a besoin de ressentir les choses, on a besoin d'avoir des éclairages sur des points scientifiques extrêmement pointus qui soient donnés au plus grand nombre. Et donc, à partir de là, cette transdisciplinarité vécue, en fait, le fait que ces deux cultures puissent commencer véritablement à s'imbriquer. Je pense que c'est vraiment un progrès. Voilà, et je souhaite à vos auditeurs de pouvoir découvrir, en tout cas, la science de l'art est quelque chose qui est ouvert, donc qui aura lieu, donc la science de l'art en 2023 aura lieu donc entre octobre et décembre 2023 en Essonne, mais également en Île-de-France, sur Paris. Il y a des événements un petit peu partout et c'est entièrement gratuit, c'est ouvert à tout le monde et vous allez découvrir des choses fantastiques avec des binômes qui ont à chaque fois des idées voilà, qui développent leur imaginaire et qui par là peuvent développer le vôtre.
1: Les présentations sont faites et les invitations sont lancées. Merci beaucoup Marc-William Desbonneaux.
2: Je vous en prie.
1: Je rappelle votre dernier ouvrage, L'intelligence des plantes en question, dont nous avons fait référence pendant l'émission. Et évidemment, j'invite tous les auditeurs à consulter la page de l'émission sur cause-commune.fm pour avoir toutes les références dont nous avons parlé pendant l'émission. La meilleure façon de nous soutenir, c'est de partager cet épisode sur les réseaux sociaux. Rendez-vous le mois prochain pour le prochain Science et Conscience.
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3: Bonjour à toutes, bonjour à tous. Bibliothèque et liberté numérique, c'est le sujet principal de l'émission du jour. Avec également au programme la chronique Les Humeurs de J, sur la fin de l'Open Bar Microsoft au ministère des Armées. Et aussi la chronique de Marie-Odile Morandi sur logiciels libres et communs numériques. Nous parlerons de tout ça dans l'émission du jour. Soyez les bienvenus pour cette nouvelle édition de Libre à vous, l'émission qui vous raconte les libertés informatiques. Proposée par l'April, l'association de promotion et de défense du logiciel libre. Je suis Étienne Gonu, chargé de mission affaires publiques pour l'April. Le site web de l'émission est libreavoue.org, vous pouvez y trouver une page consacrée à l'émission du jour avec tous les liens et références utiles, et également les moyens de nous contacter. N'hésitez pas à nous faire des retours ou nous poser toutes questions. Nous sommes mardi 18 octobre 2022, nous diffusons en direct, mais vous écoutez peut-être une rediffusion ou un podcast. À la réalisation de l'émission, Frédéric Couchet. Salut Fred.
4: Salut Étienne, bonne émission.
3: Nous saluons également Karim qui suivait en direct la manifestation parisienne pour les salaires et contre les réquisitions dans les raffineries pour Radio Cause Commune. Et salut à toute personne qui lutte pour des conditions de vie dignes. Nous vous souhaitons une excellente écoute.
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3: Alors pour notre premier sujet, première chronique, nous allons écouter les humeurs de J sur le thème, si je ne me trompe pas, de la fin de l'open bar pour Microsoft au ministère des Armées. Salut J, tu es avec nous ?
6: Oui, je suis là, salut Étienne.
3: Eh bien, à toi la parole.
6: Alors, salut à toi, public de Libre à vous. Si tu me suis sur les internets, tu sais sans doute que je suis parfois d'humeur ronchonne et que j'ai une certaine tendance à m'énerver, notamment quand on parle du traitement du numérique par l'État en France. Eh bien, pour une fois que j'ai quelque chose de positif à en dire, ne boudons pas notre plaisir. Oui, c'est vrai, on l'a appris il y a peu, c'est la fin de l'accord dit « open bar » entre Microsoft et le ministère des Armées. Une nouvelle qui me donne envie de citer le groupe Blur. Wouhou ! Bon, pardon, je sais que la chanson n'est pas sous licence libre, mais disons que j'utilise mon droit de courte citation. Bon alors, cher public de Libre à vous, si tu ignores ce qu'était cet accord « open bar », je vais te l'expliquer. En temps normal, je ne saute pas de joie quand on m'annonce la fin de l'open bar, mais c'est sans doute un reste de mes années d'étudiant. Non, là, ce qui me fait plaisir, c'est que c'est la fin d'un accord open bar entre Microsoft et notre ministère de la Défense. Enfin, des armées. Moi, j'étais resté à la Défense, mais il paraît que c'est le ministère des armées maintenant. Bref. Cet accord, en gros, ça faisait de Microsoft le fournisseur de logiciels principal de la Défense nationale française. Microsoft étant une multinationale états-unienne soumise aux lois états-uniennes, ça pose quand même quelques questions en termes d'indépendance technologique et même de sécurité sur la confidentialité de nos données. Si on a inventé l'expression « secret défense », c'est bien que c'est un sujet un poil sensible. Personnellement, j'avais découvert cet accord, comme pas mal d'autres gens, hein, je pense, grâce à une émission Cache Investigation en octobre 2016. Émission au cours de laquelle Élise Lucet avait interviewé le vice-amiral Arnaud Coustillière sur les problèmes évidents que posait cet accord en termes de sécurité. Accroche-toi, je te lis sa réponse. En termes de sécurité, moi, personnellement, ça ne m'inquiète pas plus que ça. Je m'en fous de ce débat-là. Pour moi, ça, c'est un débat d'informaticien. Alors cette réponse, en gros, on pourrait la traduire par « Cette question, c'est une question de gens qui connaissent le sujet, moi qui n'y connais rien, je ne vois vraiment pas le problème. » Eh ben c'est super. Voilà, quand t'entends ça, tu comprends pourquoi on préfère quand l'armée s'appelle la grande muette. Hein. Bon après, soyons indulgents avec monsieur le vice-amiral, cette déclaration date de 2016, seulement 3 ans après les révélations d'Edward Snowden sur le programme de surveillance globale de la NSA. Laissons-lui le temps d'intégrer la nouvelle. Oui, parce que je disais que Microsoft était une multinationale états-unienne. Petit aparté d'ailleurs, je dis états-unienne et pas américaine, parce que j'ai une pote brésilienne qui aime pas trop qu'on confonde Amérique et États-Unis. Mais bon. Quand je remarquais que Microsoft était une multinationale états-unienne, c'était pas pour le plaisir de cracher sur les États-Unis gratuitement. Même si ça m'arrive, hein, mais bon. Non, si les gens comme moi s'indignaient de cet accord, c'est parce qu'on sait que les services de renseignement états-uniens espionnent absolument tout ce qu'ils peuvent, notamment en s'appuyant sur des logiciels privateurs comme ceux de Microsoft. On ne le soupçonne pas, on ne le devine pas, on le sait. Je veux dire, refuser d'utiliser du Microsoft dans des domaines aussi sensibles que l'armée, c'est pas de la paranoïa, ça devrait juste être du bon sens. Alors, je sais, j'avais dit que j'allais être de bonne humeur et j'ai quand même fini par grogner. Pardon. Mais c'est vrai, la fin de cet accord entre Microsoft et le ministère des Armées, c'est plutôt une bonne nouvelle. Bon, après, ne tombons pas dans les excès d'optimisme non plus. On n'en est pas encore à voir le ministre des Armées venir danser en sarouel sur de la musique Creative Commons aux apéros de l'April. Non, la seule chose que ça veut dire, c'est que pour acquérir des logiciels, le ministère devra passer par l'UGAP, l'Union des Groupements d'Achat Public. L'UGAP qui n'est pas spécialement pro-logiciel propriétaire, mais pas spécialement pro-logiciel libre non plus. Rien ne s'oppose donc à ce qu'on continue à avoir au ministère des Armées du logiciel fermé avec porte d'accès privilégiée pour la NSA. Car c'est là que le bât blesse. En mettant en concurrence logiciel libre et logiciel propriétaire sur un pied d'égalité, en se mettant dans la position du simple consommateur, bah, y a de fortes chances que le logiciel propriétaire gagne. Pas qu'il soit intrinsèquement meilleur, hein, encore qu'on n'est quand même plus à la grande époque de Windows 95 et de ses écrans bleus de la mort. Simplement, deux grosses boîtes comme Microsoft ont un pouvoir immense, avec des budgets de communication et de lobbying colossaux, face auxquels même des boîtes comme Red Hat ou Canonical, des boîtes qui fournissent des distributions GNU Linux professionnelles, face auxquelles ces boîtes, donc, ont du mal à rivaliser. C'est que, pour avoir du sens, le choix du logiciel libre devrait se faire non pas comme simple consommateur, mais comme acteur, partie prenante de son développement. Ainsi, en embauchant des équipes de développement, les ministères français pourraient adapter et améliorer les logiciels libres existants, en profitant d'un code propre et sans logiciel espion. Ils pourraient ainsi contribuer à ces mêmes logiciels, en stimulant ainsi leur activité, provoquant d'autres contributions dans un grand cercle vertueux. Le tout en payant des gens qui travailleraient et paieraient leurs impôts en France, ce qui ne gâcherait rien. Ah, mais on me fait signe dans l'oreillette que ces gens s'appelleraient alors des fonctionnaires et que ça, malheureusement, c'est le mal incarné. Non, non, non, non, les fonctionnaires, c'est un coût, une dépense à réduire, alors qu'un logiciel états-unien payé à prix d'or avec de l'argent public, c'est bien, c'est flexible, c'est moderne, vous ne pouvez pas comprendre. Bref, bifurquer vers du logiciel libre pour les outils numériques des différents ministères, ça ne reviendrait pas à simplement changer de rayon à la FNAC. Ça impliquerait une politique qui verrait un peu plus loin que le bout du libre marché et qui arrêterait de considérer que la puissance publique doit tout externaliser et surtout ne posséder aucune compétence. Autant dire qu'avec un gouvernement néolibéral aux manettes, on aura plus vite fait de monter nos propres alternatives libres à ces différents ministères. Mais je vais m'arrêter là quand on va finir par me soupçonner de sédition et ce serait quand même dommage de me faire interdire d'antenne après seulement deux chroniques. Alors je vous laisse, je vous souhaite une bonne émission et je vous dis salut.
3: Eh bien merci, Guy, pour cette chronique de très bonne humeur. Effectivement, je te dis au mois prochain pour une prochaine chronique.
6: Ouais, au mois prochain, salut.
3: Salut, Guy. Et nous allons faire une pause musicale. Après la pause musicale, nous parlerons de bibliothèque et liberté informatique, le sujet principal de notre émission aujourd'hui. Nous commençons à écouter Crime Time par Leonard Richter. Leonard Richter compose de la musique cinématographique, c'est-à-dire pour les films. Nous avons découvert ce morceau grâce à l'équipe du site Au bout du fil. Un extrait de la présentation par Alice Au bout du fil nous dit donc « Composer une bonne musique de film est loin d'être évident. La musique d'une bande originale respecte une codification bien précise. C'est ainsi qu'elle est capable de déclencher certaines émotions fortes chez le spectateur, mais aussi de donner de la profondeur à l'intrigue et de renforcer l'ambiance du film. » Selon moi, Alice au bout du fil donc, on reconnaît donc une bonne musique de film à son ambiance et aux émotions qu'elle peut provoquer chez l'auditeur. Dans Crime Time, le compositeur allemand Leonard Richter a réussi ce double pari. Sa musique est non seulement auréolée d'une ambiance bien à elle, mais en plus elle transmet une montagne russe d'émotions chez l'auditeur. Le tout sans images ni paroles.
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0: Nous venons d'écouter Crime Time par Leonard Richter, disponible sous licence libre Creative Commons CC BY 3.0. L'occasion pour moi de rappeler que toutes nos pauses musicales sont sous des licences libres qui permettent de les partager librement avec vos proches, de les télécharger parfaitement légalement, de les remixer, y compris pour des usages commerciaux. Ce sont des licences type Creative Commons Attribution, CC BY, Creative Commons Partage dans les mêmes conditions, CC BY SA ou encore licence Art Libre. La licence Creative Commons Attribution CC BY, donc celle sous laquelle cette musique est publiée, permet la réutilisation, la modification, la diffusion, le partage de cette musique pour toute utilisation, y compris commerciale, à condition de créditer l'artiste, c'est-à-dire le nom, la source du fichier original, d'indiquer la licence et d'indiquer si des modifications ont été effectuées. Et pour retrouver la présentation complète de l'artiste sur le site auboutdufil.com, dont je vous ai lu un extrait, vous pouvez bien sûr la retrouver sur le site libreavoue.org/156, le numéro de cette édition.
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0: Passons maintenant à notre sujet suivant. Nous allons poursuivre par notre sujet principal qui porte sur le thème bibliothèque et liberté numérique. Avec Régine Auret, responsable des missions culture et diffusion des savoirs et accessibilité pour tous pour les bibliothèques universitaires de Nantes Université, co-organisatrice du festival Les Journées des Libertés Numériques, et Chloé Lélic, responsable de la bibliothèque et déléguée à la protection des données à l'INSA Rennes. Je profite de ce moment de l'émission pour remercier ma collègue Isabella qui a préparé cette émission et en particulier qui a organisé ce sujet long. Elle n'a malheureusement pas pu être là pour animer l'échange aujourd'hui et je la remplacerai donc du mieux que je peux. Je vous rappelle que vous pouvez participer à notre échange sur le salon web dédié à l'émission sur le site causecommune.fm, bouton de chat. Alors bonjour Chloé Lélic, est-ce que tu es avec nous?
2: Oui, bonjour.
0: Bonjour Régine Auret.
2: Vous m'entendez bien?
0: Bah très bien. La régie me fait signe que oui. Régine Auret, donc tu es en ligne?
2: Oui, je suis bien là avec vous. Bonjour.
0: Super. Eh bien, merci déjà à toutes les deux de vous être rendues disponibles pour cet échange qui m'a l'air en tout cas très intéressant. Ce que j'ai découvert en fait hier quand ma collègue m'a demandé si je pouvais la remplacer et en creusant le sujet, je comprends pourquoi elle s'est elle-même penchée sur la question. Je vous propose de commencer de manière très classique par une présentation personnelle de vos parcours. Et qui êtes-vous donc? Régine Auret. Peut-être qu'on peut commencer par toi, Régine.
2: Oui. Donc, je suis conservateur de bibliothèque à la Bibliothèque universitaire de Nantes. J'ai commencé mon parcours très classiquement en faisant des études à l'université, en passant des concours de bibliothèque. J'étais bibliothécaire adjointe et ensuite

0: devenue responsable de la bibliothèque et je suis aussi déléguée à la protection des données dans le cadre du RGPD, donc ça tu l'as dit tout à l'heure en me présentant, donc ça fait partie des missions que j'ai en plus de mon poste de responsable.
1: Est-ce que vous pourriez peut-être nous présenter déjà ce qu'est une bibliothèque et quelles sont les spécificités d'une bibliothèque universitaire? Chloé, puisque tu avais la parole.
0: Alors une bibliothèque, j'aurais jamais pensé que j'aurais dû définir c'était quoi une bibliothèque, mais bon, c'est un lieu déjà, c'est des gens, donc un lieu où on peut venir travailler, un lieu où on peut venir consulter de la documentation sous toutes ses formes. C'est un lieu où on peut se connecter à l'information sous toutes ses formes. Donc je vais être très large, dans une acceptation très large de ce que c'est que l'information. Donc on peut trouver des ordinateurs, on peut trouver des livres, on peut trouver des DVD, des CD en fonction de là où l'information est stockée. Mais c'est aussi un lieu où, comme je disais, où il y a des gens, donc des bibliothécaires, qui est aussi nous en tout cas dans une bibliothèque universitaire, on a des étudiants qui viennent travailler, qui viennent consulter notre documentation. On a des enseignants-chercheurs. Et puis c'est aussi un lieu où il se passe des choses en fait. Il y a des événements dans des bibliothèques et ce que nous on appelle dans notre jargon l'action culturelle, mais en fait qui est le fait d'organiser des événements en lien avec nos collections, en lien avec nos publics et de faire un peu du lien entre tout ça. Et peut-être que Régine peut compléter avec ce que j'ai oublié.
2: Tu as dit déjà l'essentiel. Dans les bibliothèques universitaires, qui sont des bibliothèques publiques ouvertes à tous, elles ne sont pas réservées uniquement aux gens qui composent les communautés universitaires, elles sont ouvertes à toute personne intéressée. Donc ça, il faut le dire parce que souvent les gens l'ignorent. On accueille vraiment tout le monde comme une bibliothèque municipale. Et effectivement, c'est un lieu où il peut se passer plein de choses. Classiquement, on s'y installe, on regarde la documentation, mais on peut très bien aussi dormir, on peut très bien aussi y jouer, si cela ne dérange pas les autres. On peut faire son travail dans son coin ou en groupe. On peut admirer une exposition, on peut participer à un atelier. Voilà, il se passe plein de choses. Donc effectivement, il y a les étudiants, les étudiantes, mais aussi le personnel de l'université, hein. Toutes les personnes administratives, informaticiennes, techniciennes, etc. Et puis les enseignants-chercheurs et les personnes extérieures.
1: Oui, c'est pas seulement c'est des lieux de vie, c'est pas seulement effectivement des endroits où on vient consommer, j'utilise un peu à dessein ce terme, consommer de la documentation, on vient vraiment échanger aussi, rencontrer d'autres personnes. Enfin, j'ai des souvenirs aussi justement quand j'étais étudiant de la bibliothèque universitaire, c'est les endroits de calme, mais aussi justement d'échange et de conversation et de vie, quoi.
2: Exactement. De plus en plus, on essaye de modifier les espaces des bibliothèques universitaires pour qu'elles comprennent des espaces de rencontre et de travail en commun. Donc c'est ce qu'on appelle des tiers-lieux. Les tiers-lieux, il y en a plein maintenant dans les villes, dans les autres organismes. Et ça permet justement d'approcher l'univers des bibliothèques de façon beaucoup plus détendue et surtout de s'y sentir presque comme chez soi. Donc ça favorise l'échange, ça favorise le bien-être.
0: Je voulais juste rajouter quelque chose sur le fait que la bibliothèque, c'est un lieu physique, c'est aussi, et là c'est la partie immergée de l'iceberg, parce qu'on a l'impression que justement c'est un lieu, juste un lieu physique, c'est aussi un lieu, j'ai envie de dire, numérique, enfin, en fait c'est aussi beaucoup de contenu disponible en ligne, c'est tout un travail de mise à disposition de contenu en ligne via des portails, des sites internet, etc. Et ça c'est un peu une partie du travail qui est souvent très peu connu du grand public, mais qui nous prend beaucoup de temps aussi. Donc il y a ce lieu qu'on essaye de faire évoluer vers quelque chose de plus accueillant, etc. Et puis il y a ce lieu en ligne aussi qu'on veut accueillant et pour faciliter l'accès à la documentation en ligne. C'est pour compléter le tableau, je rajoute ça.
1: Et du coup, ça m'inspire une question, c'est-à-dire qu'effectivement, Libre à vous est une mission, puis l'AFRIL est une association dédiée au logiciel libre, et on sait qu'au cœur de l'éthique du logiciel libre, il y a cette idée de la libre circulation des savoirs, du partage de la connaissance. Et j'imagine qu'elle est assez centrale dans les missions d'une bibliothèque publique et a priori encore plus d'une bibliothèque universitaire. Qu'est-ce que ça a comme importance pour vous, cette idée du libre partage des connaissances?
2: Je dirais que c'est une des missions fondamentales des bibliothèques depuis toujours. C'est de faciliter en fait l'accès du plus grand nombre à l'information, parce qu'on sait que ça contribue à une forme d'émancipation et de liberté pour les personnes qui ont l'information, qui sont informées, qui peuvent donc avoir leur libre arbitre, faire des choix et puis se créer aussi une conscience citoyenne. Donc pour moi c'est vraiment ça, c'est faciliter l'accès à l'information pour tous. Et ensuite, les gens sont libres d'en faire ce

0: ils en veulent.
1: Oui, moi je suis complètement d'accord. Enfin, c'est la base de notre métier, c'est-à-dire que la question du libre partage et le libre accès à l'information, c'est essentiel dans une démocratie, parce qu'on a envie que ce soit une démocratie. Et c'est pour ça que les bibliothèques sont des lieux très importants politiquement et stratégiquement pour plein de communautés, pour plein de personnes, et y compris dans l'enseignement supérieur où on est quand même plus sur des missions de soutien à la formation, de soutien à la recherche, mais c'est aussi des lieux où se crée du partage en fait en action quoi. C'est des lieux importants pour ça.
2: Et du coup, on sait que, d'ailleurs, tu as commencé à poser cet aspect de la problématique, Chloé, puisque tu disais, effectivement, ce n'est pas qu'un lieu physique, mais aussi un accès, par les outils technologiques, par les outils informatiques. On imagine bien que dans une bibliothèque, l'outil informatique a une place donc assez centrale. Notamment, en plus, j'imagine que ça a pu permettre, en termes d'archivage et puis d'accès peut-être à des ressources qui n'étaient pas encore physiquement disponible. Donc, quelle est peut-être l'évolution un petit peu de cette importance de l'outil informatique, et là-dedans, quelle est la place du logiciel libre, puisqu'on parle de libre parcours, de libre accès à la connaissance. La connaissance informatique est elle-même une connaissance importante. Que pouvez-vous nous dire sur ces questions ?
1: Alors, sur la question de l'évolution, nous, les bibliothèques, on est en perpétuelle évolution. Ce que je disais tout à l'heure, dans ce que je présentais comme étant une bibliothèque, l'information, là où elle est, nous, notre objectif, c'est d'y donner accès. Et donc, pas que via les livres. Et donc, aujourd'hui, effectivement, nos étudiants, ils font des recherches sur Google. Et donc, notre posture, c'est une posture d'accompagnement par rapport à ça. C'est une posture de formation aussi, d'accompagnement. C'est une posture de comment on va aider à réfléchir à c'est quoi ces outils comme Google qui nous permettent d'avoir accès à de l'information et en même temps qui récupèrent beaucoup de données sur nous, sur nos vies, et qui derrière peut-être nous empêchent l'émancipation justement. Et donc il y a aussi cette question de l'accès à la documentation électronique par des outils qui parfois ne sont pas libres. On a du logiciel libre en bibliothèque, mais on a aussi beaucoup de logiciels propriétaires et des accès à des bases de données via des éditeurs qui peuvent nous bloquer aussi à des moments des accès. Enfin, c'est un business model à comprendre, et je ne sais pas si je peux l'expliquer maintenant, mais en tout cas pour dire que aujourd'hui on ne peut pas faire sans quoi. Peut-être que Régine veut compléter du coup, parce que je suis un peu...
0: Je vais essayer. Effectivement, on propose beaucoup d'outils et de ressources en ligne maintenant. Nous sommes contraints par les contrats avec les éditeurs de choisir des formes d'accès propriétaires, ça c'est clair. On essaye de se battre pour aussi proposer d'autres formes d'outils ou d'accès de plus en plus libres. Je vais dire ça comme ça. Ce n'est pas évident. D'un autre côté, nous utilisons beaucoup d'outils sur le plan professionnel, nous, les bibliothécaires, qui sont libres. Donc, je citerai tout simplement la suite bureautique LibreOffice ou des systèmes d'exploitation comme Linux. Des outils aussi que nous mettons à disposition des publics comme Zotero, qui permet de créer des bibliographies assez facilement. Bientôt à Nantes, nous allons nous équiper d'un système de gestion de bibliothèque libre qui s'appelle Folio. Évidemment, nous utilisons la messagerie Thunderbird, le navigateur Mozilla Firefox, les outils Framasoft. Nous pouvons utiliser aussi des logiciels de traitement ou d'édition comme Inkscape ou GIMP. Des logiciels d'édition aussi comme LaTeX, ou des serveurs de partage de fichiers comme Samba, Nextcloud. Voilà, on essaye quand même, et on est plutôt dans cette philosophie-là, d'utiliser des outils libres qui, en général, sont très bien faits et qui permettent aussi, ça c'est très important, d'avoir un niveau de sécurité important. Les directions des systèmes d'information et du numérique dans les universités sont très sensibles à ça. Et puis maintenant, on demande aussi des outils qui proposent une certaine sobriété numérique. Donc on essaye de faire des choix entre des logiciels libres et propriétaires, mais on arrive le plus souvent à choisir du libre.
2: Chloé, tu fais le même constat à l'INSA de Rennes ?
1: Effectivement, alors tous les logiciels qu'a cité Régine, etc., et la posture, enfin, je pense qu'on a la même, c'est-à-dire que nous, on fournit vraiment... tout ce qui est possible au logiciel libre sur les postes de la bibliothèque. Et nous, les personnels, on a cette culture du libre au maximum. On donne aussi accès au logiciel Tor, au Tor Browser. C'est vrai que Régine l'a pas cité, mais c'est partie aussi des outils qu'on met à disposition pour protéger sa vie privée quand on fait des recherches sur le web. Mais du coup, derrière, moi, ce que je constate, et là, c'est en tant que DPO, en tant que délégué à la protection des données, c'est quand même qu'il y a beaucoup d'outils libres qui commencent à être institutionnalisés via notamment Renater, Inter, qui est le fournisseur d'accès à Internet de l'enseignement supérieur, si je résume. Et ça ne veut pas dire que derrière, nous, dans les établissements, ça arrive jusque... Enfin, les services nous parviennent. Ce qui se passe, c'est qu'on a aussi beaucoup de services comme Zoom, hein, ou Teams, Microsoft Teams. La suite Office de Microsoft, elle est aussi très présente dans les habitudes des enseignants-chercheurs. Quand je parle de Zoom, c'est parce qu'il y a vraiment une vague de Zoom... entre guillemets, pendant le Covid, enfin, ça, je pense que tout le monde l'a vécu, mais nous, c'est vraiment devenu quelque chose de très habituel, quoi, et c'est dur de leur proposer autre chose, parce que il y a des enseignants-chercheurs qui se sont habitués à utiliser ces outils, et donc quand vient voilà, le moment de réfléchir à quel outil de visio on va prendre, et ben on va prendre Zoom. Et donc moi, en tant que DPO, mon travail, c'est aussi d'alerter sur les problématiques de conformité au RGPD, donc dire que ces outils ne respectent pas à des endroits la législation européenne, sur la protection des données. Et en fait, l'usage souvent surpasse ces alertes, quoi. Dès que je me retrouve aussi à être d'un côté à promouvoir le libre et de l'autre à être obligé quelque part d'utiliser des outils propriétaires. Donc c'est très, voilà, très ambivalent comme posture, mais... Donc je vois dans le chat qu'il y a quelqu'un qui parle d'évangélisation auprès du public. On fait pas d'évangélisation, hein. On fait de la facilitation, on accompagne, on promeut des outils, mais c'est pas de l'évangélisation en tant que telle, quoi. C'est
2: déjà beau. Oui, c'est sûr qu'on évolue tous aussi dans des contextes sur lesquels on a une maîtrise forcément relative. Mais je rencontre qu'on part du principe, effectivement, que vous êtes toutes les deux convaincues par le logiciel libre, alors que ce n'est pas forcément quelque chose qui... c'est des cheminements politiques qui se construisent. Du coup, je pense que ce serait intéressant peut-être de savoir comment votre découverte, quelle est votre découverte du logiciel libre, comment en êtes-vous venu à vous poser les questions que vous avez pu et les enjeux que vous avez pu déjà évoquer, Chloé?
1: Alors moi, le logiciel libre, je suis arrivée à la fac. Moi, j'ai fait mes études à Rennes 2 et à l'époque, on distribuait des logiciels libres sur des clés USB ou sur des CD. Je sais plus si c'était des CD-ROM ou des clés USB. Et du coup, c'est comme ça que j'ai pu avoir accès à plein de logiciels d'un coup sur mon ordinateur et tout plein de logiciels libres. Donc ça, c'était mon premier contact et c'était pas encore politisé, quoi. C'était surtout parce que économiquement, c'était intéressant. C'était gratuit, en tout cas, dans cet usage-là. Et derrière, moi, c'est quelque chose que j'ai construit au fur et à mesure de mon travail en bibliothèque, notamment. Question de justement du lien entre nous, notre documentation et comment on y donne accès, etc. Et la question du logiciel libre, elle est venue la question de pouvoir lire le code source d'un logiciel, de pouvoir le comprendre, même si je ne le comprends pas. Je connais des gens qui peuvent le comprendre. Je sais qu'on peut le modifier, l'adapter. Et donc, moi, c'était dans une optique de protection de la vie privée. C'est dans ce cadre-là que je m'y suis intéressée. Et derrière, j'ai organisé des événements en lien avec ça, dans ma bibliothèque. Mais c'est vrai que, du coup, au-delà de l'aspect protection de la vie privée, l'aspect s'approprier, en fait, des savoirs et les adapter à notre usage, en sortant d'une logique marchande aussi à des endroits... C'était important pour moi. J'explique pas trop tout mon cheminement, mais voilà, j'ai eu tout un cheminement autour de ça.
2: C'est difficile, j'imagine, de résumer des années de cheminement en quelques minutes, mais en tout cas, c'était très clair. Merci. Régine ?
0: Alors, moi, j'ai découvert les logiciels libres dans mon milieu de travail, par les informaticiens des bibliothèques, notamment, qui ont commencé à nous parler de ces outils et à nous expliquer pourquoi ils existaient, parce que moi, je n'avais aucune idée de l'existence d'un milieu parallèle. Et puis, nous avons des collègues aussi, comme Chloé, hein, qui sont sensibilisés au logiciel libre depuis très très longtemps, qui s'y intéressent, donc qui nous en ont parlé aussi. Moi, je n'étais pas spécialement attirée par ces outils, que j'avais une idée un petit peu préconçue en disant que c'était peut-être du bricolage et moins intéressant qu'un logiciel propriétaire au début. Et puis finalement, on a commencé à nous installer ces outils. J'ai trouvé qu'ils étaient très bien. J'ai trouvé la philosophie vraiment intéressante. C'était dans une période aussi où on s'interrogeait sur tout ça, effectivement. C'était le boom aussi de l'Internet et on commençait à voir les biais de tout ça. Voilà, et finalement, avec le temps, les universités se sont intéressées à ces outils, donc sont plutôt, on va dire, on nous pousse un petit peu à les utiliser. Et puis, j'ai découvert aussi sur le site du ministère de l'Enseignement supérieur et de la Recherche une liste de logiciels libres recommandés pour les établissements. Donc tout ça est venu pour moi assez lentement, on va dire, mais sûrement, puisque voilà, maintenant j'apprécie ces outils et mes camarades bibliothécaires les utilisent aussi volontiers.
2: Du coup, ça m'évoque une fameuse phrase de l'association Framasoft que vous avez évoquée, qui est « La route est longue, mais la voie est libre ». Et je pense que c'est la direction qu'on prend et c'est la construction de cheminement qui est importante, pas d'y arriver à toute vitesse. Et voilà, puis c'est un enjeu collectif. Alors, moi, je trouvais intéressant ce que disait Chloé, parce que moi, pareil, je ne suis pas capable de lire du code, mais pour moi, ce n'est pas un enjeu individuel, mais bien une sorte de, enfin, un enjeu collectif, d'avoir un contrôle collectif, populaire, des outils informatiques que nous utilisons. Et je pense que l'enjeu est bien là. Alors du coup, vous êtes toutes les deux sensibilisées avec vos cheminements respectifs. Est-ce que vous vous considérez un peu comme des exceptions dans votre métier ? Est-ce que c'est au contraire, hein, parmi les bibliothèques, les bibliothécaires, une conviction qui est plutôt partagée ? Vous parliez, Régine, tu disais que, voilà, que tu as vu des collègues comme Chloé qui ont pu t'aider à parcourir ce cheminement. Donc je me dis qu'il y a aussi une communauté des bibliothécaires, notamment universitaires.
0: Oui, alors je ne suis pas une exception. Vraiment, les bibliothécaires sont convaincus maintenant par ces outils. On a aussi un groupe d'informaticiens en bibliothèque universitaire qui œuvre pour que soit déployé ce genre d'outils à tous les niveaux. Et donc, on suit le mouvement, il n'y a pas de problème. Et en plus, c'est corrélé avec notre besoin, notre ressenti d'amener aussi tout le monde à l'information de manière libre, gratuite, ouverte. Donc, c'est vraiment dans notre philosophie de bibliothécaire.
1: Oui, je suis assez d'accord. C'est assez partagé dans le métier. Je mettrais entre guillemets un petit bémol. Là, on parle des bibliothèques universitaires, parce que nous sommes bibliothécaires dans les universités, mais il y a aussi des bibliothèques municipales, etc. Et on fait à peu près le même métier. Hein. Tout ce dont on parle depuis le début, je pense que des bibliothécaires dans des collectivités territoriales se reconnaîtraient en grande partie. Je pense que nous, on a de la chance justement d'avoir des services informatiques, des DSI qui nous soutiennent et qui ont vraiment, enfin voilà, qui ont aussi cette culture du libre. En tout cas, j'ai l'impression. Moi, c'est ce que je constate depuis que j'ai commencé à travailler dans l'enseignement supérieur. Et je pense que dans des collectivités territoriales, c'est un peu différent. Il y aurait peut-être un autre son de cloche. Les bibliothécaires seraient peut-être un peu frustrés ou bloqués du fait de ne pas être soutenus en termes informatiques, quoi, par justement des personnes voilà, de la ville. Donc je pense que ça dépend vraiment des équipes sur place et dans le milieu de la recherche, enfin dans l'enseignement supérieur et la recherche en particulier, la question du libre accès, elle est quand même très présente. Enfin, on parlait d'archivage tout à l'heure, enfin, je crois que c'est toi qui en parlais, Étienne, mais du coup la question de comment aussi on valorise l'archivage dans des archives ouvertes, on parle de sciences ouvertes, il y a beaucoup de choses autour de l'ouverture, donc c'est aussi quelque chose qui s'implante à plein d'endroits de l'université. Et donc la bibliothèque, évidemment, c'est un lieu où ça germe bien, quoi.
2: Alors de mémoire, mais je serais incapable de me souvenir du numéro de l'émission, mais on avait fait une émission justement sur les sciences ouvertes. L'échange était passionnant et on voit à quel point l'importance des enjeux qui s'attachent aux questions là, que tu soulevais. Alors tout à l'heure, tu réagissais, Chloé, au chat où Marie-Odile parlait d'évangélisation et tu disais que ce n'était pas tout à fait effectivement le bon terme. Mais du coup, comment vous percevez le rôle des bibliothèques dans la sensibilisation aux enjeux de l'informatique libre ? Et puis les autres enjeux qui s'attachent, c'est-à-dire voilà, effectivement du partage de l'information, du libre accès, etc. Régine, Chloé ?
1: Vas-y Régine.
0: Eh bien, c'est une grande question. On essaye de trouver tous les moyens possibles de faire une médiation sur ce sujet-là. Par exemple, dans les formations à la recherche documentaire que nous proposons aux étudiants tous les ans, hein, chaque année, on fait beaucoup de séances de formation sur tous les sujets, avec l'aide des enseignants-chercheurs aussi. On parle toujours des outils libres. Par exemple, Zotero, comme je le citais tout à l'heure, c'est le pendant de EndNote et on l'utilise beaucoup et les étudiants le découvrent hein, la plupart du temps et sont assez intéressants. Ils sont assez intéressés. Donc il y a ce moyen de médiation par les formations que nous pourrons faire. Il y a aussi la médiation qu'on peut faire au moment de l'accueil du public dans une bibliothèque. Nous faisons de l'accueil, de l'orientation, du renseignement. Et donc à ces deux occasions-là, en fonction des questions qui nous sont posées, on peut aussi orienter vers nos postes informatiques ou vers notre site web, vers d'autres gisements documentaires et autres. Et à chaque fois, on précise quand il y a des outils libres qui sont à disposition. On peut aider aussi ponctuellement une personne à installer quelque chose sur ses outils numériques. Et puis, il y a plein d'autres formes de médiation possibles. Hein. On peut le faire aussi durant des animations culturelles dans les bibliothèques ou à l'extérieur. Et puis, on en parlera certainement au cours de grands événements comme ont été les festivals des libertés numériques hein, que Chloé a organisé pendant pas mal d'années. Et puis aussi pendant les journées des libertés numériques qui se passent maintenant à Nantes.
2: Oui, je pense qu'on consacrera même la deuxième partie de notre échange à ces deux illustrations de ce qu'il est possible de faire. Et puis, c'était vraiment des événements qui sont devenus majeurs pour les libertés numériques. Chloé, du coup, sur cette question un peu de comment tu perçois ton rôle et le rôle des bibliothèques dans la sensibilisation aux enjeux de l'informatique libre.
1: Bah, moi, je pense qu'on est au bon endroit, en fait, pour faire ça. Et ça, c'est quelque chose que les militants pour les logiciels libres, les militants libristes ont découvert. Enfin, moi, quand j'ai travaillé sur le Festival des libertés numériques, dont on parlera peut-être après, du coup, j'ai rencontré beaucoup de militants libristes à cette occasion en organisant ces événements. Et je vois bien que la découverte de ce que c'est qu'une bibliothèque, c'est toujours une sorte de choc pour certaines personnes qui ne pensaient pas trouver des gens comme nous dedans. Avec des compétences de formation, puisque on est bibliothécaire, on est beaucoup à être formateur, formatrice. Et donc, aussi avec une appétence pour ces outils, enfin des outils dont on parlait de Zotero, mais aussi le fait de transmettre, enfin comment dire, on est quand même assez au fait des innovations pédagogiques, on se forme à former, on essaye d'innover, de faire des jeux. Je parlais de science ouverte, récemment j'ai animé un escape game sur la science ouverte à la bibliothèque et ça paraît incroyable quand on ne connaît pas les bibliothèques, mais en fait, ça fait partie de notre quotidien. Donc on forme sous toutes ces formes, dès que c'est possible, auprès d'étudiants. Nous, ici, on a organisé des install-parties. Enfin, c'est aussi, comme le dit Régine, à l'accueil, c'est une posture en fait, globale, générale. En fait, on est tout le temps là-dedans. Il y a aussi dans les collections. Et ce qu'on donne à manger, moi je pense à nos étudiants, nos élèves ingénieurs qui sont en informatique. Et c'est aussi comment on va essayer de soutenir le développement des logiciels libres, en fait. Et le fait qu'ils adhèrent à des communautés de logiciels libres. Et au-delà de ça, de projets libres. Je pense à Wikipédia, par exemple. On a fait des ateliers de contribution à Wikipédia. Donc, ça passe par plein de choses.
2: D'accord. Ça me paraît très clair. C'était... Et puis l'exemple de Wikipédia, je pense que quasiment tout le monde maintenant connaît cet incroyable outil qu'est Wikipédia, donc une encyclopédie collective qui est donc disponible en ligne et on comprend bien enfin, comment vous pouvez vous appuyer là-dessus pour former. Je vais pas vous paraphraser, mais je vous propose avant de passer à la deuxième partie de notre émission, on pourra justement rentrer dans le détail du Festival des libertés numériques et des journées des libertés numériques que vous avez toutes les deux pu évoquer. Et je vous propose donc de faire une pause musicale. Nous allons écouter La Ville par Zincaro. On se retrouve juste après. Belle journée à l'écoute de Cause Commune, La Voix des Possibles.
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0: Je suis Étienne Gonu de l'April et nous parlons au cours de cette émission de bibliothèque et de liberté informatique avec nos deux invités, Régine Auray pour les bibliothèques universitaires de Nantes Université, co-organisatrice du festival Les Journées des Libertés Numériques, et Chloé Lalique pour la bibliothèque de l'INSA Rennes. Alors avant la pause, voilà, nous avions commencé à évoquer deux événements importants hein, autour des libertés numériques. D'abord le Festival des Libertés Numériques qui a été lancé par l'INSA Rennes, qui a été arrêté après trois éditions, qui a commencé en 2018. Et puis, prenant le relais quelque part, on verra comment ça a pu se passer, les Journées des Libertés Numériques coordonnées par les bibliothèques universitaires de Nantes Université. Et on attend la troisième édition en 2023. Et je vais rappeler qu'il me semble qu'il est possible jusqu'au 28 octobre de proposer des conférences ou des propositions en tout cas de participation à cet événement. Tu confirmes la date juste, Régine, du 28
2: oui.
0: octobre ?
2: Oui, oui, l'appel à participation peut nous être envoyé jusqu'au 28 octobre. Après, si nous en recevons début novembre, on les regardera aussi.
0: D'accord, on va revenir en détail sur cette question, mais je vous propose finalement de prendre la chronologie dans l'ordre. Si j'ai bien compris, en 2018, il y avait cette idée enfin, l'INSA à Rennes a lancé un festival des libertés numériques. Chloé, est-ce que tu peux nous expliquer un petit peu l'histoire, comment cette idée est venue et comment elle s'est organisée, enfin manifestée?
3: Oui, je peux. Alors, il faut que je remette le nez dans mes chiffres parce que, effectivement, en 2018, on a lancé le Festival des Libertés Numériques, mais c'est une, on va dire, c'était déjà la suite de quelque chose qu'on avait développé à l'INSA avec, au début tout seul, et ensuite avec l'Université de Rennes, et puis avec l'association Actux, qui est l'association de promotion du logiciel libre à Rennes. Et donc, depuis 2015, on organisait des crypto-parties. Crypto-parties, c'est des événements pour former et informer sur la question de la protection de la vie privée et sur la préservation des libertés. Et en gros, on avait lancé ça avec des collègues qui travaillaient à l'INSA, des enseignants-chercheurs, des doctorants. Et puis, c'était conférence, atelier, et c'était sur une journée. On avait aussi, justement, install party, c'était dans ce cadre-là. Donc, des moments où on peut venir installer, apprendre à installer Linux sur son ordinateur, par exemple. Et donc, ça, on l'a fait pendant 3 ans à la Bibli INSA. Et puis, en 2018, on a eu l'envie de grossir. Et donc, là, de travailler avec encore d'autres personnes. Donc, on a élargi nos partenaires, en fait. On a travaillé avec l'Université Rennes 2, avec Sciences Po, avec la ville de Rennes, avec la ville de Saint-Malo, enfin bref, plein de partenaires, hors monde académique aussi, et des partenaires, on va dire, plus militants, du monde associatif, notamment, par exemple, Actux, je disais, Nothing to Hide, qui est une association qui forme des journalistes aux questions de protection de la vie privée. Et donc ça, au fur et à mesure des années, on a élargi, on a grossi, surtout le Grand Ouest. On a été jusqu'en 2020 avec jusqu'à une centaine d'événements programmés, surtout principalement dans des bibliothèques tout type, et puis avec une grosse majorité dans le Grand Ouest, et puis un petit peu, alors on avait quand même quelques événements, par exemple à Lyon, ou alors à Paris, mais c'était quand même plutôt ciblé Grand Ouest. Et donc on a quand même bien essaimé jusqu'à Nantes. Et donc là je fais le pont, voilà, j'ai résumé très, très rapidement, hein, mais je pense qu'on avait un truc de vouloir diffuser la philosophie qui était partagée par ailleurs, mais de se dire on est capable de le faire en bibliothèque, c'est un lieu pour ça, c'est un lieu où on peut former aux questions des libertés numériques et de protection de la vie privée. Et c'est un lieu important aussi parce que il y a des postures professionnelles de ne pas surveiller les gens, d'être dans une posture de faciliter l'accès à l'information, de lutte contre l'autocensure. Moi, dans ce cadre-là, j'ai notamment organisé des journées d'études, je suis venue faire une intervention à Passage en Seine, enfin j'ai été beaucoup sollicitée dans plein de lieux comme ça, militants et académiques. Et du coup, nous, en 2020, on était un groupe qui organisait ça. On était des bibliothécaires, il y avait des gens plutôt du monde associatif, il y avait des doctorants. Et puis, on est arrivé au bout, quoi. C'est-à-dire que c'était beaucoup de travail. C'était pas forcément un énorme soutien financier de la part de l'INSA, qui portait déjà beaucoup. Et j'ai envie de dire, on pouvait pas aller plus loin. Et donc, du coup, financier et en moyens humains. Et du coup, on est arrivé au bout et on a arrêté. C'est-à-dire 2020 était notre dernière année, puis après il y a eu le Covid et voilà, c'est tombé entre guillemets un peu à pic, mais il n'y aura plus de festival des libertés numériques. Mais du coup, voilà, derrière, ça avait tellement bien essaimé à Nantes que voilà, ça continuait à germer à Nantes. Donc là, je passe la parole à Régine.
2: En fait, au cours des années 2018, 2019 et 2020, il y a eu une conjonction en fait, d'événements très très favorables. À Nantes, on commençait à s'intéresser de près à la culture numérique, à tous ces outils, ces usages numériques qui en fait changent nos comportements, nos manières de penser, nos valeurs, nos relations aux autres. Donc on regardait ça de près du côté des bibliothécaires. On a fait une journée d'études là-dessus destinée aux bibliothécaires de Nantes. Et puis nos collègues de la bibliothèque universitaire de La Roche-sur-Yon organisaient déjà des journées du numérique sur leur campus avec les étudiants, les enseignants-chercheurs, mais aussi d'autres personnes localement ou régionalement, afin de montrer comment, dans la pédagogie et dans la recherche, on utilisait le numérique pour créer des choses ou faire avancer la résolution de certains problèmes. Donc on était dans ce bouillonnement et un jour, Chloé m'a appelé et m'a dit « Franchement, là, il faudrait que vous fassiez quelque chose à Nantes, il faudrait que vous participiez au Festival des libertés numériques ». Et c'est comme ça que tout a commencé, en fait. Donc Chloé a dû m'appeler en 2019, juste après la journée d'études. Et quand j'ai pris connaissance du programme du FLDLN, j'ai dit « Ok, oui, il faut absolument qu'on participe à ça ». Ça correspondait tout à fait à notre axe de travail et de vue. Donc nous avons participé à l'édition de 2020. Ça s'est très bien passé, on a eu une quinzaine d'événements, vraiment très divers et variés, qui allaient de la conférence sur la protection des données privées jusqu'à une install party, effectivement, ou un repair café pour réparer, pour mettre du logiciel libre sur ces machines. Nous avons appris avec effroi en 2020 que le festival s'arrêtait. Et là, nous nous sommes dit à Nantes qu'on ne pouvait pas s'arrêter comme ça. C'était trop bien. Le festival était trop bien et formidable. En plus, cette participation régionale, même un peu plus, hein, c'était vraiment motivant. Donc, nous avons décidé de créer les Journées des libertés numériques. Mais à Nantes, à La Roche-sur-Yon et à Saint-Nazaire, nous n'avions pas d'ambition nationale comme le Festival des libertés numériques. Et donc, on a creusé la question. On a eu le soutien de nos institutions universitaires, de la direction de la bibliothèque universitaire. Et on a commencé à chercher des subventions, des personnes qui pourraient nous aider à travailler et à mettre ce projet en place.
0: D'accord. Donc la journée, donc en gros, j'entends bien, la principale différence, elle est plus sur l'échelle qui a été voulue pour les Journées des libertés numériques, donc une échelle plus locale par rapport au Festival des libertés numériques qui a été pensé dans une dimension plus nationale comme un méta-événement quelque part. Sinon, c'est plus sensiblement les mêmes objectifs, les mêmes publics ciblés, les mêmes typologies d'événements.
2: Exactement, c'est exactement la même chose. Notre ambition est moindre pour l'instant parce que nous avons moins de recul aussi que nos collègues de Rennes. Donc il nous faut aussi du temps, une espèce de temporalité là, et de compétences aussi à acquérir de notre côté pour qu'on pose vraiment l'événement, sachant qu'en 2021, la première édition a été complètement tronquée à cause de la crise sanitaire. Donc la première édition n'en a pas vraiment été une en 2021. En 2022, cette année, cette deuxième édition était en fait notre première édition qui s'est passée complètement et de manière très intéressante. Donc maintenant, nous sommes prêts à poursuivre les éditions sur plusieurs années et peut-être à étendre nos partenariats sur un territoire plus large. Nous verrons. Mais en tout cas, nous avons développé des partenariats locaux aussi, ce qui était important pour nous.
0: Et les événements, du coup, ils ont lieu dans les bibliothèques universitaires et les bibliothèques où c'est, dans divers endroits sur la région?
2: Alors, c'est effectivement dans divers endroits dans la région. Il y a des choses, bien sûr, qui se passent en bibliothèque universitaire, mais il y a aussi des lieux qui sont investis à Nantes et à La Roche-sur-Yon. Notamment La Roche-sur-Yon, je citerai le théâtre, la scène nationale Le Grand Air. Il y a aussi le cinéma Le Concorde, dans lesquels on peut prévoir des événements. À Nantes, il y a un lieu emblématique qui s'appelle la Halle 6, dans le quartier de la Création au centre-ville. Il peut y avoir Stéréolux, qui est une salle de spectacle, enfin, un lieu en tout cas de création autour de la culture numérique. Donc ça peut être de la musique, du théâtre et autre chose. Voilà, on essaye aussi de sortir et d'aller sur le territoire, bien sûr, à la rencontre des Nantais et de tous ceux qui seraient intéressés pour venir.
0: D'accord. Alors avant peut-être de rentrer un petit peu dans les détails de l'édition 2023, qui aura donc lieu, si j'en crois mes notes, en mars et avril, j'aimerais demander à Chloé quelle importance a pu avoir pour toi cette prise de relais, puisque j'imagine qu'on a investi autant de temps dans la création et la construction d'un festival, et parfois c'est bien aussi de savoir conclure un effort quand on voit qu'on est au bout et que ça ne convient plus, mais j'imagine que ça doit être très satisfaisant de voir que ça peut essaimer de cette manière-là.
3: Ah bah oui, c'est très satisfaisant. Après, j'ai pas l'impression d'avoir tant que ça évangélisé mes collègues, si je reprends l'expression que je ne voulais pas utiliser. C'est-à-dire que je pense derrière, nous on a donné la possibilité à des personnes, je pense, de se sentir légitimes ou de se lancer dans l'organisation de quelque chose. Et on a aussi lancé une liste de diffusion à cette époque qui s'appelle CryptoBib, et qui ne fonctionne plus énormément aujourd'hui, mais qui a eu son heure d'utilité et de, j'allais dire de gloire, mais plutôt de forte utilité. C'est-à-dire que à plein de moments, on sait que c'est important de traiter ces sujets-là en bibliothèque. On ne se sent pas bon techniquement, pas assez bon, pas assez doué. Et du coup, nous, on voulait aussi essayer de débloquer ça, d'accompagner les collègues sur ça. Je ne sais pas si c'est ce qui s'est passé vraiment à Nantes, mais moi, ce que je trouve super, c'est que ça ait continué pas très loin de chez nous et que potentiellement, je peux venir voir des événements des JDLN, du coup. Et derrière, il y a quand même eu un groupe de personnes qui a voulu continuer le Festival des libertés numériques et ça n'a encore rien donné, je pense, à cause de la crise sanitaire. Et puis, du coup, les gens se sont perdus quelque part aussi de vue, quoi. Mais oui, c'est très satisfaisant, même si moi-même, j'étais très triste que ça s'arrête, d'avoir mis de l'énergie dans un projet qui finit par s'arrêter. Voilà, c'est toujours un peu triste aussi pour soi, mais moi, je continue autrement, et c'est pas grave, en fait. Et je suis contente d'avoir pu dire un relais quelque part. C'est super, quoi.
0: Et ça a produit des effets. C'est pas tout ce que vous avez fait a produit des effets. Il y a un sens, puisque voilà, ça émule et... Et ça a pu avoir des impacts sur les gens, donc je pense qu'il ne faut jamais se dire que ça n'a été pour rien, en tout cas. C'est toujours là.
3: Oui, oui. Bien sûr, oui.
0: Alors Régine, donc nous parlons, donc là il y a une préparation du JDLN, donc les Journées des Libertés Numériques, donc qui sont en train, l'édition 2023, donc j'imagine que vous êtes au cœur de l'organisation, parce que c'est un événement qui paraissait important en termes d'organisation. Voilà, donc des questions assez classiques, est-ce qu'il y a un thème spécifique pour cette nouvelle édition, des évolutions par rapport à l'édition 2022 ? Peut-être nous rappeler les dates voilà, ou les types d'activités qu'il s'agit de proposer.
2: Pour les JDLN 2023, elles auront lieu du 1er mars au 5 ou 6 avril 2023. On a resserré un petit peu le calendrier. Il n'y a pas de thème particulier. Nous acceptons tout projet de façon très large, très souple. Il y a un comité opérationnel qui s'appelle le comité Tempête de cerveau qui recueille en fait les réponses à l'appel à participation. Et nous étudions ensemble l'intérêt, la faisabilité de chaque projet et ensuite nous l'inscrivons dans le programme. Donc pour être précis, il y a deux appels à participation pour l'année prochaine, donc ça c'est une évolution. Un appel à participation destiné aux associations étudiantes de l'université, donc c'est nouveau. Donc nous avons déjà deux retours là, et puis un appel à participation classique, hein, celui qui a été utilisé auparavant pour toute personne contributrice qui serait intéressé. Ensuite, bien sûr, nous travaillons aussi avec un comité de pilotage qui, lui, regarde aussi si tout se passe bien et si nous restons aussi dans les axes de réflexion et de travail de l'université et qui nous conseille. Donc, ce comité de pilotage réunit la vice-présidente culture à l'université, le vice-président du numérique, le directeur de la bibliothèque universitaire, une personne responsable d'un département des services au public, notre responsable com, et puis Sandrine Laurent, la responsable de la BU de La Roche-sur-Yon, et moi-même. Donc la structure est bien ancrée maintenant. Chaque année, dans les JDLN, il y a un événement phare, en plus de toutes les animations qui sont proposées. Donc l'année dernière, c'était la venue de Alain Damasio, écrivain de science-fiction bien connu maintenant, qui a animé deux tables rondes et deux concerts sur le thème de la furtivité numérique. Donc ça a été très apprécié. On a eu à peu près 35 animations, 30 intervenants et à peu près 1300 personnes présentes. Sans compter les personnes qui ont pu regarder aussi les captations vidéo ou les retransmissions en direct aussi de certains événements. pour l'édition 2023, on a reçu à peu près 25 réponses à l'appel à participation et on essaye de développer des partenariats, notamment avec la bibliothèque municipale de Nantes. Nous allons essayer de coproduire un événement, alors on ne sait pas encore lequel, on est en relation. Et cet événement pourrait aussi se placer en septembre 2023 lors de la Dante Digital Week, qui est un autre festival aussi dédié au numérique, qui a les mêmes valeurs que les JDLN. Donc nous pourrions nous placer aussi dans ce festival. Cette année, l'événement phare, ce sera la venue de François Saltiel, hein, qui est un auteur, un journaliste connu sur Arte, notamment. Il était dans l'émission de 28 minutes d'Elisabeth Quin. Et il a une émission maintenant sur France Culture qui s'appelle Le meilleur des mondes et qui traite en fait de nos vies numériques. Donc il a accepté de venir pour animer trois tables rondes et une conférence interactive. Et l'une des tables rondes est très importante pour nous cette année puisqu'elle réunira Laurence Lessig, qui a accepté d'être en visio depuis les États-Unis avec nous. Donc tout le monde connaît, hein, qui est le fondateur de l'organisation des Creative Commons.
0: Je ne sais pas si tout le monde le connaît, mais c'est effectivement une référence, on va dire, sur les enjeux politiques et légaux autour du code informatique, notamment, parce qu'il a écrit un texte très connu qui s'appelle Code is law, le code fait loi, enfin, est loi. Donc c'est, oui, c'est impressionnant, que c'est super qu'il ait accepté de participer à distance.
2: Oui. On est vraiment, oui, très très contente avec Sandrine Laurent de cette acceptation. Donc il sera là, il y aura Karine Bernot, qui est la présidente de l'Université de Nantes, qui est professeur en droit civil et en propriété intellectuelle. Donc c'est aussi un honneur. Il y aura Benjamin Bayard, qui est connu aussi, qui est le fondateur de la Quadrature du Net. Et donc cette table ronde sera animée aussi par François Saltier. Donc vraiment, on est très très contents.
0: Des noms, effectivement, qui poussent à venir, qui donnent envie d'écouter. Et ce sera accessible à distance? Enfin, on pourra suivre à distance?
2: Exactement, ou ça... oui, oui, ce sera accessible à distance. Il y aura à la fois une captation vidéo, donc on pourra regarder quand on veut. Et il y aura une diffusion en direct sur la web TV de l'université.
0: Super, bah un point extrêmement complet. Tu as devancé toutes les questions subsidiaires que je m'étais notées, donc c'est parfait. Et on arrive vers la fin de l'émission. Je vais ouvrir une parenthèse et m'adresser à Chloé, parce qu'en préparant l'émission avec mes collègues, d'ailleurs, nous avons écouté un interview que tu avais fait pour un podcast qui s'appelle Res Numérica. On mettra le lien dans la page web de l'émission, une interview que j'ai trouvée personnellement très intéressante. Et tu abordes une question, si tu veux bien, en 2-3 minutes, te pencher un peu dessus, c'est-à-dire l'articulation entre les problématiques féministes dans le cadre militant des libristes et des libertés numériques. Et tu semblais dire que voilà, qu'il y avait encore des difficultés à articuler ces deux luttes qui nous semblent, nous, assez essentielles, justement. On veut bien voir ta lecture en tant que féministe et libriste.
4: Oui.
0: Désolée, oui, ça tombe un peu, voilà.
4: Non, c'est super, c'est super d'en parler.
0: Ça me semble important
4: moi,
0: d'en parler.
4: Ça fait partie des enjeux que je trouve hyper importants d'articuler ensemble, évidemment. C'était pas si évident que ça pour moi quand j'ai commencé le Festival des libertés numériques et me préoccuper des questions des libertés numériques. Et puis, au fur et à mesure des années, c'est devenu une évidence que les libertés numériques ne sont pas que numériques et qu'on parle de liberté au sens large et du coup d'égalité aussi au sens large. Et c'est vrai que se frotter au monde libriste, bon, bah, c'est se frotter à un environnement où les questions féministes, alors elles sont là, elles arrivent et elles y sont à plein d'endroits. Moi, il y a un moment où j'ai senti aussi qu'elles n'étaient pas assez développées dans le groupe dans lequel je travaillais pour pouvoir continuer sereinement aussi à travailler ces questions-là, là où j'étais, quoi. Enfin, c'était vraiment un truc, un moment de comment moi je me suis sentie à un endroit. Par contre, derrière, il y a pas mal d'initiatives qui sont lancées. Enfin, là, je m'apprêtais à citer le hackerspace du Reset et puis je me suis souvenu qu'en fait ils ont un petit peu arrêté leur activité, mais le hackerspace féministe qui était à Paris, qu'on avait fait venir d'ailleurs à l'INSA sur des ateliers en non-mixité, ça n'avait pas été facile de faire ça parce que c'est aussi un moment où c'était aussi bon, à plein d'endroits la non-mixité c'est pas facile de la faire valoir, même si on sait que c'est très important. Il y a aussi des associations comme Échappe qui travaillent la question des cyberviolences sexistes, par exemple des associations qui montent des instances mastodontes. Enfin là c'est peut-être un peu technique, mais je sais que ça se travaille, que c'est travaillé à plein d'endroits dans le milieu libriste. Juste moi j'étais pas à ces endroits-là et peut-être ça m'a pas suffi. Et ce qui fait qu'aujourd'hui, moi j'ai une vision beaucoup plus large, enfin, de quand j'organise des événements là dans ma structure, j'organise plus spécifiquement d'événements autour des libertés numériques, sauf dans ma fonction de délégué à la protection des données. Mais derrière, c'est vraiment une perspective politique plus large de où le logiciel libre en fait partie, mais c'est pas non plus, on va dire, c'est un moyen, c'est pas une fin. Voilà, c'était plus ça, j'en suis arrivée à ça. Alors que peut-être à un moment j'étais plus dans c'est la fin et c'est pas un moyen. Vous voyez, dans ma réflexion en tout cas, c'est arrivé comme ça. Voilà. J'espère que j'ai répondu à la question.
0: Très impressionnant, en 2 minutes à peine, d'avoir aussi bien résumé. Et on invite, parce que Fred me dit que c'est même l'interview sur Res Numérica qui nous a donné envie de traiter le sujet d'aujourd'hui. Et donc vraiment, voilà, Chloé a eu plus de temps et plus de tranquillité pour répondre à la question que je viens d'évoquer. Je vous invite donc à aller découvrir cette interview. On arrive en fin d'émission et je vous propose chacune, en 1 à 2 minutes, peut-être de nous évoquer ce qui sont pour vous les points forts à retenir de notre échange. Ou si vous souhaitez partir complètement ailleurs, finalement, cette minute est à vous. Bah, Chloé, puisque tu parlais, je te laisse la parole.
4: Ah, merci. Bah, du coup, je n'avais pas préparé alors qu'on m'avait dit qu'il faudrait bien me préparer. pour les points forts, pour moi, les bibliothèques sont des lieux très importants dans notre société. C'est des lieux qu'il faut maintenir, c'est des lieux qu'il faut nourrir. Il faut aller visiter les bibliothèques et s'en saisir. De l'autre côté, petit message aux bibliothécaires, voilà, faut ouvrir et continuer ce travail de facilitation autour de tous ces enjeux des communs, en fait, au sens large. Voilà, je ne fais pas du tout 2 minutes, mais je ne sais pas quoi dire de ce que j'ai déjà dit.
0: C'est très bien, merci. Régine Auray.
5: Eh bien, évidemment, je dirais la même chose que Chloé. Il faut venir en bibliothèque, de quelque nature qu'elle soit. Il faut aller rencontrer des bibliothécaires qui sont déjà formidables et qui sont très en phase avec ce qui se passe dans la société, y compris du côté des outils numériques. Voilà, il faut partager avec elles, il faut monter des projets avec elles ou avec eux. Voilà, il se passe plein de choses dans cette sphère-là. Elle se transforme progressivement en espace de tiers-lieu, donc débat, échange, création, etc. Donc ça, c'est très très important comme mouvement aussi. Puis moi, je dirais respect pour les personnes qui continuent à travailler sur la création d'outils libres. Pour moi, c'est créer et faire vivre des outils informatiques ou numériques libres. C'est mettre des connaissances en commun et des compétences en commun au sein d'une communauté pour le bien commun. Donc ça me rappelle un petit peu ce qu'on fait en bibliothèque aussi.
0: Très belle conclusion, merci beaucoup. Merci beaucoup donc à Régine Auray, responsable des missions culture et diffusion des savoirs et accessibilité pour tous pour les bibliothèques universitaires de Nantes Université, et à Chloé Lélic, responsable de la bibliothèque et déléguée à la protection des données à l'INSARED. Merci beaucoup à toutes les deux et je vous souhaite une excellente fin de journée.
4: Merci.
5: Merci beaucoup.
0: Nous allons maintenant faire une pause musicale. Après la pause musicale, nous entendrons la chronique de Mario Di Morandi sur logiciel libre et commun numérique. Et avant cela, nous allons écouter Restabilized par PunchTech. Nous avions déjà transmis le morceau Destabilized du même artiste dans une précédente émission. Nous bouclons donc la boucle aujourd'hui.
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0: Nous venons d'écouter Restabilized par Punchtech, disponible sous licence libre Creative Commons CC BY, que nous avons légèrement écourté pour avoir le temps de faire nos annonces de fin d'émission.
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0: Je suis Étienne Gonu de l'April et nous allons passer au sujet suivant. Nous allons poursuivre avec la chronique « Les transcriptions qui redonnent le goût de la lecture » de Marie-Odile Morandi sur le thème « Logiciels libres et communs numériques ». Il s'agit d'une rediffusion d'une chronique diffusée dans l'émission Libre à vous du 28 juin 2022. Je vous propose donc d'écouter ce sujet et on se retrouve juste après sur la radio Cause Commune.
2: Nous allons commencer par la chronique « Les transcriptions qui redonnent le goût de la lecture » de Marie-Odile Morandi. Marie-Odile est animatrice du groupe Transcription de l'April et administratrice de l'association. Elle a rédigé la chronique qui est mise en voix par Laure-Élise Déniel, bénévole à l'April. Le thème du jour, logiciel libre et commun numérique.
3: Bonjour à toutes, bonjour à tous. Le thème du sujet principal de l'émission Libre à vous du mardi 17 mai était les communs numériques. Claire Brosseau, sociologue, facilitatrice des communs, et Sébastien Broca, maître de conférences en sciences de l'information et de la communication, auteur de l'ouvrage « Utopie du logiciel libre » paru en novembre 2013, étaient les invités de Laurent Costi et d'Étienne Gonu. Pour cette dernière chronique, « Les transcriptions qui redonnent le goût de la lecture » de la saison 5 de votre émission préférée, auditeurs et auditrices, nous avons choisi de rappeler certains éléments de cette transcription pour vous encourager à la lire ou, si vous l'avez déjà fait, à la relire, l'intitulant « Logiciels libres et communs numériques ». Laurent Costi, vice-président de l'April et animateur ponctuel de l'émission, rappelle que la notion de commun, qui a ressurgi depuis les années 2000, n'est pas toujours simple à appréhender au-delà de la seule question du numérique. Des précisions sont apportées par Claire Brosseau. Les biens, en économie, sont des ensembles non exclusifs de ressources qui peuvent être partagées, mais ces ressources peuvent s'épuiser. Les biens publics sont les ressources comme l'air, l'eau, la terre, qui, elles aussi, ne sont pas appropriables. Bien entendu, référence est faite plusieurs fois à Elinor Ostrom, chercheuse américaine, prix Nobel d'économie en 2009. Pour elle, les communs peuvent être utilisés par tous, mais les ressources en jeu s'épuisent. Concernant les communs de la connaissance et du numérique, la situation est différente. Le savoir, la connaissance sont des ressources qui s'amplifient et se développent quand on les utilise. Pour qu'il y ait commun, il faut traditionnellement trois piliers. Une ressource, une communauté et des règles d'accès et de partage de cette ressource. La ressource peut être matérielle, une terre, un habitat, une rivière, ou immatérielle, intangible, les communs de la connaissance, les communs informationnels, les communs culturels. Des humains formant une communauté gèrent ensemble, en commun, cette ressource, qui risque de s'épuiser afin de la faire perdurer. Des règles d'usage, une gouvernance collective est mise en place par cette communauté qui est en relation avec son écosystème. Le statut de commun d'une ressource dépend toujours d'une décision humaine, de la décision d'une personne ou d'un collectif de considérer ce bien comme un commun, d'en faire une ressource partagée. C'est valable pour les biens matériels ou physiques et pour les biens informationnels. Au début des années 80, l'information et la connaissance ont été de plus en plus privatisées, soumises à des droits exclusifs de copyright aux États-Unis, empêchant par exemple les pratiques communautaires de partage des développeurs qui coproduisaient les logiciels. Le mouvement du logiciel libre est créé en 1983 et 1984 par Richard Stallman. C'est un des premiers mouvements à réagir à cette enclosure et à mettre en place une véritable alternative contre les restrictions posées par la propriété intellectuelle pour permettre l'accès ouvert et le partage des ressources informationnelles. Richard Stallman défend le droit fondamental des utilisateurs à accéder aux codes sources. Il crée les licences libres, dont la première, la GNU-GPL, va octroyer des libertés. Les quatre libertés, exécution, copie, modification et redistribution aussi bien de la version originale que de celle qui est modifiée, sont au cœur du logiciel libre qui joue un rôle précurseur. D'autres mouvements suivront, dont le dénominateur commun est le fait de résister aux excès de la propriété intellectuelle afin de s'opposer au mouvement de privatisation de l'information. Création des licences Creative Commons, promotion du libre accès aux publications scientifiques, mais aussi défense des semences paysannes contre les variétés hybrides. Peut-on qualifier les logiciels libres de communs numériques selon la définition des communs ? Demande Laurent Costi. Si ce projet de logiciel libre est mené par une seule personne, s'il n'y a pas de communauté, pas de gouvernance démocratique, la réponse est non, affirme Sébastien Broca. Cependant, de nombreux projets de logiciels libres ont un fonctionnement communautaire, auto-organisé, qui répond à la définition des communs. Donc, les logiciels libres sont souvent des communs, mais il peut y avoir des logiciels libres qui ne respectent pas vraiment les critères de définition des communs. L'ouverture des codes sources a permis de créer des œuvres de manière itérative et collaborative. Wikipédia, encyclopédie mondiale de la connaissance, naît au début des années 2000. OpenStreetMap, base libre de données géographiques, le système d'exploitation libre GNU Linux, les logiciels libres comme Firefox, les œuvres sous Creative Commons sont des communs numériques qu'on trouve sur Internet, créés grâce à la contribution de milliers de personnes qui permettent à ces ressources de croître et non de se réduire. La connaissance, une idée, des biens informationnels ne courent pas le risque de s'épuiser lorsqu'on les consomme. On peut les partager à l'infini, mais on peut quand même les privatiser, on peut faire du logiciel propriétaire. La présence d'une licence libre ne fait pas forcément d'un logiciel un commun. Un logiciel libre peut être entièrement géré par une entreprise privée, sans communauté. Pour Sébastien Broca, la différence entre libre et open source est philosophique. C'est une différence d'approche, de positionnement. Le logiciel libre est un mouvement social qui met au premier plan une exigence éthique. L'open source va se promouvoir avec des arguments un peu plus pragmatiques, expliquant que les logiciels sont meilleurs, qu'ils permettent des méthodes de développement ouvertes efficaces, des économies d'argent pour les entreprises. Il remarque qu'un nouveau clivage s'est mis en place depuis quelques années, avec d'un côté le logiciel libre, canal historique et ses quatre libertés, et de l'autre, une position moins rigoriste sur ses droits fondamentaux. Apparaissent ainsi des licences qui vont avoir un objectif plutôt économique de réciprocité. Demande de participation au développement du code source du logiciel, et à défaut, demande de versement d'une somme d'argent. Plus récemment, une nouvelle génération arrive qui porte des combats, des valeurs ou des exigences qui n'étaient peut-être pas assez prises en compte par la génération précédente, notamment celle des pères fondateurs du logiciel libre. Les thématiques concernant en particulier les inégalités de genre ont acquis de l'importance, ont questionné et fait réfléchir un certain nombre de communautés qui se sont aperçues de l'homogénéité sociale qui régnait, de la domination écrasante des hommes assez technophiles, blancs, favorisés socialement, accusant parfois des comportements machistes ou misogynes. Des questions de gouvernance démocratique se posent. Comment s'auto-organiser ? Comment faire pour mener un projet communautaire respectueux ? Le mouvement des communs a ainsi pu ouvrir le monde du libre à des thèmes qui provenaient de mondes sociaux assez différents, permettant une gouvernance plus collective au sein de certains projets de logiciels libres. Le logiciel libre est essentiel dans le fonctionnement d'Internet. 90% des serveurs tournent avec GNU Linux. On a constaté une forme de récupération ou d'intégration du libre par les GAFAM, dont le monopole ne s'est, semble-t-il, pas affaibli, ainsi qu'une forme d'appropriation par l'industrie, qu'on pourrait dire culturelle. Les éléments de langage, le vocabulaire de la communauté, collaboration, ouverture, partage, ont été repris, peut-être de manière hypocrite, par les grands acteurs du numérique. Parce qu'il y a des enjeux de souveraineté, des données par rapport à ces GAFAM, mais aussi des enjeux d'innovation collaborative, on constate une appropriation assez récente des communs numériques par certaines institutions avec volonté de les favoriser. On peut citer l'Agence nationale de la cohésion des territoires, ainsi que l'IGN, l'Institut géographique national, qui ont choisi d'utiliser désormais OpenStreetMap. Au cours du temps, diverses transcriptions concernant ces sujets ont été publiées. Le site Libre à lire met à disposition un moteur de recherche qui permet aux personnes intéressées, par exemple en insérant le terme « commun », de les retrouver. Une attention particulière peut être réservée à la transcription d'une conférence donnée en 2019 par Lionel Morel, bibliothécaire, juriste, expert du droit d'auteur et des licences, intitulée « Faire atterrir les communs numériques », c'est-à-dire sur un sol terrestre. Les communs de la connaissance ont une dimension matérielle, et les communs matériels sont aussi des communs de la connaissance.

0: Politique plus vaste, plus globale, véritable alternative, nous explique Claire Brosseau, à la mondialisation néolibérale telle qu'elle a été conduite depuis quelques décennies. Le logiciel libre n'a pas vraiment eu besoin des communs pour exister, pour progresser. Il a réussi à maintenir l'ouverture de certaines ressources informationnelles et nous pouvons dire que c'est un réel succès. Certes, on s'est aussi aperçu que l'informatique, même quand il est libre, peut être critiqué, remise en cause par sa participation à une numérisation du monde qui a un effet positif, mais aussi des effets néfastes, notamment du point de vue écologique. Les communs se généralisent. Ce sont des modèles d'organisation sociale qui sont de plus en plus efficients dans la société. Les acteurs des communs se disent à l'interface public-privé, de manière à créer une troisième voie afin d'avoir la main sur la gestion et l'allocation des ressources à l'échelle de petites communautés, mais aussi à l'échelle de grandes communautés quand il s'agit des communs de la connaissance. Depuis les années 2020, on voit s'institutionnaliser la notion de commun dans divers domaines, a fortiori dans le numérique. Les changements à accomplir en matière écologique, en matière sociale, sont considérables et les communs portent une vraie alternative. Pour Claire Brosseau, il est nécessaire d'articuler le développement des communs avec le soutien des acteurs publics et de l'État, cependant, sans que les communs y perdent leur spécificité. C'est une question majeure, voire le défi des prochaines années, sans oublier, comme nous le rappelle Lionel Morel, l'imbrication des communs numériques à la technostructure physique, c'est-à-dire leur aspect matériel. Puissent les transcriptions que nous vous suggérons de relire, vous trouverez bien entendu les liens sur la page des références de l'émission, permettre d'aider à la compréhension des communs en évitant les simplifications qui entraînent quelquefois des déformations. Certes, tout cela est bien compliqué, mais fort intéressant, voire passionnant par son actualité.
1: Eh bien, nous venons d'écouter la chronique de Marie-Odile Morandi, mise en voix par Laure-Élise Déniel. Donc, le thème du jour, c'est logiciels libres et communs numériques. Vous pourrez retrouver les transcriptions en référence sur le site libreavoue.org. Et le site dédié aux transcriptions, c'est librealire.org. Vous avez près de 900 transcriptions. Donc, si vous voulez passer un été studieux en lisant, vous pouvez vous connecter sur libreavoue.org, librealire.org, excusez-moi, et retrouver toutes les transcriptions.
2: Nous sommes de retour en direct sur la radio Cause Commune et nous allons terminer par quelques annonces. Alors, une annonce en lien avec le sujet principal de l'émission du jour sur la bibliothèque et liberté numérique. NumaHop, une plateforme mutualisée pour la gestion des chaînes de numérisation, est un outil donc qui existe pour gérer les chaînes de numérisation. Excusez-moi, j'essaie de faire vite et je m'embrouille. En tout cas, voilà, il y a une journée professionnelle NumaHop qui est organisée le 24 novembre 2022 à Paris-Saclay. Nous vous partagerons un lien pour s'y inscrire. Un apéro à prix aura également lieu le jeudi 20 octobre 2022 à partir de 19h à l'atelier des pigistes à Montpellier. Vous pouvez vous y inscrire également pour faciliter la logistique. Elle n'est bien sûr pas nécessaire pour participer. Reprise également des soirées de contribution au libre organisées par l'association Paris Nux qui reprend le jeudi 20 octobre à 19h30 jusqu'à 22h30. Notre émission se termine. Je remercie les personnes qui ont participé à l'émission. J, Chloé Lélic, Régine Auré, Marie-Odile Morandi, aux manettes de la régie aujourd'hui Frédéric Couchet. Merci également aux personnes qui s'occupent de la post-production des podcasts Samuel Aubert, Élodie Daniel Giraudin, Languin. Merci également à Quentin Gibault, bénévole à la Pri, qui découpe les podcasts complets en podcasts individuels par sujet, et à Olivier Gréco, le directeur d'antenne de la radio. Et enfin, merci à Isabelle Avani qui a préparé cette émission. Vous pouvez, n'hésitez pas à parler cette émission le plus possible autour de vous et puis nous partager avec nous ce qui vous a plu, mais aussi des points d'amélioration en nous contactant à contact@libreavoue.org. Retrouve bien sûr sur libreavoue.org toutes les références utiles, ainsi que sur le site de la radio. La prochaine émission aura lieu en direct, mardi 25 octobre 2022 à 15h30. Notre sujet principal portera sur le Media Lab de Sciences Po, un laboratoire interdisciplinaire qui interroge la place prise par les technologies numériques dans nos sociétés. Nous vous souhaitons de passer une belle fin de journée. On se retrouve en direct mardi 25 octobre et d'ici là, portez-vous bien.

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9: Il est 23h23.
10: C'est débrancher ses oreilles du monde.
9: Il est 23h54.
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0: Salam alaikum. Allez, tous en gardave, sa mère. Ah oui.
1: Tous en gave, et en premier les proprios du Chamast à cause de Valence qui ont eu la mauvaise idée de ne pas réparer le C de leur enceinte néon pété depuis des mois. Et oui, après les morts du 7 octobre, alors que les bombes pleuvent sur Gaza et massacrent à leur tour les populations civiles, les FAF de Valence n'ont rien de mieux à foutre que de dénoncer le Chamast à cause qui serait devenu le Hamast à cause avec son C éteint, mais que tout le monde peut quand même voir très visiblement, surtout qu'il s'agit d'une franchise. Il fallait voir la vidéo des flics dans le resto pour y croire. Non, mais éteignez votre enceinte, sinon c'est fermeture administrative. Il fait pas bon de parler arabe en ces heures où les fachos antisémites d'hier font mine d'en revenir pour se vautrer plus amplement dans leur islamophobie jusqu'à ce que l'occasion de rendre hommage à leur papy nazi ne se présente à nouveau.
2: Et puis c'est bientôt Noël, ça y est, comment je le sais ? Eh ben, les rayons de supermarché débordent de guirlandes, boules et autres paillettes, les pubs intempestives sur YouTube qui me parlent de magasins de jouets, de rayons roses et bleus où dépenser une fortune, et puis les enfants imaginaires que je ne côtoie pas, et surtout le Crous de Strasbourg. Bah oui, le Crous. Alors vous connaissez mon amour pour les jeux concours, gagne un an de repas gratuit pendant que tes camarades font la queue à la distribution du Secours Populaire, mais cette fois, le Crous de Strasbourg a fait sa pub sur les réseaux sociaux. Un logement Crous, le temps d'un week-end pour visiter le marché de Noël ? Et pourquoi pas ? Profitez-en, bah grave, profitons de 33 euros le petit séjour touristique pendant que les étudiants et étudiantes peinent à se loger. Il faut croire que les Jeux Olympiques 2024 et l'appât de deux places à la compète et un Mars pour dégager de sa chambre et laisser place aux touristes font des émules. C'est l'esprit des fêtes. Que voulez-vous ? Il y en a qui comprennent pas du tout. Le Crous de Strasbourg, en tout cas, a supprimé très très vite sa publication et maintenant vous pouvez vous gratter pour acheter des bretzels au sucre ou votre kouglof beaucoup trop cher. Non au cours d'éducation sexuelle, non au livre genre « Ma sœur veut mon zizi », non à la venue de drag queen, non au masque, stop à tous les désaccès sous prétexte de tolérance, stop à LGBT et au genre. Ça, c'est un torchon signé par des gens qui pourraient paraître insignifiants tant ils dégoulinent de crasse réactionnaire. Et en fait, c'est l'un des nombreux messages que peuvent recevoir certains établissements scolaires depuis quelques mois. Parents en colère ou parents vigilants, c'est en fait ni plus ni moins qu'une officine du parti Reconquête de Zemmour. Des nationalistes slash identitaires qui ont senti que jouer cette carte dans le contexte pouvait avoir un réel avantage dans certains districts scolaires et dans les médias. Pendant que le gouvernement paradait sur son plan éducation dans le week-end, eux organisaient tranquillement un événement, colloque, dans les locaux du Sénat à Paname pour causer de tous les fantasmes fascistes du moment en invitant tous les tocards de droite anti-pédagogie, mêlés à Zemmour himself et à Marion Maréchal. Un savant cocktail de crevards. N'empêche que quand ça crie à tue-tête à la cancel culture sur l'ensemble des plateaux, au wokisme, aux islamo-gauchistes, et dont même finalement nous on se moque, eh bien ces pélos grattent des voix et arrivent à avoir bien 3500 parents élus dans les instances des établissements scolaires, ce qui n'est clairement pas rien. Entre les retraits de bouquins dans les CDI et autres bibliothèques américaines sous pression des groupes de darons inquiètes, il n'y a qu'un pas. Et on a l'impression que seuls ces groupes de parents vigilants l'ont capté, cette petite distance entre eux, et en jouent en fond de cinquième. Donc pour toutes les personnes qui ont des gosses ou qui ont des gosses dans leur entourage, portez attention à ce qu'il se passe autour des écoles, des collèges, des lycées, parce que la vague de parents faf ne semble que commencer, et je pense qu'on n'est pas vraiment collectivement prêt pour l'effet que ça pourrait avoir dans l'éducation des générations à venir. Et puis tout de suite, une longue traversée dans ce menu décousu, on va vous parler de... Bah, je crois que, en vrai, vous allez comprendre.
3: Je crois que ce serait préférable que tu mettes ta ceinture.
4: J'aime la voiture. J'adore la voiture. J'aime conduire, j'adore conduire. Et donc, je ne fais pas partie de tous ceux qui réclament la fin de la voiture, la disparition de la voiture.
5: Je trouve qu'il y a d'autres choses à faire avant de taper sur l'automobiliste. Ça fait partie aussi du côté plaisir, je trouve. Laisser les gens se tourner vers ce qu'ils souhaitent, en fait.
6: Litres au 100, 935 chevaux, et à 380, vous n'êtes pas encore à la moitié de l'accélération. Donc, qui veut dire, c'est quelque chose à ne pas mettre entre toutes les mains.
7: Ce qui est très important pour nos Français, c'est qu'on est attaché à la bagnole. On aime la bagnole. Et moi, je l'adore.

0: serrer à gauche dans 1312 mètres.
1: Les voitures meurent aussi. Ce jour-là, celles qui furent souvent l'objet de soins jaloux sont froidement abandonnées n'importe où, pour la plus grande tristesse de notre regard. Ces épaves s'incrustent définitivement dans le paysage. L'ancienneté de certains modèles en témoigne. Et peut-être le stockage de ces milliers de carcasses cache-t-il quelque arrière-pensée spéculative.
0: Au rond-point, fête 2000.

0: grande aventure a commencé ce matin pour 176 pilotes d'auto et de moto qui ont quitté Paris pour Dakar. 8500 km d'un rallye qui leur fera traverser l'Algérie, le Mali, le Niger et le Sénégal. 176 concurrents, donc, dont la moitié en moto.
1: Honnêtement, t'as une belle voiture, tu claques les watts. Le premier regard, c'est les watts. Le deuxième regard, c'est la voiture. Et le troisième, c'est toi.
2: Bonsoir, je suis le GPS de Minuit Décousu.
3: Enfin, depuis qu'il a acheté la voiture, c'est sa voiture d'abord, c'est tout pour la voiture, et puis moi je passe après. Puis enfin, par moment, il va le dire honnêtement que ouais, je passe après la voiture.
2: Destination, Sainte-Bagnole.
4: D'ici à la fin du quinquennat, on aura au moins 1 million de véhicules électriques qu'on produit. Ça veut dire qu'on réindustrialise par l'écologie. On ouvre 4 très grandes usines de batteries électriques en France, en ce moment même. Et toute cette vallée électrique qui ira de Douai à Dunkerque, c'est des dizaines de milliers d'emplois industriels qui vont être créés dans les prochaines années grâce à ça.
2: Au prochain propos stupide, tournez à

0: pour limiter l'usage de la voiture, il y a deux grandes tendances. La première, c'est de limiter l'espace physique dévolu à la voiture. Et le deuxième, c'est d'augmenter le coût général de l'usage de l'automobile. Le coût pour la collectivité de l'usage massif de l'automobile, donc, il est sous-évalué. C'est-à-dire que ce que payent réellement les automobilistes ne suffit pas à combler tout ce qu'on paye en termes de pollution, de soins de santé, de congestion routière. Et d'un autre côté, c'est problématique parce que ça revient à laisser décider au marché qui aura le droit de rouler et qui n'aura plus le droit de rouler.
1: La voiture, c'est la liberté. Tous ceux qui condamnent aussi facilement la voiture devraient se souvenir de ce que c'était que l'Union soviétique il y a quelques années. J'y suis allé. Et ce qui m'avait le plus frappé à l'époque, c'est qu'il n'y avait pas de voiture. Parce qu'il n'y avait pas de liberté.
2: Tournez à gauche.
3: En réalité, la dépendance automobile, elle nous touche toutes et tous. Si on devait faire une comparaison, on pourrait dire que la voiture, c'est un peu comme un réfrigérateur. Les Français ne peuvent pas se passer de réfrigérateur parce que rien n'est fait dans l'approvisionnement pour pouvoir s'en passer. Il faudrait vraiment subvenir à ses besoins sans cesse. Et de la même façon, la mobilité est structurée d'une telle façon aujourd'hui que pour être mobile, il faut une voiture.
4: Ma voiture, si je pouvais y passer toutes mes journées à l'intérieur, j'y passerais toutes mes journées à l'intérieur.
3: Il y a une injonction à la mobilité. Quelqu'un qui réussit sa vie, c'est quelqu'un qui a bougé de chez soi, qui a bougé du lieu où il est né, qui bouge aussi pour ses vacances, qui bouge pour ses loisirs, qui vadrouille.
2: Dans 666 mètres, continuez tout droit sur la départementale des 102.2.
5: Vous montez dans votre voiture, celle-ci ne veut pas démarrer, que faites-vous?
6: Je descends.
5: Ah oui, la manivelle.
6: Non, je descends, puis je finis un grand coup de pompe dans cette saloperie de bagnole. Et après, j'ouvre le capot, je prends une clé à molette et je casse le moteur en mille morceaux, je frappe, je cogne. Parce que je suis pas du genre à me laisser emmerder par un tas de ferraille, hein. Et puis pas par autre chose non plus, d'ailleurs.
2: Prenez l'itinéraire bis en direction de Radio Canut.

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1: Jib est l'un des champions français du show SPL. Ancien maçon, passionné de son et d'automobile, il a réussi à conjuguer tout cela dans cette nouvelle activité. Il en a même fait son métier puisqu'il a monté une boutique dédiée au système audio embarqué. Et pour aplanir le béton, Jib a une technique bien à lui. Il monte le son de l'autoradio. Les vibrations font le reste.
2: Et puis la voiture, c'est la France. N'oublions pas tout ce que la voiture apporte à notre société.
0: J'ai dit tourner à gauche. Qu'est-ce que tu ne comprends pas là-dedans ?
3: En 2016, une étude financée par Citroën estimait que nous passons en moyenne 4 ans et 1 mois de notre vie en voiture. Citroën voyait dans cette information la preuve que sa clientèle avait raison de choisir les véhicules de sa marque pour y vivre des moments familiaux, amoureux ou solitaires. Il est plus réaliste d'identifier là un signe de la dépendance de nos sociétés à la voiture ou bien la mesure du temps fou que l'industrie automobile nous vole. Ce temps n'est pas seulement celui que nous passons à conduire ou à être conduit, mais aussi celui que le travail nous arrache en échange de la promesse de pouvoir nous motoriser. Je travaille pour payer ma voiture, je paye ma voiture pour aller travailler.
4: La voiture est aussi un engin de mort. L'OMS estime ainsi que 1,2 million de personnes meurent chaque année sur les routes et 50 millions y sont blessés. La dangerosité et la place qu'occupe la voiture contribuent à rendre les espaces publics hostiles aux personnes qui empruntent d'autres modes de transport, marche, fauteuil roulant, vélo, transport en commun, et en particulier aux usagers et usagères les plus vulnérables, parmi lesquels les enfants, les personnes handicapées, les personnes âgées. Tous les usages de la rue, de la promenade au trajet pour l'école, en passant par le simple fait de se réunir ou de jouer, sont contraints par l'omniprésence des automobiles et de leurs nuisances.
5: Les effets environnementaux sont tout aussi criants. D'abord, l'automobile dérègle le climat. À l'échelle mondiale, le secteur des transports est responsable de 25% des émissions de gaz à effet de serre. En France, la seule voiture individuelle engendre 17% des émissions. Ensuite, le trafic routier est aussi l'une des principales sources de pollution sonore et de pollution de l'air, en particulier au dioxyde d'azote et aux particules fines. La santé physique et mentale des citadins et citadines pâtit directement de ces pollutions, mais aussi de leur sédentarité, que la domination automobile contribue à accroître.
3: La voiture amplifie les inégalités. Les hommes sont par exemple plus motorisés que les femmes, alors que ce sont elles qui ont la charge de l'essentiel de l'économie domestique, en particulier les courses et l'accompagnement des enfants. Fragmenté, le territoire automobile est bardé de frontières difficilement franchissables par ses habitantes et habitants et d'archipels isolés, parfois volontairement inaccessibles. Par exemple, dans les années 1960, aux États-Unis, les politiques de rénovation urbaine et de déploiement d'un réseau autoroutier ont contribué à séparer quartiers blancs et quartiers noirs. La voiture a été le carburant du processus ségrégatif dit « white flight », soit la migration des ménages blancs depuis les quartiers urbains où les noirs étaient nombreux pour s'établir dans des banlieues éloignées, plus homogènes racialement et socialement.
4: Les pauvres sont aujourd'hui les principales victimes de la domination automobile. Ce sont d'abord elles et eux qui subissent de plein fouet les effets du dérèglement climatique et de la pollution de l'air. Les plus modestes sont aussi celles et ceux dont les déplacements sont les plus contraints et dont la dépendance automobile est la plus forte. Dans les milieux modestes, la voiture est davantage utilisée pour se rendre au travail. 65% des ouvriers et ouvrières vont travailler en voiture contre 49% des cadres. Les déplacements en voiture de ces derniers sont bien plus souvent destinés aux loisirs. Et quand il s'agit de renouveler sa voiture pour pouvoir entrer dans une ZFE ou trouver un véhicule moins polluant, ce sont encore les pauvres qui galèrent le plus. Bref, ça pue, ça tue, ça pollue et c'est inégalitaire. Bref, c'est une voiture.

0: Faut vraiment que je le dise?
1: Tout dépend de la femme. Bah, moi, en tout cas, je conduis bien, je conduis mal.
0: C'est une véritable catastrophe.
2: Hein. Je vois pas le problème. On conduit aussi bien que les hommes.
3: On dit souvent femme au volant, mort au tournant, mais moi, en fait, je pense que les femmes sont globalement plus prudentes que les hommes au volant.
4: Et des femmes au volant, bah, depuis ce temps-là, on prend plus nos voitures. C'est réglé. On a trop peur.
5: Quelques petits accrochages, mais tout va bien, non?
1: Oui.
6: Moi, je les trouve agressives.
1: Nous sommes plus prudentes et plus vigilantes. Donc, nous ne devrons même pas en discuter.
6: Trop agressives.
1: Depuis que je suis à Paris, je ne prends pas le volant.
7: Si je devais avoir un accident de voiture, je préfère avoir avec une femme qu'un homme, parce qu'avec les hommes, c'est encore pire, quoi.
8: Si elles sont un peu stressées, des fois, mais ça, c'est la faute des hommes. Hein.
9: Je pense qu'elles sont toutes folles, elles ne savent pas conduire.
10: Qu'est-ce que t'en penses?
11: Bah, c'est n'importe quoi, c'est pas conduire.

0: Les peintures rutilantes, lustrées à la main lors d'un concours de t-shirts mouillés, qu'on a vus au ralenti de l'autre côté de la rue, dans des seaux de mousse et de bulles légères.
1: We'll make it better, huh? Can't hurt us anymore. Not if we work together. We'll show those shitters what we can do.
0: Les bruits des freins qui crissent. Dérapage. Du métal qui s'entrechoque.

0: frissons, rencontres, accidents. Christine, la Plymouth Fury de Carpenter, rouge séductrice, dotée d'une volonté, jalouse à en faire mourir toutes les personnes qui se dresseraient entre elle et son conducteur adoré.
1: Ok. Show me.
0: L'angoisse laisse place au désir. La voiture se redresse, gonfle son capot. Elle se dote de formes pulpeuses, généreuses. C'est une parade amoureuse.

Alexia, la magnifique héroïne tueuse de Titane de Julia Ducournau, et sa danse érotique sur le capot d'une Cadillac peinte de flammes, sa jouissance dévastatrice.

0: la voiture, comme un monstre érotico-macabre.
1: C'est de l'amour, là. Quand je la sers, là, le soir, quand j'ai fini de conduire avec, je l'embrasse.
2: Ouais, ma voiture où je suis amoureux, elle me comprend, en fait. Si je commence à appuyer dedans, ben, je sais qu'elle va me suivre.
1: Ben moi, ma voiture, si tu la regardes, elle a des courbes sensuelles. C'est aphrodisiaque pour moi.
0: Adrénaline. Explosion.

0: Vite, vite, bientôt c'est la nuit. Faut qu'on avance. Même si c'est la nuit, faut qu'on avance. Et même si c'est la nuit, on est toujours libre, libre, libre de pas faire comme on nous dit.
1: Maintenant, prenez une autoroute controversée.
2: Alors la pancarte, nous on a marqué, je vais le lire. La RN88 prétend desservir ce qu'elle va détruire, c'est-à-dire elle va détruire notre paysage, notre biodiversité, notre agriculture locale, qui n'en a pas du tout besoin.
3: La Ligue des Sucs, c'est une coordination de personnes, d'habitants du secteur, d'écologistes, de paysans qui se battent contre un projet routier. C'est un projet de déviation de deux petits villages, Le Pertuis et Saint-Austien, entre Saint-Étienne et Le Puy. Mais cette déviation ferait 10,7 km et devrait à peu près saccager 190 hectares de terre. Je suis Renaud Doma, je suis conseiller régional des écologistes depuis 2021 et membre de la lutte des sucs depuis juin 2020.
2: C'est la mise en place d'un paradoxe, un de plus, qui détruit l'environnement, qui bétonne les sols et on n'en a vraiment pas besoin aujourd'hui.
3: Alors la RN88, c'est donc un axe qui fait partie des grandes liaisons d'aménagement du territoire, qui est l'axe Lyon-Toulouse. C'est un vieux projet qui date des années 90 et en fait qui a été relancé par le président de région, Laurent Wauquiez, à partir de décembre 2019, où il a demandé à l'État d'avoir la maîtrise d'ouvrage sur ce projet et il apporte 90% du financement. Un projet qui a un coût initial de 226 millions d'euros pour un coût final minimum de 400 millions d'euros. Parce que depuis cette annonce, il y a eu l'inflation des prix du BTP. Il y a eu un arrêté préfectoral autorisant la destruction des espèces protégées, mais en mettant quand même quelques contraintes. Et il y a eu la fin des analyses pédologiques qui ont déterminé que les sols étaient très, très argileux et humides. Donc il y a forcément des surcoûts à imaginer. Donc voilà, un projet de 10,7 km à 400 millions d'euros, c'est un des projets routiers les plus chers au kilomètre de France. Ça mobiliserait 13 ouvrages d'art, ça détruirait 24 hectares de zones humides. Aujourd'hui, on est à peu près à 130 hectares de surface agricole. Il y a une centaine d'espèces protégées qui ont pu être repérées sur ce tracé. C'est un tracé en fait qui date donc, comme je disais, des années 90. Il y avait trois tracés en concurrence à l'époque. Et ce tracé qui a été choisi, c'est le pire pour l'environnement. Ça passe sur quatre communes. En fait, cette déviation pour aller plus vite, c'est 2 km de plus que l'existant actuel. Et elle fait un S autour de l'existant. Donc c'est complètement aberrant. En fait, c'est un projet qui va faire gagner maximum 3 minutes pour les voitures, 1 minute pour les poids lourds. Et par rapport aux dégradations qui va s'en couler, qui sont des dégradations de l'ordre climatique, puisque les gens vont rouler plus vite sur un circuit qui est plus long. Il y aura bien 5-6 ans de travaux, ça doit mobiliser à peu près 3 millions de mètres cubes de terre qui vont être sortis, qui vont être replacés, dont 1,1 million de mètres cubes qui vont être déposés sur des terres agricoles, les plus plates et les plus riches du secteur, 36 hectares de terres agricoles. Donc voilà, c'est un projet avec multiples impacts, dont des captages de sources, dont, comme je disais tout à l'heure, des zones humides qui sont tellement importantes aujourd'hui pour la ressource en eau, des vieux arbres, quand je disais des espèces protégées, il y a le milan royal, par exemple, la loutre, toute une flopée de chauves-souris, une vingtaine d'espèces qui bénéficient toutes d'un plan national d'action. Donc où en France et en Europe, on essaye de mettre les moyens pour protéger ces espèces. Et d'un autre côté, on va détruire leurs habitats pour gagner 3 minutes.

0: un argument qui est celui de l'accidentologie. Dans toutes les enquêtes publiques, où à chaque fois on incorpore les chiffres de deux tronçons différents, c'est-à-dire qu'il y a un tronçon qui a été déjà doublé, ça a été fini ce printemps. Et là, c'était un tronçon très accidentologène, c'est le tronçon 10-Saint-Jean. Donc là, ça a été simplement doublé l'existant, donc avec un impact minimum sur une zone à très fort taux d'accidentologie. Ensuite, pour le reste, le Pertuis-Saint-Ossien, en fait, c'est une zone où il y a effectivement quelques accidents. Il y a des accidents, on ne peut pas le nier, mais c'est des accidents qui sont très peu graves, en fait. Depuis 10 ans, il y a eu un seul accident avec des personnes décédées, et c'était du coup des personnes en plus, le conducteur était souvent pris de l'alcool et de stupéfiants, donc on ne peut pas mettre ces décès sur le compte de la route. Donc voilà, en fait, à chaque fois dans les documents, on dit c'est une zone très accidentogène, mais au lieu de prendre 8 km, en fait, on en prend 20 avec la partie d'Saint-Jean qui est très, très, très, qui a été très morte. Ces dernières années. Les deux autres arguments qui poussent à ça, c'est qui sont les mêmes hein, partout hein, globalement pour ce genre d'infrastructure, c'est désenclaver pour le développement économique. Sauf que on voit très bien que la plupart du temps, les sites ne sont pas du tout enclavés. Je pense au Puy-en-Velay, on est traversé par deux nationales. Il y a le TER, il y a la 75 qui est pas très loin. Enfin voilà quoi. On ne sent pas du tout enclavé quand on habite le Puy-en-Velay. On est à une heure de Saint-Étienne, ça va quoi. On est à une heure de Clermont, une heure et demie de Clermont. Donc tout va bien quoi. Et un des autres arguments, donc c'est aussi le cadre de vie des riverains. C'est-à-dire que là, on va traverser deux petits bourgs, le Pertuis-Saint-Ossien, comme je disais, c'est à peu près 1500 habitants globalement sur ces deux communes. Donc il n'y en a vraiment que quelques-uns qui habitent au bord de cette route. Et on va déplacer le problème vers des hameaux un peu éloignés. Il y a une dizaine de hameaux qui étaient tranquilles, peinards, et qui vont se retrouver avec une infrastructure autoroutière devant chez eux, avec le bruit, les nuisances, le fait de ne pas pouvoir aller dans la forêt juste en face quand on a l'habitude. Donc en plus de ça, c'est vraiment déplacer les problèmes, les nuisances vers d'autres. Il n'y a jamais eu consensus, en fait. Il y a eu des opposants dès les années 90. Même entre les villages, du coup, chacun voulait repousser cette route chez l'autre, chez le voisin. Donc, il y a eu des divisions, il y a eu même des bastons dans les balles, il y a eu, etc. Et peut-être qu'il la faut, mais en tout cas, on ne la veut pas chez nous. Ça coûtait excessivement cher. L'État ne voulait pas y mettre l'argent. Deuxièmement, il y avait un impact pour la biodiversité extrêmement important. Il y a que 14 000 véhicules jour sur ce tronçon. 14 000 véhicules jour, c'est ce qui passe dans la plupart des rues centrales du Puy à l'heure actuelle. Donc il n'y a vraiment pas besoin. C'est 20 000 véhicules jour qui poussent l'État à aller vers des deux fois deux voies. Donc tout ça fait que pendant presque 30 ans, il ne s'est rien passé jusqu'à arriver à la volonté politique de Laurent Wauquiez de faire un acte fort, de poser une espèce d'autoroute en Haute-Loire et qui porte très souvent son nom. On l'appelle la route à Wauquiez d'ailleurs là en ce moment. Et en fait, on est sur son fief électoral et la région qui a des moyens financiers assez conséquents finance ce projet. Qui devait être financé par l'État, mais le finance à hauteur de 90%. Donc l'État, là, n'a pas pu vraiment, elle aurait pu refuser, mais c'est vrai que l'offre est alléchante. C'est malheureusement la continuité de ce qu'il y avait avant. Maintenant, ce qu'il y a, c'est que de plus en plus, le mouvement écologiste dit que ça va, ça suffit. En fait, on a le réseau routier le plus important d'Europe par habitant. Chacun, on a tous plus de 200 mètres de route à notre actif par personne en France. Il y a des États qui ont déjà posé des moratoires sur les routes. Je pense au Pays de Galles, je pense à la Hollande. Et aujourd'hui, il y a c'est souvent le fait de quelques élus locaux qui ont besoin de se gratifier, de montrer qu'ils... Enfin, je veux dire, c'est visible quand on fait du béton, quand on fait du bitume, quand les travaux durent longtemps. C'est quelque chose qui, politiquement, pour certains, sont encore une marque de reconnaissance pour les territoires, quoi. Le fait de pouvoir, comme ils disent, désenclaver les projets routiers. Il y en a au moins une soixantaine qui sont notés en France. Alors la déroute des routes est aujourd'hui une coordination qui assure une coalition de tous les opposants au projet routier. Donc ils se battent au niveau national, à l'Assemblée, au Sénat, pour défendre ce moratoire sur les routes aujourd'hui. En Auvergne-Rhône-Alpes, plus près, donc si on se rapproche, il y avait un fameux projet là de la 45 qui a été mis un peu au placard là. Il y a un projet quand même de déviation à Saint-Péray qui est très important, où il y aura notamment le 25 novembre un rassemblement dans le cadre de la saison d'automne de la déroute des routes. Il y a aussi un nouvel échangeur qui est prévu à Saint-Paul-des-Trois-Châteaux. Si on veut aller plus loin dans le parc naturel régional du Vercors, il y a un projet du département qui vise à agrandir la plupart des routes touristiques pour un projet qui s'appelle les routes sublimes. Enfin voilà, des projets en Auvergne-Rhône-Alpes, il n'en manque pas, et en France non plus. Quoi.
1: Et nous, on réunit dans notre coalition, donc qui s'appelle la Déroute des routes, 55 collectifs qui, comme ici SOS Oulala, se mobilisent à la fois contre des projets routiers destructeurs chez eux, mais aussi plus globalement pour demander un moratoire sur tous les projets routiers. C'est la demande que nous, on porte en tant que coalition. Et on va vous expliquer pendant ce temps de partage pourquoi ça fait sens pour nous de porter cette proposition-là.
0: Alors nous, clairement, on dit que voilà, on habite en campagne, c'est vrai. La voiture est un élément majeur pour se déplacer. Aujourd'hui, c'est presque incontournable. Par contre, c'est sûr qu'on pourrait l'utiliser beaucoup moins s'il y avait un vrai service public du transport collectif, quoi. Nous, ici, par exemple, et c'est le cas bien souvent ailleurs, la carte du réseau des bus interurbains, par exemple, est ridicule en Haute-Loire. Et au-delà de la carte des circuits, c'est les cadencements qui sont complètement ridicules, qui datent des années 80. Aujourd'hui, c'est ce type de structuration, de permettre aux gens, tout en suivant des grands axes, comme la RN88, où il y a quasiment 80% de la population de Haute-Loire habite à moins de 20 km de la RN88 ou de la route nationale 102, le Y des déplacements de la Haute-Loire. Et c'est exactement la typologie de ce qui est le plus facile à mettre en place en termes d'alternatives collectives. C'est-à-dire qu'il suffit d'avoir des navettes qui ramènent vers la RN88 ou d'y aller en voiture, là des parkings, et puis ensuite du transport toutes les heures, un bus qui passe. Et notamment, là on parle, Issingeau, c'est la sous-préfecture, Le Puy, c'est la préfecture, et il y a deux bus par jour. Donc ce n'est pas une offre, donc les gens prennent leur voiture. Ça ne peut pas être une offre attractive. Après, il y a le train, bien sûr. Le train, aujourd'hui, avec quelques moyens financiers, on pourrait mettre le Puy à Saint-Étienne à 1h05, ce qui serait complètement concurrentiel avec la route. Et ça n'a pas été fait. D'ailleurs, il y a des trains qui ont été supprimés par la majorité de Laurent Wauquiez, notamment le direct qui faisait le Puy-Lyon. Donc le Puy-Lyon en moins de 2 heures, c'est possible. Et ça a été enlevé par Laurent Wauquiez, qui préfère mettre l'argent sur les routes. Donc voilà, c'est souvent le transport collectif et le fret qui permettent, le fret ferroviaire, bien sûr, à remettre en place, qui permettent de faire baisser la fréquentation sur les routes, pour les mettre ensuite beaucoup plus en sécurité avec quelques aménagements logiques.
1: Les porteurs de projets utilisent trois arguments, j'allais dire trois ingrédients, mais j'aurais presque pu le dire parce que c'est limite un peu ça, quoi. C'est vraiment trois arguments. La recette magique pour porter un projet routier, c'est de parler de fluidification, de désenclavement et de développement économique.

là aujourd'hui les travaux ont commencé et on mène une veille en ce moment à la quotidienne pour relever les irrégularités des entreprises. Comme je vous le disais tout à l'heure, l'arrêté préfectoral a été très contraignant et du coup les entreprises ont vraiment du mal à suivre les travaux pour essayer de réduire au maximum l'impact sur la biodiversité. Donc on fait des veilles, on porte plainte, on demande des rendez-vous au préfet. Il y a aussi quand même 3 recours juridiques sur le fond qui ont été déposés maintenant il y a presque 3 ans. En espérant que ça passe très vite au tribunal administratif et que l'arrêté préfectoral puisse être cassé, jugé illégal et qu'il y ait une remise en état qui soit demandée à la région et à l'État.

0: Je suis un GPS Tam Tam 6000 et moi aussi je suis contre l'autoroute et son monde. Force aux camarades.
1: C'est pas parce que vous voulez renverser la table que vous descendez de la voiture, dont vous abstenez de choisir le chauffeur.
2: Allez, monte dans la voiture,
3: j'ai ouais, dit.
2: Monte, Bill, elle monte. Hey, Atmen. Allez, monte. Allez, on y va.

situation de M. Giscard d'Estaing, c'est un peu, il me permettra de le dire, celle d'un conducteur qui vient de verser sa voiture dans le fossé et qui viendrait me demander, pour me surveiller, de repasser mon permis de conduire.

0: volant d'une 4 chevaux, on est tout de suite à son aise. Il n'y a pas au monde de voiture plus féminine, plus facile à conduire. C'est aussi la voiture de l'homme d'affaires qui n'a pas de temps à perdre. Quel démarrage! Quelle accélération! Quelle sécurité! Elle grimpe remarquablement et ne chauffe pas en montagne. Je vous passe le volant.
1: Okay.

0: La meilleure défense, c'est l'attaque. À la patte d'oie, prenez la cinquième sortie.
1: Bonjour, je suis Olivier de Carglass. Vous pensez que cet impact est trop petit et que ça ne vaut pas le coup de s'en occuper? Quand il fait chaud comme aujourd'hui, on met la clim. Et voilà, l'impact n'a pas supporté le changement brutal de température.

0: là, c'est toujours la même histoire. Je garde la gova sur le parking, je suis tranquille, pépère. Et là, il y a un putain d'enfoiré qui vient me tester pour ma stéréo, mes 24 pouces. Qu'est-ce que je suis censé faire, hein ?
1: Sandrine adore les belles voitures depuis son adolescence. Il lui a fallu un an pour transformer de ses propres mains un simple véhicule en machine de guerre. Cette passion s'appelle le tuning. Sandrine passe la plupart de ses week-ends dans des rassemblements où rivalisent des centaines de fanatiques du volant et de la carrosserie qui flash. Pour gagner, les règles sont simples. Faire du bruit et maquiller sa voiture jusqu'à

0: Musique, je m'enjaille grave sa mère.
1: Le vice profond des bagnoles, c'est qu'elles sont comme les châteaux ou les villas sur la côte. Des biens de luxe inventés pour le plaisir exclusif d'une minorité de très riches et que rien dans leur conception et leur nature ne destinait au peuple. La bagnole, comme la villa sur la côte, n'a d'intérêt et d'avantage que dans la mesure où la masse n'en dispose pas. La bagnole est un bien de luxe. Et le luxe, par essence, cela ne se démocratise pas. Si tout le monde accède au luxe, plus personne n'en tire davantage.
2: Paradoxe de la voiture automobile, en apparence, elle conférait à ses propriétaires une indépendance illimitée, leur permettant de se déplacer aux heures et sur les itinéraires de leur choix à une vitesse égale ou supérieure à celle du chemin de fer. Mais en réalité, cette autonomie apparente avait pour envers une dépendance radicale. À la différence du cavalier, du charretier ou du cycliste, l'automobiliste allait dépendre pour son alimentation en énergie, comme d'ailleurs pour la réparation de la moindre avarie, des marchands et spécialistes de la carburation, de la lubrification, de l'allumage et de l'échange de pièces standards.
3: Les manias du pétrole perçurent les premiers le parti que l'on pourrait tirer d'une large diffusion de l'automobile. Si le peuple pouvait être amené à rouler en voiture à moteur, on pourrait lui vendre l'énergie nécessaire à sa propulsion. Pour la première fois dans l'histoire, les hommes deviendraient tributaires pour leur locomotion d'une source d'énergie marchande. Il y aurait autant de clients de l'industrie pétrolière que d'automobilistes. Et comme il y aurait autant d'automobilistes que de familles, le peuple tout entier allait devenir client des pétroliers. La situation dont rêve tout capitaliste allait se réaliser, tous les hommes allaient dépendre pour leurs besoins quotidiens d'une marchandise dont une seule industrie détiendrait le monopole.
1: Il en va de même pour toute ville. Il est impossible de circuler à plus de 20 km/h de moyenne dans le lacis des rues, avenues et boulevards entrecroisés qui, à ce jour, étaient le propre des villes. Toute injection de véhicules plus rapides perturbe la circulation urbaine en provoquant des goulots et finalement le paralyse.
2: Alors si la voiture doit prévaloir, il reste une seule solution, supprimer les villes, c'est-à-dire les étaler sur des centaines de kilomètres le long de voies monumentales de banlieues autoroutières. Mais cette solution a un revers évident. Les gens, finalement, ne peuvent circuler à l'aise que parce qu'ils sont loin de tout. Pour faire place à la bagnole, on a multiplié les distances. On habite loin du lieu de travail, loin de l'école, loin du supermarché. La voiture, en fin de compte, fait perdre plus de temps qu'elle n'en économise et crée plus de distance qu'elle n'en surmonte.
3: Vous diriez peut-être, au moins de cette façon, on échappe à l'enfer de la ville et une fois la journée finie, du travail. Nous sommes, voilà bien l'aveu, la ville est ressentie comme l'enfer. On ne pense qu'à s'en évinder ou à aller vivre en province, alors que, pour des générations, la grande ville, objet d'émerveillement, était le seul endroit où il fallut la peine de vivre. Pourquoi ce revirement ? Pour une seule raison, la bagnole a rendu la grande ville inhabitable. Elle l'a rendue puante, bruyante, asphyxiante, poussiéreuse, engorgée, au point que les gens n'ont plus envie de sortir le soir. Alors, puisque les bagnoles ont tué la ville, il faut davantage de bagnoles encore plus rapides pour fuir sur des autoroutes vers des banlieues encore plus lointaines. Impeccable circularité, donnez-nous plus de bagnoles pour fuir les ravages que causent les bagnoles.

Malheureusement, vous ne pouvez pas vous stationner ici. Désolé, espèce de van lifer de ces morts, c'est pas moi qui fais les règles de stationnement.

0: On est presque arrivé.
1: Non, on n'y est pas.
0: On est presque arrivé.
2: Non, non.
3: Rouler dans l'outback australien avec quelques potes dans la voiture, en suivant les potes de la voiture de devant. Eux, ils font un nuage de poussière. On laisse quelques centaines de mètres parce qu'il y a trop de sable et trop de poussière et ça s'envole. Et après, là partout dans notre voiture, on est obligé d'ouvrir les fenêtres. Il fait beaucoup trop chaud, il fait 35 degrés et on roule en short. Je conduis pieds nus.
4: Allongé sur la banquette arrière de la GS, sur le dos, regardez le ciel à travers la vitre et surtout, surtout les poteaux électriques en bois et le fil noir qui court.
5: Et la roue, elle a traversé toute l'autoroute et elle est sautée de l'autre côté. Et les voitures venaient en face, mais personne n'allait taper. Et nous, bah, on a continué à avancer. Il avait du feu qui sortait de la roue, qui n'était plus.
6: L'été de mes 18 ans, donc tu vois, t'as des potes, tu taxes les voitures des parents, qui te filent un peu la vieille bagnole qui va permettre de partir en vacances gaiement, etc. Ça va être chouette.
7: C'était avec des amis qu'on était étudiants, on allait au ski à Serre-Chevalier, et du coup c'était assez loin en partant de Grenoble, mais c'est parce qu'il y avait le forfait gratuit pour la première journée de la saison.
6: Je suis allé en festival sur l'île d'Oléron. L'île d'Oléron est reliée au continent avec un pont. Et au retour, il y avait un bouchon, notamment créé par le fait qu'il y a un barrage de police qui faisait des contrôles drogue et alcool. Et bah, la vieille Citroën Visa du copain, en fait, a surchauffé et s'est littéralement arrêté.
7: Donc le matin, on a mis tous nos skis, le surf, dans une Ford Ka. Une Ford Ka, c'est vraiment un pot de yaourt. Et là, on était quatre grands gaillards à l'intérieur. Pour vous dire comme elle était chargée la voiture, on a même dû rentrer par le coffre en se faxant sur les sièges arrière. Enfin bon, c'était un beau bordel, mais joyeux.
6: Et donc on a terminé, on a passé ce barrage finalement en taxi et en dépanneuse, et c'était vachement bien parce que je pense qu'une bonne partie d'entre nous, voire la totalité des occupants de la voiture, on était 5 dans cette vieille Visa, n'étaient pas du tout en capacité de passer ce test d'alcoolémie ou de drogue.
8: Un trajet interminable pour traverser la France en 4L. Et du coup, il faut bien s'occuper et donc se partager les voitures avec son petit frère. L'un compte les R5, l'autre compte les R4.

0: Alors, c'est un souvenir de quand j'étais ado et où on partait en vacances avec ma maman et mon petit frère. Et ma maman, elle est toujours très très expressive quand elle part en vacances. Donc, elle dansait, elle mettait la musique à fond, mon frère était à fond aussi. Et moi, j'étais une ado, donc j'aimais pas trop quand elle faisait ça, ça me gênait. Donc, pour surjouer mon rôle d'ado, j'ai pris une feuille de papier dans la voiture, j'ai écrit help dessus et je l'ai collée à la fenêtre.
1: J'étais coincé dans les bouchons. Et il y a plusieurs voitures qui sont passées en roulant, doublant par la droite sur la bande d'arrêt d'urgence pour doubler tout le monde et aller passer plus vite au péage devant. Et ça me pétait le cul de les voir passer comme ça et de doubler tout le monde.
0: Et arrivé au péage suivant, on se fait rabattre par la police qui nous arrête, qui nous demande si on sait pourquoi on se fait arrêter. Donc ma mère, aucune idée. Et en fait, ils nous ont appris que... des gens les appelaient depuis 10 minutes parce qu'ils avaient vu le panneau et qu'ils appelaient le numéro vert alerte enlèvement parce qu'ils avaient peur qu'il y ait un enfant enlevé.
1: Et j'en ai vu un s'approcher dans le rétro et je me suis dit encore un qui passe. Sauf que deux voitures devant nous, il y en a un qui a décidé de faire la même chose au même moment. Il a envoyé sa voiture sur la droite et les deux sont rentrés dedans. Et bien embêté pour faire le constat quand les deux sont en tort.
2: Un petit groupe d'Erasmus décide de partir de la ville de Cluj-Napoca en Roumanie pour aller voir le lac de Beliș situé à 1h30 de voiture en stop.
3: Un jour, j'étais garée en créneau entre deux voitures dans une rue vraiment très exiguë.
2: Au début de la journée, il y a une heure d'attente avant de trouver des voitures pour sortir du centre-ville, d'où l'abandon des membres masculins de notre équipe et on se retrouve à 5 filles.

0: À arriver en moyenne campagne et à patienter encore une bonne heure, je pense.
1: Et bon, il faut savoir que je ne suis pas très douée pour la conduite et que j'ai un peu eu mon permis par hasard. Et déjà, je paniquais tellement de sortir du créneau que j'ai attendu un quart d'heure que la voiture de derrière parte.
0: Et l'équipe de devant, qui était de deux ou trois filles, se font prendre par Mihai, qui à l'écoute de notre histoire, du désir d'aller voir le lac de Biliche à 5, essaye de faire demi-tour pour venir chercher les restantes. Et il nous emmène toute joyeuse jusqu'au lac et prenant de la peine pour nous sur notre retour, décide de nous ramener jusqu'à Cluj alors qu'il avait prévu de rester dans son chalet.
1: Mais apparemment ça n'a pas suffi pour que je sorte de la place correctement puisque en partant, j'ai rayé la voiture de devant sur toute la longueur. Et moi, mon unique qualité de conductrice, je pense que c'est d'être cordiale avec les autres usagers de la route. Donc je suis sortie bien lentement en faisant un grand sourire au conducteur dont je venais juste de décorer la portière. Et je lui ai fait même un geste amical de la main. Et malheureusement, la fin de l'histoire, elle est moins glorieuse puisque quand mon copain m'a dit que j'avais rayé la voiture, je suis partie un peu comme une voleuse en espérant juste que l'autre relève pas ma plaque d'immatriculation.

0: allait tout droit dans le mur sur le boulevard de l'Apocalypse.
1: La foule des voitures me cernait, coulait autour de moi, m'encerclait de sa visqueuse reptation. J'apercevais derrière les vitres les yeux exorbités des conducteurs errants. 30 minutes. Ils ne pensaient qu'à cela, ne désiraient que cela, trouver une place pour se garer pendant 30 minutes. 30 minutes pour pouvoir accomplir leur journée mensuelle de travail. Car depuis longtemps, les syndicats avaient obtenu cela, la journée de travail d'une demi-heure, une fois par mois. Le reste du temps étant utilisé pour le transport. Autour de moi, les automobiles formaient une mer de toit, un océan de capots où déferlaient des vagues de chrome. Le spectacle eût été beau sans le son qui l'accompagnait. Les cris de rage et les longs gémissements de désolation des conducteurs, n'ayant pas réussi à trouver une place, se mêlaient aux klaxons agonisants des voitures qui rendaient l'âme et aux râles des automobilistes sur lesquels les contractuels s'acharnaient en ahanant pour les punir d'un stationnement abusif. Comme toujours dans ces cas-là, j'étais terrorisé. Je ne me sentais pas bien. Autour de moi, comme des traits sauvages lancés sur la gazelle, comme des flèches vibrant vers la cible, comme des banderilles vers le cuir du taureau, passèrent en me frôlant mille et mille pare-chocs, et pourtant j'arrivais. Je fus soudain près de mon automobile, je la touchais. Je sortis fébrilement mes clés, formais les 12 lettres de la combinaison permettant d'ouvrir ma portière et pénétrai dans l'habitacle. J'étais sauvé. Mais pour combien de temps?
2: C'est que j'ai pas un espace, moi. J'ai juste...
3: Une Alfa Romeo. Super.

0: et pas tant. Mieux qu'une Ford, qu'une Rolls de chez. Elle a vraiment tout pour être sans sas. Allez, monte, montons. Après moi, c'est risqué. Après tout, peu m'importe moi, ce que je sais, c'est que j'en veux à ta peau.
1: Et d'ailleurs, j'aurai ta peau. J'aimerais pas être à ta place.
2: À l'avant de la voiture, un panneau lumineux indiquait mon nom, mon âge, mon numéro de sécurité sociale et la catégorie de mon permis de conduire F194-17BW-105. Autorisation d'avoir des repas chauds. Un quart d'heure s'était écoulé depuis que j'avais mis la clé de contact et j'avais déjà parcouru près de 3 mètres. Soudain, j'aperçus une sorte d'éclair sur le toit des voitures qui me précédaient. Je ne pus m'empêcher de frissonner et brancher immédiatement la radio. Les phares détecteurs de mauvaise volonté repéraient les conducteurs qui ne se pliaient pas à cette obligation. Leur véhicule était saisi par des grues, installées le long des voies, sorties du flot des voitures et précipitées dans les broyeurs liquidateurs qui se trouvaient à chaque carrefour. Oui. Écouter la radio chaque midi et chaque soir était une obligation. Et cela pendant 2 heures. Car pendant 2 heures, le grand préfet parlait. Le pouvoir était entièrement entre les mains du préfet qui régnait sur les automobilistes. J'écoutais le préfet s'adresser à la nation.
3: Chiens d'automobilistes, vous vous obstinez à rouler. Sachez que tout cela n'aura qu'un temps. Déjà, les dispositifs que j'ai mis en place détruisent 40% des conducteurs par an. Mais d'autres projets sont à l'étude. Lèpre de la civilisation, répugnant cloporte à 4 roues.
2: Le préfet continuait de parler, mais je n'écoutais pas. J'évaluais les chances qui me restaient de pouvoir traverser le carrefour avant que les feux ne passent au rouge. Le changement de feu s'effectuait toutes les 3 heures, tant qu'ils étaient verts. On pouvait passer à l'orange, un laser se mettait à fonctionner qui détruisait automatiquement toutes les voitures qui n'avaient pas eu le temps de franchir le carrefour afin de ne pas gêner les automobilistes qui roulaient dans l'autre sens.

Le centaure, c'est ce qu'on pourrait appeler un colosse. Il pèse 14,5 tonnes, il est doté de 300 chevaux et il peut pousser ou tirer 31 tonnes sur roue, soit l'équivalent d'un poids lourd enneigé. Le blindé est protégé contre les munitions de Kalachnikov. Il est doté de nombreuses caméras pour une vision à 360 degrés, deux micros qui peuvent repérer la position d'un tireur, d'un lance-grenade et peut-être équipé d'une mitrailleuse. Le centaure a été utilisé pour la première fois en région parisienne lors des émeutes en juin et juillet dernier. Il a vocation à être déployé dans des cas comme de graves troubles à l'ordre public, des catastrophes naturelles, des opérations extérieures ou encore des menaces sur les institutions.

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1: Autre chose, monsieur.
2: Ouais.
1: À présent, vous arrivez à un carrefour. Un agent de la force publique vous fait signe de vous arrêter.
2: Ouais.
1: Qu'est-ce que vous faites?
2: Je passe. Je passe et puis j'y roule sur le buffet. Et au passage, j'ouvre ma portière et j'y balance un bon coup de pompe dans la poire par la même occasion. Monsieur, c'est pas un flic qui va faire la loi, non? Prenez pas tout le siège.
1: Bon, maintenant, vous êtes sur une route départementale.
2: Ah, ben, ça m'étonnerait.
1: Qu'est-ce que vous dites?
2: Je dis, ça m'étonnerait que je sois sur une route départementale.
1: Mais...
2: J'y vais jamais sur les routes départementales.
1: Ah, mais...
2: C'est plein de boue et ça sent mauvais.
1: Oui, j'entends bien, monsieur, mais c'est une supposition. Vous êtes sur une route départementale?
2: Non. Je suis pas sur une route départementale. Je viens de vous dire que j'y mettais jamais les pieds sur les routes départementales. J'aime pas ça, les routes départementales. Les routes départementales, rien que de m'en causer, ça me donne envie d'envoyer des mandales dans la tronche à tous qui remuent.
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0: Nouvel itinéraire. Calcul en cours.
1: Une autoroute inutile, ravageant 400 hectares de terre, expropriant 120 paysans et paysannes, décrite par la communauté scientifique, y compris par des membres du GIEC, comme un projet à la fois aberrant écologiquement et anachronique, j'ai nommé la 69. 53 km d'asphalte pour gagner 20 minutes et perdre 20 euros sur l'aller-retour à grands coups de pelleteuses, d'arguments foireux et de 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Mais bien avant d'avoir fait couper des arbres, enrichi Vinci, fait gazer des militantes des soulèvements de la Terre, la première aberration du projet de l'autoroute A69, c'est d'avoir généré ce clip musical il y a 15 ans.

prenez l'autoroute. Regardez, sur votre gauche, il y a un busard sur le poteau.

Situation. Tu vis à la campagne. Il n'y a pas de commerce, il n'y a pas de loisirs, il n'y a pas de médecin, il n'y a bien sûr pas de transport en commun. À part le ramassage scolaire qui passe à 7h30 le matin et qui revient à 18h le soir. Il y a des routes qui relient ces choses plus ou moins lointaines, mais avec un minimum d'une dizaine de kilomètres entre elles, faut pas déconner non plus. Ce sont des routes pentues, pas éclairées, étroites, rapides. Le genre de route où il y a régulièrement des bouquets de fleurs et des photos de gens décédés à cet endroit parce que dangereux. Option 1. Tu passes le permis. Le plus vite possible. Code, conduite accompagnée dès 16 ans, tu passes l'examen. Une semaine après tes 18 ans, bam, la liberté, la possibilité de subvenir à tes besoins et tes envies. La possibilité de te déplacer sans dépendre des autres. On pourrait se dire qu'il n'y a que l'option 1. Que c'est un passage obligé de la vie à la campagne et que sans permis, on ne vit pas là. Et pourtant, bien sûr, il y a l'option 2. Option 2. Tu ne passes pas le permis. Variante, tu ne réussis pas l'examen. Tu n'as pas les sous, tu as un blocage, tu ne peux pas conduire compte tenu d'un handicap ou de traitement que tu prends. Et pourtant, c'est là que tu vis, dans ce village isolé. Tu dépends d'autres personnes ou d'une seule autre personne pour t'emmener, te déplacer. Conséquence, tu ne sors pas beaucoup. Tu mesures toutes les demandes que tu fais, car tu sais que ça demandera un effort à cette personne qui possède le permis. Au début, on te croira peut-être feignante ou insouciante. Et puis viendra un âge où on ne te posera même plus la question, parce que ça paraîtra tellement évident que tu l'as ce permis. L'incompréhension et la pitié dans les yeux des gens lorsqu'ils apprennent. L'autocensure permanente. L'inquiétude. Comment ça se passera si l'autre se casse une jambe? S'il y a une urgence? Comment ça se passerait s'il y avait de la violence? S'il fallait se mettre à l'abri

0: vous êtes arrivé, c'est cool, ça me fera des vacances. Allez, gare-toi et va dormir.
1: Allez, on coupe le contact, c'est déjà la fin de Minuit Décousu pour cette semaine. On se retrouve mardi prochain, même heure, même endroit. D'ici là, vous pouvez nous écouter ou nous réécouter sur notre audioblog Arte Radio. Vous pouvez aussi nous retrouver en rediffusion sur Radio Cause Commune en région parisienne. Et nous retrouver sur nos réseaux sociaux, Instagram, Twitter, ou nous écrire aussi, vous pouvez nous écrire à minuitdecousu@laposte.net. Et puis, on se retrouve très vite.
2: Bonne nuit.
3: Bonne nuit, à bientôt.

Chers auditeurs, bonsoir. Vous êtes sur Radio Cause Commune sur le 93.1 et vous écoutez Technolife, l'émission qui vous parle des musiques et des cultures électroniques. On est heureux d'accueillir pour cette nouvelle émission Rohan, représentant du collectif Muchmore, qui vient nous parler de son parcours et surtout de son dernier projet, le label Muchmore, et qui nous propose ce mois-ci sa deuxième sortie vinyle. Nous accueillons également avec tout autant de plaisir Moshe Galactic du label A-Pro, qui vient nous présenter son dernier EP sorti sur le label Astechno, sur lequel Moshe a remixé le morceau de Mehdi, qui devait être avec nous ce soir, mais qui malheureusement pour des soucis personnel n'a pas pu venir, donc on l'embrasse bien fort, voilà, et on espère que son dos ira mieux. Mais avant ça, pour se mettre dans l'ambiance, on va commencer par écouter notre coup de cœur du moment, un morceau du duo Synergy qui s'appelle Reload et qui est tout juste sorti sur le label UKF.

0: Alors, nous allons commencer cette émission avec Rohan. Salut Rohan.
1: Salut.
0: Enchanté. Si tu peux te présenter, parler un petit peu de ton parcours sur la scène électronique parisienne. On sait que tu as fait partie du collectif Marathon électronique. Enfin, nous, en tout cas, moi et Lucas, c'est à ce moment-là qu'on t'a connu. Mais voilà, je suppose que t'as fait d'autres choses avant, t'as fait d'autres trucs après. Donc voilà, bah, à toi la parole.
1: Ouais, c'est ça va être long et je vais essayer de le faire court. J'ai commencé vraiment à rentrer sur la scène de la musique électronique. J'avais 25 ans,
0: ouais. Donc
1: tard par rapport à ce que les gens qui sont fans de musique électronique font. La plupart du temps, ils rentrent vers 18 ans dans le circuit, à Paris, dans les squats, dans les bars, dans les clubs. Moi, j'ai commencé tard parce que j'étais plutôt un tuffeur à la base.
0: Ouais, ouais.
1: Juste un tuffeur, j'écoutais de la psytrance et j'allais en tuff. Et un jour, je me suis dit, j'ai envie de faire mon truc. Et ça a commencé comme ça et j'écoutais tout. Et j'ai créé une asso qui s'appelait PME, Panorama de musique électronique.
0: Ah bah oui, carrément.
1: Qui, en 2008, j'ai recueilli autour de moi les gens qui étaient DJ dans mon secteur. J'étais à Noisy-le-Grand dans le 93. Et on a commencé par des petits bars. Plein de petits bars. On a fait tout le 20e arrondissement. On a commencé par le Zorba, la Pointe Lafayette.
0: Ouais, ouais.
1: On a fait vraiment toutes les caves les plus pourries, qui suintent. Vraiment incroyable. Et c'était presque les meilleurs moments. Parce qu'on avait toute la famille, les potes au début.
0: Ouais, et après, tu faisais un peu ce que tu voulais aussi, du coup.
1: Tu fais ce que tu veux, ouais, musique électronique dans le sens large, techno, presque un peu d'IDM, de hardcore. Et moi, j'ai que psytrance,
0: ouais,
1: les premières années.
0: Ok, ouais. Ouais.
1: Et ça, peut-être, je sais pas si vous le savez.
0: Non, parce qu'on ne connaît pas, toi, on connaît pas sur, ouais, sur ce style-là, quoi.
1: Et vraiment passionné. Et j'ai écouté 10 ans de psytrance, de 18 à 28.
0: Ouais, ouais.
1: Go up, psytrance, à fond. Et après, au fur et à mesure, avec les rencontres, on a eu le besoin, donc quand t'as plus ton public de potes, de se centrer vers ce que le public parisien attendait. Et donc, on est rentré petit à petit dans la house et dans la techno.
0: Okay.
1: Était majoritaire, vraiment majoritaire, pour pouvoir continuer la fête. Et c'était le point commun, le dénominateur commun de tous les potes qui étaient dans l'assaut. On a eu plein de gens qui sont passés dans l'assaut. Et il y a eu le projet Much More qui s'est créé vraiment 3 ans après, 2011-2012. Et on est redevenu résident du bateau phare sur ce projet.
0: D'accord.
1: Qui était initialement porté par un ami qui s'appelle Jesse Nola.
0: Okay.
1: Et qui faisait purement house. House. Deep House, New Disco. Et c'est vraiment beaucoup plus tard qu'il y a eu le tournant techno. Tu parlais de marathon électronique. Le marathon électronique, c'était le fait de réunions de collectifs.
0: Ouais.
1: Qui s'est fait assez naturellement avec vous, avec plein d'autres amis que je rencontrais dans tous les bars où on jouait, notamment le 4L, le 4 éléments, ou le 45 tours, ou tous les petits afters à la Java. Et donc tous ces collectifs, on s'est mis ensemble pour faire ce petit festival. On l'a fait 5 ans.
2: Oui, quand même.
0: C'était un gros festival quand même. Hein.
1: Enfin, ça a bien grandi par rapport à ce qu'on dit aujourd'hui du terme festival.
0: Oui, bien sûr.
2: Après, c'est un concept un peu différent aussi.
0: Ouais,
2: est-ce que tu peux expliquer un peu ça? Parce que le principe, c'était justement de réunir tous ces acteurs-là. Et il y avait vraiment le marathon. Il s'appelle pas marathon pour rien.
1: Voilà. Alors, si tu veux que je décrive un petit peu le concept du marathon à l'époque, j'avais rencontré Benjamin Dierstein, qui est le patron du label
2: Tripalium
1: aujourd'hui.
2: Acid Avenger.
1: Voilà, Acid Avenger. Et à l'époque, il était au service communication du Glazart. Et on avait le bateau phare. On avait de temps en temps le Glazart, le Social Club. Et sur le Glazart, on avait bien matché avec lui. Et il avait un autre collectif qui s'appelait La Mangouste, qui faisait plutôt du breakcore et de la musique débile.
2: Stop La Mangouste.
1: Débilos électronique. Et on s'entendait tellement bien. On a décidé de faire un truc ensemble. Il connaissait plein de collectifs, moi aussi. On a regroupé nos forces avec Erwan Padawan.
0: Bah oui, oui.
1: Et qui lui aussi connaissait plein de monde, mais qui était dans une génération peut-être au-dessus de nous. Donc quand nous, on avait 30 balais, il avait les collectifs qui avaient les 40 balais, en gros. Hein, je résume. Et on a réussi à réunir une trentaine de collectifs sur une trentaine de bars à Oberkampf. Et le concept, c'était on commençait le vendredi soir, 25 bars, puis un club, puis le lendemain un after, puis un open air l'après-midi du samedi, re un club le samedi ou une rave, et un after le dimanche matin. D'où le marathon.
0: Ouais.
1: Personne ne tenait
0: le marathon
1: le dimanche. quelques-uns. Et quand on les voyait le dimanche, c'était pas chaud.
0: Non.
1: Mais quelques-uns étaient là, des survivants, ouais. Et 58. Ouais. Et la première année, on a fait la Java en teuf. La deuxième année, on a fait, si je me trompe pas, le Gibus. Ensuite, on a loué la Bellevilloise. Puis on est parti sur le 6B.
0: Il y avait le 6B, ouais.
2: Voilà.
0: Ouais.
2: Là, c'était plus fat, quoi.
1: Ouais, c'était vraiment fat.
2: Il y avait
1: fat.
2: Deux étages, plus ouais. L'extérieur, de ouais. Mémoire. Ouais.
1: Exact. Et on avait aussi les open air à Belleville. C'était, ouais. C'était des moments qu'aujourd'hui, on pourrait trouver assez basiques, parce qu'il y a tellement d'événements dans la techno. Mais il y a 10 ans, c'était rare.
0: Ah bah ouais,
1: c'était
0: clair,
1: archi rare. Ouais. Et on était bien fiers de faire ça.
2: Et puis, il y a 10 ans, la scène techno, mine de rien, n'était pas... aussi florissante qu'aujourd'hui, quoi.
1: Pas du tout.
2: Quand même, ouais. Aujourd'hui, t'as des, enfin, vraiment tous les week-ends, il y a trop de soirées presque.
1: À l'époque, on se connaissait tous. À l'époque, on se connaissait tous. Tous les orgas, on se connaissait tous. On était, allez, 30. Là, aujourd'hui, je pense qu'ils sont 100. Je ne sais pas. Hein. Entre les labels, les collectifs, les DJ, je pense pas que tout le monde se connaisse. Ils se connaissent de nom, mais ils se connaissent pas tous.
2: Ouais.
1: Ensuite, il y a eu une grosse pause en 2017. Donc il y a eu le marathon qui s'est arrêté,
0: ouais. Moi
1: ma vie perso, plus Jesse qui portait le projet Much More, il est allé s'installer en Slovaquie. On a fait une grosse pause et c'est à partir de ce moment-là où on a décidé petit à petit de faire nos vies perso et se concentrer sur nos vies professionnelles. Et c'est post-Covid, pendant le Covid, qu'on s'est dit, venez les gars, on reprend un truc. On est passionné de musique, on n'est pas forcément des... On fait plus forcément la teuf, où on rave pas forcément,
0: ouais.
1: Mais on a envie de faire quelque chose. Et c'est là où l'idée du label a commencé.
0: Ouais. Ok. Alors avant de parler de ça, justement, je te propose qu'on écoute, on t'a demandé de, enfin, on a demandé à chaque invité en fait de nous envoyer un petit coup de cœur musical. Et donc toi, tu as choisi donc un artiste qui s'appelle Norbach et avec le titre Res Extensa. Pourquoi t'as choisi ce morceau-là alors?
1: Mon voyage en fait dans la musique électronique, c'était les musiques avec beaucoup d'éléments, la psytrance, c'est plein d'éléments, et petit à petit on rentre dans le minimalisme. Et ces artistes là qui arrivent en 2020 dans une période où il y a beaucoup de musique avec de la rave, plein de sons dans tous les sens, là ils reviennent. C'est des artistes portugais d'un label qui s'appelle Ice,
0: okay.
1: Avec Temudo, avec Norbach, Cravo, Ville, ils sont dans la techno archi minimale, mais quand même très péchu. Il n'y a pas beaucoup d'éléments et ça fait vibrer.
0: Ouais,
1: et c'est pour ça que ce morceau-là, je l'ai écouté en boucle. Je pense que je l'ai écouté 200 fois. Et je vais vous le partager, ça fera 201 fois.
0: Ok, c'est parfait. Alors on écoute ça tout de suite.

0: continuer tout de suite avec Rohan et on va passer au projet du label. Donc Matchmark, tu nous en parles un peu plus. Bon, tu as déjà commencé un peu à nous expliquer les tenants et les aboutissants. Mais on voudrait savoir un peu quelle idée tu as derrière ce projet, alors notamment la ligne artistique que tu as choisie.
1: Quelle idée vous avez d'ailleurs.
0: Vous avez, oui, c'est vrai que...
1: Tu n'es pas tout seul.
0: Pas tout seul, mais bon, le truc particulier, c'est que là, tu as décidé de faire, pour le moment, des sorties vinyles. Alors, ce qui est plus laborieux, ce qui est plus contraignant pour plein de choses. Donc, on voudrait savoir un peu quelle est l'envie qu'il y a derrière tout ça. Et puis, effectivement, la ligne artistique que tu suis, avec quels artistes t'as choisi, pourquoi, et tutti quanti.
2: Ça marche. Répondre par étapes, je vais te répondre au niveau du choix artistique et des artistes que j'ai choisis. Les artistes, je me suis inspiré d'abord des artistes qu'on bookait. Et je me disais que si je sortais un label, ça faisait longtemps que ça me trottait. Je me disais, faut que je le fasse. Mais je fais la teuf. Je traîne en squash, je traîne dans des bars. Et j'ai ma vie professionnelle à côté. Je me disais, faut que je le fasse. Il y a plein de gens qui le font à côté. Mais si moi je le fais et que je le fais mal, ça va tomber dans le vortex des morceaux qui sortent et qui disparaissent dans Internet.
0: Ouais.
2: Donc ça, c'est un des arguments pour lesquels j'ai choisi le vinyle. Ouais. C'est pour le fait d'avoir un objet et de marquer le coup et de se dire que si un jour... un dictateur, quelqu'un coupe les câbles d'internet et qu'il n'y a plus de réseau, il y a un objet
1: rien.
2: Et tu auras juste à tourner une feuille et en faire un cône et faire tourner le disque et tu l'entendras.
1: Ouais.
2: Non mais c'est une plaisanterie, mais en gros l'objet physique est un truc un peu fétichiste. Mmh. Je suis collectionneur de disques aussi.
1: T'es digger?
2: Je suis digger, mais j'ai commencé en plus en tractor. Hein.
1: Ouais.
2: J'ai commencé sur MP3 128 à télécharger sur Soulseek comme un chacal. Et petit à petit, je me suis rendu compte de l'investissement de plein de labels. Et pendant la période du Covid, vraiment, je me suis arrêté et j'écoutais les artistes. Et j'ai fait un peu... c'est pas bien de dire ça parce que je suis pas autiste, mais j'ai fait vraiment l'autiste. Je me suis mis et j'ai pris un artiste et cherché sur quel label il est assigné. Et à chaque fois que j'écoutais un truc, je regardais qui a été signé, chez qui il était signé. Et je me suis fait une base de données et je me suis dit, quand même, les artistes qui marchent le mieux, c'est quand même ceux qui signent sur vinyle.
1: Ah ouais.
2: Qui ont une apparence, qui sortent un disque physique et qui me plaisent le mieux. C'est-à-dire que le label investit financièrement, et d'ailleurs c'est ce qu'on vit aujourd'hui, on investit financièrement, on ne sait pas comment on va s'en sortir. Mais on sait que si le public suit, c'est qu'ils soutiennent l'artiste. Et c'est beaucoup plus...
1: Et le label aussi, du coup.
2: Le label, mais quand même les artistes. Voilà, tu te dis que ce que tu fais a un réel impact.
1: Le
2: MP3, il disparaît. Bon, il y a des sorties, et d'ailleurs, même dans les majors, ils sortent des choses qu'en digital, qui font des millions de vues. Mais là, nous, dans notre niche, vendre des disques, c'est beaucoup plus impactant.
1: Ouais, clairement. Ouais.
2: Donc ça, c'est le choix. Et le choix des artistes est vraiment inspiré de la deuxième phase Muchmore. Donc ça, je vous en ai pas parlé tout à l'heure. Il y avait une phase de house. Et vers 2015-2016, on a eu un tournant techno.
1: Parce qu'au départ, c'était plutôt des organisations de soirées.
2: Toujours au Bateau Phare, en résidence Bateau Phare. Et on invitait des gars comme Bezada Amaru de La Concrète, ou CHXXCH... voilà, vous voyez. Personne ne connaît l'ordre des lettres, mais vous voyez de quel artiste je parle. Emmanuel de Hartz, qui d'autre, Soline, qui a signé sur le label. Donc toute cette mouvance très allemande, hollandaise, et on les a contactés tous. Certains ont dit oui, certains ont dit non. Et après, par arborescence, avec la base de données que j'avais faite, j'ai contacté un par un, en disant qui veut signer. Et ça s'est passé assez naturellement.
1: D'accord.
2: Et sur chaque disque, on a des noms internationaux, des Suédois, des Espagnols, des Allemands, et des artistes locaux ou des artistes du label.
0: D'accord.
2: Il y a Raphaël là qui est présent, qui sera signé bientôt sur un des vinyles. Et on espère que tous les membres de l'asso, petit à petit, d'ailleurs je me signe pas moi-même,
1: Et toi, ouais, tu voilà. produis, toi?
2: Moi, je produis, mais ouais. je me signe pas moi-même parce que je trouve que je suis pas encore assez à niveau par rapport aux artistes que je signe. Et je suis assez comment dire, réaliste pour me dire qu'il y en a certains, ceux que je contacte, sont à un niveau bien supérieur à moi.
1: Après, on est toujours très exigeant avec, avec soi-même, hein, de toute façon.
2: C'est vrai, c'est vrai.
1: Ouais, oui.
0: Tant que tu présentes pas ton travail au public, finalement, t'auras jamais d'autre avis que le tien. Donc c'est...
2: Ça, c'est vrai. Après, là, je le vois au mastering à Temudo, justement, qui est sur Ice, et il a son avis. Il te dit, c'est bien, ça, c'est moins bien.
0: Ouais. C'est bien de bien s'entourer aussi à ce niveau-là, quoi. C'est vrai que d'avoir des gens qui sont compétents, professionnels et qui peuvent t'aider à choisir. Et à...
2: C'est exactement ça, le label portugais dont je parlais tout à l'heure. C'était dans mon digging et dans mes recherches, je me disais, mais tout le monde se fait masteriser par ce mec. Et je l'ai regardé un peu, Théma Mastering, il masterise Clockworks, il masterise Soma, il masterise Children of Tomorrow, le label de Arnold Texier. Mais c'est qui ce gars, c'est pas possible. Et après je suis allé écouter ses productions, je fais ok, donc c'est à lui que j'ai demandé mes services de mastering. Et c'est là où tu te dis ok, tu rentres dans un milieu professionnel où les mecs qui font du traitement, c'est très propre, comme le Norbac tout à l'heure, le traitement est archi propre, même si c'est minimal, il y a un truc quali, quoi. Comme les graphistes, je compare souvent le visuel et l'audio, c'est un peu la même chose, hein. C'est la qualité du travail, et parfois il y a une sens, il y a des personnes qui ont une touche.
1: Oui, oui, complètement.
2: Une touche et qui est supérieure aux autres. Ils savent faire des trucs que les autres ne savent pas faire.
1: Et c'est valable aussi d'ailleurs dans d'autres styles de musique.
2: C'est ça.
1: Où tu vois justement des producteurs qui reviennent tout le temps, style Rick Rubin ou des gars comme ça, quoi. Enfin, bref,
0: on va continuer du coup avec la première écoute de ton deuxième EP, enfin de la deuxième sortie de Much More. Donc c'est un morceau de Falling Echoes qui s'appelle Gravitational Fields, et on se retrouve juste après.

0: 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On va continuer avec toujours Juan de Much More, qu'on vient d'écouter donc la sortie sur son second vinyle. Et on va voir avec lui maintenant un peu tout l'aspect, le travail qui a été fait autour des visuels. Donc, tu nous en parlais un peu tout à l'heure. Tu as fait un choix particulier sur l'aspect graphique de ses sorties, vinyle donc, et puis un peu ce que tu prévois pour la suite, qu'est-ce que tu as à nous annoncer?
1: Alors, sur l'aspect visuel, là on voit pas, parce que c'est pas...
0: Eh non.
1: On est à la radio et pas à la télévision.
0: On voit pas.
1: On a choisi une artiste qui s'appelle Léa, que je connais depuis 15 ans,
0: ouais.
1: Et elle m'avait prise en photo avec une technique au collodion. Okay. Fin 19e avec de la chimie, quoi.
0: Ouais, ouais.
1: Alors, moi, c'est de l'analogie, mais de la photo. Et elle faisait partie des formateurs des écoles de photo dans le 15e. Et elle m'a montré ces séries. Et j'ai vu des photos qui m'ont tout de suite marqué. Celles d'un citron, celles d'une poire, celles de fleurs, qui sont faites avec du papier négatif moisi. Dans des chambres avec des techniques fin 19e. Donc ceux qui

0: ont vu la cover peuvent le sentir. On a un grain très particulier,
1: oui, oui.
0: Du fruit qui est très coloré, et le contour derrière qui est très diffus, sans Photoshop, sans rien. C'est vraiment la technique à l'ancienne qui permet ce rendu-là.
1: Ouais.
0: Et la feuille un peu crème, couleur crème, couleur beige, à la base c'était une feuille blanche. Et c'est cette définition-là qui m'a plu. Je lui ai demandé, elle m'a dit que ça lui faisait super plaisir de travailler avec moi et d'associer ça à la musique qu'on avait proposée. Elle m'a fait confiance, les yeux fermés, en me disant, bah vas-y, c'est parti, on envoie ça sur un disque. Et ça, c'était dès 2020. C'est-à-dire que les photos, je les ai connues en 2020, le disque est sorti avril 2022, vous imaginez. Hein.
1: Ouais.
0: Non, avril 2023.
2: 2023, ouais.
0: Le premier disque. Vous imaginez, on l'avait annoncé en septembre 2022, mais c'était une période où il y avait beaucoup de retard de livraison de vinyle, parce que post-Covid, encore une fois à cause du Covid...
1: Oui, enfin, le grand méchant. Il y a une usine qui a cramé aussi.
0: Il y a une usine qui a cramé, mais aussi les majors, elles se sont rendues compte que c'était le bon moment pour le relancer ce produit-là. Et ça cartonne. Les majors, elles rachètent des usines. Et parce que c'est des beaux cadeaux à offrir et que la période du MP3, c'était bien sympa pendant 10 ans, mais c'est pas agréable pour offrir des cadeaux. Et là, ça marche grave. Les reprises de Nirvana, de Metallica, de Pink Floyd, ce que vous voulez, là je parle de rock, mais en hip-hop c'est pareil. Ouais, du coup ils prennent tout le business, et dans la techno c'était beaucoup plus dur à trouver des presses. Donc on a trouvé un bon distributeur qui nous a fait confiance, sûrement parce qu'on leur a proposé un beau produit, ouais. Donc avec des belles photos, et des artistes techno, deep techno. C'est juste pour un petit rappel là, de ce qu'on a écouté, Falling Echo, c'est un artiste de Montpellier, que j'ai découvert sur un label hollandais. Je savais pas qu'il était français. Et je trouvais ça incroyable. Il était sur Dynamic Reflection, un petit label hollandais. Et je l'ai vu après sur d'autres petites signatures, un label mexicain, le label de développeur, je sais plus son nom, et plein de labels. Et je lui ai envoyé un message et ça lui a tout de suite plu. Et Falling Echo, Scudge, Solin, et sur les futurs, donc pour revenir à ta question, sur le futur, on va signer Temudo, qu'on adore. Il va remixer Scudge. Il va aussi faire un morceau avec Svarog.
2: Ouais.
0: On a Temudo, Svarog. On est encore en discussion avec Jérôme Search. On adorerait l'avoir. Et on continue à négocier plein d'artistes de ce type-là qui sont signés dans plein de labels qui nous ressemblent.
1: D'accord.
0: Et toujours dans cette esthétique deep, techno, un peu intello, mais sans trop l'être. Des morceaux toujours en... Le premier morceau est toujours un peu ambiante, breaké. Donc on va signer aussi un mec comme Thorn qui est signé sur Samurai Music.
1: Okay.
0: Je sais pas si ça vous parle, donc c'est très half step drum and bass.
1: Ouais, ouais.
0: Et c'est aussi un peu mon historique. L'historique de ma première asso, Panorama de musique électronique, c'est que j'ai pas envie de me fermer tout en restant sur la même esthétique actuelle. Donc peut-être un jour on signera quelqu'un de la psytrance. Quelqu'un signera de la drum, mais qui reste dans cette esthétique-là.
1: Mais tu gardes un truc très personnel dans la sélection aussi.
0: Complètement.
1: Tu te fais plaisir aussi.
0: Ah ouais, complètement.
1: Sur le choix des artistes. Pour la suite, là, tu me disais tout à l'heure en off que tu pensais aussi faire du digital. Donc l'idée là pour la suite de Matchmore, ce serait de continuer de faire des sorties vinyles quand même. Aussi des sorties digitales pour faire des sorties plus fréquentes ou garder une fréquence comme elle est actuellement. Enfin,
0: c'est plutôt la réalité du terrain, comme des groupes de rock à l'époque. En fait, c'est du merchandising qui nous fait de la com.
1: Ouais.
0: Mais c'est aussi un produit qu'on veut faire. Mais la réalité fait que les finances ne sont pas forcément toujours au rendez-vous.
1: Oui, bien sûr.
0: Et que s'il n'y a pas l'événementiel qui finance la production, le parti pris à l'heure actuelle, c'est de sortir quelque chose tous les 6 mois, mais c'est quand même long en termes de communication.
1: Ouais.
0: L'existence sur le marché, 6 mois, c'est beaucoup.
1: Ouais.
0: Donc sortir un truc tous les 2 mois, si t'as plein d'artistes, c'est pas mal, mais ça veut dire qu'on sera un jour ou l'autre, on devra passer au digital si on n'est pas sold out en vinyle tout le temps.
1: Ouais.
0: Voilà, on connaît un label, là, on parle souvent avec les copains, qui s'appelle Mutual Rhythm, sur le label de Shadow Obscure Shape.
1: Ouais, ok.
0: Les gars, ils sont sold out tout le temps. Mmh. Du coup, ils pressent un vinyle chaque mois. Ouais. Nous, on n'est pas là. Mmh. On n'est pas là du tout. Donc, on va devoir passer au digital à un moment ou à un autre.
1: Mais ce qui peut être aussi une bonne chose, c'est-à-dire que sortir du digital, mais avec une fréquence plus réduite, enfin, plus importante, sortir, ouais. Faire plus de sorties, ça peut aussi amener à vendre plus facilement des disques.
0: En fait, il faut réussir à faire une bonne com. Tout est une histoire de communication. C'est-à-dire que tu sors ton digital, comme je disais tout à l'heure, tu peux le sortir et il disparaît. Il disparaît ouais, dans sûr. Le néant. Si tu fais une bonne com, des bonnes vidéos, t'es présent sur les réseaux sociaux, ça marche. Nous, on est un peu... Moi, je suis à fond dans les réseaux sociaux, mais j'ai pas les codes actuels.
1: Oui,
0: c'est-à-dire que je fais plein de posts, je fais du binge post, je sais pas comment on peut appeler ça, mais du binge posting.
2: C'est un boulot à plein temps.
0: Mais c'est pas du tout...
1: C'est ça,
0: du...
1: après, c'est un taf aussi à plein temps. Ouais. Et, c'est,
0: et ça veut dire qu'il faut payer quelqu'un aussi pour le community management, pour la com, ce qui est pas forcément le cas pour les petits labels.
1: Oui.
0: Voilà.
1: Oui,
0: oui. Un jour, peut-être, on aura un petit coup de chance. C'est un peu comme le loto. S'il y a un morceau qui buzz, il y a moyen que le public suive. Mais pour l'instant, on n'est pas dans cette logique-là. On est dans la logique de underground. Et s'il y a des gens qui nous découvrent, tant mieux.
1: Ouais,
0: c'est cool.
1: Le tout, c'est de faire les choses et de les faire bien.
0: Exactement.
1: Bah écoute, c'est super. Bah, du coup, on va continuer avec... t'avais quelque chose à ajouter,
2: moi, j'ai juste une petite question, justement, avant d'écouter le dernier morceau, et puis du coup, de passer à la deuxième partie de l'émission avec Moshé. Du coup, quelle actu pour le label, et puis aussi niveau sortie, niveau soirée, est-ce que tu as des trucs à nous annoncer?
1: Encore des soirées,
0: ouais, on fait quelques soirées. Bah, là, on a travaillé à l'Aubergine avec
2: la semaine dernière,
0: qui s'appelle Open Dex. C'était vraiment cool, on a invité un artiste qui s'appelle Latka,
2: qui est ici présent,
1: qui est dans le canapé. Voilà.
0: Yeah. Il a signé sur le label du Glazart récemment un morceau, et on va le signer aussi sur Much More.
1: D'accord.
0: Les productions sont archi, archi stylées. Et à l'avenir, on a l'Ostra Club à Nancy.
2: D'accord,
0: on
2: avait
0: bouclé les Temudo là-bas. Et là, on va inviter une artiste qui s'appelle Camélia, qui est signée sur Amotic, et qui était aussi signé sur Overbalance, deux labels qui sont excellents. Et Camélia, c'est une Finlandaise, si je ne me trompe pas, qui est excellente productrice. Elle sera accompagnée d'une artiste qui s'appelle Indecent Gesture. À l'époque, elle s'appelait Lassoff. C'est une copine qui travaillait avec nous sur Much More depuis 15 ans, et qui a passé entièrement modulaire et qui fait des sons vraiment incroyables.
2: Ok.
0: Et ensuite, on a une deuxième Ostra où on invite Jotun, qui est signé sur ce disque.
2: Ouais, ouais, ouais.
0: Et Johannes Astrup, le résident d'un club à Copenhague qui s'appelle Den Andenside, qui est lui aussi incroyable musicalement et personnellement. C'est des personnages adorables.
2: Bah justement, on va écouter un morceau de Jotun. Alors, Jotun featuring R. Craig, qui s'appelle du coup Theseus Paradox.
0: C'est ça.
2: Voilà, t'as un truc à dire sur ce morceau-là?
0: C'est marrant parce que sur ce disque-là, j'ai pas fait exprès dans la sélection. T'as deux morceaux, celui de Johannes Astrup et Jotun, qui sont archi-breakés.
2: Ouais.
0: Archi-breakés. On n'est pas sur de la techno 4/4, mais ça rentre très très bien dans les sets. Techno.
2: De techno, ouais.
0: Exactement.
2: Ouais. Ok, bah c'est parfait. On écoute tout ça alors, tout de suite.

0: 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On passe à la deuxième partie de cette émission avec Moshé. Salut Moshé.
1: Bonsoir.
0: Bonsoir. Alors Moshé, donc comme on disait tout à l'heure, tu devais être là avec Mehdi, puisque du coup tu es là à l'occasion de la sortie du deuxième EP de As Techno Record. Voilà, où tu signes un remix du morceau de Mehdi, donc Newcomer. Qui s'appelle Lambo. Et donc du coup, bah, vu que Mehdi il est pas là, bah, on va s'intéresser un petit peu plus à toi. Donc nous, pareil, on se connaît un petit peu d'avant, on a eu l'occasion d'être à plusieurs soirées ensemble et tout ça. Et donc, du coup, on aimerait bien que tu nous présentes un petit peu ton parcours. J'ai ouï dire que tu avais un label aussi qui s'appelle Apro ou Apéro.
1: Apéro.
0: Voilà,
1: qu'il faut le commencer en français et le finir à l'américaine.
0: Voilà, ouais.
1: Apéro.
0: Apéro.
1: Enfin, c'est un mélange de toutes les cultures, de toute façon. Le concept, c'est d'être général.
0: Ok, bah vas-y, raconte-nous tout ça, justement, alors.
1: Bah, c'est un sacré merdier, parce que moi, je me rappelle encore... je vois Rohan tout à l'heure qui parlait du Zorba et tout ça, je me disais putain le Zorba, j'avais oublié que ça existait quoi. Mais bref, on est au lycée, on est en 2005, 6, 7 ou quelque chose par là autour. Commence à avoir Kaza, Emule, téléchargé Infected Mushroom, tu vois, sur et mes potes qui me disent putain écoute, ça c'est vraiment la techno la plus puissante et tout. Alors écoute, Infected Mushroom, tac, ok, bon bah, on cherche la techno la plus puissante, après Micropoint et tout ça. Et on arrive au lycée et là il y a des potes qui nous disent ah nous on pose des teufs et tout, alors on les suit, on va en teuf, machin. Et c'est de là qu'en fait un peu. Encore, si vraiment je vais au tout début du tout début, moi je fais des. En fait moi j'étais fan de D-Fool à la base, sur Skyrock, Radio Libre.
0: Mais lui, non, c'était pas Skyrock D-Fool, c'était.
1: Ah si, D-Fool, c'est Skyrock.
0: C'était Skyrock.
1: Ah oui.
0: Sûr.
1: Ah, oui.
0: Doc et D-Fool. Doc et D-Fool,
1: Tidav, Marie et tout ça.
0: T'es sérieux?
1: Alors, bien sûr,
0: ouais,
1: Skyrock.
0: Parce que pour moi, Skyrock, c'était Maurice, Super Nana et compagnie. Mais D-Fool, c'était avec Doc, c'était sur Fun Radio. Si je ne m'abuse. Après, bon.
1: En tout cas...
0: On vérifiera. On verra ça. Donc bref, excuse-moi, je voulais pas te couper.
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1: Oui, oui, oui. Bref, non mais tout
0: mais c'est
1: de
0: toute
1: là,
0: une époque quand même.
1: En
0: ouais,
1: fait, finalement, quand on y réfléchit, tout part de là. Moi, c'est déjà à cette époque-là que ça m'avait fasciné, en fait, ce concept de à la fois raconter des trucs qu'on a envie d'entendre.
0: Ouais.
1: Et d'entendre des trucs qu'on a envie d'entendre. Enfin, on sait pas qu'on a envie de l'entendre, mais tu vois, ce concept du DJing et tout, de sortir des pépites.
0: Bah, complètement.
1: Et tout ça, finalement, si on remonte, ça remonte à ma plus tendre enfance. J'étais encore en primaire, et comme je te dis, moi, je me camouflais sous ma couette avec mon poste de radio, et je faisais croire à mes parents que j'allais me coucher, mais en fait, j'écoutais Skyrock sous la couette, j'écoutais D-Fool, j'écoutais du hip-hop, comme un ouf, tu vois. Et puis, et même, il y avait la Skyrave d'ailleurs à l'époque.
0: Mais complètement.
1: Et donc, déjà, eux-mêmes, Skyrock faisaient mixer des DJ techno, genre Manuel Malin, tu vois, ou Radium, même, qui passait à Skyrock. Et finalement, quand j'y repense, finalement, la base, elle part de là, quoi. Ouais. En 96, 17, 18.
0: Ouais, c'est ça, c'est le milieu des.
1: Je pense que c'est là que la graine a été plantée,
0: ouais,
1: vraiment.
0: Complètement,
1: tu vois. Et bon, après, il y a eu divers projets. Moi, j'ai commencé à faire du son. Je téléchargeais des freeware sur télécharger.com, dont un truc qui s'appelait Acoustica Mixcraft, qui était totalement gratuit. C'était un séquenceur. Donc, tu avais juste des timelines vides.
0: Ouais.
1: Et donc, heureusement, il y avait Emule et Kaza et tout ça pour télécharger des samples. Mais enfin, tout ça, c'était balbutiant, quoi. Je t'ai chargé des trucs au pif et puis je les assemblais.
0: Tu rajoutais tes samples.
1: Moi j'ai toujours kiffé dessiner en fait, même depuis me. On va vraiment t'es encore plus loin, tu vois, genre de tout que je m'en rappelle. Tu me donnes une feuille, un crayon, je dessine des trucs. Si j'ai pas de crayon, bah je vais faire autre chose, je vais faire du son. Dès qu'il y a eu moyen de filmer avec les appareils photo numériques, bah on a fait des clips, on a fait des parodies de Jackass avec mes voisins, on a fait plein de trucs. Dès qu'il y a moyen de faire un truc créatif, on y va, tu vois. C'est juste ça. Et la musique, elle est arrivée parce qu'en fait, moi, quand je suis sorti du lycée, je voulais devenir monteur vidéo.
0: D'accord.
1: Je voulais, c'était ça, enfin, je veux faire des films. Je sais pas quoi. Et mais en même temps, t'es en fin de seconde, enfin, ça faisait deux fois que je redoublais la seconde et que la CPE disait « Sacha, faut que tu dégages parce qu'on sait pas quoi faire de toi, donc trouve-toi autre chose. » Bref, mon père et enfin, mes parents qui cherchaient une solution, on sait pas quoi faire de lui, tout ça, tout ça. Et donc j'ai fait une formation audiovisuelle, mais plus dans l'image, Photoshop, montage, After Effects, 3ds Max et tout ça. Et sorti de cette formation, j'ai eu mon diplôme, mais j'avais pas les moyens d'être freelance, tu vois. Donc Donc j'ai pas réussi à trouver de job dans l'image, parce que ça demande beaucoup de moyens financiers. Et je suis parti donc dans le... Enfin, j'ai commencé à faire des piges pour monter des scènes, installer des enceintes, et aussi à faire du son, parce que c'était hyper accessible, sans le moindre pesos, quoi, tu vois. Donc j'ai des copains qui m'ont dit « Ah tiens, regarde, j'ai Reason en démo, j'ai téléchargé ça, Ableton qui venait qui commençait à arriver, on était sur Reason 3. » Non, attends, j'exagère, peut-être.
0: T'avais
1: 3 ou 5.
0: Fruity Loops aussi à cette époque-là.
1: Fruity Loops, j'y suis passé subrepticement, mais ça m'a... Mais j'ai commencé avec donc Acoustica, Micraft, mais il n'y a pas eu grand-chose. Reason, surtout. Reason, c'était vraiment mon premier pied à l'étrier, en termes de composition musicale. Et j'avais une démo, j'avais 30 minutes, et à l'époque, en 30 minutes, il fallait que je compose le son, que je le fasse vivre un petit peu, et j'enregistrais mes démos avec ma webcam Logitech, tu vois, que je routais dans mon PC pour réenregistrer le son qui sortait de mes enceintes. Enfin, moi, les démos les plus dégueulasses du monde. Mais il y avait cette envie, tu vois. Il y avait cette envie de... Bah tiens, j'ai ça et j'ai ça, bah on va faire ça avec. On va les mélanger, ça va faire ça. Là, on est 25 ans plus tard et les choses ont changé, quoi. Donc, il y a plein de copains, on monte des labels, on organise des soirées. Mais moi, quand même, mon focus, c'est la création, quoi. Peu importe sur quel support, peu importe comment ça va finir, j'adore créer, tu vois, c'est ça le truc. Et j'aime bien le concept de... quand je suis arrivé dans les teufs, justement, j'ai kiffé ce côté, la puissance, tu vois, du truc. La musique, elle est forte, le volume est fort, le BPM est élevé. Enfin, tu vois, il y a ce côté genre exutoire, très puissant.
0: Complètement,
1: Et de... Avec le temps, j'ai senti que ce qui me manquait, c'était aussi ce côté genre qu'est-ce que je fous là, tu vois. Donc moi, mon leitmotiv, c'est de mélanger cette puissance d'exutoire avec aussi des souvenirs et des choses de la vraie vie, tu vois. Et c'est pour ça que j'ai fait des remixes de Dragon Ball, des remixes de Star Wars, des remixes du Seigneur des Anneaux, parce que c'est ma jeunesse.
0: Aussi, ça je me souviens, un de tes morceaux.
1: Cléopâtre, bien sûr. Et pour l'instant, en tout cas, j'ai pas eu de soucis de droit d'auteur à ce niveau-là. Mais en plus, je me suis toujours dit... Enfin, tu vois, moi, c'est des médias que je respecte, enfin des sources que je respecte, des auteurs que je respecte.
0: Oui, complètement.
1: Donc quand je prends leur contenu et que j'en fais de la musique techno...
0: Justement.
1: Soit ils m'en veulent parce que de toute façon ça n'a jamais engrangé d'argent, mais quand bien même ils me diraient ouais, t'as gagné 1 000 € en piquant notre mélodie, je dis écoutez, en fait ces 1 000 €, moi je m'en fous. Moi, ce qui m'aurait intéressé, c'est surtout de vous rencontrer, parce que je trouve que ce que vous avez fait, c'est génial, tu vois. Donc j'avance comme ça, tu vois. J'avance en me disant on pousse, en fait. On pousse les barrières, on va voir, on teste, on essaye, mais je veux pas rester dans un carcan, tu vois. Et ça serait hyper long à raconter, mais c'est ça mon leitmotiv, quoi, tu vois. Mélanger les trucs.
0: Et alors justement, enfin excuse-moi, on parlait de ton label tout à l'heure, mais t'as aussi dans ton blaze Moshé Galactique, t'as le collectif Galactique aussi, le Galactique Crew aussi, dont tu fais partie. Enfin voilà, ça fait partie de ton identité aussi.
1: Et ça, c'était une drôle d'histoire, parce que à l'époque, c'était autour de 2007-8-9. Moi, j'habitais à l'époque à Chantilly, j'avais mon appartement. Et justement, j'étais un des premiers de la bande à avoir un appart. J'étais pas le premier, mais un des premiers. Et donc, les réunions du week-end, c'était à la maison, quoi. Donc, les potes, ils venaient. et moi, j'allais déjà un peu en teuf. Et en fait, j'avais deux équipes, quoi. J'avais mes potes de l'enfance et mes potes de la teuf, tu vois. Et tout ça se mélangeait un petit peu dans mon appart et tout, et c'est là qu'on faisait on faisait des nuits blanches à mixer sans cesse, tu vois, à diguer, à chercher, à écouter des machins, des trucs. Et puis déjà à l'époque, j'essayais d'ambiancer, genre venez, on fait une vraie réunion, on essayait d'aller démarcher et tout. Bon, on était trop jeunes, ça marchait pas, quoi. Donc je me suis dit que j'étais pas bon pour ça, tu vois. Mais il y a eu cette période qui était quand même j'ose pas imaginer le nombre d'heures qu'on passait à s'entraîner, en fait. C'était de l'entraînement, tu vois. Je vois ça comme, tu sais, comme dans Karate Kid, quoi. De l'entraînement. art martial, tu t'entraînes, tu répètes jusqu'à ce que tu sois bon, tu vois. Et même en sortant de cette époque, on n'était pas encore bon, quoi. Genre, moi, là, on est en 2023, je pense que ça fait peut-être 2020 que je me considère, en tout cas, correct, comme un mec qui monte sur scène et qui propose quelque chose à un public. Que le public doit apprécier, parce que j'y ai mis tout mon cœur, tu vois. C'est comme un chef cuistot qui apprend. Tu sais, à la japonaise un peu, genre t'as pas le droit de toucher un couteau, tu vas faire la plonge pendant 10 ans, et à un moment, Tac. Tu sais, quand on aura bien chié ta race, tu vas pouvoir toucher un couteau et quand la personne va manger ce que tu vas manger, ce que tu vas préparer, pardon, elle va se dire, waouh, lui, il sait faire, tu vois. Et ben, voilà. Et en fait, mais je m'en suis pas rendu compte, je me rends compte aujourd'hui, là, quand je te parle, mais c'est tout un cursus, quoi.
0: Ah bah, complètement, ouais.
1: Mais aujourd'hui, je suis un petit peu plus assis sur le fait que, ouais, j'ai pas fait tout ça pour rien.
0: Ouais.
1: Je suis chaud, il y a plein d'idées, il y a plein d'intervenants, et du coup, il y a plein de projets, quoi. Et ça, c'est top.
0: Bon bah c'est cool. Bah justement on va faire une petite pause musicale. On va écouter un coup de cœur. Comme je disais tout à l'heure, on a demandé à chaque invité de nous envoyer un petit coup de cœur. Du coup toi tu as choisi un morceau de Nocid ou Nocide qui s'appelle Spectra, donc Nocid, ouais. Et du coup tu m'expliquais que Nocid c'est quelqu'un que t'as rencontré
1: au
0: Québec, c'est ça?
1: C'est une histoire assez intéressante. C'est grâce il y a deux paramètres que je dois remercier dans cette histoire. C'est d'abord SoundCloud. L'existence de SoundCloud a permis que je puisse envoyer un message à Nocid, qui s'appelle Étienne, qui habite à Montréal, pour lui dire « Waouh, ce que tu fais, c'est trop cool ». Et aussi, j'ai un ami qui s'appelle Édouard Guilpin, dont je n'ai plus de nouvelles, mais j'espère de tout mon cœur qu'il va bien, qui m'a dit « Ce mec-là, écoute ». Et je suis sûr que si vous vous rencontrez, ça va se faire, tu vois. Et en fait, lui, il était parti à l'époque avec sa copine à Montréal, tu vois, en permis vacances travail, tu sais. Ouais. Et pour moi, c'était flou, hein, tu vois, genre, mais putain, j'avoue, Nocid, ce qu'il fait, j'ai l'impression qu'on a la même vibe, tu vois. Dans sa techno, ça se ressent. Et ce qui est marrant, d'ailleurs, comme anecdote, je sais pas si les gens vont le ressentir quand on écoutera le morceau au coup de cœur, mais la première fois que je suis allé là-bas pour le rencontrer pour de vrai, on a passé 2 semaines ensemble, on n'a pas écouté une seconde de techno pendant 2 semaines. On a écouté de la folk, du rap, des chansons comiques, tu vois, du classique, on a écouté plein de trucs. Et en fait, moi, c'est ça, mon quotidien, j'écoute tout sauf de la techno.
0: Ah bah, bien sûr.
1: Comme ça, je peux m'inspirer et je peux technoifier tout ça, tu vois. Et comme ça, quand j'arrive en soirée techno, je propose un truc avec du contenu qui vient de partout. Ouais, c'est ça mon idée, quoi. Et Nocid, c'est trop bien parce que le mec, il est né à 9000 km de chez moi. Et quand on s'est rencontrés, mais c'était cul et chemise. C'est comme si je le connaissais depuis la maternelle. C'est incroyable, tu vois. Voilà. Donc, maintenant, la musique parlera sûrement, mais.
0: Voilà.
1: Et pour l'anecdote, Nocid, pourquoi il s'appelle comme ça? Alors, en plus, c'est à double tranchant un Cid, CIDE, enfin, je crois, c'est le fait de tuer quelque chose, tu vois, comme génocide,
0: carrément,
1: tu vois. Et lui, du coup, Nocid, ça veut dire on tue personne.
0: Ouais.
1: Tu vois. Mais le piège, c'est que si quelqu'un met sur le flyer DJ Nocid, bah, t'as génocide dans le flyer. ça marche pas.
0: J'avoue.
1: Mais à la base, le mec, il s'appelle Nocid tout court parce que c'est genre non-violence, la paix, amour, love, bisous à mes couilles en skin, d'ailleurs, tu vois.
0: Petite dédicace.
1: Ben oui, bien sûr. Que de l'amour.
0: Carrément. Ok, bah écoute, c'est parti. On écoute donc du coup Spectra de Nocid, de DJ Nocid.
1: Ouais, sur April Records.
0: April Records.

0: êtes toujours sur Radio Cause Commune sur le 93.1 et vous écoutez Technolife, l'émission qui vous parle des musiques électroniques et des cultures électroniques. On est en compagnie de Moshe Galactique qui vient nous présenter un petit peu son travail de manière générale et notamment le boulot qu'il a fait avec son label A-Pro dont il nous parlait précédemment. Est-ce que tu as un peu des choses à préciser quant à ce projet-là et au niveau des actus que tu vas avoir au niveau du label? Tu avais l'air de nous dire que tu avais pas mal de choses à dire à ce niveau-là.
1: Oui.
0: Et pas mal d'artistes à présenter aussi.
1: Effectivement. Je crois que j'ai monté le label en 2017 après avoir essuyé énormément d'échecs sur la partie. En fait, moi justement, à l'inverse de Rohan, je me suis toujours dit que comme j'étais personne, je pourrais jamais écouler plusieurs centaines de vinyles avec mon nom dessus. Ouais. Donc je vais la jouer digitale, tu vois. C'est-à-dire on prend pas de risque. Mais au moins, la musique, elle reste pas sur mon disque dur.
0: Ouais, au moins tu la sors, quoi.
1: Je l'assume, on va au bout des choses et tout ça. Bon. Alors j'ai été travailler avec je sais pas combien de labels différents qui à l'époque étaient populaires sur Beatport, Flat Belly, Dissiten, Apache Records, je me rappelle plus, des trucs comme ça, Cosmo Funk, enfin tout ça. Et à chaque fois, quasiment à chaque fois, c'était des déceptions. Soit parce que les mecs n'en ont rien à foutre de ta direction artistique. Soit parce qu'en plus ils prennent tes tracks puis ils les ressortent le mois d'après sur une compile dégueulasse avec une meuf à poil dessus. Enfin bref, genre tu sens que les mecs ils pensent au business mais pas du tout à la musique, quoi, tu vois. Et en plus après les mecs ils se revendent les labels entre les uns les autres. Enfin, et des histoires de hacking et tout, genre pour faire monter les ventes dans les charts, tu vois, où les morceaux sont achetés par des robots pour arriver dans le top 10 et tout. Enfin je te mets des saloperies de ouf.
0: C'est un peu le contre-coup justement du streaming, du digital.
1: Ouais, donc au début t'es content, oh putain j'ai signé en Hongrie, j'ai signé au Brésil, j'ai signé en Suisse, j'ai signé en Allemagne, j'ai signé en Italie, mais en fait non, en fait t'as signé chez un mec qui est derrière son PC en train de se faire de la thune sur ton dos parce qu'il en a rien à foutre mais qu'il est bon en informatique, tu vois. C'était ça l'histoire. Bref. Et ça doit être ça. 2017, il y a eu une espèce de vague de communication de genre ok, nous les agrégateurs. Il y a eu 3 ou 4 sites qui sont sortis en même temps. Enfin, il y avait déjà, je me rappelle plus comment ça s'appelle, mais moi, en tout cas, j'ai choisi Musician.
0: Ouais.
1: Et ça disait, en gros, voilà, vous avez de la musique, on peut devenir votre distributeur. Enfin, vous avez juste à créer un compte et puis à donner un peu d'argent, bien sûr, pour les services. Et puis, je fais, en fait, c'est ça que je cherche, quoi. C'était un truc un peu comme SoundCloud, on va dire, où tu pouvais uploader ta zik, uploader ta pochette, et en finançant... ce qu'ils demandaient, t'apparaissais sur les plateformes.
0: Oui, donc s'occupe de la distribution.
1: YouTube, Spotify, Beatport, évidemment, Apple Music, Deezer et tout le bordel. Donc c'est là que j'ai créé A-Pro Records. Apéro, je ne sais pas, même moi je ne sais pas comment le dire. Mais au début c'était surtout parce que j'en avais marre justement d'envoyer des mails à répétition où il n'y avait pas de réponse, parce que tu sens que... Enfin, je l'ai compris beaucoup plus tard, mais en fait, les mecs à qui je parlais, à qui j'envoyais mes démos, ils faisaient le label sur le côté, tu vois, comme moi je fais aussi aujourd'hui, tu vois. C'est-à-dire que j'ai mon job chez Novelty, et le soir, quand je rentre à la maison, je prends un peu de temps pour m'occuper du label, donc j'ai plein d'articles qui sont là, genre, putain, Moshe, tu branles rien, c'est pas que je branle rien, c'est que je branle quand je peux branler, quoi, tu vois. Voilà. Et du coup... Et je leur dis, je vous ai jamais promis de la rapidité, je vous ai jamais promis des paillettes, je vous ai juste dit, ce qui est sûr, c'est que par contre, quand j'écoute votre musique, quand je vous propose une pochette, et quand je remplis vos formulaires pour vos droits d'auteur, je le fais avec un vrai sérieux, tu vois.
0: Ouais.
1: Genre, si le morceau me convient pas, je vais pas le prendre. Je vais pas juste le prendre parce que tu t'appelles machin. Demain, Adam Beyer, il m'envoie un morceau, je l'aime pas, je lui dis, va te faire foutre. J'en ai rien à cirer, tu vois.
2: Madame Meilleur.
1: Non mais c'est un exemple, ça pourrait être même Michael Jackson, tu vois. Si demain il est peut-être pas mort, on ne sait pas.
2: C'est un autre débat.
0: Sur la admettons,
1: mais imaginons qu'il soit vivant et que demain il me propose une démo que je n'aime pas, et eh ben je me sentirais en droit de dire ça serait quand même compliqué Michael Jackson. Je lui dirais, est-ce qu'il y a moyen que je retouche le morceau? Et là, ça se passerait pas très bien parce que, à mon avis...
0: Ça dépend de ton âge, quoi.
1: Ouais, non, mais c'est ça. Mais dans l'idée, moi, ce que je voulais proposer, c'était surtout genre... Putain, on est nombreux, on fait des trucs qui nous tiennent à cœur. J'ai pas envie que ça soit déformé par une raison commerciale, quoi, tu vois.
0: Ouais.
1: Ou pour une raison, j'ai envie de dire sectaire, mais tu vois, style... Moi, chez Galactic, on m'a tout de suite dit, ouais, tu fais de la minimale. Je fais pas spécialement de la minimale, en fait. Moi, je fais juste, je gère Ableton, je mets un kick régulier, donc oui, c'est de la techno. Pour moi, c'est de la techno. Et après, je pioche dans tout ce que, dans toute la culture qui m'englobe, qui m'entoure, quoi, tu vois. Ouais. Et des fois, ça va être plus minimal, des fois prog, des fois électro, des fois, mais enfin, c'est surtout une grosse salade de tout ce bordel, mais sur un rythme techno, quoi, on va dire. Mmh. Mais le catalogage, de dire nous on fait que tel style, pas tel style, enfin moi ça m'intéresse pas. Moi ce qui m'intéresse c'est genre t'as une bonne idée, on la concrétise, on fait quelque chose de joli, enfin en tout cas de pas de joli spécialement, c'est pas l'esthétique, mais de sensé, de style, tu vois, moi par exemple j'ai remixé les Cités d'Or.
0: Ouais.
1: Quand je remixe les Cités d'Or, je veux que la pochette, il y ait un petit truc qui rappelle la série TV, tu vois, sinon tu vois typiquement. C'est pas, je remercierai toujours Oxymor parce qu'ils m'ont mis un pied à l'étrier de malade, mais le premier morceau que je leur ai proposé c'était un remix où j'avais samplé Sangoku, et le morceau s'appelle Super Saiyan, on l'a sorti en free download d'ailleurs, et ce morceau a quand même il a un petit peu fait son petit tour, quoi. Sans grande prétention, mais sur la pochette il y avait un mec de dos qui n'est pas moi, avec des lasers qui partent un peu, donc ouais, il y avait un peu cette image, tu vois, mais genre
2: la ref était pas assez,
1: tu vois, bon. Et c'était déjà, mais c'était cool, et puis en plus Oxymor, franchement merci, zéro tracas avec ça, mais justement ça m'a appris, tu vois, ça m'a appris à savoir ce que je voulais. Et bref, et du coup 2017, quand ce support est arrivé là d'agrégateur, parce que c'est comme ça que ça s'appelle, les mecs qui font l'interface entre les créateurs et les vendeurs, et distributeur, ça s'appelle un agrégateur. Donc moi, les agrégateurs digitaux sont arrivés, et j'étais là, c'est parfait. Comme ça, je peux tout remplir à ma façon, je fais mon petit Photoshop, j'en discute avec les artistes, et puis une fois que j'envoie et que j'ai payé, derrière, ça sort comme on s'est entendu que ça sortait, tu vois. J'ai pas à confier mon projet à quelqu'un que je connais pas, qui habite à l'autre bout du monde, même si c'est... Sur le moment, c'était gratifiant de se dire, putain, ma musique, elle part au Brésil. T'imagines, moi, je me voyais mixer sur une playa, tu sais, comme Pop-Off au Mexique, là, avec le drapeau dans le dos et tout, machin. Et tout. Mais non, pas du tout. En fait, il y a un mec qui s'est foutu de ma gueule. En plus, il m'a raconté une histoire à dormir debout. Tu sais, même le logo du label s'appelait Big Bad Dog, le label. Et à un moment, il a eu son petit succès, tu vois. Donc, je me suis dit, je vais aller envoyer mes démos chez lui. Le mec répond. Et je dis, oh putain, il est trop bien, le chien que t'as dessiné sur tes pochettes d'album. Il me dit, ouais, je suis prof d'art plastique, c'est un de mes élèves qui m'a dessiné ça. Et 2 ans plus tard, en fait, je trouve le truc sur Google, en fait. Non, le mec a trouvé une image sur Google, il l'a juste... C'est genre...
2: Il posé, et puis,
1: Ouais, puis tu sais comment on dit quand tu prends la même image, mais que tu l'as...
0: dupliqué.
1: C'est pas ça, mais c'est... Tu sais, quand tu modifies, mais sans modifier vraiment, tu changes juste la couleur. Ou
0: ah oui.
1: Y a un verbe pour ça, mais bref, je sais plus. Et donc, en gros, zéro effort, quoi. C'est juste, ça sera toujours la même pochette, mais d'une couleur différente. Et la musique derrière, on s'en fout. Et non, moi, je voulais pas de ça, quoi. Je voulais, genre, tu fais un morceau, je veux savoir pourquoi t'as fait ce morceau. C'est quoi l'histoire de ce morceau. La pochette, elle va aller avec. Et genre, justement, typiquement, le jour où tu seras invité à une émission, on va te demander pourquoi t'as fait ça, faut que t'aies quelque chose à dire. Sinon, ça m'intéresse pas, en fait, tu vois. Mais à la base, j'avais même pas fait ça pour les autres. J'avais fait ça pour, justement, moi, pouvoir mes projets les tenir du début jusqu'à la fin. Et il s'est avéré que j'ai eu des gens qui m'ont adressé des démos et j'étais sur le cul parce que j'étais genre, waouh, putain, je kiffe ce qu'on m'envoie, tu vois, alors que on est, je sais pas combien de on est 6 ou 7 milliards là maintenant. Bref, sur 20 démos, il y en avait peut-être 15 où je sais là, genre putain, ça me parle. Alors que sur Beatport, j'écoute 200 morceaux et je m'emmerde,
2: ouais,
1: tu vois.
2: Ouais.
1: Et là, je reçois 20 démos et ça me parle et je sais là, genre putain, trop bien en fait. Une communication, tu vois, il y a un vrai truc. Il y a une vraie partie de tennis, quoi. Et ça a amené un peu plus de confiance, qui donne envie de dire aux gens, viens chez moi, tu seras bien accueilli et tout. Et ça, c'est une erreur que j'ai faite parce que moi, je suis aussi artiste. Je suis pas spécialement manager, tu vois. Enfin, je suis pas chef d'équipe. Et je suis encore moins commercial et je suis encore moins publicitaire. Et je sais que j'ai pas mal de très bons artistes que j'ai pu accueillir dans le label. Je pense à Enac, notamment, qui est un jeune, le mec, il est berger, s'il te plaît. Le il est berger, il est avec son chien et il trimballe des moutons dans les Pyrénées ou dans les Alpes, je sais plus. Et quand il fait pas ça, il se met sur son PC,
2: il compose
1: des trucs de ouf dans tous les styles en plus, justement, un peu comme Nocide, tu vois. Nocide, c'est pareil. Enfin, Nocide, il est pas berger, il est, Il est peintre en bâtiment la plupart du temps, enfin c'est un bidouilleur, mais juste c'est un mec qui est pluridisciplinaire. Et dès qu'il va faire un truc, il va s'y mettre à fond, tu vois. Et c'est surtout ça en fait moi que je cherche. Ça, c'est des gens, quand ils font un truc, ils s'y mettent à fond. En fait, c'est ça que je cherche.
3: Des passionnés, quoi.
1: Des passionnés, des curieux, des mecs, des rebelles aussi, des fois, qui disent bah moi j'aime pas ça, donc je vais faire l'inverse, tu vois. Ouais, enfin, ouais. Tu vois, des anticonformistes. On aime ça, quoi. Clairement, clairement, mais c'est au fur et à mesure que je l'apprends, quoi. Au tout début, c'était juste moi pour protéger mes propres œuvres. Et je me suis cassé la gueule et je m'embrouille encore des fois avec des artistes qui disent « Ouais, t'es pas un bon manager de label. » Et je dis « Bah non, je vous l'ai dit. » Mais par contre, ce qui est sûr, c'est que ta musique, elle sera en sécurité chez moi, tu vois. Genre, elle sera respectée. T'as le droit de... Enfin, tu vois, moi, je propose à mes artistes de faire eux-mêmes leurs pochettes s'ils ont la capacité et l'envie ou l'idée. Enfin, dans tous les cas, la discussion est ouverte. Alors que moi, je me suis confronté à des dizaines de labels où j'étais là genre « Bah voilà, moi, j'ai composé ça. » Genre, admettons, j'ai samplé le Seigneur des Anneaux. J'aimerais bien qu'il y ait un petit truc. Ah non, non, nous, ça sera le logo du label et rien d'autre.
3: Ouais,
1: ah, ouais. Ok, d'accord. Et c'est ça le truc.
3: Ouais, tu laisses beaucoup plus de liberté aux artistes.
1: Moi, mais enfin, genre, je comprends que ça évite et tout ça, mais je veux dire, c'est pas intéressant, en fait.
3: Ouais, carrément. Ouais.
1: Donc non, non, non, non. Et bon, voilà. Et là, 2023, ça commence un petit peu à... Il y a à avoir assez de savoir et d'espace et d'intervenants autour aussi pour pouvoir aussi rediriger. Tu vois, quand moi j'ai pas le temps, je peux dire bah attends, va parler avec lui, va peut-être t'aider, va parler avec elle. Tu vois, ton logo, je connais quelqu'un. Ah ouais, t'as samplé ça, c'est bien, bah parle avec lui, il connaît super bien ce sujet, il va peut-être t'en apprendre un peu plus. Enfin, tu vois, des trucs comme ça, quoi. Et puis maintenant que je bosse aussi à Novelty, aussi les problèmes de matériel, tu vois. Ah, je voudrais avoir telle synthé, ah, je voudrais avoir telle enceinte pour m'écouter, tel machin. Bah viens, je les ai, tu vois. Donc c'est cool, quoi.
3: J'ai ce qu'il faut.
1: Je les ai en location. Ça ne m'appartient pas, mais en tout cas, on peut s'en servir.
3: Moi, sur les mettre à disposition. Ouais.
1: Voilà, ouais, carrément. Ouais. Pour aider les projets à avancer, quoi, justement. Mais quand même, il y a ce côté qui, je pense...
0: J'essaie de proposer un accompagnement artistique et... Et complet avec avec les artistes que tu as envie de signer, quoi. C'est-à-dire que tu proposes de tu fais du social, finalement, du social musical.
1: Et bah oui, et en plus
3: social pour artistes.
1: La vie me le rappelle de plus en plus tous les jours. En plus, c'est vrai que mais j'ai cette tendance à dire putain, moi quand je savais rien, je rêvais d'avoir quelqu'un qui me dise
3: pour t'accompagner, ouais.
1: Ah putain, tu sais faire ça, c'est intéressant. Bah viens, regarde, tu pourrais faire ça là, et puis va parler à cette personne, tu vas voir, ça va t'aider et tout. Moi aujourd'hui, je suis en mesure de faire ça pour des jeunes avec qui je travaille, tu vois, ou des vieux même des fois. Pas plus tard que cet été, j'étais avec Flo et Laura de Télescopé.
3: Oui.
1: Et puis je vais dans un hôtel entre deux dates, tu vois, et puis je parle à des gens comme ça, tu vois, on se retrouve dans le jacuzzi, et puis il y avait un mec qui était là, le mec il joue je crois du violoncelle et de la batterie dans son garage en Normandie depuis 15 ans, tu vois. Et c'est sa femme qui me dit « Ouais, putain, mon mari il est trop chaud et tout. » Et lui il était « Non, non, je sais pas faire, je sais pas faire, tu vois. » Je suis sûr que tu sais faire, mais que t'oses pas le dire, tu vois. Et ben moi, je veux être la personne qui... Vas-y, viens, envoie-moi ce que tu fais. Je vais un peu, tu vois, triturer avec les logiciels et avec ce que je connais, que mon savoir à moi. Et peut-être ça va te donner de la confiance. Et peut-être, enfin, tu vois, on va s'échanger, en fait, du savoir-faire et du kiff, tu vois, tout simplement, quoi. Et voilà, maintenant, c'est un peu ça. Même aujourd'hui, j'ai peur, entre guillemets, de au bout d'un moment, d'être plus que derrière la paperasse, tu vois. Et derrière le téléphone. Ah oui, je te mets en relation. Ah oui, je remplis tes papiers. Et en fait, les vrais... les gens qui savent déchirer leurs instruments ou qui savent écrire, enfin, tu vois, qui sont focus que sur un seul truc, et ben, je vais juste les mettre en connexion et ils vont faire tout le taf. Ouais. Et puis, bah, moi, derrière, je serai là à sécuriser, à dire, ok, bah, c'est eux qui ont fait ça, donc c'est eux qui méritent leur rétribution. Je leur donne, machin. Mais j'espère quand même que je serai toujours aussi un peu sur scène ou au piano ou peut-être même... Enfin, tu vois, voilà. Mais plus le temps passe et plus j'ai l'impression qu'en fait moi j'ai les clés, enfin pas toutes hein, bien sûr, mais les clés que les gens se disent comment on va faire pour aller plus loin, tu vois. Et ben bizarrement moi la vie me les amène ces clés là, tu vois, de rencontre en rencontre je me dis bah en fait il faut tomber sur la bonne personne, ou il faut se casser la gueule 10 fois, ou il faut prendre un billet d'avion au hasard et se trimballer tout seul dans les rues de je ne sais quelle capitale, tu vois. Et c'est comme ça que ça marche, tu vois.
3: Ah oui, complètement.
1: Comme je l'ai fait un petit peu, et ben maintenant je peux me permettre de dire voilà, à quelqu'un qui sait pas où il va, tiens, prends ma main, t'inquiète, on va marcher un peu ensemble et après tu vas marcher tout seul, tu vois. On verra. Ça le fera pas, mais en tout cas pour l'instant c'est ça un peu l'idée, quoi.
3: Après, de toute façon, tu, à mon avis, tu vas pas finir juste à remplir de la paperasse et tout ça, parce que t'as aussi justement ton côté artistique à toi, qui t'est propre, quoi, et où tu développes tes, tes propres projets, tes morceaux et tout ça. Et alors, justement, avant de repartir sur, avant de revenir sur le, voilà, sur l'EP des As Techno, sur lequel t'as sorti un remix du morceau de Newcomer, justement, je propose qu'on écoute justement ce fameux morceau original, donc Lambeau de Newcomer. Et après, comme ça, on pourra revenir dessus et voilà, et parler de.
1: Alors, tes... Lambeau, il faut savoir que c'est le diminutif de Lamborghini.
3: Ah, d'accord, c'était par rapport à ça.
1: Lamborghini.
3: Moi, je croyais que c'était une danse où tu passes sous, sous une barre comme ça.
1: Non,
3: genre
1: non,
3: limbo,
1: justement,
3: tu vois.
1: Puis, ou tu sais, ou tomber en lambeau. Enfin, ouais, tu vois, ouais, non, ouais. Il ne s'agit pas de déchéance, non, il s'agit de puissance. La Lamborghini,
3: d'accord.
1: Quoi. Ok. Et d'ailleurs, la pochette de l'EP, c'est.
0: Sur la pochette, ouais. Il y avait un indice
1: qui avait coupé en deux.
3: Ouais.
1: Et donc, mais c'est un délire, c'est un putain de bon délire.
3: Ok, bah écoute, juste après l'écoute donc de Lambeau, on parlera aussi de tes rapports avec As Techno et tout ça. À tout de suite.

0: Vous êtes bien sur le 93.1 et vous écoutez Technolife, l'émission qui vous parle des musiques et des cultures électroniques. On vient donc d'écouter le morceau Lambo de Newcomer, qui est donc une référence à Lamborghini, attention. Et donc du coup, voilà, on se disait que ce serait sympa que tu nous racontes un petit peu tes relations par rapport au Astechno aussi. Au départ, on devait en parler avec Mehdi, mais qui n'est pas là, donc je le rappelle, pour des raisons de santé, hein, voilà, on peut dire ça.
1: Bon rétablissement.
0: Voilà, on pense fort à toi, Mehdi. Donc du coup, ouais, tu m'expliquais que les Astechno, t'avais une petite un petit cœur avec eux, parce que...
1: Bah quand même, oui, les Astechno, moi je viens de l'Oise à la base, je suis Picard.
0: Comme le capitaine. Il y a une bonne partie de leur équipe qui encore vient
1: un
0: là-bas,
1: truc,
0: ouais.
1: Encore un truc galactique, tu vois. Capitaine Picard, Star Trek.
0: Ah bah oui.
1: Une fois arrivé sur Paris, sorti de toutes ces free parties en province et tout, et ben les Astechnos, si je dis pas de bêtises, encore une fois, j'ai pas été fouiné dans les archives, hein, pour être sûr de ce que je dis, mais je suis quasiment sûr que c'est les premiers qui m'ont offert une scène à Paris, tu vois. Et c'est pas rien.
0: Ah bah c'est clair.
1: Tu vois, c'est pas rien, parce que comme je disais, moi, quand on a formé le crew Galactique, on était surtout dans mon appart à mixer. Et en fait, Galactique, c'est venu du fait qu'on mixait, on jouait de la techno plus lente que ce qui se passait en free party. Et souvent de la minimale, mais mélodique, tech house, machin, enfin bref, tous les sous-genres. Moi, les sous-genres, ça m'agace un peu, donc je vais pas digresser là-dessus, mais... Et il y a un moment où je fais écouter ce qu'on fait à une copine et elle dit putain c'est galactique votre son. C'est genre ça me fait voyager dans l'espace.
0: Ouais, ouais.
1: Je dis ah bah galactique ça sonne bien, on va prendre ça comme nom de groupe. Donc on était une bande de potes qui mixait du son galactique entre guillemets.
0: Ouais, ouais.
1: Mais on n'avait ni camion, ni enceinte. Enfin tu vois, c'est pas nous qui posions la teuf, mais on en est arrivé à un stade où on nous invitait en teuf. Moi j'ai commencé avec les Fracatec, Otake, RMS, Messbass. Les copinous, voilà. Bien sûr les rongeurs, il y a eu voilà tout ça. Et puis du coup, et des fois de temps en temps, il y avait un petit créneau galactique où genre nous on était juste invités pour faire ce petit passage de techno où et ils disaient voilà c'est la techno que les bubules, tu vois. Enfin bref, je sais pas comment décrire ça, mais on était invités pour ça parce que ça créait quelque chose. Ce quelque chose dont je suis plus conscient aujourd'hui et que je creuse aujourd'hui vraiment, tu vois. Mais à l'époque c'était très flou, tu vois. Et donc Astechno, eux ils avaient aussi ça, on sentait qu'on était proches en fait en termes de goût quoi. Ils avaient à la fois cet amour pour la psytrance, trance et tout ça, mais ils avaient aussi cet amour pour les rythmes un peu plus lents.
0: Ouais, complètement, ouais.
1: Au niveau du BPM, parce que à l'époque, moi quand j'étais jeune, ça parlait surtout technique, tu vois, mais ça parlait technique avec des gens qui sont pas techniciens, tu vois. T'avais du public qui disait, moi je viens écouter du 160 BPM. D'accord, bah moi je viens écouter de la musique, en fait, peu importe, en fait ça ira à la vitesse où ça ira, mais tu vois, si ça me plaît, ça me plaît, si ça me plaît, ça me plaît pas, mais c'est pas une histoire de il faut que ça aille à telle vitesse.
0: Oui, bien sûr.
1: Il faut qu'il y ait, enfin,
0: oui.
1: Mais
0: c'est comme le nombre de kilos, de kilowatts.
1: Ça aussi, ouais, ça a été un long débat qui a la plus grosse façade,
0: voilà.
1: Bien sûr. Mais ça a été un petit truc. Pour moi, ça, c'était vraiment 2010, toute cette ambiance du qui a le plus gros truc. Aujourd'hui, maintenant, c'est on va dire que les environnements se sont un petit peu détendus. Mais je trouve que quand même, dans la direction artistique musicale, on est toujours un peu dans la surenchère de la violence. Tu vois, genre, qui aura le plus gros kick, le synthé le plus énervé, la visu la plus dark. Tu vois, genre, j'ai vu des trucs, enfin, tu vois, vraiment où c'était limite gore, quoi. Tu vois, je suis là, mais moi, je viens pas en soirée pour voir des trucs gore. Enfin, moi, je suis pas un fan de trucs gore. Autant j'adore l'angoisse, les films d'horreur, mais les trucs où ça travaille sur le mental. Et mais les trucs trash pour être trash, ça m'intéresse pas. Enfin, tu vois, je viens en teuf pour faire la fête. L'inverse de teuf, c'est fête.
0: Oui,
1: fête, festif, joyeux, amusement, son.

0: plaisir, bon moment. Enfin, tu vois, voilà. Et aussi, mais et en même temps, je peux pas nier que les premières fois où j'allais en teuf, c'était pour le côté exutoire aussi.
1: Ah oui,
0: genre, j'avais un sale truc à sortir de moi.
1: Ouais.
0: Et je kiffais ce son dur et fort, tu vois.
1: Ah oui, c'est clair, moi, c'est pareil. Hein.
0: Et aujourd'hui, je remercie Astechno parce qu'ils m'ont permis d'arriver sur Paris et de rencontrer plein de gens, tu vois. Il y a pas que, il y a Oxymor aussi, tu vois.
1: Oui.
0: Astechno et Oxymor, c'est vraiment les deux organisations que je remercie du fond du cœur parce que c'est eux qui m'ont ouvert les portes de Paris, tu vois.
1: Ouais.
0: À leur façon. Oxymor plus d'une vision.
1: Ouais, c'est ça,
0: voilà,
1: on
0: veut presser des vinyles et après on fera des soirées. Et Astechno, c'est on fera des soirées et ensuite on fera des vinyles. Tu vois. Et moi au milieu de tout ça, bah je me suis dit, enfin je me suis pas dit, il est le fait est que bah j'ai
1: on
0: fait ma maison de disques
1: pour
0: faire que du numérique, zéro soirée parce que je suis une buse pour organiser des soirées. Par contre pour créer des médias, je suis une usine à gaz quoi.
1: Ouais.
0: Tu vois, genre, moi, tu pètes dans un coin de la pièce, je te sample, j'en fais un morceau dans la demi-heure qui suit, tu vois.
1: Ok, défi.
0: Non, c'est trop bas de plafond, ouais. Mais... mais franchement, j'en suis capable. Et en vrai, je dis que c'est trop bas de plafond, mais si ça se trouve, ça fera un truc du tonnerre, tu vois.
1: Bah ouais, hein.
0: Et justement, il y a ce concept-là qui est intéressant et que je... Enfin, s'il y a des gens qui nous écoutent, qui sont dans leur début de composition, qui est hyper intéressant, c'est genre... Je me rappellerai toujours, moi, un de mes premiers trucs qui m'a fait buzzer, d'ailleurs, j'avais samplé, comment ça s'appelle, Allô, t'as du shampoing, là? Non, mais Allô,
1: ah
0: t'as
1: oui,
0: pas de shampoing. Nabila.
1: Nabila, ouais.
0: Nabila. Et ben, justement, et c'était un truc de ouf, parce que, à l'époque, je traînais avec mes potes du lycée de l'usine. Nous, on a un crew au lycée, on s'appelle l'usine, parce que pour nous, l'usine, c'est, enfin, le fait d'aller en soirée, de se mettre la race, et de faire la fête, et d'ambiancer les gens, c'était devenu un boulot pour nous. Donc on était l'usine, tu vois. Donc quand on part en soirée, c'est on va au boulot, tu vois. Le boulot c'est un truc factuel, tu vois, je sais pas quoi, sur le côté. Et le vrai taf c'est quand le week-end il commence et que là on part en soirée, on achète des bouteilles, on se déguise, on parle fort, on chante des chansons, machin. L'usine c'est ça, tu vois. Et merde, je sais plus où je voulais en venir. Putain, je me suis perdu. Ça y est. Mais mélanger tout ça. Ah putain, je me suis perdu.
2: Nabila.
0: Oui, Nabila, Nabila, exactement. Oui, exactement. Voilà. C'est ça. Exactement. Et c'est ça qui a amené le mélange des deux. J'étais genre putain, je gère Ableton. Et en même temps, j'ai envie de faire des trucs un peu genre rentre dedans, tu vois. Donc je me suis dit, tiens, il y a un buzz là à faire, il y a une connerie qui tourne sur YouTube, je vais la prendre, je vais la sampler. Et il y avait aussi, c'était l'époque où on matait pas mal les spectacles de Dieudo, ça nous faisait beaucoup rigoler, tu vois. Surtout le ferme ta gueule, tu vois, ce ferme ta gueule qui est devenu maintenant assez commun d'ailleurs, j'ai remarqué chez tous les humoristes et tout. Et ce ferme-là, ne parle pas, tu m'emmerdes. Enfin, tu vois, le truc de... Et en même temps, il a raison. Il y a des moments où il faut dire à des gens de fermer leur gueule. Tu vois, y a certaines personnes qui passent aujourd'hui beaucoup trop sur BFM, si seulement ils pouvaient se prendre un petit ferme-ta-gueule,
1: ça
0: ferait du bien à tout le monde. Et même Patrick Sébastien, qui est un de mes mentors inconscients, qui a fait la chanson « Ah, si tu pouvais fermer ta gueule, ça nous ferait des vacances
1: ».
0: Pour moi, c'est un leitmotiv. Tu vois, je suis désolé, mais oui, c'est comme ça. Les sardines, un peu moins, mais « Ah, si tu pouvais...
1: Ouais. »
0: Et donc... j'avais fait un morceau trance. Moi qui suis pas fan de trance, je suis un fan de drum, mais je me suis mis un défi, je me suis dit vas-y fais un morceau trance, enfin tu vois, à ce rythme, à ce BPM là, parce qu'on parle, oui il faut que ça soit à 140, 160 BPM, bon je me suis mis à 150 BPM, kick, techno, trance, tout ce que tu veux. J'ai samplé Nabila qui dit allô t'as pas du shampoing, et en face je lui ai mis Dieudo qui dit mais tu vas fermer ta gueule, tac. Et j'avais fait une espèce de petite compo comme ça qui durait 3 minutes que j'ai mis sur son cloud, ça a pété direct. Et c'est là que en fait Astechno ils m'ont invité. Enfin, tu vois, genre il y a eu un petit truc, ah Moshé c'est marrant et tout. Et puis à l'époque, c'était pas cool de ma part, tu vois, mais comme j'étais avec. On était bien dans l'apéritif, on était bien mongol quoi, tu vois, genre bien con. Vraiment con, des jeunes cons, tu vois, qui parlent fort à outrance. Et du coup, mon live, je l'avais appelé dans ton cul, sale transeux, tu vois. Et parce que ça voulait dire, en gros, je peux très bien faire de la techno au même BPM que toi, mais ça va pas sonner trans, tu vois. Et aujourd'hui, je peux l'expliquer avec des mots, mais à l'époque, ça avait, je me rappelle parce qu'il y avait une meuf qui s'appelait Riz, je crois.
3: Ouais.
1: Oh bah,
3: qu'on
1: connaît bien, ouais.
0: Et elle m'avait embrouillé de ouf au bateau phare à ma première soirée avec les Astechno en me disant « Ouais, Moshé, t'es un connard et tout. » Je disais « Ben non, mais c'est une blague et tout. Ouais, mais Ouais, mais c'est pas marrant. Et je dis alors, ouais, mais si, c'est marrant, c'est juste que tu comprends pas. Et aujourd'hui, je m'en. Enfin, voilà, c'est des trucs de jeunesse, en fait.
1: Oui, oui, oui.
0: Mais en tout cas, il y avait aucune haine, moi, en tout cas, tu vois, dans mon truc, il y avait surtout de la dérision et du cynisme.
1: Oui,
0: beaucoup
1: oui.
0: aussi, ça c'est clair, il faut l'avouer. Par contre, ce qui m'a fait halluciner, c'est qu'en mettant des trois sujets de conneries ensemble, eh ben, ça a super bien marché, tu vois.
1: Et oui, au final, c'est là où tu fais le truc le plus débile possible et pour ouais. rigoler que.
0: Et 10 ans plus tard, je me dis, ok, en fait. Le fait d'être débile ou d'être en roue libre, en tout cas, tu vois, de pas avoir de barrière, ça, c'est important. Après, il y a le savoir-faire, c'est important. Et de viser juste, c'est important aussi. Donc,
1: oui, bien sûr.
0: Peu importe le style musical que tu vises, faisons-le. Si t'as une connerie sous le bras, jugeons-la, si elle est bonne, on prend. Et ensuite, voilà, il faut sortir les doigts du cul et faire les projets, quoi.
1: Ouais, ouais, ouais.
0: Et c'est de nombreuses digressions, mais ça fait des cheminements qui mènent à une progression qui aujourd'hui font que Apéro, tu vois, mon label s'appelle Apéro aussi, tu vois, quand j'ai créé le truc, je me suis dit, bah, qu'est-ce qui réunit les gens, en fait, autour d'une table? Qu'est-ce qui réunit les gens? L'apéro, quoi.
1: Bah oui.
0: Moi, le mot apéro, je l'ai appris par mes grands-parents. En Charente-Maritime, j'avais mes deux grands-parents, tous les dimanches, midi, c'est l'apéro, dans la maison des grands-parents, avec toute la famille,
1: tous ensemble.
0: Ouais. Et en fait, en teuf, qu'est-ce qui se passe? C'est la même chose. On arrive, on ouvre les bouteilles, on sort le saucisson, on installe les tables, on va danser, il y a la musique et tout. En vrai, l'apéro, c'est vraiment le cœur de la réunion, tu vois.
1: Ouais, complètement,
0: et je me
1: ouais.
0: suis dit, bah,
1: ouais,
0: ouais. mon label, je vais l'appeler comme ça pour ça, tu vois.
1: C'est beau.
0: et Aztecno, c'est cool aussi, tu vois, leur concept de la techno de A à Z,
1: ouais,
0: les Aztèques,
1: ouais.
0: tu vois, les pyramides, les machins, enfin, tu vois, tout est lié,
1: ouais.
0: ça, c'est cool, tu vois. Et,
1: ouais, ouais.
0: Et on a commencé des compos ensemble. Il y en a certaines qu'on a fini, d'autres qu'on n'a pas fini. Il y en a certaines qui sont très très bonnes et d'autres qui auraient pu être très bonnes, mais enfin pour moi c'est pas mort, tu vois. C'est juste
1: ouais.
0: que la vie et les choses, enfin
1: ouais,
0: tu vois, genre
1: ça,
0: je
1: ouais,
0: vois Mehdi, il a quand même ailé et puis enfin tu vois, il a une vie de famille.
1: Oui, bien sûr. Ouais.
0: Alex, je connais moins, mais je sais que je crois qu'il bouge un peu à droite à gauche, enfin tu vois, genre, on se connaît pas très bien, tu vois, mais j'ai l'impression qu'on a quand même un peu la même vision et c'est juste très difficile de se trouver des moments pour justement, comme là on fait là, c'est ce que
1: ouais,
0: je trouve
1: ouais.
0: génial, tu vois, pour parler de tout ça, mettre les choses à plat, prendre du recul et aller de l'avant, tu vois.
1: Ouais, ouais,
0: mais
1: ouais.
0: en tout cas, c'est clair que eux, c'est les mecs avec qui je m'entends bien. Il y a aussi, bien sûr, Aurélien des Disorder, on s'entend bien.
1: Ah bah oui, ouais.
0: Et voilà, et Oxymore. Et puis aussi, même à cette période-là, c'est la période où j'ai rencontré Yvan des MST, tu vois.
1: Oui,
0: aussi.
1: C'est clair, ouais. ouais
0: et
1: ouais.
0: qui et toute cette, tous ces gens, en fait, m'ont amené vers Novelty, où je travaille aujourd'hui, tu vois, finalement.
1: Ouais.
0: De fil en aiguille, alors que
1: c'est
0: j'ai
1: là
0: jamais
1: aussi
0: fait...
1: où tu allies, justement, la passion... au métier, quoi, au final.
0: Et ce qui est curieux, c'est que tu vois, aujourd'hui, à Novelty, Pablo Descraken, c'est mon chef
1: ouais,
0: direct.
1: Ouais. Dans,
0: on est dans le même bureau.
1: On connaît aussi.
0: Je n'ai jamais
1: aussi.
0: Fait une teuf avec lui, ni avec aucun des Kraken. Je n'ai jamais fait une soirée Kraken. Je n'ai jamais joué à une soirée des Kraken. Mais on bosse ensemble, tu vois.
1: Ouais, ouais.
0: Donc la force des choses, la passion, amène
1: c'est clair.
0: Au canal où l'eau elle coule et
1: ouais ouais et d'ailleurs justement je voulais faire aussi une toute petite digression et une petite dédicace aussi à Kateux et au Pleutre aussi
0: oui.
1: parce qu'on a pu t'écouter justement à plusieurs de leurs soirées aussi et c'est des bons copains et voilà et donc big up à eux aussi hein, parce que pareil justement sur les petites soirées comme ça où tu partages des univers complètement différents, des univers musicaux aussi complètement différents où justement tu avais autant ta place que d'autres qui balançaient de la grosse techno, enfin de la grosse art tech et tout ça quoi. Et donc voilà quoi, donc c'est vrai que c'est effectivement comme tu dis, c'est vraiment l'univers de la teuf quoi, c'est ça aussi, c'est vraiment ce mélange, ce partage de passions différentes quoi.
0: Bah, surtout que pour moi l'arborescence c'est genre, moi j'ai commencé à faire de la teuf avec les Fracatech.
1: Ouais.
0: Les Fracatech m'ont présenté les Rongeurs.
1: Mmh.
0: Donc les Rongeurs, il y avait Scanajo, Gros Quentin, Kevin, il y avait Nat bien sûr. Enfin c'était Romain, comment il s'appelle aussi, Chimique et Flo et tout ça. Et pour moi les Pleutres, ils descendent des Rongeurs.
1: D'accord, ouais.
0: Et c'est ces ambiances où on posait dans la petite grotte à Thoiry là. Et des ambiances de ouf. Avec enfin tu vois, et genre c'est pour moi les Pleutres, c'est les enfants des Rongeurs, tu vois.
1: Ouais, ouais.
0: Et trop bonne ambiance, tu vois. Et effectivement que du kiff quoi, tu vois, que du plaisir. Moi, j'étais au Nouvel An il y a c'était cette année ou l'année dernière, on était ensemble avec Kate.
1: Ouais, ouais.
0: Et elle, elle...
1: Ah bah elle, ça va, elle ça avance, marche bien pour elle. Ouais, carrément.
0: Elle transperce la
1: Théodoxarte et plein d'autres festoches aussi.
0: Ouais, ça fait plaisir. C'est une pure nana, elle fait trop triper.
1: Grave.
0: Elle fait trop triper, elle se sort les doigts du cul. Enfin, tu vois, mais c'est ça qui est cool, quoi, justement. Ouais. C'est ça qui me fait kiffer dans ce milieu, tu vois. C'est justement ces ovnis, là, qui sortent de nulle part et qui. Genre, pourquoi tu fais ça? Oh, je sais pas, j'y vais. Ok, bah, je te suis.
1: Juste pour le kiff. Juste pour le kiff, en fait. Ouais, ouais, non, c'est clair. Ok, et d'ailleurs, justement, pour terminer par rapport au Astechno, je voulais leur demander quelle était leur actu. Donc, leur actu, là, c'est surtout une grosse soirée qui arrive au mois de novembre, au Movida Club, si je dis pas de bêtises, avec notamment Alex Stein, ou Stein, je sais pas comment on prononce.
0: Stein.
1: Enfin, c'est un sacré producteur de techno, ce mec-là, mais aussi avec plein d'autres gars, dont toi. Moshé qui va jouer, mais aussi Audioflow qui a aussi.
0: Il est sur le line-up ?
1: J'ai dit une connerie. Je sais plus. Bon, bref. Oups. Autant pour moi. Bah, il me semblait en fait, mais oui.
0: Bah, ça se trouve, il sera
1: mais,
0: là.
1: On va vérifier ça. Mais si ça se trouve, il sera là, même s'il est juste dans le public. non, parce qu'en fait, je dis ça parce qu'il a aussi produit un remix sur l'EP, voilà, de Lambo. Ouais. Donc voilà. Donc du coup, bah voilà, rendez-vous. Je crois que c'est le 17 novembre.
0: C'est 17
1: si
0: novembre.
1: Je dis pas de conneries, hein. Ouais, ouais.
0: Et en fait, ce qui est aussi marrant, c'est qu'il y a Nocide. En fait, la base, ouais. À la base, la soirée devait se passer en juin, je crois.
1: Oui.
0: Et il y a eu un... Enfin, ça a merdé au niveau de l'organisation. Ça n'allait pas le faire. Donc
1: ça a été reporté.
0: Ça a été reporté. Mmh. Et à l'époque, Nocide, donc Étienne, était en France. Et c'était trop cool parce que moi, je suis allé le rencontrer il y a 4 ans de ça. Et cette année, c'est lui qui est venu enfin chez moi. Et comme la soirée Astechno s'est annulée, bah, il s'est retrouvé dans mon appart. Et on enregistrait des trucs que j'ai cachés dans ma petite boîte à secrets. Genre, il y a des dingueries. C'est hallucinant. Ce mec est hallucinant, quoi. Genre, c'est vraiment genre une espèce d'hyperactif qui est bourré d'amour et de passion et de savoir-faire de musique. Genre, c'est, je te jure, c'est hallucinant, quoi. Je sais pas si vous connaissez Les Deux Minutes du Peuple de François Pérusse.
1: Oui, carrément. Ouais.
0: Bah, ce mec-là est imprégné de ça. Moi aussi, d'ailleurs, j'ai grandi avec ça, tu vois, et quand on s'est rencontrés, ça a tout de suite matché, tu vois. Et genre, bref, donc cette soirée, elle est quand même magique parce que bah, c'est dommage que Nocine n'y sera pas.
1: Oui, parce qu'au départ, il était booké à cette soirée.
0: À la base, lui était booké et moi non, tu vois. Et genre, c'est après, genre, ah bah, il y a Nocine qui vient, bah attends, ils sont potes avec Moshé, on va faire jouer Moshé.
1: Ouais.
0: Et au final, c'est moi qui y serai et pas lui, tu vois, mais c'est dommage.
1: Mais tu le représenteras du coup.
0: Mais je vais faire exprès de jouer plusieurs de ses morceaux pour compenser, ouais.
2: Clairement.
0: Bah ouais.
2: Yeah. C'était quoi le lien avec Les Deux Minutes du Peuple, par contre?
0: Ah bah, lui est québécois.
2: Ah ok, d'accord.
0: Nocide est québécois en fait.
2: D'accord.
0: Et puis juste, enfin, moi, Les Deux Minutes du Peuple, ça m'est arrivé sur la gueule par le biais de ma grande sœur qui elle-même a chopé ça par un de ses copains de lycée à l'époque. Elle était au lycée Saint-Vincent à Senlis. Et un beau jour, elle m'amène à l'époque, on écoutait sur cassette. Moi, je faisais des cassettes quand j'étais petit. Je faisais mes mixtapes sur cassette.
2: Les Deux Minutes du Peuple.
0: Et un jour, ma sœur me donne une cassette et me dit, tiens, écoute ça, tu vas kiffer. Et on écoute Les Deux Minutes du Peuple et elle me dit, ouais, c'est un ingé son. Enfin, tu vois, c'était très flou à l'époque, je savais pas.
2: C'était fou.
0: Et on écoutait ça en boucle, comme des oufs. Et puis après, avec Internet et tout, on a su d'où ça venait et tout ça. Et puis quand je suis arrivé à Montréal et que j'ai rencontré Nocide, il m'a tout de suite dit, ah, tu connais-tu François Pérusse? J'avais bien sûr que je connais François Pérusse. Attends, je suis fanatique, j'adore ce mec, c'est un génie. Voilà, moi, j'adore les jeux de mots, c'est grâce à ce gars-là, quoi, tu vois. Il a mis la barre tellement haut en termes de calembour et de contrepétrie que voilà, enfin
3: c'est le Mozinor de la voix off, quoi, enfin le Mozinor du doublage audio, quoi.
0: Pour moi c'est un genre de dieu, quoi.
3: Ouais,
0: c'est une divinité palpable en tout cas, tu vois.
3: Ouais,
0: peut-être pas d'ailleurs, ça se trouve c'est une IA, tu vois. On serait en droit de se demander si ce mec là n'est pas une IA, tellement ce qu'il a fait c'est fou furieux, quoi. Il a tellement pris toutes les émotions de toutes les situations, les films d'horreur, les couples, l'espionnage, la politique, enfin bon, vous connaissez le truc, quoi, je vais pas faire le tableau, mais ça a été je pense que ça c'est un des trucs qui m'a mis un des coups de pied au cul dans mon cerveau. Je pense même que avant même de faire de la musique, je voulais juste faire des montages audio comme ça.
1: Ouais.
0: La musique c'est venu par après, en fait. Par après.
1: Ok, voilà. Et bah, c'est trop cool. Surtout de finir sur une note humoristique ouais, québécoise.
4: Je m'attendais
1: en plus,
4: pas à ce qu'on arrive sur du français.
1: Grave, c'est clair.
4: Moi, ça me ramène au lycée où on se passait ouais, ouais. les écouteurs. Là,
0: c'est
4: comme
0: ça,
4: pour
0: mais c'est ça,
4: ça,
0: mais c'est ça.
4: C'est clair. C'était rigolo.
0: Tellement ouais. bonne ambiance. Tellement bonne ambiance.
4: On prendra de ses nouvelles, on l'invitera.
1: Voilà, c'est ça, ouais. François, si tu nous écoutes.
0: Un jour peut-être.
1: Casse dédié.
0: C'est un des mecs à qui j'aimerais serrer la main. Ouais.
1: Encore, ah bah tu m'étonnes, ouais.
0: Encore vivant. Ouais. J'aimerais serrer la main à lui, à Dr. Dre. Et
1: dans un style complètement différent.
4: Ouais. C'est vrai que ce serait bien que eux se serrent la main, voir ce que ça
1: ouais,
4: donne
1: voilà,
4: aussi.
1: Ouais, ça pourrait être rigolo. Ouais.
0: Ça,
2: c'est une bonne question d'émission. À qui
3: aimeriez-vous serrer la main?
1: Ah ouais, complètement, ouais.
2: C'est pas mal.
4: C'est vrai.
0: Bah, moi, c'est
3: tu lances un concept.
0: Justement, moi j'avais fait avec le. Vous connaissez le Ferkel?
1: Bah oui, oui, complètement. Okay, bah, voilà. Justement, des télescopés, ouais.
0: Moi j'avais fait une interview de Resch G pour le Ferkel. Et une de mes questions à la fin, c'est avec qui aimerais-tu, je crois, prendre l'apéro, ouais, tu vois, justement, ouais. comme on l'appelle ça. Qui, avec qui? Parce que moi je sais que un de mes rêves, ça aurait été de prendre l'apéritif avec Gainsbourg ou Brel,
1: ouais,
0: tu vois,
1: ouais, ouais.
0: par exemple. Et je pose la question à Resch, il me dit oh, bah, moi l'apéro c'est avec mes copains, enfin tu vois, genre normal, terre à terre, enfin tu vois, humain quoi, tu vois. Pas, il était pas dans la dans le dans la projection genre.
1: Ouais, ouais, ouais.
0: Mais c'est une question qui est trop cool, quoi, justement, avec qui t'aimerais ouais, passer, voilà, avec lequel
1: dans
0: de tes idoles t'aimerais passer
1: qui,
0: un petit moment un peu intime, tu vois, manger en tête à tête ou juste boire une bière et fumer une clope, tu vois, et parler des choses de la vie, tu vois.
3: Et en tant que producteur, il y a un côté aussi où, enfin. Ou toutes les personnes qu'on peut admirer par de par leur art, ou enfin moi je sais que ça m'est arrivé je sais pas combien de fois de me dire j'aimerais trop être pote avec lui, je suis sûr. En plus il y a des producteurs ou des machins qui sont vraiment qui ont l'air vraiment super sympas, on parlait de Temudo tout à l'heure, ou enfin voilà, et on se dit ah j'aimerais juste être trop leur pote et prendre une bière avec eux et papoter et tout, et il y a un truc
4: moi j'ai ça avec Émeric Lompré. J'ai trop envie d'être son
1: grave.
4: Pote.
1: Ouais,
0: ah,
1: ouais.
0: Putain, moi j'ai ça avec trop de mecs en fait. Genre notamment avec Hideaki Anno,
1: ouais.
0: qui est le mec qui a fait Evangelion.
4: Ah, oui.
0: Et
4: oui,
0: aussi oui. Des versions de Godzilla qui sont hyper intéressantes. Genre lui, ça a l'air d'être fascinant, mais comme aussi Hidetaka Miyazaki qui a fait Elden Ring, tu vois, genre ça doit être incroyable de prendre le thé avec ce mec-là, genre je sais pas, ça doit être fou quoi. Et imagine une table avec tous ces mecs ensemble qui jasent et qui se tapent des culs secs et qui rigolent, t'imagines la table de fou quoi. Putain, vraiment.
3: Moi c'est le patron de la Société Générale, j'aimerais trop. Non, j'ai regardé.
4: Il est peut-être très sympa.
3: Il est peut-être très sympa.
4: Il est peut-être plus sympa à l'heure de l'apéro que
1: à la fin il
4: temps.
1: Fait des chèques. Bon, bah du coup, je propose qu'on fasse,
4: qu'il en pense.
1: Qu'on fasse une petite pause avec justement ta version à toi, Moshé, du morceau Lambo de Newcomer.
0: Avec plaisir.
1: Et puis après, on parlera de ton actualité en tant qu'artiste. Et aussi en tant que par rapport à ton label quoi, enfin les prochaines soirées qui arrivent.
0: Oui, le fameux tournoi de Caps.
1: Voilà. Allez, c'est parti.

0: Vous êtes toujours sur Radio Cause Commune, sur le 93.1, et vous écoutez Technolife, l'émission qui vous parle des musiques électroniques et des cultures électroniques. On est toujours en compagnie de Moshe, et on va passer sur la dernière partie, on va dire dernière partie de l'émission, où simplement on voulait te demander un peu quelles allaient être les actus pour toi, pour le label, les soirées à venir, éventuellement.
1: Alors, premièrement, le 31 octobre, très bientôt.
0: Ouais.
1: On joue à Rouen au Spot Club,
0: okay,
1: avec Bad Jug Crew. C'est eux qui organisent. Là, je ferai un set avec mes compos. Enfin, ça sera techno.
0: Ok.
1: En tout cas.
2: Avec du bon monde, hein, si je dis pas de bêtises. Il y a Juno Reactor, c'est ça?
1: Il y a Juno Reactor. Ouais. Mmh. Je connais pas tout parce que, comme j'expliquais plus tôt, en fait, moi, genre, je ne digue pas énormément de musique électro underground.
2: Ouais, ouais, ouais.
1: J'ai plutôt tendance à essayer de rattraper les classiques du passé que à découvrir mes contemporains. Mmh. C'est
2: bon. Bah, ouais. En l'occurrence, Juno Reactor, c'est un ancien de la trance, enfin c'est des anciens de la trance, c'est un duo si je dis pas de bêtises. Mmh. J'ai vu qu'il y avait aussi Zadig, pareil, c'est un ancien de la techno parisienne et voilà. Et donc toi également, Moshe, entre autres, hein, parce qu'il y a aussi Silent Jewel, BTY, BZH et Never Stop.
1: Ouais.
2: Voilà, ça va être sympa tout ça.
1: BTY, BZH.
2: Ouais.
1: Je sais pas comment on le dit, c'est, bah ça non, se dit comme ça ou...
2: Betty, peut-être. Betty, bah, BZH.
1: Pour moi, c'était ça.
2: Ouais.
1: Mais ouais. Donc, on va faire ça. 31 ouais. octobre à Rouen, ça se fait. Ensuite, donc la fameuse soirée à Stechno 17
2: ouais.
1: novembre.
2: Mmh.
1: Au café Movida, ouais. Donc c'est dans la zone du parc de la Villette.
0: Oui, c'est à côté.
1: Où il y aura Lackstein et Nick the Jockey, par exemple.
2: Ouais, avec une grosse équipe de. Enfin, une grosse partie de l'équipe Astechno, ouais. Avec Blame, avec Souka, Nikita, Alkaïx, Moshe, Newcomer, Nick the Jockey. Enfin, voilà quoi, que du beau monde quoi.
1: Ouais.
2: Que du gros son.
1: Ouais, ouais, ça va être cool. Et ensuite, il y a effectivement le 9 décembre à Montreuil, au Drunken.
2: Ouais.
1: Le lieu s'appelle le Drunken.
2: Super bar à bière.
1: Ouais. Excellent bar à bière où on sert la bière O'Clock,
2: ouais.
1: Entre autres.
2: Voilà,
1: mais
2: entre
1: on
2: autres.
1: Sert des centaines de variétés
2: plein
1: de bières.
2: D'autres, ouais. Ouais, ouais. Mais les O'Clock quand même.
1: Mais la O'Clock, ouais. Qui est la blonde de luxe.
2: Ouais.
1: Et donc, organisation d'un énorme tournoi de caps là-bas sur place avec donc des DJ sets. Pour l'instant, j'ai envisagé, en tout cas, et quasiment, c'est quasiment sûr, mais j'espère que tout va bien se passer parce que, comme j'ai dit auparavant, je suis pas un super organisateur. Moi, moi je suis surtout là pour avoir des idées.
2: Ouais,
1: ensuite,
2: ouais.
1: Les mettre en branle et les assumer jusqu'au bout, c'est un petit peu moins mon fort, mais j'essaye de faire au mieux. En tout cas, j'ai prévu Eka, qui s'appelait Ayoka.
2: Ayoka, ouais, pour son projet plutôt trans. Ouais.
1: Eka, c'est Bass Music,
2: ouais.
1: Et elle cartonne dans ça. Moi, je suis ultra fan. Et donc, Mekouyansky, Mr. Love, qui, donc, on était ensemble cet été à Paimpol pour l'anniversaire de Myriam, Mystique.
2: Oui, oui.
1: Et donc, c'est là qu'on s'est un peu plus soudés et que, moi, j'adore ce mec. Et je dis, bah écoute, franchement, j'ai enfin une résidence quelque part sur la capitale. C'est ça en fait, les Astechno m'ont permis de rentrer sur Paris
2: ouais.
1: Et presque 10 ans plus tard, j'ai enfin un lieu où c'est moi qui décide, tu vois. Avec un patron, en plus d'ailleurs le Drunken, j'y suis allé il y a longtemps avec mon pote Tariq. On y a été en disant ce serait cool pour ici. Et le patron était frileux, tu vois, lui c'était ambiance dub, reggae, hip-hop, maximum, tu vois.
2: Ouais.
1: Et était là, non, techno, je veux pas, ça va être le bordel, tu vois, genre ça va être trop fort, les gens vont être trop pétés, tout ça, tout ça. Donc il était frileux. Et en fait, grâce aux rongeurs et à O'Clock Brewing, il y a eu un soir un tap takeover, ce qu'ils appellent un tap takeover,
2: ouais,
1: c'est-à-dire c'est quand tu amènes tes fûts chez un autre brasseur
2: ouais.
1: pour faire. Enfin voilà, c'est de la.
2: En gros, la brasserie monopolise tous les fûts, enfin tous les becs de bière du bar où ils sont accueillis, ouais.
1: C'est ça. Et c'est le patron lui-même qui a dit ah bah attendez O'Clock, vous faites un tap takeover, Moshe c'est votre pote, ben on va l'inviter.
2: Ouais ouais.
1: Et du
2: sachant
1: coup,
2: que t'as déjà joué à un de leurs anniversaires, hein, si je dis pas de
1: c'était
2: bêtises.
1: C'était les portes ouvertes.
2: Alors, 5e anniversaire, je crois.
1: Ouais.
2: Ouais, ouais.
1: Ouais, ouais, c'était ça. Et bon, c'était rocambolesque, il y a pas.
2: Ouais.
1: Pas hyper réussi non plus, mais. Enfin, ma prestation, je parle de ma ouais. prestation. Mais à l'époque, je pense que je cherchais encore exactement ce que je voulais faire, tu
2: ouais,
1: vois.
2: Ouais.
1: Maintenant, je sais un peu mieux, tu vois. Et quand ils m'ont invité, en plus, c'était une histoire de ouf, mon gars. Genre, le jour où ils ont fait Stab Takeover, moi, c'était le premier séminaire de ma boîte, tu vois, à Novelty. Donc, séminaire, qui dit séminaire, dit cuite. Enfin, je l'ai appris à mes dépens,
2: ouais, ouais.
1: C'était mon premier séminaire. Donc, déjà, j'ai dû me lever plus tôt que mes autres jours de taf. Donc, j'ai moins dormi que n'importe quand. Pour aller à un séminaire, donc j'ai passé la journée... bon, on écoutait des discours, on a fait du karting, on a fait du ping-pong, du bowling et tout ça, en buvant de la bière et en mangeant. Donc à 18h, j'étais rond comme une bulle.
2: Ouais, ouais.
1: Laisse tomber. Tac. Et là, il fallait que je parte au Drunken. J'ai couru comme un dératé pour choper le RER qui m'emmène à la gare Austerlitz. J'ai gerbé sur les quais de Austerlitz. J'étais déjà au bout de ma vie à 18h. Il fallait que je prenne les platines à 21h.
2: Ouais, ouais.
1: J'arrive à 21h. Et je mixe de 21h à presque 1h du mat parce que ça devait couper à minuit. Mais le patron, il a dit « Vas-y, monte le son !» Genre, et en vrai, ce mix, il est trop cool. Parce que il y a ce truc où tu sens que je commence à gérer en fait mon savoir et mon bac à disque que je traîne depuis déjà plus de 10 ans.
2: Tu gères le public, quoi, aussi.
1: Bah, le public, en fait, le public, j'avais pas spécialement à le gérer parce que c'était le Stab Takeover de O'Clock, tu vois. Donc, ils avaient leur public. Et moi, j'étais genre le mec qui, la pièce rapportée, tu vois.
2: Ambiance, quoi.
1: Mais ça a séduit le patron.
2: Ouais.
1: Et le mix, il est sur YouTube. En plus, moi, je trouve que c'est un de mes meilleurs mix. Vraiment. Alors que j'étais à deux doigts de la mort, tu vois.
2: Ouais,
1: enfin,
2: ouais.
1: Pas de la mort, mais genre à deux doigts de tomber par terre en mode, moi, j'en peux plus, je suis crevé, les mecs. Désolé, j'abandonne, tu vois. Et j'ai pas abandonné, tu vois. Je suis resté sur mes pieds. J'ai fait un mix avec les moyens du bord, tu vois, et il est trop bien ce mix, entre guillemets. Enfin, moi je le trouve cool, mais. Et ça m'a ouvert les portes du Drunken, du coup. Mais au début, il voulait pas, tu vois. Et maintenant que j'ai les portes ouvertes, c'est trop bien parce que le Drunken, c'est un lieu où, en fait, c'est familial. Tu vois, les gens, ils viennent avec leurs enfants.
2: Ouais, ouais.
1: Le patron, il m'a présenté un VJ. On a fait un test la dernière fois. Ça s'est trop bien passé, en fait. Le mec, les images qui passent, bah, c'est trop cool. C'est genre des Tex Avery, des Disney, des trucs, enfin, psyché, tu vois, mais c'est pas violent, c'est pas trash.
2: Ouais, ouais.
1: C'est psyché ou mental ou philosophique, enfin, tu vois, genre poétique. Mais en tout cas, il va essayer de se raccorder avec ce que tu joues, tu vois. Moi, c'est ça que je cherche, en fait. C'est surtout qu'on soit en harmonie ensemble, tu vois. Je veux pas inviter quatre intervenants et que chacun fasse son truc dans son coin. Je veux inviter quatre intervenants et que les quatre se disent, on va faire un truc ensemble, tu vois.
2: Ouais, carrément.
1: Et j'ai souvent vu ça. En fait, dans des soirées, c'est pour ça que des fois j'hésite à sortir. Je me dis, bah ouais, c'est bien, il y a lui, il est très fort, lui, il est très fort, lui, il est très fort, mais est-ce qu'ils se sont parlé avant de venir, tu vois? Et est-ce que je vais pas assister à un grand puzzle de trucs où je vais pas réussir à focus parce que je vais être à la fois captivé par ça, mais ça va pas avec mais ça.
2: Effectivement,
1: et ça
2: c'est
1: avec
2: des
1: ça.
2: Trucs que tu retrouves dans des soirées qui sont un peu sans âme, entre guillemets, quoi. Où justement, t'as les personnes qui organisent ça réfléchissent pas forcément non plus à la globalité du truc, quoi.
1: Puis je les comprends, tu vois, c'est normal. Au début, t'as envie d'avoir tout. Tu vois, c'est normal, tu peux pas faire une soirée sans lumière. Et puis aujourd'hui, tu peux presque même plus faire une soirée sans un VJ. Pourtant, tu peux. Hein. Mais on va se dire que non. C'est normal, pour moi, c'est les débuts. Il faut faire des soirées comme ça pour apprendre, tu vois. Et puis ça reste quand même des bons moments, tu vois. Il y a toujours des points d'orgue dans ces soirées-là où tu t'éclates de ouf. Mais là, aujourd'hui, en tout cas, Apéro Records, moi, je veux qu'on fasse des trucs où il y a de l'harmonie, tu vois. Et l'harmonie, c'est un mot qui résonne, tu vois, à tous les niveaux. Ça se tient en musique, mais ça se tient aussi socialement. Et puis, ça se tient visuellement. Et c'est ça, il faut que... Quand j'invite des intervenants, il faut qu'il y ait du sens, tu vois.
2: Ah ouais, complètement.
1: Il y a un thème,
2: ouais.
1: C'est comme j'avais bien aimé la Fujitawa, tu vois, tous ces trucs-là. C'était trop cool, parce qu'il y avait un
2: des
1: thème.
2: Insoumis,
1: Même moi, je rêvais, là, tout en caissant, c'était trop bien. D'ailleurs, on a fait un set trop cool avec ma pote Fanny, elle a tout en caisson. Justement, elle m'a dit, putain, Moshé, j'ai un créneau et tout, mais j'ai rien préparé, t'as des trucs et tout. Je lui ai dit, ah, t'inquiète, on va mettre de la minimal techno house et tout, on va balancer des trucs. On a balancé tout ce qu'on pouvait, puis le DJ d'après, il est pas arrivé. Et j'étais genre, ok, bah là, on a une heure de plus. Bah, vas-y, tu sais quoi, on s'en bat les coups.
2: Hein,
1: j'ai mis Queen, James Brown, mais tu sais, brut de pomme, tu vois.
2: Ouais, ouais.
1: Genre, franchement, ça m'a mis une claque. D'ailleurs, cette teuf, elle m'a mis une claque de ouf parce que genre c'est la première fois que j'ai entendu des classiques de variété, on va dire, mais qui sont funk, soul, rock sur un mur de 40 kilos au moins, et ce mur-là, là, tout en question, était super bien réglé. Ouais. Et genre, eh ben, ça a séparé la teuf en deux, de toute façon, t'avais la moitié de la teuf qui était là genre, waouh, c'est trop bien ce que vous faites, et l'autre moitié qui était là genre, ouais, on veut du hardcore. Bon. Bah clairement, on s'en battait les couilles, tu vois, mais...
2: Bah oui.
1: Et sur le moment, moi, ce qui m'a frappé, c'était là genre, waouh, mais en fait, ce qu'il faudrait faire, c'est ça plus souvent. C'est-à-dire, bah, c'est bien trop sûr. Bien de sortir des méga murs de son. Mais venez, on passe de tout, quoi, tu
2: ouais,
1: vois.
2: Ouais, mais ça se fait de plus en plus, hein, ouais. Ça, d'ailleurs.
1: Exact. Non, ouais, mais ouais. Déjà, ça, c'est cool. Déjà, à l'époque, ça se faisait, mais on avait toujours ce truc, mais qui était un petit peu réducteur. C'est-à-dire, genre, à la fin de la stuff, on va faire un set guinguette.
2: Mmh.
1: Et en fait, le set guinguette, c'est genre, on va passer de la variette sur le mur. Et souvent, c'est là qu'on s'éclate le plus, tu vois.
2: Bah, oui.
1: Mais il y avait ce côté un peu péjoratif, tu vois, genre... Et en fait, non. Enfin, moi...
2: Bah, c'est clair.
1: Ouais, d'ailleurs, j'ai eu cette discussion avec Yvan des MST un jour, quand je suis allé dans son atelier, là où il fabrique ses enceintes exécutes, ouais, ouais. À Plessis Robinson. Et je le connais pas très bien, on se connaît pas beaucoup, tu vois, mais genre, je suis allé chez lui et je lui dis, putain, tu sais, c'est quoi mon rêve à moi? Ça serait d'arriver au Technival, d'avoir de la thune et de poser le plus gros mur du Technival et je mets pas une seconde de techno.
2: Ouais, ouais.
1: Et genre, il m'a dit, mec, tape-moi en 5. Genre, tu sais, genre... Et de passer juste n'importe quoi d'autre, tu vois, de tout, quoi. Enfin, genre des ballets russes, du Gainsbourg, de la musique Kinf, tu vois, Gamezaka, Zao, ancien combattant, je sais pas, tout ce que tu veux. Enfin, voilà, magique. Enfin, de tout, même.
2: Ouais, ouais.
1: Même du David Guetta, mais oui, messieurs, mesdames, j'en ai rien à foutre. Et puis, voilà, et puis derrière, un gros lunatique, Oxmo Puccino, ouais, tout ce que tu veux. Alors, un Slipknot, hein, putain, moi, Wait and Bleed de Slipknot sur 40 kilos, j'ai jamais vécu ça. Un jour, je vais le faire.
0: Un jour,
1: je vais le faire, tu vois.
2: Un jour, je ferai.
3: Ça me fait penser à un moment où j'étais à la concrète là, quand ils faisaient les samedis dimanches là,
2: ouais, ouais.
3: Et il y avait un gros DJ anglais, malheureusement j'ai oublié le nom, mais bref. Et donc c'était soirée techno, tout voulant et tout machin, etc. Et quand le petit soleil se lève et tout machin, etc., qui commence à faire jour, et là il a balancé Parole et Parole, donc Dalida
1: et Alain Delon.
3: Et Alain Delon, exactement. Et c'était incroyable, et c'est vraiment un moment qui m'a marqué.
1: Bien sûr.
3: Parce que, en fait, dans toute. Quand la lumière est là, que tous les gobelets écrasés sont au sol, qu'il y a la bouillasse au sol et tout machin, que tout le monde est là. En fait, cette espèce de moment flottant, un peu onirique et tout, ça m'a vraiment, vraiment, vraiment marqué. Et c'était en fait, tout d'un coup, ça mettait une espèce de. Alors que son set techno et tout machin était super, hein, ça a mis une espèce de poésie d'un coup, blam, qui était totalement assumé et c'était fou.
1: Mais les Anglais, ils sont hyper conscients de ça. Je repense à mes petits voyages à Montréal où j'ai eu la chance de rencontrer Crystal Distortion et Xindamix,
2: ouais, ouais.
1: Au Tribunion, justement. Crystal Distortion qui est genre... le mec fait des jeux de mots... tu sais, il parle pas français, mais il fait des jeux de mots en français, genre... il m'a sorti, genre... je sais plus, une histoire de... t'aimes bien la musique balcon, il y a du monde au balcon, enfin tu sais, c'est la musique balcon, on s'en fout, mais genre, et à chaque fois que je les ai croisés dans ces événements-là, j'avais l'impression qu'il y avait deux phases, tu vois. Il y avait la phase où on les invitait pour ce qu'ils étaient, c'est-à-dire Spiral Tribe,
2: bah,
1: qui
2: oui.
1: te faisait un set techno, trash, punk et tout, tu vois, avec où t'as des surprises tout le temps, mais c'est toujours résolument techno et noise, tu vois. Et il y a le set de clôture. Et le set de clôture, que ça soit Xindamix ou Crystal, ou les deux en même temps, parce que des fois ils font un ping-pong.
2: Ils jouent ensemble, ouais.
1: Pour moi, c'est ça le truc où genre là, tu sens qu'il y a vraiment de l'expérience derrière, parce que c'est à ce moment-là, ils te sortent des scuds. Tu sais pas ce que c'est, en fait. Et c'est là, pour moi, toute l'essence du DJ, c'est-à-dire que
2: sous les fagots,
1: t'as un mec qui te passe des disques, tu bouges ta tête et ton corps, t'as pas le choix et tu sais pas c'est quoi, t'as pas la ref, tu pourras sortir Shazam, il va rien te sortir.
2: Ouais, ouais.
1: Et c'est ça pour moi la vraie essence du truc, quoi, tu vois. Enfin, si t'es derrière les platines, c'est que t'as quelque chose à proposer d'authentique, tu vois, de nouveau. Ouais. Ou pas de nouveau, mais au moins, si c'est pas nouveau, c'est une Madeleine de Proust, tu vois. Et donc, et c'est pour ça ils sont très forts, tu vois. Et ce qui est drôle, c'est que je sais pas, j'ai pas eu le temps d'en discuter avec eux, je sais pas ce qu'ils préfèrent eux. Est-ce qu'ils préfèrent être appelés pour leur nom? Ou est-ce qu'ils préfèrent ce fameux set de clôture, tu vois? Moi, je sais que dans ma tête, aujourd'hui, j'ai envie de dire que bah, Moshé Galactique, ça, c'est un mélange de tout ça, tu vois. Et je m'en bats les couilles d'être mis dans un style, tu vois, ou dans un...
2: Une catégorie. Hein.
1: Moi, je veux que demain, l'organisateur qui invite Moshé Galactique, il se dit, bah, juste là, pendant une heure et demie, ça va être le bordel.
2: Ouais, ouais. Fais-toi plaisir, ça va être le bordel.
1: On va voir ce qu'il va nous faire, mais on lui fait confiance, tu vois.
2: Ouais,
1: juste par rapport à ça, parce qu'il a une culture musicale et il a des sources, et si on lui demande pourquoi, il va savoir dire pourquoi, tu vois.
3: Et on en parlait, je peux me permettre
2: hein. Vas-y, vas-y.
3: On en parlait tout à l'heure avec, avec Juan, juste avant d'arriver ici. On parlait du label RAS Records, le gros label belge avec le cheval. Et un truc qui est vraiment incroyable avec ce label, c'est que ils ont vraiment mais, sorti plein de trucs, mais tellement différents. Des trucs un peu housey, des gros classiques. Je pense à Plastic Dreams de JD, Fight de Nicolas Jarre, les premiers Blawan qui sont complètement starbés et tout. Et c'est vrai qu'il y a un truc d'incroyable, c'est que à chaque fois, il y a une espèce de truc, il y a une originalité, une créativité qui est singulière. Et je pense que ça se fait assez rarement de nos jours. Au final, les labels, je pense, ont tendance à comme les artistes, à vouloir s'associer à un genre et vouloir représenter un genre, ce qui est très bien aussi, hein, qui donne une certaine cohérence. Mais c'est quand même vraiment appréciable quand il y a des labels qui, en fait, plutôt que de donner un genre, donnent une oreille et proposent en fait un truc de... quel que soit le genre, faites-nous confiance, ça va être de la bombe. Mmh. Bon ben voilà, et t'as des labels comme ça, il y en a quelques-uns, 90% du temps c'est le cas, bon, il y a toujours des fois où tu te dis, ah ouais, ça, ok, j'aurais pas mis, mais bon, c'est pas grave, ok, j'en fais confiance. Et ça c'est un beau truc, je trouve, d'avoir cette espèce de confiance, comme le pote qui te dit toujours, ah j'ai vu tel film, ah j'ai écouté tel disque, et à chaque fois tu dis, ah ouais, putain, c'est vrai qu'à chaque fois, il a raison.
2: Ouais, ouais. Mais c'est clair, après, c'est comme quand tu vas voir un artiste, tu viens voir pour... parce que tu sais qu'il va te sortir des bombes, quoi. Quel que soit,
3: comme c'est le rôle, quel que soit
2: le style. Ouais, carrément, ouais.
3: Carrément.
2: Complètement. Bon, bah, écoutez, on pourrait continuer cette discussion pendant des heures, en fait.
3: Et oui.
2: Voilà, mais malheureusement, tout a... Enfin, malheureusement ou heureusement, je ne sais pas, mais bah, tout a une fin, en tout cas. Et sachant que c'est pas complètement fini, puisque sur la deuxième partie, on va pouvoir écouter, du coup, un DJ set de Rohan.
0: Voilà. Peut-être un DJ set de Moshé aussi, je
1: sais pas. Si on a le temps, moi, j'ai le matos.
0: Si on a le temps, ok. Eh ben, écoute, on verra ça, et de toute façon, on se retrouve
2: dans deux semaines
0: pour la prochaine Selectrax.
2: Voilà, Technolife Selectrax, notre nouveau format d'émission. Tout à fait.
0: Voilà. Et ben merci à tous. Alors, on en a perdu quelques-uns en route là, mais il nous reste l'ADKA hein, de Much More.
2: Voilà, que vous avez pu entendre.
0: Qui nous a accompagné tout au long de l'émission et qui a touché 2-3 mots à la fin. Et merci à toi Moshé pour toutes ces petites histoires et
1: j'en ai plein d'autres.
0: Et venu.
1: Ben franchement écoute, j'ai claqué que 1% de mon potentiel.
2: On t'inquiète,
0: on te réinvitera.
1: Il y a énormément de choses.
0: Raconter tout ça.
1: Et voilà, si je peux en rajouter une petite dernière couche en disant que voilà, justement ce qui est curieux et intéressant, c'est que Apéro Records a commencé en tant que label, enfin là on est déjà à la 40e release.
0: Ouais. Mmh.
1: Donc la 40e sortie pour les francophones. ça, c'est déjà pas mal en fait, il y a beaucoup d'artistes, il y a Dasu, il y a Audioflow, il y a Nocide, il y a Matmobius, il y a Enak, il y a moi bien sûr évidemment. Il y a mes potes d'enfance aussi, tu vois, que j'ai. Mmh. Ça, genre, leur nom existe sur Beatport et tout, tu vois, genre en fait. La chose, elle est compliquée administrativement, mais une fois que c'est fait, tu vois.
2: Ouais.
1: Et c'est ça qui est cool, c'est qu'une fois que la porte, elle est ouverte à la créativité, il faut y aller. Et on a commencé avec de la techno house, plutôt house, enfin, tu vois, genre apéro, des sons en tout cas pas trop hard, ça c'est certain. Néanmoins, aujourd'hui, le label est ouvert à tout, quoi. Donc là, il y a des projets hip-hop qui arrivent, on a de la chanson, on a des trucs, exact, c'est limite genre du, comment ça s'appelle, enfin on dirait presque des chants grégoriens, du metal, du black metal qui va arriver, il y a de tout quoi, genre, et voilà. Donc trop ça bien. C'est cool. Et si on peut faire une émission pour parler de tout ça, c'est vraiment cool.
2: Mais grave, grave. Eh ben écoutez... À très bientôt alors dans ce cas-là.
1: Merci beaucoup en tout cas.
2: Ouais, un grand merci à toi. Merci. Un grand merci à toi Bertrand, à l'ADKA, un grand merci à Rohan aussi. Et puis bah aussi un grand merci à Lionel.
0: X à la régie.
2: Oui, voilà, Mister X.
1: La technique.
2: Voilà, la technique, ouais, qui est toujours là, qui est toujours présent à la régie. Et merci, un grand merci à vous tous, chers auditeurs et auditrices. Et on vous donne rendez-vous du coup dans 2 semaines. Et c'est parti pour la deuxième partie de cette émission.
1: Bisous.
2: Et zou.